0: Pourquoi appelle-t-on l'eau l'or bleu?
1: En fait, l'eau, ça donne de l'énergie, ça peut donner aussi des bonnes vies aux animaux et ça peut donner des bons trucs à l'environnement. Ça sert à la vie de contenir de l'oxygène et sans l'eau, en fait, à la Terre, ça s'en fait une grosse boule de désert.
2: Bah, pour moi, on appelle l'eau l'or bleu parce que bah, l'eau, c'est précieux. Prends par exemple le pays, l'Afrique, au Sahara, bah, l'eau là-bas, c'est comme de l'or. Si t'en as, c'est magique. Parce que là-bas, ils ont pas beaucoup d'eau. Mais oui, l'eau, c'est précieux. Et c'est aussi important parce que quand il y a des réchauffements climatiques, il n'y a plus beaucoup d'eau.
3: C'est grâce à ça qu'on vit aujourd'hui, parce que si on boit pas, si on s'hydrate pas 3 jours, bah on sera déjà mort. C'est vraiment précieux l'eau, faut qu'on en ait à l'infini.
1: Vous avez vu les usines comme Christine, tout ça? En fait, eux, ils gaspillent l'eau. Ils fabriquent de l'eau qui se périme, donc ça se fait pas.
4: Et aussi, l'eau, c'est censé pas d'être périmée, parce que l'eau, dès qu'il y avait personne dans ce monde, maman, il y avait déjà l'eau. Et cristalline, maintenant, c'est comme si leur but, c'était de construire de l'eau et après, de mettre des dates pour la périmation.
2: En fait, non, les usines cristallines, c'est en fait, ils récupèrent, je pense, de l'eau de mer et après, ils la filtrent, ils enlèvent le sel pour pouvoir en faire de l'eau minérale. De l'eau de source un peu. Pour
0: boire. Et alors chez vous, vous prenez l'eau du robinet ou vous avez des bouteilles d'eau?
3: Moi, je pense que je bois plus au robinet parce que en fait, on a 3 bouteilles et après, on remplit à l'infini.
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6: Je suis sûr que vous êtes déjà passé devant le château du Barou, sauf que le château du Barou, sans un homme, il serait aujourd'hui inexistant, détruit, entièrement détruit. C'est André Vaison de Pradène qui l'a sauvé. Il arrive en Vaucluse au début du 20e. Très vite, il s'enracine, il devient conseiller municipal, conseiller départemental, puis maire de Murs pendant près de 4 mandats. André Vaison de Pradène, c'est un homme public, engagé, décoré de la Croix de guerre 14-18, chevalier de la Légion d'honneur, mais c'est surtout un sauveur de pierre. 3 châteaux vont marquer son existence. D'abord, celui de Murs, dont il devient propriétaire. Ensuite, il y a le château de Javon sur son plateau forestier. Et puis, il y a donc le Barou. L'histoire la plus spectaculaire, quand il prend possession au début du siècle, eh bien, le château féodal est dans un état catastrophique. Les guerres, les pillages et l'incendie de 1929 ont tout dévasté. Je vous renvoie d'ailleurs à la chronique consacrée sur l'histoire du château du Barou. Et là, donc, André Vaison de Pradène va se lancer dans une reconstruction titanesque. À l'époque, pas de subvention, pas de mécénat, hein, tout est à ses frais. Et sur 10 ans, il fait travailler 10 maçons pendant 10 ans. On va consolider les murs, refaire les toitures, dégager les salles, restaurer les escaliers. Il va redonner une silhouette, une sorte de colonne vertébrale à ce château qui domine les dentelles. Et c'est ce gros travail, notamment la nouvelle toiture en béton, qui va permettre au château du Barou de survivre lorsqu'il y aura un second incendie en 1944 pendant la Seconde Guerre mondiale. Sans ces travaux-là, eh bien, le château qu'on visite aujourd'hui n'existerait plus. Et puis il y a aussi cette autre facette moins connue. André Vaison de Pradène était un passionné de préhistoire. Ses travaux aujourd'hui font encore référence. En fait, il a longuement étudié les ateliers préhistoriques autour de Murs grâce aux paysans qui lui rapportent leurs trouvailles contre quelques pièces. Une grande partie, aujourd'hui, de sa collection a été donnée au musée d'Orsay. Et c'est loin d'être fini, hein. Aujourd'hui, une biographie est actuellement en préparation par son petit-fils Jean-Baptiste Vaison, en collaboration avec un archéologue. Mais la vie d'André, elle, se termine tragiquement. Il meurt accidentellement à Paris, intoxiqué au monoxyde de carbone dans son appartement, avec son épouse et sa fille. Seul son fils survit. Et c'est ce fils qui va prolonger l'esprit du père en protégeant les propriétés familiales. Et aujourd'hui, donc, c'est son petit-fils, Jean-Baptiste, avec Fanny, qui poursuivent cette histoire au Barou, notamment avec la création du premier whisky du Vaucluse, élaboré à l'intérieur même du château.
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7: Aujourd'hui, je me trouve à Châteauroux, je suis devant un gîte de France, plus connu sous le nom de Porte de la Vieille Prison. Mais alors, pourquoi ce nom? Eh bien, vous allez le savoir tout de suite.
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7: Je suis avec Amélie Bourmeau-Binard, guide conférencière à l'Office de Tourisme de Châteauroux. Bonjour Amélie.
9: Bonjour.
7: Bon alors, on s'en doute un petit peu de ce que c'était avant.
9: Oui, c'est ça. Alors, entre le nom et l'apparence, alors, on est vraiment avec un gîte de France aujourd'hui, mais il n'y a pas de doute, autrefois, c'était une porte.

0: entre la taille de la porte en bois. Et puis quand on passe cette porte, on est dans un petit chemin très étroit qui était aussi un des systèmes de défense pour arriver dans le château.
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0: Et donc pourquoi porte de la vieille prison ? Dans les années 18e, 19e siècle, petit à petit, les remparts sont détruits. Parce qu'on avait des remparts qui entouraient le château, mais aussi la ville. Donc la plupart des parties des remparts ont été complètement détruites. Il n'en reste plus grand-chose aujourd'hui. Mais cette porte, elle a été préservée parce que la salle des gardes, qui se trouve donc dans la partie haute au-dessus de l'arcade, eh bien, elle a servi temporairement de prison. Donc on l'appelait la porte de la prison. Mmh. Et puis quand il y a une autre prison qui a été construite, eh bien, c'est devenu...
3: Il faut différencier.
0: Exactement. Mmh. La porte de la vieille prison. Et aujourd'hui, bah, cette ancienne salle des gardes, cette ancienne prison, c'est tout simplement un gîte de France.
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1: 6h19, c'est votre rendez-vous les gens d'ici. Tous les jours, nous mettons en lumière une personnalité qui fait

0: Et notre région, elle se confie au micro de Romain Bruno. Et aujourd'hui, sortez vos crayons de couleur à l'honneur. Une personne qui, grâce à son invention, transforme les dessins de vos enfants en véritables dessins animés. Direction le 11e arrondissement pour retrouver Romain Bruno. Romain, vous êtes avec cette créatrice de génie.
1: Eh oui, je suis avec Claire Failly. Elle est artiste et auteure. Claire, bonjour.
2: Bonjour.
1: Vous donnez vie aux dessins des enfants avec cette collection de livres, cahiers de dessins animé, on ouvre ce livre, qu'est-ce qui se passe? Expliquez-nous un petit peu votre idée.
2: Alors c'est magique, ça marche très simplement. C'est un livre à lire et colorier qui se transforme en dessin animé. Je colorie ma page, je la prends en photo à travers l'application Bling Book et instantanément, mon coloriage se transforme en dessin animé qui me raconte une histoire. La page d'après fait la suite du dessin animé et quand on a tout colorié, ça crée un dessin animé complet de 4 minutes pour les petits livres, de 8 minutes pour les grands livres qui raconte une histoire continue.
1: Il y a plein de thèmes.
2: On a plein de thèmes, on a par exemple les sciences avec les dinosaures ou la mer, on en a sur les contes avec les fables de La Fontaine, on en a sur les héros avec le petit prince, le petit Nicolas, les schtroumpfs, etc. Et puis on en a sur les artistes avec Monet, Van Gogh, Picasso et plein d'autres.
1: D'où vous est venue cette magnifique idée de cahier de dessins animés?
2: L'idée de départ, c'était de donner un nouveau souffle au livre sans le remplacer. Et là, on va ramener la force du numérique avec la force du travail de l'auteur et qui rassemble les générations, puisqu'on travaille même avec des EHPAD. On a 300 EHPAD en France qui utilisent nos livres pour faire colorier les grands-parents avec les petits-enfants de passage. Tous ensemble, ils créent des dessins animés.
1: J'ai même entendu dire que ça va encore plus loin que l'animation du dessin, puisque même l'enfant qui colorie peut apparaître au final dans le dessin animé.
2: C'est ça qui est formidable, c'est qu'une fois qu'on a fait son dessin animé, l'enfant peut aussi, avec l'application Bling Book qui est gratuite, faire un selfie et même enregistrer sa voix. Et là, il devient le héros du dessin animé. C'est lui l'acteur. Il va répondre aux questions que ses propres coloriages lui posent. Donc, il écoute l'histoire qu'on lui raconte ou bien, en plus, il peut raconter la sienne et jouer tel un acteur.
1: Une idée comme ça, création de ce cahier de dessins animés, c'est forcément récompensé?
2: Alors, nous avons été récompensés par le concours Lépine. On a eu la médaille d'or du concours Lépine en 2018. Donc, merci pour la médaille d'or.
1: Cahier de dessins animés, Blink Book. On avait avec nous Claire Failly. Merci Claire.
2: Merci beaucoup.
1: Maintenant, je vais prendre mes petits crayons de couleur et je vais m'attaquer à créer un dessin animé. Promis, je déborde pas en plus.
2: Ah, si vous débordez, c'est pas grave, puisque la technologie va reconnaître le dessin. Et donc, au final, le résultat est très beau, même si l'enfant de 3 ans a gribouillé son dessin.
1: J'ai 40 ans.
2: Ça marche aussi.
0: Merci beaucoup Romain Bruno et merci à votre invité Claire Failly, artiste et auteur des cahiers de dessins animés. Et pour voir ce que ça donne, et c'est vraiment très étonnant, n'hésitez pas à aller retrouver dès maintenant la vidéo étonnante de ce cahier animé filmé par Romain sur nos réseaux sociaux, Instagram et Facebook, ici Paris-Île-de-France. Vous tapez ça dans la barre de recherche et vous allez nous trouver très très vite.
3: 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Wikizef, petit guide à l'usage des étrangers du sud du péage d'Arras en vacances dans notre belle région.
4: Votre cousine a décidé d'organiser son anniversaire, seulement les temps sont durs. Elle voudrait réunir la famille, mais faire ça à moindre frais. Vous savez, les réceptions dans les grandes familles, ça fait vite cher, hein, rien que la famille proche, ils sont 25. 2-3 cousins en plus avec les gosses, on monte vite à 50. Alors elle a une idée. Elle se dit, je vais faire à manger des pentières au four avec des saucisses au barbecue. Et ils ramèneront chacun une ou deux bouteilles. Et là, votre cousin, il dit, Vadius, je vais faire une paire de bouteilles. Ne paniquez pas, Wikizef est là pour vous aider. Votre cerveau s'est mis en route à essayer de compter. Et vous ne parvenez pas à trouver comment une trentaine d'adultes en ramenant une ou deux chacun, voire trois, on arrive à une simple paire.
5: Définition.
4: Une paire de bouteilles. Beaucoup de bouteilles. C'est simple, hein. Mais attention, quand on dit une paire de bouteilles, c'est quand on sait qu'il va y en avoir beaucoup, peut-être même de trop, mais on ne sait pas combien. Et en acceptant ce qui va par paire naturellement, les chaussures, les tototes, les chaussettes, les prunes et les jumeaux. Par contre, à un colloque de jumeaux, on peut dire, des jumeaux là-bas, il va y en avoir une paire. Et si on va par là, dans le dressing de votre femme, je suis sûr que des chaussures, il y en a aussi une paire.
5: Exemple.
4: Une paire de manifestants selon la police, une belle paire de manifestants selon les syndicats. Je crois qu'on a fait le tour. Depuis le temps des Wikizef, je crois, j'en ai fait une paire, je suis sûr.
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0: Pierre Nus s'installe pour les astuces de sa mamama. Bonjour Pierre.
6: Good morning, Hubert. On salue Bissam.
0: Info pour celles et ceux qui viennent de découvrir peut-être une rayure sur un de leurs meubles.
6: Hop là, je vais d'en passer. Bah oui, ça arrive, Une dent de chien, une griffe de chat, un jouet de bébé. Les roues des camions en plastique, ça laisse des traces des fois. Bon, un petit choc, ça peut parfois abîmer vos meubles préférés, mais ma mama m'a rassuré. Elle m'a dit d'acheter des noix. Alors c'est pas parce que je porte la même patronyme que j'en fais la promotion, mais le cerneau de noix est riche en huile et graisse naturelle. Mais c'est l'intérieur de la noix, calme. N'y allez pas avec la coquille pour frotter sur le meuble, ça va empirer les choses. Vous frottez le cerneau directement sur la rayure en allant dans le sens du grain du bois. Bon, vous faut un peu frotter, hein.
0: Vous frottez longtemps. Un petit peu quand même.
6: Voilà, faut que l'huile sorte. Et il faut laisser agir l'huile pendant environ 5 à 10 minutes pour qu'elle pénètre le bois. L'huile libérée va dans la rayure, ça aide à nourrir le bois sec qui est exposé par la rayure. Et surtout, les pigments naturels de la noix vont aider à teindre la rayure. Et ça va mieux correspondre à la couleur du bois qui l'environne, ça la rend beaucoup moins visible, cette rayure. Ensuite, vous laissez agir, vous essuyez l'excès d'huile avec un chiffon doux et propre, n'y allez pas avec le côté vert de l'éponge, Gal, et vous lustrez légèrement la zone. Alors ça fonctionne beaucoup mieux sur les rayures peu profondes et sur les bois dont la couleur est proche de celle du cerneau de noix, donc un brun assez clair. Les meubles verts ou rouges, vous oubliez.
4: Oui, bah,
6: merci ma maman. Oui.
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1: Itinéraire bis à Saint-Fargeau cette semaine. Aujourd'hui, j'ai décidé de m'arrêter chez Europe Militari. Antoine Guyot, bonjour.
2: Bonjour.
1: Europe Militari, c'est quoi Antoine ?
2: Europe Militari, c'est une entreprise que j'ai créée il y a plus de 15 ans, l'année de mes 20 ans, et où nous rachetons du matériel militaire aux armées françaises, que nous reconditionnons et que nous vendons majoritairement à l'export.
1: Ici, on ne parle pas de surplus militaire. Hein.
2: Non, on ne parle pas de surplus militaire parce qu'on ne vend pas d'accessoires, d'habits, de treillis ou autres. Nous, on stocke des véhicules et de la pièce détachée.
1: On peut donner une idée à nos auditeurs, combien de véhicules, qu'est-ce qu'on a comme véhicule également ?
2: La gamme de véhicules va de la moto au blindé, en passant par les véhicules logistiques. Tout dépend des flux entrants et sortants, mais on peut stocker en moyenne entre 500 et 800 véhicules.
1: Voilà. Qui sont vos clients ?
2: Pour les petits véhicules, on a beaucoup de clients, agriculteurs, chasseurs, résidents secondaires pour ce qu'on appelle les Peugeot P4, un petit véhicule polyvalent 4x4. Ça, on en vend, c'est constant, on en vend une soixantaine par an en France depuis une quinzaine d'années. Et tout le reste, c'est l'export. C'est l'export hors Europe, donc pour des pays souvent en voie de développement, majoritairement en Afrique, où les routes sont totalement impraticables et où on a besoin de véhicules rustiques à forte motricité, donc 4x4, 6x6, et qui ont fait leurs preuves pendant leur service aux armées pendant maintenant plus de 35 ans. Et que, d'ailleurs, l'armée française a toujours ces véhicules-là, qu'elle reprolonge sans cesse parce que ce sont de bons véhicules.
1: Voilà. Vous fournissez en temps de guerre ? Mais vous fournissez également après, en temps de paix.
2: Oui, effectivement, nous avons plusieurs clients, dont l'ONU, qui a plusieurs bataillons et détachements partout dans le monde, et notamment en Afrique. Et effectivement, on intervient, on leur vend des véhicules, sont sans électronique, à forte motricité, qui peuvent aller partout, et y compris la pièce détachée.
1: L'armée française est client également chez vous ?
2: Oui, absolument. Alors nous, on achète depuis longtemps à l'armée française, quand elle vend, donc on achète, on stocke beaucoup de choses, et il arrive qu'à parfois, effectivement, elle ait besoin, alors pas forcément de véhicules, mais de pièces détachées, parce que le véhicule ne va pas sans la pièce détachée, et on a développé, et on a fait fabriquer énormément de pièces détachées, et quand on peut rendre service à l'armée, on le fait, voilà.
1: Oui, ça c'est un autre marché, c'est la pièce détachée également chez vous.
2: Hein. Et oui, vous pouvez pas décemment dire à un client, quel qu'il soit d'ailleurs, français ou à l'export, qu'on vous vend un véhicule et que vous n'avez pas la pièce pour le réparer, ça n'a pas de sens. Donc il faut ce qu'on a développé depuis 6 ans, une vraie infrastructure avec du palettier, un magasinier, et donc on a un vrai service de pièces détachées, on exporte tous les jours, on envoie palettes, petits colis, ainsi de suite.
0: Voilà. 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
1: Itinéraire bis à Saint-Fargeau cette semaine, et aujourd'hui j'ai décidé de m'arrêter à la boutique Ardici. Aurélie Boulomier, bonjour.
3: Bonjour.
1: Cette boutique Ardici, Aurélie, expliquez-moi, elle est juste à côté ou dans l'office de tourisme de Puisaye-Forterre ?
3: Elle fait partie intégrante de l'office de tourisme de Puisaye-Forterre depuis 2021. Anciennement, c'était un espace d'exposition et on a décidé de créer un espace dédié à l'artisanat d'art local qui est une réelle identité de la destination touristique et de la Puisaye-Forterre. On compte plus de 130 artisans d'art installés en Puisaye-Forterre, ferronniers, encadreurs d'art, céramistes évidemment. Évidemment, hein, c'est l'identité artisanale locale, des luminaires en papier, des travaux de couture, récemment découvert du dessin à la loupe et le mobilier en béton.
1: Comment vous choisissez les artisans que vous exposez ici ?
3: On lance un appel de candidature à la base de données des artisans d'art qu'on a créé avec la communauté de communes. Et à cet appel de candidature répondent environ une quarantaine d'artisans d'art. Et on les insère soit dans la boutique de Saint-Fargeau, soit dans la boutique de Saint-Amand-en-Puisaye.
1: Alors ici par exemple, autour de nous, quels sont les artisans d'art ? Allez, on va en citer quelques-uns. Je vois de très très beaux luminaires juste en face de moi.
3: Effectivement, Ale Casanova, qui est basée à Toussy, l'atelier galerie, est là en permanence avec ses luminaires. Elle est la seule sur le territoire à créer ce type d'objet d'art. On a également Isabelle Delin, céramiste en Puisaye-Nivernaise et formatrice au CNIFOP. Coralie Rago, qui est couturière sur le petit village de Trény. Pour la première fois, nous accueillons Annie Carcaillon, qui fait du dessin à la loupe.
1: Et puis des meubles en béton, c'est étonnant ça.
3: C'est assez étonnant, c'est assez exceptionnel. C'est Rudy Baucher, la bétonnerie à Aiglony.
1: J'imagine que les expositions ventes qui se font ici, elles tournent.
3: On décline 3 sessions d'exposition par an. On a novembre, mars, avril, juillet et août, octobre.
1: On est à quelques jours de Noël. Ici, on peut trouver un cadeau original et à tous les prix.
3: Oui, effectivement. Et réalisé localement, c'est ça l'important.
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1: Itinéraire bis à Saint-Fargeau cette semaine, et c'est la pause gourmande, comme chaque semaine. J'ai choisi de m'arrêter chez Fléchet, pâtissier, chocolatier, glacier, biscuitier. Mélanie, bonjour.
5: Bonjour.
1: Cette maison, est-ce que vous pouvez nous la présenter ?
5: Alors, c'est mes beaux-parents qui ont créé donc la maison Fléchet, donc Monsieur Patrick Fléchet et Madame Lucette Prost, donc il y a 34 ans de ça. Ensemble, ils ont tout d'abord repris le côté juste pâtisserie. Ça s'est agrandi après en salon de thé. Et dernièrement, en 2019, ils ont ouvert donc le côté boutique des spécialités, où là, on peut retrouver tous nos produits, ainsi que des produits locaux, régionaux, pour agrémenter un peu, faire des paniers garnis, tout ça.
1: Nous sommes dans cette boutique qui est magnifique, avec, on a quelques jours de Noël, pas mal de chocolat et autres gourmandises. Il y a des pièces très particulières que vous faites pour Noël ?
5: Oui, alors bon, la pièce maîtresse que j'adore, c'est le sapin qu'on fait en chocolat au lait ou chocolat noir dans sa belle petite boîte avec son beau petit nœud. Après, on fait toujours les bonbonnières de différentes manières, en forme de cabosse, en forme de bonbonnières rondes et ovales, qui ont chacune leur particularité de garniture. Après, on peut retrouver le croquet phare des fêtes, c'est le croquet de Noël. C'est un biscuit, donc comme les croquets qu'on fait habituellement, qui est très tendre et friable en bouche, mais avec des épices de Noël dedans, des amandes, de l'abricot et de la figue. Et ça peut très bien accompagner le foie gras, comme un petit thé ou un petit café.
1: Vous parlez des croquets, c'est l'une des spécialités de la maison, avec le macaron de puisée, c'est ça ?
5: C'est ça. Alors, on a les croquets tendres qui sont sur différentes versions, noisette raisin, mande orange, citron, chocolat, cranberry ou noix. Et on a le macaron de puisée qui est là vraiment le produit phare de la maison. Donc, une macaronade à l'ancienne aux amandes, très moelleuse, sur un petit biscuit sablé.
1: Et on ne donne pas la recette, c'est un secret de fabrication.
5: C'est ça, c'est un secret de fabrication. À part Monsieur Fléchet, donc père et fils qui connaissent la recette, sinon personne ne la sait, même pas moi. Je sais juste les ingrédients, mais je ne sais pas la recette exacte.
1: Dites-moi Mélanie, quand on vit dans un univers aussi gourmand, est-ce qu'on résiste encore ?
5: Pas toujours. Ça dépend. Bien sûr, on a tous nos petites faiblesses. Moi, ça va être le chocolat, ça va pas être forcément les biscuits. Mais bon, après, il faut quand même goûter un peu pour pouvoir conseiller le client.
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1: Itinéraire bis à Saint-Fargeau cette semaine et à quelques jours de Noël. Eh bien, il fallait que je vous parle. Je suis à Château de Cartes, la boutique Château de Cartes à Saint-Fargeau. Yanis, bonjour.
6: Bonjour.
1: Le Château de Cartes, Yanis, c'est quoi ?
6: Le Château de Cartes, donc, c'est une boutique où vous trouverez des jeux de société, principalement, des jouets, un peu de jouets pour les petits, pour premier âge. Vous trouverez également aussi quelques produits cadeaux, comme des bougies de charrue.
1: Ces jeux de société, moi je suis restée à l'époque du Monopoly. Il y a eu une grosse, grosse avancée dans ces jeux de société.
6: Ah oui, complètement, effectivement. Donc l'avancée a commencé dans les années 2000 déjà, où de nouveaux jeux comme Catan, qui ont révolutionné le genre, sont arrivés. Et depuis, en fait, ça n'a pas arrêté de s'accroître, en fait. Chaque année, on a une quantité phénoménale de jeux de société qui sortent. Ça n'arrête pas. Donc maintenant, il y en a pour tout le monde. En fait, ce qui est bien, c'est qu'il y en a pour tout le monde, tous les âges, des joueurs, des non-joueurs, des enfants, des personnes âgées. Tout le monde y trouve son compte, en fait, maintenant.
1: Il y a combien de jeux ici, dans cette petite boutique sous la porte d'entrée de Saint-Fargeau ? Est-ce que vous les avez comptés, Yanis ?
6: Il y en a environ dans les 400 ou 500, ça dépend du roulement en boutique, mais oui, on doit être dans ces eaux-là. En tout cas, du nombre de références depuis le début qu'on a ouvert cette section, oui, il y en a eu beaucoup en tout cas.
1: Et ça veut dire que chaque jeu, vous le connaissez. Vous connaissez les règles, à qui il peut s'adresser.
6: Alors, on essaie d'en connaître le maximum possible. Une grosse partie des jeux qu'on propose, effectivement, on essaie de les connaître. On en a testé une partie. On ne peut pas tout tester non plus, c'est impossible. Mais évidemment, ce qu'on ne peut pas tester, on se renseigne dessus, on regarde des vidéos, on se renseigne vraiment sur les jeux, qui nous permet après, effectivement, de conseiller au mieux tel jeu pour telle personne.
1: En fait, les jeux qui sont là devant moi, j'ai l'impression que je ne les vois qu'en boutique et dans des boutiques comme la vôtre, qui sont spécialisées.
6: Alors oui, effectivement, ce qu'on essaie de faire en boutique, dans la nôtre, comme la nôtre, c'est de proposer des jeux qu'on trouve idéalement pas en hypermarché ou dans, on va dire, les boutiques un peu, voilà, hypermarché classique. On essaie de proposer des jeux qui ne sont pas forcément connus du public et qui, justement, méritent de l'être.
1: il y a des jeux pour tout le monde.
6: Ouais, il y en a pour tout le monde. C'est ça qui est bien maintenant, c'est qu'en fait, tout le monde peut y trouver son compte.
1: Contrairement à Internet, le jeu, ça rassemble. C'est ça qui est important à dire aussi.
6: Ah, complètement, oui. L'avantage, c'est qu'on passe de très bons moments en famille, entre amis. Voilà, on vit des sacrés moments qu'on ne vivra jamais forcément sur Internet.
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1: Itinéraire BIS à Saint-Fargeau cette semaine. Et aujourd'hui, eh bien, j'ai décidé de m'arrêter dans un endroit totalement merveilleux. C'est le théâtre du Picuccio. Florent Amar, bonjour.
7: Bonjour.
1: Ce théâtre, racontez-moi son histoire.
7: Son histoire, elle a démarré maintenant, oh là là, il y a 20 ans. En ce qui me concerne, j'ai repris cette salle qui était une salle de cinéma à l'époque et je suis arrivé avec l'envie de transmettre du livre, théâtre. Et du coup, on a commencé à monter une pièce, deux pièces, trois pièces, quatre pièces. Ça a touché des enfants, des adolescents et des adultes. Et aujourd'hui, je suis plus axé sur les adultes, c'est vrai. Mais ce théâtre est merveilleux parce qu'il est parti de zéro. Et que maintenant, il a une petite histoire et qu'il y a des gens qui l'envient.
1: Effectivement, là, on est juste derrière le château, dans un endroit assez magique. Lorsque vous avez poussé la porte de ce tout petit théâtre, qu'est-ce que vous vous êtes dit ?
7: Tout de suite, il y a une harmonie entre le bois, l'ambiance et la disposition de la salle qui offrait, juste pour celui ou celle qui avait un peu d'imagination, de quoi faire, puisque ça fait 20 ans que ça existe. Voilà. Et qu'il y a eu 20, 21 comédiens qui déambulaient sur cet espace qui est magnifique, qu'on appelle la scène.
1: Vous avez commencé avec des ateliers pour les enfants. Aujourd'hui, vous m'avez dit que ce sont plutôt les adultes qui viennent à vos ateliers. Que viennent chercher ces gens dans vos cours de théâtre ?
7: Au début, le plus souvent, ils venaient chercher, régler un peu des comptes avec une certaine timidité. Pour les parents, il y avait deux versions. Ils me prenaient pour un orthophoniste, pour être honnête, pour certains. Et en plus, je pouvais permettre de sortir d'une inhibition, de bouger, de calculer, de mieux phraser, de mieux s'exprimer. Donc du coup, voilà, il y avait cet aspect-là. Pour d'autres parents, c'était plus radical. C'était c'est moins cher que le cheval, c'est moins cher que le tennis. C'était aussi bête que ça. Mais c'était génial parce qu'il permettait quand même à des gamins d'aller voir une activité. Par contre, pour les adultes, eux, ils venaient chercher quelque chose de différent. Déjà du plaisir.
1: Au bout de 20 ans, Florent, vous avez créé de vraies générations.
7: Ouais, il y a eu de tout. Il y en a qui sont devenus artistes, d'autres qui ont ouvert des portes du conservatoire, d'autres qui produisent, d'autres qui font de la scénographie. Puis j'en ai qui deviennent des merveilleux comptables, des merveilleux bouchers. Il y a eu de tout, mais ça a permis vraiment d'impulser, de gagner en assurance pour certains, de découvrir le plaisir du mot, du verbe. Si jamais un jour je devais faire la fête avec tous ceux qui sont passés au Picuccio Théâtre, je crois que ça ferait une bonne moitié du village.
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5: Là, je suis dans la rue du Port et je m'apprête à aller prendre un cours de pâte à pizza. Atelier pizza chez Oncle Héraclite. C'est parti. Bonjour, mon oncle.
8: Bonjour.
5: Alors, on va apprendre à faire des pizzas, c'est ça ?
8: L'atelier dure grosso modo 1h30, 2h et on va étaler notre temps entre théorie et pratique, grosso modo à 50-50.
5: Est-ce qu'on apprend à faire voler la pâte sur un doigt ?
8: Non, pas vraiment, parce que ça, c'est joli pour le show, mais ça sert à rien.
5: Voilà nos apprentis pizzaïolo, Aurélien et Blandine.
9: Bonjour.
5: Bonjour, Blandine.
10: Bonjour.
5: Alors, prête à faire voler les pizzas ?
9: Bah ouais, j'espère.
5: Qui est-ce habituellement qui cuisine plus quand même ?
10: Oui, c'est pas pour rien que c'était pour lui le cadeau.
9: Oui,
5: c'était un cadeau ?
9: Oui, c'est un cadeau qu'on m'a offert, que j'ai demandé.
8: Le premier conseil de cet atelier, il n'y a pas de magie. Votre matière première, c'est la farine. Donc si vous prenez une farine de mauvaise qualité, vous aurez un résultat de piètre qualité également.
9: Comment choisir une farine de bonne qualité ?
8: Moi, ce que j'entends par farine de qualité, c'est préférablement une farine artisanale. Et c'est encore mieux si elle est locale, ce qui est mon cas ici. C'est une farine qui vient du moulin de la Ribère, à Cournon. Donc un moulin à la fois artisanal et local.
5: Pour une pâte à pizza, plus le thé est bas, finalement, mieux c'est.
8: Ouais, c'est exactement ça, ouais.
9: Alors moi, je fais ça avec de la litière d'habitude.
5: Je fais ça avec de la litière d'habitude. Je crois pas.
8: C'est exactement comme la pâtisserie, ouais. Il faut être précis.
5: Rigoureux sur les doses.
8: Exactement, ouais.
9: Bah c'est bon. 126,01. Blandine ?
10: On est en TP de chimie. Parce que là, on discute, mais...
9: Tu vois, tu veux le passer comme moi.
8: Alors, il n'y a pas de bonne ou de mauvaise façon de pétrir. La seule chose que je vous demande, c'est on pétrit toujours à une main. On garde toujours une main propre au cas où. Okay. Et la deuxième chose, ça va être de venir, une fois que vous avez une pâte à peu près homogène, de venir rabattre un petit peu le pâton sur lui-même. Quand vous êtes en train de faire votre pétrissage, vous êtes en train de faire... une chose très importante, c'est que vous êtes en train de structurer votre réseau de gluten.
9: Ouais, la mienne est plus ratée.
11: Bon alors, quelle pizza on va faire?
10: Moi j'ai toujours un faible pour les chèvres miel, donc je pense que ça va partir sur une cabrette.
9: Moi je vais rester sur un grand classique, ce sera la reine.
8: On va faire plaisir à Patricia, si jamais vous voulez la faire...
11: Quand même, je suis pas venue pour rien.
8: La pomme, comme ça, et hop.
11: Là on est dans le clan pizza trottoir.
8: Ah ouais, trottoir épais, effectivement.
11: Trottoir épais. Ouais.
8: En fait, moi j'ai une mie qui est assez dense et assez structurée, avec un trottoir justement...
11: Très boulanger, quoi.
8: Voilà, exactement.
11: Il y en a une qui ne plaint pas la crème là-bas au fond.
10: Non.
9: Bah là, on fait vraiment sa pizza. Voilà. Là, pour le coup...
11: Là, c'est de l'amusement.
9: On peut prendre le supplément je sais pas quoi à 1€. Ouais. Hop là, on peut le prendre.
11: Avant cet instant...
9: Magique.
11: Magique. Une vraie pelle de pizzaiolo, mettre sa pizza dans un vrai four de pizzaiolo, c'est là quand même qu'on ressent une petite émotion.
9: Une petite pression, surtout. Parce qu'il faut pas faire tomber sa pizza, faut pas péter le four.
11: Ce serait dommage avec tout ce boulot. Oh là là, ça, c'est joli, plaisir, là, ça montre. Regardez-moi ce chef-d'œuvre.
10: Super vite.
9: Elles ont des beaux trottoirs.
10: Ah oui. Et ça fait bleu, bleu, bleu, bleu, bleu, bleu.
11: Bon, allez, je vous laisse sur ce.
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13: Bonjour Olivier, on parle donc de cuisine aujourd'hui ?
12: Tout à fait, et on fait un viron du côté du nord du département. Bonjour les amis, petit tour du côté du pays rouennais aujourd'hui. Comme on y dit là-bas, la gastronomie c'est très important à Rouen, vous en avez peut-être écouté parler. Sur le plan linguistique, le Y pronom neutre, on y aime bien dans le nord du département. Et je vous rappelle que le verbe entendre n'existe quasiment pas. À Rouen, on écoute. Donc vous avez peut-être écouté parler de l'importance de la gastronomie là-bas. Alors la figure tutélaire, c'est la maison Trois Gros, 3 étoiles au guide Michelin. Le restaurant tenu à partir de 1930 à Rouen par Jean-Baptiste Trois Gros et son épouse Marie, puis par leurs fils Jean et Pierre, et enfin par leur petit-fils Michel, qui s'est installé depuis quelques années à Ouche près de Rouen, et maintenant son fils César. Vous avez remarqué comment je dis Rouen en une syllabe plutôt que Rouen en deux syllabes? C'est comme ça qu'on y dit dans la région. Donc vous l'avez compris, la gastronomie c'est important, c'est number one. Les gens aiment bien les douceurs aussi, hein. La région rouennaise, c'est la terre où l'on a fait la vraie papillote, celle qui est faite chez Révillon en Coteau. Ça va être de saison. Et puis, nous avons la praluline, une brioche au beurre et aux pralines roses, créée par Auguste Pralu en 1955. Au fait, la pâtisserie et chocolaterie Pralu, c'est bien d'origine rouennaise, même si on en trouve un peu partout aujourd'hui, et même si les Lyonnais tentent de se l'approprier. Non, les Gones, Pralu, c'est rouennais. Les pralulines, ils en font tellement qu'il faut qu'ils prennent très tôt le matin. Prendre, ça peut vouloir dire embaucher, commencer le travail dans le parler rouennais. Alors, attention quand même avec les papillotes et les pralulines, hein, si vous avez une chemise blanche, parce que vous pouvez vous faire une catole, c'est-à-dire une tache. Par contre, après avoir mangé, vous aurez la caisse. À d'autres termes, vous serez en forme. Les ch'tis, ils adorent. Oui, à Rouen, on parle volontiers de ch'tis pour désigner les enfants. Ne pas confondre avec le ch'timi du Schnorr. Un événement incontournable de la région rouennaise, c'est Rouen Table Ouverte, RTO pour les intimes, dans lequel gastronomie et spectacle vivant se rencontrent pour le plaisir des papilles, des yeux et des oreilles. Un autre grand rendez-vous, c'est le Salon de la Gastronomie, organisé par le comité des fêtes au Coteau et qui se tient depuis quelques années dans la grande salle du Scarabée à Riorges. On y propose le meilleur de la production d'une centaine d'exposants et leur savoir-faire. Et même si ça pleut, et si la pluie vous y craignez, comme on dit volontiers à Rouen, c'est-à-dire si vous n'aimez pas ça, vous serez bien à l'abri au Scarabée. Au Scarabée, on peut s'étendre, mot du patois rouennais qui veut dire se réchauffer. Voilà, voilà.
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1: La Lorraine regorge de trésors et elle ne le sait pas assez. Des villes, par exemple, qui sont superbes et riches en histoire, parfois à un jet de pierre de chez soi et qu'on ne pense pas toujours à aller voir au moins le temps d'une balade. Vic-sur-Seille est de celle-là. Une cité de caractère en terre mosellane, à moins d'une demi-heure de Nancy, au cœur du riche pays du Saulnois, le pays de la verdure et du sel. Un sel qui a fait la fortune des Gaulois des environs, puis des Romains, puis des évêques de Metz, puis des ducs de Lorraine. Il faut dire que le sel, autrefois, c'était l'or blanc. C'était le seul moyen de conserver longtemps les aliments, la viande notamment. Alors, qui avait la main sur le sel, avait la main sur les réserves. De cette époque très riche, Vic a su garder le meilleur, un patrimoine qui raconte une histoire. Le château des évêques a gardé la porte fortifiée, qui continue d'impressionner ceux qui la découvrent, elle qui prend ses racines au Moyen-Âge, mais qui a tellement bonne mine, parce que la ville en prend bien soin, il faut le dire, tout comme elle prend soin des batraciens qui vivent dans les anciennes douves, qui sont protégés et qui pourraient vous dire en langage grenouille que la Vic est belle, si j'ose dire. Il y a aussi le bel hôtel de la Monnaie, construit à peu près au moment de la bataille de Nancy. Il a donc 550 ans, à peu de choses près. Un bâtiment coiffé d'un étonnant balcon en bois qui fait tout le tour. Et dans lequel vous trouverez d'ailleurs l'office du tourisme avec plein d'idées de randonnées dans le coin. Vic, c'est aussi le musée départemental Georges de la Tour qui affiche une collection exceptionnelle de peintures du XVIIe siècle. Et c'est quand on entre à l'intérieur de ce musée qu'on se demande pourquoi on n'a pas eu envie plus tôt de voir de vrais tableaux, vous savez, ceux sur lesquels on voit la trace du pinceau. Et puis Vic-sur-Seille, ce sont de jolies rues avec de beaux hôtels particuliers. En partant, faites un détour par Marsal, la ville de sel des ducs de Lorraine, ville d'histoire, fortifiée par les Français qui voulaient absolument mettre la main dessus et quand ils l'ont eu, la garder, puisqu'elle était véritablement le bas de laine des ducs de Lorraine. On y voit encore les remparts, la porte de France et dedans l'étonnant musée du sel. Vic-sur-Seille, ville d'art et d'histoire, le Saulnois, pays d'héritage et de nature, bah c'est fin bien. En même temps, c'est Lorrain.
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2: Raymond Coppa, il évolue au Stade de Reims entre 1951 et 1956, des années qui ont marqué l'histoire du foot rémois et aussi l'histoire du foot français. Dès son arrivée, il se distingue par sa technique, son flair et sa vision du jeu. Sous la direction d'Albert Batteux, il devient la pièce maîtresse d'une équipe rémoise qui domine le foot français. Il remporte plusieurs titres de champion de France et la Coupe de France. Mais c'est en Europe que Reims, avec Coppa, va se faire un nom. En 1956, l'équipe atteint la finale de la Coupe d'Europe des clubs champions, où elle s'incline face au Real Madrid, mais s'impose comme une équipe de classe mondiale. Coppa devient une star, non seulement en France, mais aussi à l'international, grâce à ses performances exceptionnelles en compétition européenne. Son départ pour le Real Madrid marque la fin d'une époque dorée à Reims, même si Coppa veut revenir au Stade de Reims entre 1959 et 1968. Il est né Raymond Kopaszewski en 1931, Neuilly-les-Mines, dans le Pas-de-Calais, dans une famille de mineurs polonais. Milieu offensif, au talent précoce, petit par la taille mais immense par la vision du jeu, il débute sa carrière pro à Angers avant d'exploser au Stade de Reims. Sa technique fine, sa vitesse et son sens du collectif séduisent bien au-delà des frontières. Le Real Madrid le recrute, aux côtés d'Alfredo Di Stefano et de Ferenc Puskás. Coppa participe à l'âge d'or du club espagnol. Il remporte 3 Coupes d'Europe consécutives. En 1958, il décroche le Ballon d'Or. C'est le premier Français à recevoir cette distinction. En équipe de France, Coppa brille lors de la Coupe du Monde 58 en Suède. Les Bleus terminent 3e, porté notamment par le duo Coppa-Just Fontaine, autre légende rémoise. À la fin de sa carrière, Coppa s'engage pour la reconnaissance des droits des joueurs professionnels. Il devient aussi consultant pour la radio et la télévision. Raymond Coppa s'éteint le 3 mars 2017. Son héritage perdure dans le cœur des passionnés de foot et pas seulement dans celui des supporters du Stade de Reims. Et c'est l'un des trésors de Champagne-Ardenne.
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3: Et adieu, mélodie, couchiba. Vous allez bien, Franck?
4: Très, très bien. J'ai une pêche aujourd'hui.
3: Bon, mais tant mieux. Moi, je ne sais pas, je n'ai pas bien dormi la nuit dernière. Et il passe plat dormite, là, l'année passée. Vous savez pourquoi?
4: Ben non.
3: Ben à cause de mes voisins. Ah. Ils m'ont empêché de dormir. À la bête. À quoi arrive au paga et les grands gauch périeux? Alors, heureusement pour moi, grand gauch périeux, ça n'arrive pas souvent. Mais quand même, quel sagan que mes voisins ont fait la nuit dernière.
5: Quel sagan? Alors, je connais pas. Qu'est-ce que ça veut dire, ça?
3: Mais qu'est-ce que sagan? C'est le bruit. Le sagan, c'est le vacarme, le tapage. Vous voyez le genre de nuit que j'ai passé.
5: Oh là là, oui.
3: Alors, faire du sagan, faire des sagan, c'est faire du bruit. Chez nous, en français régional, en francitan, vous pouvez entendre quel sagan et qu'une sagan, un sagan du diable, une sagan del diable, en version originale. Le sagan, c'est aussi le tapage consécutif à une querelle. Quel sagan?
5: C'est marrant parce que Sagan, moi, ça me fait penser à
6: François Sagan.
3: Ah, c'est vrai, vous avez tout à fait raison. Mais oui, Françoise Sagan, effectivement, une femme de lettres française. Ben, non, je cudo, en Corsi à Cazar en 1935, née dans le Quercy et dans le Lot à Cajar en 1935 et décédée en 2004. Alors, une précisionnette, elle passe au nom officiel. En réalité, Sagan n'était pas son véritable nom. Elle s'appelait Françoise Quarez. Fille finale, la question que nous pouvons poser à Franz. On peut se poser cette question. Pourquoi avait-elle choisi ce pseudonyme Sagan? Ben, peut-être espérait-elle que son nom fasse du bruit.
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1: Wikizef, petit guide à l'usage des étrangers du sud du péage d'Arras en vacances dans notre belle région.
2: Je ne vais pas vous apprendre que la vie est injuste. Ne vous inquiétez pas, je vais bien, mais force est de constater que la vie est injuste. Prenez par exemple la silhouette des gens. Il y en a de toutes sortes, des petits, des grands, des roux, des blonds, des crépus, courts, longs, carrés, minces, gros ou ronds. Viens avec nous chez les barbapapas. Mais pour certains, la vie est plus dure que d'autres. L'exemple le plus frappant que la vie est injuste, c'est quand ma grand-mère disait en parlant d'une de mes matantes qui essayait à toute fin de maigrir, mais sans succès, quel malheur. Elle peut faire ce qu'elle veut, mais chez elle, tout fait penche. Ne paniquez pas, Wikizef est là pour vous aider. Tout fait penche. Rassurez-vous, il n'y a rien qui penche et qui va peut-être caire. Non. Tout fait penche.
1: Traduction.
2: Tout fait ventre. Ventre, une panse, une penche. Pour illustrer ce que c'est qu'une penche, il suffirait que je me mette de profil. Et vous verrez que là, il n'y a pas que pour ma tante que tout fait penche.
1: Définition.
2: Tout lui fait penche, tout lui profite. C'est le malheur des bons vivants. Quel rapport avec la justice de la vie? Il y en a des. Ils peuvent manger ce qu'ils veulent, et ils grossissent pas. Je n'ai même vu manger des tartes au chuc à longueur de journée. Elles et Thomas, elles pouvaient passer derrière une affiche à la décoller du mur. Et d'autres, ils regardent la vitrine du pâtissier, ils prennent un kilo. Alors, je vous dis pas si on en mange. Le pire, c'est que dans mes prises de sang, les triglycérides, impeccable, c'est le seul truc qui est pas en gras. Alors, je sais pas ce que je range là-dedans, moi. Mais ce qu'il y a de plus sûr, c'est qu'il y a plein de trucs. Une penche, c'est un logement social. C'est en cela que la vie est injuste. Et en même temps, il peut y avoir une sorte de résignation. À la question, t'aurais pas un peu grossi? C'est mieux de répondre, qu'est-ce que tu veux? Chez Mie, tout fait penche, que de se vexer.

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soul, funk et pop soyeuse, De Velours est un style à part sur la scène toulousaine. 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
2: Et à 20h sur votre radio ici, c'est l'heure de Décibel. 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Il est auteur et compositeur également. Il fête cette année ses 20 ans de carrière.
3: C'est comme ça, qu'est-ce que je peux faire?
2: Je sais ce que je veux. Je veux Christophe Willem dans mon émission. Et... oh, mon vœu est exaucé. Bonsoir.
4: Non mais l'introduction, bravo.
2: Toujours.
4: Non mais il y a un step là.
2: T'as vu?
4: Ah, si, si, bravo.
2: On sait recevoir. En 20 ans, il a vendu 1 million de disques, sorti 6 albums et le 7e est en approche. L'excellent Christophe Willem est dans Décibel. Youpi.
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2: Merci d'avoir choisi ici pour passer votre mardi soir dans l'actu musicale de ce soir. Il y a aussi la toute nouvelle chanson d'Isolde. Oh, vous allez l'adorer. Elle est un petit peu plus tard dans l'émission, dans la rubrique coup de cœur. On a aussi un blind test ce soir consacré aux chanteurs guitaristes. Si c'est une race de chanteurs qui vous intéresse, alors il est peut-être temps de venir jouer avec nous. Le numéro du standard 0810 055 056 0810 055 056 a gagné ce soir. Le livre d'un chanteur, Thomas Fersen. Eh oui, il est auteur également aux éditions du Seuil. Comme on quitte un imperméable, c'est le nom de son livre. Il a gagné ce soir.
4: Bah oui.
2: Voilà. Bah si.
4: Bah
2: si.
4: Bah je te le dis.
2: Tout est vrai.
4: Cette saison.
2: Elle n'invente rien. 0810 055 056. Appelez-nous pour jouer au blind test. C'est Alexandra qui vous attend au standard. Christophe Willem, ou comme dirait Johanna dans Hélène et les garçons, mon cri-cri d'amour. Comment ça va?
4: Ça va très bien, très très bien. Non, vraiment en pleine forme et tout, très content.
2: Bah moi aussi, il y a une nouvelle chanson, elle s'appelle Système.

0: Et voilà, il y en a qui n'ont pas besoin de logiciel pour chanter juste. C'est le cas de mon invité de ce soir. Non mais quelle voix, Christophe Willem.
1: Merci.
0: Système. On va en parler tout à l'heure de cette nouvelle chanson. J'ai essayé de gratter des infos sur le nouvel album.
1: Ah ouais, je sais que je te connais. Hein.
0: Voilà. Même si ton attaché de presse en coulisses, juste avant que l'émission commence, a dit « Sois sage et ne raconte pas tout ».
1: Non.
0: Donc voilà, débrouille-toi avec
1: baïonnée.
0: Ça. Mais je voudrais quand même... Ouais. C'est un peu sexy, ça.
1: Oui, un petit peu, je trouve.
0: Ouh là là, il fait chaud. Il est que 20h03. Christophe, avant, il faut qu'on parle de la dernière fois qu'on s'est vu, c'est-à-dire Corsu Mezzu Mezzu.
1: Ah ouais.
0: Stade Vélodrome. Tu chantes. Il y a une quarantaine d'artistes qui sont là. Il y a 3000 choristes. Enfin, c'est complètement fou. Stade Vélodrome à Marseille et Patrick Fiori, donc qui fait chanter tout le monde en Corse. Cette chanson, Lettera d'Argentina, là, t'es en duo avec Alizé sur l'album Corsu Mezzu Mezzu. Mais ce soir-là, t'étais pas avec Alizé.
1: Oui, c'est avec lui qui s'appelait Delia.
0: Ouais, c'est ça.
1: Et avec qui j'avais déjà chanté d'ailleurs. Il y avait une autre opportunité comme ça une fois en Corse. Ouais. Et du coup, Alizé pouvait pas être avec nous ce jour-là. Et c'est Delia qui l'a remplacé. Oh là. Et très, très bien remplacé. Donc, j'étais heureux de la retrouver. Et
0: bah,
1: puis,
0: oui.
1: Bah, je pense que pour elle, ça lui a dit quand même une petite dose de stress supplémentaire. C'est coucou, on va chanter. C'est pas on va chanter au Troquet du Coin, c'est on va chanter au Vélodrome.
0: Au Vélodrome.
1: Ouais, non, c'était fou.
0: Bah, nous, on était là, on a vu, évidemment, puisque ici était la fière radio partenaire de cet événement, mais un Vélodrome plein et des chansons qui sont quand même très. Il y a un côté.
1: Épique, quoi.
0: Épique, ouais.
1: Ouais,
0: c'est
1: ouais,
0: ça.
1: Ouais, ouais, carrément. Non, mais c'était.
0: Alors, c'est déjà, pas des chansonnettes.
1: Non, et c'est pas des chansonnettes. Et effectivement, en plus, on chantait en Corse. Donc, ouais. Tu vois, on avait un répétiteur avec qui on avait bossé déjà pour l'album.
0: Ouais.
1: Et il était là-bas présent. Il nous a fait bosser sur les répètes et tout. Moi, j'étais hyper soucieux de ne pas écorcher. Je veux dire, quand tu, justement, t'as le plaisir d'être appelé sur un projet comme ça, tu veux le faire ouais. de manière la plus respectueuse possible. Et la moindre des choses, c'est d'essayer de prononcer correctement. Et on était hyper bien encadrés. Enfin, d'ailleurs, on en parlait là en off.
0: Ouais.
1: C'est vrai que ce projet, c'est quand même un projet fou. Enfin, tu dis, tu réunis autant d'artistes, autant de musiciens, autant de choristes. Parce que les choristes, ça, c'était spectaculaire. Et tout s'est fait avec une super bonne humeur. Tout le monde était heureux d'être là, et aussi bien le public que nous. Enfin, vraiment, j'ai gardé un super souvenir de ça, vraiment.
0: Bravo Patrick Fiori et plein de bisous à lui. Autre moment de live que tu as vécu avant de faire ton retour avec System, c'est ton invitation au concert de Théodora.
1: Ah ouais.
0: Théodora qui a 20 ans et des poussières, qui a raflé 4 victoires de la musique cette année sur 5 nominations. C'est vraiment la chanteuse dont tout le monde parle. Elle faisait son premier Zénith de Paris et elle t'a invité, ça a donné ça. Quand tu seras...

0: gamins qui ont l'âge de la chanson.
1: Incroyable.
0: Et qui la chantaient. Et c'était un moment fou. Est-ce que tu peux me raconter comment tu t'es retrouvée au Zénith de Théodora?
1: Mais écoute, cette histoire, elle est vraiment, vraiment folle. Théodora et son équipe, les deux, en fait, m'ont contacté via Instagram.
0: D'accord.
1: À peu près 3 semaines avant et m'a expliqué un peu le concept. Il dit voilà, en fait, je serais hyper contente si tu me dis oui. On voudrait que tu viennes chanter double jeu sur scène. Alors moi, je dis ben, d'accord.

0: dit, mais comment ça va se passer?
1: Oui, et comment je vais m'intégrer dans le show?
0: Mais complètement.
1: Oui.
0: Et en fait, Théodora, avec donc pas mal de guests, ce qu'elle a fait dans pas mal de shows, de concerts qu'elle a fait, et elle me dit, voilà, j'ai une personne avant toi, il y a Gims qui vient après, il y a Rema. Non mais j'y attends, mais qu'est-ce que je viens foutre au milieu?
1: T'étais comment dans les coulisses?
0: Non mais je t'explique même pas. Une boule au ventre, j'ai perdu 47 kilos en allant sur scène. Non mais vraiment, et tout, mais le pire, c'est que même mon équipe était là. J'étais là, non mais je vous en supplie, vous vous rendez pas compte, le trac que j'ai, c'est quand même hyper flippant. Et eux, plutôt que de me dire, mais non, ça va aller. Non, franchement, c'est vrai que c'est chaud. Non mais vraiment, ils me disaient ça.
1: Ils sont terribles.
0: Mes amis et tout avant. Ah ouais. Parce que évidemment, quand elle m'a proposé, je dis, mais moi, je dis oui. Tout de suite. Puis après, tu dis. Alors après, tu réfléchis, en fait.
1: Et tes proches, ils commencent à te dire, t'es vraiment courageux, hein, d'y aller.
0: Ah non, mais je te jure. Après, par contre, c'est là que je me suis dit, mais c'est dingue. Tu vois, ma nièce, qui a 20 ans, justement, ouais, hyper fan de Théodora, comment te dire que je suis son tonton préféré? C'est-à-dire que d'un seul coup, non, mais t'as chanté avec Théodora, quoi. Ouais. Mais tu la connais bien, t'es pote avec. Bah, j'ai dit, on va pas non plus faire une bouffe tous les 4 jours. Mais, bah, il y a une rencontre artistique qui s'est passée, qui a été vraiment géniale. Parce que vraiment, je tiens à le dire, mais vraiment, elle a été, mais d'une générosité, elle, toute son équipe, vraiment. Dès que je suis arrivé en répète l'après-midi, le dimanche après-midi, tout le monde hyper cool. Mais que ce soit, je te dis, du manager, du technicien, des danseurs qui étaient sur scène, en disant, oh, mais quand on a vu que tu étais là aujourd'hui, on a halluciné. Elle nous avait dit, elle m'avait parlé de l'idée, mais on ne savait pas si tu allais venir ou pas. Enfin, vraiment, c'était hyper bon enfant, super ambiance. Vraiment à l'image de ce qui s'est passé après sur scène avec le public, qui était carrément improbable. C'est-à-dire que tout le monde connaissait la chanson, mais par cœur.
1: Est-ce que tu en doutais de la qualité intemporelle et du tube qui dure de double jeu? Est-ce que là, tu te l'es pris un peu en pleine poire?
0: Bah là, franchement, ouais. C'est-à-dire que le côté intergénérationnel comme ça, j'avais pas idée que c'était à ce point. Et après, si tu veux, on a vachement parlé, ils m'ont dit, mais non, mais tu te rends pas compte. En plus, il y a une trend sur TikTok qui existe depuis pas mal de temps. Et donc, c'est vrai qu'il y a tout un tas de jeunes qui se sont emparés de ce titre. Et je pense qu'aussi, Théodora, c'est ça qui la faisait marrer. C'était de se dire, bah attends, on va lui demander de venir. Vu que tout le monde est un peu en train de reprendre le titre, ça serait génial qu'il accepte. Et bon, bah du coup, je l'ai fait. Mais c'était fou, tu vois, vraiment. C'était comme dans mes concerts, c'est-à-dire que vraiment, ouais, tu vois, je lâchais le micro, tout le monde connaissait les paroles, enfin, j'ai trouvé ça ouf, et c'était tellement, tellement bienveillant. Il y avait beaucoup de bienveillance dans cette salle, et tu vois, avec tout le bordel qu'on vit en ce moment, ça fait vraiment du bien. Tu dis vraiment, la musique a ce pouvoir, je pense que qu'aucune autre chose ne peut avoir de fédérer à ce point-là, et j'ai trouvé ça fou. Vraiment.
1: C'est vrai. Une belle dose d'amour. Allez, nous aussi, on la connaît encore par cœur. Il n'y a pas que les gosses. Hein. Alors, double jeu, on l'écoute maintenant. Christophe Willem. Et ensuite, on découvrira sa nouvelle chanson, Système. Si ça n'est pas déjà fait, les amis, je vous annonce qu'il y a un clip aussi qui est disponible. Il tourne sur un vinyle. Moi, j'adore.
0: Tu aimes bien le vinyle.
1: J'adore.

0: extrait de ton 7e album.
1: Ouais.
2: Hey, hey.
1: 7e. Attends, est-ce qu'il paraît que c'est un chiffre qui est pas mal, 7?
2: Oui.
1: C'est sort spirituel, genre. On m'a dit ça. Non, mais
2: ouais,
1: si.
2: Porte-bonheur en Italie, il me semble.
1: Ah bon?
2: Oui. Je viens d'inventer pour te faire plaisir.
1: Ah, voilà. Bah...
2: Attends, tu sais quoi? Après tout, on a Internet.
1: On va vérifier cette information. Bah, je te dis que le chiffre 7 est bien.
2: 7 porte bonheur. Tu peux combler pendant que je peux chanter un petit truc?
1: Alors, tu veux que je te parle du titre?
2: Alors, ah non, c'est bon, attends, j'ai trouvé un truc super. Le chiffre 7 symbolise l'esprit, l'introspection et la sagesse spirituelle.
1: Tiens, c'est un chiffre qui est très spirituel, je te dis, on m'a dit ça l'autre jour.
2: Dieu! Ah bah, pardon, bref, Dieu.
1: Bah écoute.
2: Dieu a créé le monde en 6 jours et s'est reposé le 7e.
1: Tu vois, c'est pour ça.
2: Il y a les 7 mercenaires.
1: Non, mais il y a beaucoup de symboles avec 7.
2: Mais oui, c'est vrai. Pourquoi 7 est-il un chiffre parfait? Oh là là, oui. Oh non, après, c'est compliqué.
1: Trop.
2: Oui, là. Oh là là, non, ne googlez pas trop quand même le chiffre 7 parce qu'après, on tombe dans des trucs un peu complotistes. Mais non, c'est un chiffre chance.
1: Bah écoute, on verra. Mais en tout cas, c'est vrai que c'est le 7e album. C'est vrai que ça passe très très vite.
2: Ouais. Et 20 ans de carrière. C'est très mignon d'ailleurs parce que avant de lancer System, la nouvelle chanson, et donc finalement de mettre en place tout ce 7e album et d'annoncer ton retour, t'as fait un petit récap des 20 dernières années.
1: Bah carrément.
2: Et que évidemment que la première fois de ta vie que t'étais en studio pour enregistrer ton premier album, si on t'avait dit on se retrouve pour le 7e avec 20 ans de carrière,
1: j'aurais dit mais c'est une blague, je pense que ouais. Pas du tout. Non mais c'est ça qui est fou en fait avec ce métier, c'est que t'es tellement dans une dynamique, tu rencontres tellement de gens et que la musique, on en parlait tout à l'heure, mais la musique ça sert à fédérer, ouais. Et en fait toutes ces rencontres ça te nourrit énormément aussi. Tu là sur ce nouvel album justement, bah comme System par exemple, j'ai bossé avec une nouvelle équipe aussi, donc c'est Noé Tristram et Marceau, c'était la toute première fois que je bossais avec eux,
2: okay.
1: Donc je me suis amusé. Il y a aussi des équipes plus anciennes, donc on a mélangé tout ça et c'est toujours enrichissant parce que c'est vrai que nous on voit pas le temps passer. Réellement, c'est-à-dire que quand on me dit 20 ans, tu vois, quand vraiment j'ai réalisé que ça faisait 20 ans, en fait, moi, j'ai l'impression que c'était hier, en même temps que c'était une autre vie. Enfin, oui. Tu vois, il y a un truc un peu bizarre, comme quand tu vis un truc qui chamboule littéralement ta vie, en fait, parce que réellement, la Nouvelle Star a complètement chamboulé ma vie.
2: Et c'était il y a 20 piges.
1: C'était à 20 ans, ouais, exactement. Ouais.
2: C'est fou. Et alors, ce qui me fait plaisir, c'est que tu dis que tu t'es amusé pour préparer ce nouvel album. Parce que si on rembobine un peu, avant Covid, il y a ton album Rio en 2017. Ouais. L'après Rio, c'est pas passé très bien.
1: Ouf, non, voilà. Carrément.
2: T'as pas kiffé le disque. Alors, je trouve sous-côté, parce que moi, je le trouve vraiment cool. Mais en tout cas, il a pas marché autant qu'il aurait dû. Donc, tu perds un peu confiance.
1: Ouais.
2: Tu perds un peu envie.
1: Exactement.
2: Bim, 2020, le Covid.
1: Ouais, par-dessus, histoire d'en mettre une petite couchette.
2: Ouais. Et finalement, quand même, tu reviens avec Panorama en 2022, qui cartonne, qui fait une très belle tournée et tout. Et donc, mais oui, moi, je me suis dit, bon...
1: En quel état d'esprit
2: j'étais ? Dans quel état tu aimes de retourner à ta table de travail, finalement ? Est-ce que, voilà, on est plutôt confiant ? Est-ce que tu as gardé cette confiance et cette joie de Panorama ?
1: Alors, en vrai, je ne suis pas dans un truc de confiance. Si tu veux, je suis plutôt dans un truc, mais je pense que c'est... justement, tu parlais de l'échec de l'album Rio, entre autres.
2: Oui, enfin, relatif, hein, parce qu'il a quand même existé, ce disque.
1: Oui, il a existé, mais c'est vrai que ça n'a pas été accueilli comme j'aurais aimé. Et si tu veux, à chaque fois, les gens se disent, ouais, c'est un truc d'ego quand les artistes ont des échecs. C'est pas là que ça se situe, en fait. C'est surtout que nous, en fait, quand on défend un projet, on est la face visible de tout un tas de gens avec qui on travaille, que ce soit des auteurs, des compositeurs, la maison de disques, ton équipe, en fait, si tu veux. Et d'un seul coup, tu te dis, merde, j'ai failli, quoi. Donc c'est cette sensation, si tu veux, de pas avoir été à la hauteur aussi de tous ces gens qui te font confiance.
2: Et leur travail et leurs efforts.
1: C'est ça qui te met un coup, en fait. Mais
2: t'as mis du temps.
1: Ah ouais.
2: Entre Rio et Panorama, il y a eu. Ans.
1: Ouais, c'était assez long entre les deux. Bah alors après, tu l'as dit aussi. Après il y a eu le Covid qui a quand même mis tout à l'arrêt. Et en même temps, si tu veux, toutes ces expériences-là, tu vois, je pense que quand tu es au début d'une carrière, tu crains absolument le moment de l'échec, parce que tu sais que ça va arriver. C'est-à-dire que moi, si tu veux, le truc qui était écrit, quand tu gagnes une émission et que tu vends énormément de disques d'un coup avec un tube comme Double Jeu, à un moment, tu sais que tu vas avoir un petit mur sur ton chemin.
2: Ah, donc t'attendais le retour de bâton. Tu
1: alors,
2: t'es dit,
1: j'étais
2: ça arrivera
1: pas
2: un jour.
1: En mode, tu sais, comme j'attends le bus, je vais attendre le mur, mais je me disais, ça va quand même arriver. Ouais. Tu vois, tu le sais, en fait, parce que bah, mathématiquement, de toute façon, dans la carrière d'un artiste, t'as des hauts, t'as des bas. Et en fait, tu vois, ce que je dis souvent, là, quand je croise des artistes aujourd'hui, en développement, il y a plein de nouveaux talents que je trouve assez hallucinants. Je leur dis, arrêtez d'anticiper ou de craindre ça. je pense qu'il faut vraiment accueillir littéralement le truc, parce que moi, réellement, tu parlais de Rio, mais l'échec de cet album-là, en fait, moi, c'est vraiment ce qui m'a vraiment construit. C'est-à-dire que quand à un moment, tu as la sensation que t'es plus vraiment en pilote automatique et que tu dois réellement retrouver la raison première pour laquelle tu fais les choses, ben, tu vas vraiment puiser en toi et du coup, ça te donne une force très différente. Donc moi, vraiment, tu vois, l'étape Rio, qui m'a permis d'aboutir après avec Panorama, et là, ce nouvel album, j'arrive pas en me disant, bah, c'est super, Panorama a bien fonctionné, donc celui-là, c'est pareil, ça va y aller.
2: Ouais.
1: Non, là, j'y vais avec quelque chose. Je me suis beaucoup amusée. C'était très, très, très libérateur, cet album, vraiment. Parce que déjà, j'ai recomposé, j'ai réécrit sur Panorama, je voulais pas, parce que j'étais sur le trauma d'album Rio, donc je ne voulais pas du tout. Tu vois, j'étais vraiment dans ce truc-là.
2: Ouais, donc t'as réglé des trucs.
1: Ouais.
2: Ça, c'est bien.
1: En tout cas, vraiment, et il y a eu beaucoup, beaucoup de bienveillance. Tu vois, toutes ces équipes avec qui j'ai bossé sur le nouvel album, eux, si tu veux, ils sont cette image-là. Ben, on parlait tout à l'heure du public Théodora, mais j'ai bossé avec des équipes plus jeunes. Eux, ils sont sur ce truc, mais tu te rends pas compte, en fait, de qui tu es et de ce que tu représentes pour une génération, en fait. Enfin, il y a certains qui m'ont dit, mais nous, en fait, limite, quand on t'a vu à l'Investa, on s'est dit, ah ben, nous aussi, on peut faire un truc, parce que d'un seul coup, tu sortais complètement des sentiers battus. Donc, si tu veux, on se rend jamais compte de l'image qu'on envoie aux gens. Alors évidemment, tu as des haters, des gens qui t'aiment pas. Bon, ça, à la rigueur, ça existe toujours. Mais c'est bien aussi d'accepter les compliments et les choses qui te poussent, en fait, tu vois, plutôt que t'es toujours là à t'excuser d'être là, bah merci, c'est gentil. Non, il faut les accueillir.
2: Il
1: faut les accueillir parce que c'est aussi ce qui te permet de grandir et d'évoluer, en fait. Donc cet album, le nouvel album, j'ai vraiment travaillé avec ce côté totalement libérateur de, il y a absolument aucun tiroir, aucune case, on s'amuse, on fait un album qui, moi, me fait du bien, qui nous fait du bien à tous, hein, toutes les équipes avec qui je bosse sont vraiment à fond dessus, et on se dit, bah voilà, évidemment, on espère que le public le recevra avec autant de plaisir que nous, on a eu à le faire, mais en tout cas, si tu veux, c'est très, très, très libérateur. Et c'est d'ailleurs ce qui a amené le mec qui fait les questions-réponses, carrément.
2: J'adore, vas-y.
1: C'est ce qui a amené vraiment le thème de l'album. Le thème de l'album, c'est vraiment la liberté, mais avec un grand L, tu vois. On parle vraiment de liberté, de tout ce qui bloque notre liberté. C'est pour ça que Système.
2: Oui, alors Système, dans
1: on trouvait ça cool que ce soit le premier single, parce qu'on se disait, voilà, c'est intéressant de se dire, puisqu'on va parler de liberté après, bah, un des trucs qui bloque beaucoup notre liberté aujourd'hui, ou qui nous enferme un peu, c'est tous ces différents systèmes dans lesquels on est tous, volontairement ou pas, un peu enfermés, que ce soit les réseaux sociaux, que ce soit le système politique, le système amoureux,
2: le patriarcat.
1: Non, mais le patriarcat.
2: Wow,
1: non, mais
2: ça va mieux.
1: Non, mais
2: je vois un mot toutes les 5 minutes, mais quand ça sort, elle est contente.
1: Non, mais tu vois ce que je veux dire ou pas?
2: Oui. On est dans des carcans.
1: Ouais, on est dans des carcans. Et si tu veux, Système, c'est pas du tout un titre qui dénonce genre le point levé. Non, c'est pas ça. C'est juste une question de dire, ok, on est tous là-dedans d'une manière ou d'une autre. Faut juste en avoir un peu conscience. Ça permet de faire un petit pas en arrière et voilà, de le tenir à distance et pas être les deux pieds dedans. Et pour moi, ça, c'est une des étapes qui permet de retrouver un peu notre liberté. Notre liberté, pour moi, c'est d'être un peu plus connecté avec soi-même, plutôt que d'être connecté avec tout ce qui est autour de nous en permanence. Ouais. Et donc, c'est ça, un peu, le point de démarrage de l'album.
2: Écoutez la chanson, découvrez la Système. C'est le nouveau Christophe Willem.

0: Willem. C'est Christophe Willem qui est de retour. Le carcan dans lequel on est, donc constat. Joyeux et sautillant, mais constat quand ouais. même. Du coup, c'est la chanson qui va ouvrir l'album. Ça va raconter une histoire un peu dans l'ordre.
1: Il y en a une autre avant qui ouais. ouvre l'album, okay. Qui est La Route, qui parle d'une route où ça parle vraiment. C'est pas le titre. De toute façon, je ne te donnerai pas le titre.
0: De l'album. Ah, ouais, c'est
1: même
0: ça.
1: Même pas le titre des autres chansons. Non, titre, peut-être, je t'en lâcherai un ou deux. Ouais. Mais non, la première chanson, là, telle que c'est en train de se profiler, parce que tous les titres sont faits. Là, on est en train de peaufiner la production, en vrai.
0: Ah, mais c'est un bon moment, ça.
1: Ah ouais, non, mais c'est le meilleur. Parce que c'est là que tu dis, alors, jusqu'à où on va aller, tu vois. Donc ça, c'est assez kiffant. Pour le coup, c'est vraiment le moment que j'adore. Et il y a un titre qui parle d'une route. Voilà, cette route vers le bonheur, ce qu'on
0: cherche.
1: Sur
0: la route de Memphis ?
1: Ça pourrait, mais non, ça n'est pas celle-là. Donc c'est plutôt ce titre-là qui parle de ce chemin
0: okay.
1: qui ouvre. Je pense que c'est celui-là qui ouvrira l'album et puis après ça évolue.
0: Ok. Et après
1: mais on va donc vers le début,
0: vers la liberté. En
1: exactement.
0: Cas,
1: et on va aussi bien dans la liberté, la libération au niveau des textes qu'au niveau du son. Donc tu vois les équipes c'est extrêmement large. On parlait là de Marceau et Noé Tristram. J'ai rebossé avec Laurent Lamarca et Jean-Étienne Maillard parce que j'avais adoré bosser avec eux sur l'album Panorama ouais. justement. Et ça va très très loin à la fin de l'album parce qu'on parle de liberté. Tu vois et j'ai rencontré d'autres équipes. Alors eux sont des équipes plus d'électro.
0: Ouais.
1: Je te dirais pas qui mais des équipes plus d'électro qui eux m'ont dit ah ben nous pour nous la liberté musicalement parlant c'est l'électro des années 80-90 new-yorkaise en fait. Tu vois ce genre de son.
0: Un peu garage.
1: Ouais. Et donc du coup, vers la fin de l'album, ça part complètement dans un autre truc.
0: Oh, en tout cas, quand on parle, tu souris,
1: ah
0: tes
1: ouais,
0: yeux sourient. Je vois que t'es fière et t'es
1: mais
0: heureux.
1: Parce que je me dis, je savoure, j'anticipe un truc bien, j'anticipe le kiff que ça va être sur scène. Mais vraiment, parce que tu vois, quand tu prépares un album, d'ailleurs c'est ça la différence, avec quand je te parlais du côté libérateur, quand j'ai fait Panorama, j'étais quand même, tu vois, toujours sur ce truc très en retenue où bah tu sais pas ce qui va se passer. Mm-hmm. Je sortais donc de l'album Rio et donc du coup j'arrivais pas moi encore à projeter sur scène. J'étais vraiment sur ce truc de on y va au jour le jour.
0: Oui. La tournée on verra après
1: ouais,
0: quoi.
1: Tu vois, ouais. J'avais un peu ce truc là et là c'est vrai. Bah il y a ces 20 ans, l'équipe aussi avec qui je bosse, aussi un producteur de concert qui ont dit mais attends ça fait 20 ans de carrière, faut fêter ça aussi. On boucle Bercy.
0: Ah ben
1: mais là,
0: oui.
1: J'ai quand même eu le moment de solitude.
0: 9 décembre 2027.
1: Alors, on insiste bien sur 2027, parce que l'autre jour, quelqu'un me dit, alors oui. 9 décembre cette année. Alors non, ça ne va pas être cette année.
0: Non.
1: Comment tu veux dire ? Non, non, non, non.
0: Ne faites pas ça, 2027.
1: Non, non, c'est 2027, non, parce que la salle est oui. grande. Donc, si tu veux, il faut quand même laisser du temps. C'est bien 2027. Mais si tu veux, voilà, toute l'équipe qui est autour... Eux sont dans ce truc justement, ils sont très contents de l'album et ils sont aussi dans ce truc de dire mais là on a l'impression qu'on retrouve un peu ta folie en fait, ce côté un peu ouais. justement hors cadre où on n'arrive pas à te mettre dans une case et c'est ça aussi qui m'a vachement stimulée sur cet album, c'est quand je posais la question à toutes ces équipes que je connaissais pas forcément, qui me connaissaient que à travers ma musique et tous me disaient bah nous en fait le truc qui nous excite c'est qu'en fait on n'arrive pas trop à te mettre dans une case. Tu peux faire un truc très variété française, tu peux faire un truc un peu plus soul, tu peux faire un truc un peu électro. Et donc, du coup, on a ce truc où on n'arrive pas vraiment à te cerner totalement. Et en fait, si tu veux, c'est ça aussi qui a vachement marqué la dynamique de l'album, c'est de se dire, mais si en fait, mon style musical, c'est justement d'écouter moi ce qui me parle.
0: Ouais, et de pas choisir forcément.
1: Et, ouais, et de garder tout cet éclectisme-là, en fait. Et si tu vois tous les albums que j'ai pu faire depuis le début, c'est vrai que chacun est un peu dans un registre différent, parce que c'est ça qui m'amuse. Il faut qu'on s'amuse quand on fait ce métier.
0: Et on va s'amuser, évidemment, pendant cette tournée 2027. Le nouveau président, 7e album 2027.
1: Oui, exactement.
0: Voilà. Et oui, il y aura les élections en 2027. Voilà, vous pensez 2027, je vais voter. Et après, je vais au concert de Christophe Willem.
1: Alors, venez au concert pour être plus en forme. Non, ça sera après d'ailleurs.
0: C'est après, c'est bon.
1: Parce que vu qu'on ne sait pas ce qui va se passer.
0: Réservez vos billets dès maintenant.
1: C'est mieux.
0: C'est mieux. Donc, le 9 décembre 2027, 7e album 2027, la tournée, c'est Bercy, enfin l'Accor Arena, comme disent les enfants.
1: Oui, mais comme moi je suis vieux, je dis Bercy.
0: Bercy. Bah, évidemment. On va manger des treats à Bercy.
1: Non mais nous on a des refs, tu vois, évidemment.
0: Alors c'est drôle parce qu'en régie, il y a ma réalisatrice Iris, elle sait pas ce que c'est des treats. C'est le vieux nom des M&M's. Nous on appelait ça des treats. Bande
1: mais
0: de
1: là, mais c'est vrai que là on se dit qu'on a pris un coup quand même. Parce que je pense que peu de gens ont la
0: ref. Énorme coup de pelle. C'est terrible. Donc, Donc, la tournée commence le 22 octobre. C'est une tournée de Zénith, les amis. Rouen, Caen, Aix-en-Provence, Grenoble. Ensuite, au mois de novembre, on a Toulouse, on a Bordeaux, on a Lyon, Dijon, Amnéville, Nantes, Rennes. Et ça, c'est toujours en novembre 2027. Décembre 2027, Lille, Bruxelles et Paris. Voilà la tournée du nouvel album de Christophe Willem. Je vous donnerai bien le nom de la tournée, mais pour ça, il me faudrait le nom du nouvel album.
1: Et non, mais la tournée, attends, la tournée, t'as vu, on a mis tour 2027.
0: Ça ne suffit pas.
1: Bah, écoute, c'est concis. Je trouve qu'on ne veut pas se bourrer sur la date, tu vois, pour le coup.
0: Tour 2027.
1: Voilà. C'est pas 2026 ou 2028, c'est 2027.
0: Christophe Willem, 2027. Tour, à tout de suite.
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Willem est notre invité. Premier extrait de son 7e album, dont on ne connaît pas le titre, enfin l'album, mais la chanson, c'est System.

0: Et ça y est, vous l'avez. Hein. Toujours très difficile à chanter, du Christophe Willem, mais bon, je pense qu'il a l'habitude. 20
1: Attends,
0: ans de carrière.
1: Jour, on m'a carrément sorti, je sais plus où j'étais, je faisais un live. Et après, les commentaires, toujours très doux.
0: Ah, on adore les commentaires.
1: Si, mais c'était balèze. Quelqu'un, parce que les gens maintenant font genre, ils sont experts maintenant. Ah. Tu vois, et j'avais un mec en dessous qui a dit non, mais c'est pathétique de chanter avec un autotune. Donc j'ai trouvé ça.
0: Mais enfin.
1: J'ai trouvé ça vachement bien. Donc, bah, écoute, non. Y a pas,
0: enfin, il a une voix d'or. Bon sang de bonsoir, c'est pas vrai, ça, les gens.
1: Non, mais c'est drôle. Après, c'est drôle parce que c'est, voilà, c'est les no life. Ça mais c'est marrant.
0: Ça te touche pas? Parce que, pour le coup, il y a plein de commentaires, c'est vrai, on est dans une ère.
1: Ah bah,
0: où,
1: ça y va.
0: Voilà, dès qu'on poste. En veux-tu, en voilà,
1: ah bah,
0: une méchanceté.
1: Tout doit disparaître.
0: Oui, c'est vrai. Dès que tu postes la moindre chose, voilà, t'as toujours quelqu'un qui vient commenter. Parfois, ça a un rapport avec ce que tu fais. Parfois, pas du tout. Pas du tout. Moi, la semaine dernière, on a eu Zazie et quelqu'un a commenté pas terrible la frange.
1: Je dis,
0: c'est
1: pas
0: grave.
1: Mais les
0: cheveux.
1: Elle
0: vient présenter un disque. Donc, toi aussi, tes cheveux,
1: non, mais
0: on
1: les
0: te
1: cheveux,
0: parle des cheveux.
1: Alors, carrément, j'ai des spécialistes capillaires aussi. Quelqu'un a dit, ah non, mais c'est une perruque. Alors ça, je crois que c'était... Là, j'avais pas vu venir, carrément.
0: Le mec a dit t'avais une perruque.
1: Oui, carrément. Donc j'ai même fait un truc sur TikTok, parce que ça m'a tellement... En fait, moi, je vois pas ça, si tu veux. Mais c'est des amis, parce qu'à chaque fois, comme on se vanne, tu vois. Donc c'est des amis qui me disent, non, mais j'en ai vu des trucs. Et donc, ils font des captures d'écran, ils m'envoient ça. Et donc, l'autre jour, j'ai fait, bon alors, on va faire un petit beauty point. Donc non, donc j'ai tiré sur mes cheveux. Je dis, non, il y a pas de perruque.
0: Il y a pas de perruque.
1: Hein, non, mais c'est très, très drôle. Après, franchement, ça me glisse dessus. Mais c'est vrai que tu te dis, c'est ouf. À quel point, si tu veux, à quel point, en fait, tout devient sujet à un commentaire.
0: Oui.
1: Mais, alors attention, parce qu'il y a des gens hyper bienveillants, et heureusement, tu vois. Mais c'est vrai que c'est dingue, tu te dis, on est vraiment dans une époque qui est très, très bizarre. Parce que moi, personnellement...
0: Tu commentes, toi ?
1: Jamais.
0: Ah, jamais.
1: Ah bah si, je commente, moi, sur TikTok, sur les trucs d'animaux.
0: Ah, ah bon ?
1: Carrément, j'ai même fait des dons. Si, je suis attends. T'as pas cet algorithme?
0: Non.
1: Ah, moi, j'ai l'algorithme.
0: Mais quels animaux?
1: Ben, les animaux, tu vois, pour aider, tu vois, par un refuge d'animaux.
0: Ah,
1: des
0: oui,
1: trucs comme
0: genre
1: ça.
0: Des éléphants.
1: Oui,
0: ou même. Sanctuaire d'éléphants.
1: Ah non, ou même
0: ça.
1: Des trucs, des chiens, des chats.
0: Ah, de papa ici.
1: Oui, carrément. Donc, moi, là, je suis là et tout.
0: Et tu commentes et tu dis trop mimi.
1: Non, j'envoie des cœurs, des trucs comme ça. Si.
0: J'adore.
1: Si, quelqu'un m'a dit, mais tu devrais quand même faire un autre compte, c'est un peu ridicule, non, de faire ça avec ton compte. Moi, j'ai que un compte. Enfin,
0: ah, c'est
1: mes
0: ton
1: comptes,
0: compte,
1: bah oui, mais j'ai pas de compte perso, de trucs comme
0: pour
1: ça.
0: Pour aller espionner les ex, t'as pas à faire un compte
1: jamais,
0: shadow.
1: Jamais.
0: Un compte un peu caché.
1: Ah non, non.
0: Je te prêterai le mien si tu veux.
1: Ah bah très bien, très bien. Non, moi, je suis pas
0: je m'appelle Ramona.
1: Non, mais t'as un compte comme ça, toi?
0: Bien sûr.
1: Ah non, moi, j'ai pas. Non, je te jure.
0: Enfin, mais comment tu fais pour espionner les gens? T'as pas le temps, remarque.
1: Non,
0: fais
1: je te
0: là.
1: Jure.
0: Oui, voilà. Il fait de l'art et
1: te
0: moi,
1: jure,
0: je vais espionner en fait. Les ex.
1: Et à chaque fois, des fois, les gens, ils faisaient des soirées. Quand on m'invite dans des trucs, on me dit, attends, je vais te taguer. Bah, si on me tague, en fait, c'est mon compte pro. Il n'y a que ça. J'ai pas d'autres comptes.
0: T'as,
1: non,
0: compte
1: t'as bien d'autres comptes. Mais sinon, j'ai pas d'autres comptes.
0: Okay.
1: J'avais fait un compte pour mon chien, d'ailleurs.
0: Ah?
1: Mais bon, au bout de 3 jours, ça m'a saoulé de prendre des photos. Donc, déjà pour moi-même, si tu veux, je n'y arrive pas. Tu vois, je le fais.
0: C'est compliqué parce que t'es obligé. Là.
1: Bah, je fais, mais si tu veux, c'est vrai que c'est. Bah, tu vois, je trouve que c'est un... Alors évidemment, je vais me dire, ouais, mais il publie des trucs quand il est en actu. Bah, oui.
0: Bah,
1: sinon, si c'est prendre une photo de ce que je bouffe, par exemple, je vois pas vraiment l'intérêt, si tu
0: et
1: veux.
0: C'est vrai que ça n'existait pas il y a 20 ans au début de ta carrière, ce truc de
1: carrément.
0: Ok, alors. Je vais sortir une nouvelle chanson, système. Donc, comment on l'annonce sur les réseaux, etc. Avant, c'était bon, bah comment on va faire pour que ça rentre en radio.
1: Bah, carrément, voilà. C'est complètement différent.
0: Là, il y a un nouveau système, encore un. Le système, l'algorithme dans lequel il faut s'intégrer. Est-ce que ça t'amuse? Est-ce que t'aimes bien comprendre ça? Je sais que t'es quelqu'un de curieux, d'intelligent, donc ça doit peut-être t'amuser quand même.
1: En fait, ça m'amuse quand même parce que je trouve qu'il y a quand même une plus grosse liberté. C'est-à-dire que tu peux quand même te marrer un peu, tu peux te déconner. Tu vois, là justement, quand je te dis, quand t'as des trucs de haters, tu peux répondre en faisant une vidéo. Au énième degré, si tu veux. Donc, je trouve c'est drôle parce que ça te permet aussi d'avoir une liberté de ton. On revient au truc de la liberté.
0: Ouais.
1: Une liberté de ton. Bah là, par exemple, on a une liberté de ton, mais c'est quand même très rare les émissions de radio où tu as ce ton-là. Tu vois ce que je veux dire? Quand tu es en promo, tu as généralement un spot qui dure 5 minutes et tu dois parler de ton single en 2 secondes. Tu vois, donc voilà. Donc, les réseaux te permettent ça, te permettent d'avoir quand même le temps d'exprimer et de montrer aussi ton état d'esprit. Donc, ça, je trouve ça pas mal. Après, j'aime pas ce truc infantilisant, tu vois. J'aime pas coûte que coûte, tu vois, devoir poster des trucs parce qu'il faut à heure fixe et tout. Je trouve ça nul, en fait. Tu vois, moi, j'aime bien, justement, être libre et me dire, bah voilà, j'ai envie de partager ça, je partage. Là, j'ai rien à dire, bah, je dis rien. Bah, c'est comme ça, je préfère être spontané.
0: Remarque, tu pourrais dire un truc là. Alors, soit le nom de ton album, soit me dire quand il va sortir.
1: Alors, attends, il va sortir à l'automne.
0: Oh
1: 2026. Non. Okay. À l'automne 2026.
0: Assemblons les pièces du puzzle, mes petits Hercule Poirot. Nous avons une chanson, Système, qui sera sans doute en deux dans l'album. Rapport à la première chanson, une reprise de Sur la route de Memphis ou Sur la route toute la sainte journée de Palmas. On n'est pas encore bien sûr, mais ça sera la première. Et donc tout ça à l'automne 2026.
1: Exactement, automne. D'accord. Et alors la vérité,
0: non mais ce que oui, je te supplie, dis-moi quelque
1: mais,
0: chose.
1: Mais je
0: sang.
1: Te dis que la vérité. C'est pourquoi il y a pas, je te donne pas de titre. Je n'ai pas encore de titre.
0: Ah mais ça c'est déjà une information, le fait là, que alors, le titre soit pas là.
1: Mais pourquoi? Alors pourquoi? Ouais, tu vois, tu vas me demander pourquoi.
0: Pourquoi Christophe?
1: Alors pourquoi? Parce que tout simplement, cet album part de liberté. Mais je vais pas appeler l'album Liberté. Enfin, c'est non. pas possible. Quoi,
0: freedom.
1: Tu vois. Non mais bah, oui, non. mais tu vois, en anglais ça passe, mais en français non.
0: Non,
1: tu
0: c'est
1: vois.
0: Pas ouf.
1: Donc non. Donc j'ai plein d'idées et à chaque fois que j'ai une idée que je trouve intéressante et tout, je trouve que c'est trop réducteur et donc ça ne n'évoque pas suffisamment ce que je dis ouais. dans l'album. Tu vois, non, mais réellement.
0: Attends, on a Internet. Je vais chercher.
1: Et évidemment, j'ai
0: chant lexical de la liberté. Est-ce que tu as tapé dans Google chant lexical de la liberté?
1: Alors vas-y.
0: Eh ben voilà, parce que moi je fais des études littéraires. Pendant que toi, là, tu faisais la nouvelle star.
1: Vas-y, c'est tout, tu viens de trouver un titre.
0: Chant lexical de la liberté. C'est parti. Émancipation.
1: Je l'ai évoqué un moment.
0: C'est pas mal.
1: Si.
0: Démocratie, bah, en 2027, c'est emmerdant.
1: C'est dur.
0: Choix. Choix, ça fait un peu. Non, ça va pas.
1: Et en plus, alors important.
0: Libération.
1: Alors, tu sais pourquoi choix, ça va pas?
0: Pourquoi?
1: Ben, tu vois, là, je te donne une autre info.
0: Parce qu'il y a une chanson qui
1: Il y a une chanson,
0: ça.
1: Pour le coup, qui s'appelle La Liberté. Il y en a une.
0: Ah, oui.
1: Qui s'appelle La Liberté. Et je démarre justement cette chanson en disant être libre, c'est pas choisir, mais c'est décider. Qui n'est pas la même chose. Est-ce que tu as déjà vu ça avec ta psy?
0: J'aime beaucoup ça. J'ai pas de psy.
1: Ah ben, écoute. Je vais te noyer les coordonnées de la mienne. Oui, non, non. Alors, la grosse différence.
0: On fera un tarif famille.
1: Ah, bah, un tarif de groupe.
0: On va y aller ensemble.
1: Non, mais on y va, on fait carrément un truc collectif. Non, mais tu sais pourquoi c'est important?
0: Dis-moi pourquoi.
1: Parce que quand tu choisis quelque chose, tu prends pas vraiment de risque. Quand tu choisis, c'est par exemple, bah, tiens, je vais manger un steak frites ou une salade César. Voilà, tu choisis.
0: Choisis entre les deux.
1: Quand tu décides, il y a une part d'inconnu dedans. Par exemple, tu vas dire, bah, non. Je ne vais pas manger ça. Je ne sais pas ce que je vais bouffer, mais ce ne sera pas ça. Tu ne décides pas entre deux choses identifiées.
0: Elle est au régime, ta psy?
1: Non. Non, mais je te jure, c'est très important.
0: D'accord.
1: La différence entre choisir et décider, elle est importante. Et quand tu décides d'un truc, par exemple, tu décides de prendre ce boulot, ou tu décides de vendre ton appart, c'est ce moment où tu décides de quelque chose et tu sens d'un coup que tu prends une décision qui t'appartient et que tu as cette part d'inconnu. Mais tu vois ou pas? Là, je te jure, je suis très sérieux.
0: Non, mais je t'écoute.
1: Et donc, la liberté, c'est d'arriver à décider.
0: J'ai un mot qui est pas mal, là, qui est sorti dans Google.
1: Ah bon?
0: Dans le champ lexical de la liberté.
1: Vas-y.
0: Je trouve c'est cool. Et je sais pas, ça te va bien, je trouve. Et en plus, il y a un jeu de mots à l'intérieur. Donc, toi, t'aimes bien les jeux de mots?
1: Ah bah.
0: T'es prêt?
1: Ah bah. Vas-y,
0: peut-être on va trouver le nom de ton album en direct.
1: C'est ça,
0: à la
1: évidemment,
0: radio.
1: En remerciement dans l'album, je le dis.
0: Ah, moi, je mets ma photo.
1: Ah bon?
0: Tu mets ma photo.
1: Sur la cover.
0: Non, bah, pas non, mais à l'intérieur. T'imagines? L'album de Christophe Willem, mais il y a ma tête.
1: Mais pourquoi pas? On est libre.
0: Ma tête avec une petite barbe. Attends, déjà, faut que tu valides le nom.
1: Vas-y.
0: J'adore. Franchement, ça tirait trop
1: bien. Ah bon?
0: Inaliénable.
1: Ah mais c'est pas mal.
0: Inaliénable. Dedans, il y a alien et tout. Inaliénable.
1: C'est pas mal.
0: La liberté, les droits inaliénables. Inaliénable.
1: C'est pas mal.
0: Je te laisse là-dessus.
1: Bah écoute, inaliénable.
0: C'est l'heure.
1: Non mais inaliénable, c'est pas mal.
0: Oui, c'est pas mal.
1: Mais émancipation, c'est bien aussi.
0: Ouais.
1: Mais émancipé.
0: Mais émancipation, ça fait.
1: Il y a une connotation que j'aime
0: ouais,
1: pas.
0: Ouais, je sais pas. Ça fait Madonna, je sais pas pourquoi.
1: Bon, emancipation.
0: Emancipation.
1: Tu vois, non.
0: Inaliénable.
1: Inaliénable, c'est pas mal.
0: Franchement.
1: C'est pas mal. Non, je le note.
0: Ouais. Bon, moi, je t'embrasse.
1: Ah bon?
0: Bah oui, bisous. Ah. C'est l'heure, on a débordé.
1: Ah bon?
0: Mais je vois pas le temps passer avec toi.
1: Mais c'est fini, là?
0: Oui. Mais on va t'écouter chanter.
1: C'est possible.
0: En acoustique.
1: Ah bon?
0: PS Je t'aime. Pour se rappeler que, comme Système, sur Panorama, il y avait effectivement des chansons sautillantes. PS Je t'aime en faisait partie.
1: Effectivement.
0: Mais que tu les vis et les partages fort bien aussi en acoustique, car tu es multiple et inaliénable.
1: Bravo.
0: Bisous.
1: Bisous. C'était trop court, moi, franchement, faut que je revienne.
0: Reviens bientôt. Avant 2027.
1: Ah bah, évidemment.

0: Jolie version acoustique d'un des tubes du sixième album de Christophe Willem, Panorama. C'est PS Je t'aime. Le septième album de Cri-Cri d'amour sortira à l'automne.
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0: Il est temps de jouer au Blind Test. Je vous présente Delphine et Caroline qui jouent avec nous. Bonsoir mesdames.
2: Bonsoir.
3: Bonjour.
0: Oui, bienvenue. Alors, le cadeau du jour, c'est un livre signé Thomas Fersen, qui nous a plus habitués à sortir des albums. Mais voilà, il est désormais écrivain aux éditions du Seuil. Ça s'appelle « Comme on quitte un imperméable ». Et c'est ce qu'on vous offre ce soir, puisque nous, on suit évidemment les artistes et les chanteurs dans toutes leurs aventures, aussi littéraires soient-elles. Alors Delphine et Caroline, vous en gagnez chacune un exemplaire, quoi qu'il se passe dans le jeu qui suit. Sachez-le.
2: Merci.
0: Ah, merci à vous de venir jouer.
2: Non.
0: Alors le thème du blind test de ce soir sont les chanteurs guitaristes. Est-ce que c'est un genre de chanteur que vous aimez bien?
2: Ah oui.
0: Oui, hein.
2: On verra.
0: Oui, parce que c'est suffisamment vague hein, quand même. Chanteur, guitariste, effectivement, il y en a beaucoup. J'en ai choisi trois et je vais vous demander donc de les retrouver le plus rapidement possible. On va vous passer des chansons. Delphine et Caroline, dès que vous avez une idée de l'identité du chanteur, eh bien, vous me donnez d'abord votre prénom pour prendre la main et puis ensuite votre réponse et on vérifiera ensemble si c'est bon. Est-ce que ça vous va ?
2: Yes.
0: Alors, c'est parti. Caroline et Delphine, voici une première chanson, un premier chanteur et guitariste. Dites-moi, mais qui est-il ?
2: Delphine.
0: Delphine.
2: Alain Bachon.
0: Oui.

0: Osez Joséphine Merveille, cette chanson. Et si vous écoutez le... On la remonte à moi un petit peu le son. Vous entendez les percussions? En fait, ce que Bachung a demandé en studio, c'était d'avoir comme un cheval qui était en train de galoper. Ah là, c'est trop beau. C'est trop beau. Et que ne durent que les moments doux, en plus, cette phrase incroyable. Un point pour Delphine. Et je mets quand même un quart de point à Caroline, parce qu'elle a commencé à me chanter la chanson. C'est-à-dire qu'elle cherchait Bachung et elle a dit « À l'arrière des berlines !» Et oui, parce qu'elle la connaissait bien, Osez Joséphine. Ah, c'est beau comme tout. Allez, on continue. Après Alain Bachung, grand chanteur guitariste, il y a aussi...
1: Delphine.
0: Louis Bertignac, bravo.

0: Bertignac, après l'incroyable aventure téléphone, il s'était lancé avec les visiteurs et il avait fait ce tube, ces idées-là. Delphine a 2 points, Caroline en a 1,5. De toute façon, à la fin, tout le monde gagne, c'est pas très grave. Et ceux qui gagnent surtout, c'est ceux qui aiment les chanteurs guitaristes. Allez, un dernier pour ce blind test, un peu plus vintage que Bachung et Bertignac, mais sacré chanteur. Allez, Caro, sacré chanteur et sacré guitariste.
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0: oui.
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0: Alors Caro, comment il s'appelle? Comment?
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2: Brassens.
0: Oui, c'est lui.
1: Caro Gori.
0: Et voilà, Delphine a eu ses 2 points, Caroline a eu son point et le gorille a eu ce qu'il voulait. À la fin de la chanson, je vous encourage à la réécouter. Bravo, bravo Delphine et Caroline, et merci beaucoup d'être venues jouer avec nous.
2: Merci, pour c'est toujours un plaisir.
0: Ah ouais, bah moi aussi, vraiment.
3: Super, génial, oui.
0: Merci, une joie de tous les soirs ce blind test. Delphine et Caroline, on vous envoie le livre de Thomas Fersen, et puis on va écouter un garçon, excellent chanteur et formidable guitariste, il s'appelle Mathieu Chédid. Il a un message à faire passer à tous les machos, machistas qui nous écoutent ce soir. Vous n'êtes pas seuls.

0: qu'on adore, le machistador de M, Mathieu Chédid, qui a participé à la production du nouvel album de Fatoumata Diawara, une chanteuse malienne et guitariste d'ailleurs exceptionnelle, qui sera notre invitée dans Décibel après-demain pour la sortie de son nouvel album Massa.
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0: Je vous ai promis une nouvelle chanson d'Iseult, c'est maintenant qu'elle arrive. Iseult, que vous aviez peut-être découverte à la Nouvelle Star, elle n'avait pas gagné, mais elle s'était fait remarquer, hein. Ça c'était en 2013. Et puis Iseult, elle a surtout cartonné avec cette chanson sublime qui s'appelle Corps. On a l'extrait de Corps, parce qu'il n'est pas dans mon écran, c'est pas grave, je vais vous le chanter. J'ai perdu la tête, le chemin de ma maison. Voilà, c'était une très belle chanson, piano-voix incroyable. Iseult, elle sait aussi faire des chansons qui dansent, limite disco, Now or Never, un son vraiment qui est parfait pour l'été qui arrive, une chanson d'amour comme on les aime. Elle réclame un baiser et on a envie de lui en envoyer 1000. Iseult est de retour, Now or Never.

0: guitare à la fin et la définition musicale de la cerise sur le gâteau. Now or Never, Isolde, c'est tout nouveau, ça vient de sortir. Le clip est disponible, elle y est absolument éblouissante. Vivement la suite, Isolde.
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0: C'est alors la dernière chanson de l'émission, la chanson anniversaire. Le 9 juin 1891, donc il y a déjà un petit moment, est né Cole Porter, un compositeur et un parolier américain à qui on doit les plus grandes comédies musicales classiques des années 30, 40, 50. Et il a écrit en 1953 une grande comédie musicale qui parlait de Paris, qui s'appelait Cancan, sur les danseuses de French Cancan. Et dans cette comédie musicale, il y a une merveille qui s'appelle I Love Paris et qui est devenue un classique. Le voici chanté par Vanessa Paradis.

0: Porter, I Love Paris, ici interprété par Vanessa Paradis. Je vous recommande également la version garçon-garçon. Maurice Chevalier avec son French accent et Frank Sinatra et sa voix de velours. C'est aussi très joli. Décibels, c'est fini pour ce soir. Merci pour l'émission. Merci pour l'équipe. Iris Guitoni, Justin Pianigiani, Elodie Biancamaria, Alexandra Sackberg, Franck Moilier et Kinan Lage Haïli.
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3: 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Tout est dit dans cette chanson.

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2: Bonjour la France, j'espère que tu vas bien. La France, que tu as passé une bonne soirée hier. On attaque aujourd'hui avec deux nouveaux candidats. Comment ça va Éric Bastien ?
3: Écoutez, j'ai fait une petite raclette tranquille hier. Voilà, j'ai ressorti la doudoune. On se caille quand même. Hein.
2: Il est arrivé d'une humeur, oui, j'ai envie de vous dire. Comment vous dire ? Avec l'équipe, on s'est caché en fait. Voilà.
3: Ça va mieux, je vous vois.
2: Ouais, bien sûr. 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
2: Ok, et bah c'est super. Voilà. On accueille nos deux candidats du jour, Christine et Alexandre.
3: Bonjour.
2: Comment ça va les amis ?
4: Ça va bien. Bonjour à tous. Je suis Christine.
3: On a eu une inquiétude. Là.
2: J'ai eu un petit moment de. Parce qu'hier, on a eu des galères de standard. Ah oui. Je me suis dit, ça repart. Alors là,
4: Non, mais c'était hier.
2: Mais t'as raison, Christine. Alors, Christine, tu joues avec ici Vaucluse.
4: Oui.
2: Tu as 62 ans. Tu habites à. Alors, on dit Piolenc. Qu'est-ce qu'on dit ?
4: Piolenc.
2: Alors, t'es mariée à Patrick. Et tu as une fille qui s'appelle Tiffany.
4: Oui.
2: T'as un petit chat
4: qui s'appelle. Tout
2: bon, non, t'as un petit chat qui s'appelle Gazelle.
4: Mais bien sûr. Ah, mais t'as c'est pas Doudou.
2: Et alors, attention, parce que Laetitia, ta belle-fille, il paraît qu'elle t'appelle la farfelue.
4: Oula. Exactement.
2: Et pour quelle raison, s'il te plaît ?
4: Eh ben, parce que moi, j'hésite pas à me déguiser quand des fois, il y a des petites. Besoin de mettre un petit peu de l'ambiance. Quand je suis partie plusieurs fois à l'hôpital ou en rééducation, ben j'emmène avec moi mon dentier, mon faux dentier et mes lunettes. Et mes lunettes roses, mes lunettes...
2: Oh là là. Ah oui,
4: voilà. Oui. Enfin, j'aime bien mettre de l'ambiance. Après, des fois, je dis des choses un peu farfelues.
2: Oui, voilà.
4: Oui, non, mais c'est bien. J'aime la vie. J'aime rire. J'aime rire.
2: Ah, c'est bien.
4: Voilà, donc c'est vrai que ma petite belle-fille m'avait surnommée la farfelue. Okay. Et
2: c'est bien. Alors, tu as travaillé dans le tourisme, là, t'es retraitée. T'étais à l'accueil de la forteresse de Mornas. Alors toi, tu vas savoir, parce que Mornas, figure-toi, quand j'étais petite, c'était l'étape avec mes parents pour aller en Espagne. On dormait dans cet hôtel qui est au pied de la montagne, là. Comment il s'appelle ? Comment s'appelle cet hôtel, s'il existe toujours ?
4: Eh ben, s'il existe toujours, ça pouvait être le manoir.
2: Eh ben voilà.
3: C'est ça.
2: Merci.
4: Ça pouvait être le manoir.
2: Que j'avais peur la nuit qu'il y avait des armures dans tous les couloirs.
3: C'est perdu de vue cette émission, Jacques Pradel.
2: Alors, est-ce que ça existe toujours, ce magnifique hôtel ?
4: Ça existe toujours.
2: Ah
4: le manoir existe toujours, ouais.
2: Alors, tu étais à la forteresse, justement, de Mornas. Et alors, il paraît que tu étais en costume du 12e siècle. Et qu'on t'appelait dame Cunégonde.
4: Ben, ça arrivait, mais bon, donc moi, peu importe, hein, j'avais beaucoup de visiteurs que j'osais pas, pour certains cas quand même, à qui, ceux qui m'appelaient Dame Cunégonde, j'osais pas leur répondre morte-couille, parce que...
2: Morte-couille, bah oui, c'est mieux morte-couille.
4: Si j'avais été tentée de me faire voir le contraire, j'aurais été bien embêtée.
2: Ok, alors on va jouer tout de suite et on va tout de suite marquer un premier point Dame Cunégonde. Dans la ville d'Albi, on a organisé le championnat du monde de rembobinage de cassettes. Est-ce que c'est vrai ou faux ? Top chrono, 5 secondes. À Albi, on a organisé le championnat du monde de rembobinage. Tu dis quoi, faux ?
4: Faux.
2: Et non, c'est vrai. Et oui, à Albi, dans le Tarn, la magnifique ville d'Albi, on a fait un petit salon dédié à la pop culture des années 80. Et les candidats devaient rembobiner une cassette. Voilà.
3: C'est comme ça. On va quitter le Vaucluse un instant et on va aller en Bretagne accueillir Alexandre. Bonjour Alexandre.
5: Bonjour Eric.
3: On est bien en Bretagne. Avec toi, on est où en Bretagne?
5: On est dans les Côtes d'Armor, la frontière des Côtes d'Armor et du Finistère.
3: Et tu habites où?
5: À
3: Plestin-les-Grèves. T'es un vrai Breton, t'es né en Bretagne, t'es vraiment de là-bas?
5: Non, je ne suis pas vraiment de là-bas. À la base, je suis de région parisienne.
3: Ah, tu es parti en Bretagne pourquoi? C'est pour le boulot ou c'est parce que tu étais tombé amoureux de la Bretagne, ce qui pourrait se comprendre?
5: J'allais en Bretagne depuis que je suis tout passé en vacances. Ouais. Donc, je suis tombé amoureux du coin. Mmh. Et du jour au lendemain, j'ai voulu tout lâcher et venir en Bretagne. Et je suis resté là-bas.
3: Et j'ai l'impression que tu ne le regrettes absolument pas et que tu as l'air
5: pas
3: très heureux.
5: Pas du tout, au contraire.
3: Bon, tant mieux. Alexandre, 37 ans, tu es en couple avec, comment s'appelle madame ou mademoiselle? Enfin, madame, je ne sais pas si vous êtes mariée. Amélie, vous êtes mariée?
5: On n'est pas mariée.
3: Paxé, un truc un peu... Rien fait devant la République. Ok.
5: Pas pour l'instant, en tout cas.
3: Ça viendra, ça fait partie des projets. J'ai l'impression. Déjà un enfant, quel âge a-t-il?
5: Il a 5 ans.
3: 5 ans. Comment il s'appelle?
5: Noé,
3: ça va? Noé, il est quoi? Il passe en grande section, là, l'année prochaine?
5: En grande section, c'est ça.
3: C'est super. Et puis, un petit chien à la maison pour accompagner toute la famille. Comment s'appelle ce chien?
5: Un petit chien, c'est Voltage.
3: Ouais, c'est quoi comme chien?
5: C'est un Rottweiler.
3: C'est pas un petit chien, ça, quand même, Rottweiler.
5: Non.
3: C'est, Voltage. Alex, pour tout le monde, bienvenue. Alex, qui est couvreur depuis 18 ans, mais qui voulait DJ, Alexandre. Like a boom, boom, boom, boom. Tu as un peu des platines quand même à la maison, même si t'es pas devenu DJ, tu fais un peu du son ou pas?
5: En général, non, moi je fais des soirées, je fais beaucoup d'animations dans les

0: selon plusieurs études, des disciplines comme l'équitation ou alors des sports mécaniques peuvent provoquer des blessures qui sont bien plus sévères. Voilà, donc c'est pas le ski a priori. Ce qui fait déjà un point, Alexandre, bien vu.
1: Allez, Christine, tu vas te rattraper, je le sais. Et donc, Alexandra, un point. Et là, nous, on va partir avec... vous écoutez ici, vous allez écouter Jane Birkin. Ex-fan des 60s, petite puppy doll. Voilà, je chante extrêmement bien. Voilà, à tout de suite, mes chéris.

0: Jimi Hendrix.
1: Ex fan des 60s, Jane Birkin à 12h15 sur ici.
2: Eh ouais.
1: Bah ouais. Bah quoi?
2: Justin.
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1: C'est votre chouchou la technique là, c'est ton chouchou.
2: Mais moi j'aime tous les techniciens, mais j'ai des chouchous, mais je les aime tous.
1: Tu sais, c'est celui qui aime bien les frites à midi, hein, généralement.
2: Non, Justin, il est Justin Bieber. Ouais. Il travaille très bien, Justin. Allez, nous sommes avec Christine et Alexandre. Oui. Christine qui joue avec Issy Vaucluse, qui est mariée à notre ami Patrick, qui est retraité, qui faisait des... Elle était à l'accueil de la forteresse de Mornas, souvenir cher à mon cœur. Et alors, petite, tu voulais être coiffeuse ou maîtresse? Rien à voir.
4: Oui, rien à voir. Mais ça, c'est, je veux dire, aller dans les années 70, donc quand j'étais petite, c'était un peu toutes les gamines, on était toutes un peu pareilles. Oh, qu'est-ce que tu veux faire plus tard? Ah, bah, moi, je serai coiffeuse, ah, bah, moi, je serai maîtresse.
2: Ah,
4: mais bon, voilà, j'ai rien fait de tout ça. Et avant de travailler dans le tourisme, dans l'hôtellerie, j'ai travaillé 17 ans en blanchisserie industrielle.
2: Ah,
4: et
2: oui.
4: Là, j'ai compris que moi, les gens me manquaient, quoi.
2: Bah
4: il,
2: oui.
4: Il me fallait du contact. Et du coup, je fais une reconversion professionnelle. Et puis voilà. Donc, je me suis régalée.
2: En dame cunégonde.
4: Je me suis régalée.
2: Eh oui, regarde.
4: Pas de suite. Pas en dame cunégonde de suite. Valérie, tant que peut-être il m'écoute, je peux passer un petit bonjour à mon petit-neveu, à ma petite-nièce.
2: Mais vas-y, mon chat. N'hésite pas.
4: Alors, donc, déjà, vite. Alors, je salue tous ceux qui me connaissent, qui m'écoutent, c'est sûr. Et puis, je salue aussi mes neveux et nièces qui sont sur Roanne, dans la Loire, dans le 42. Et notamment, je fais des gros bisous remplis d'amour à

0: Christina et Aaron.
1: Eh ben, voilà.
0: Voilà. Voilà.
1: Alors, c'est fait. Ok. Alors, il paraît que on a, comme dans la chanson de Albert de Paname, on cultive
2: des tomates, mon amour.
1: Alors, ça cultive des tomates dans le Vaucluse?
0: Oui, un peu. Oui, oui, bien sûr. Mais parce que, en fait, ça, c'est des mondes dans mon jardin. Il y a des bonnes tomates, effectivement. Mais dans le Vaucluse, et à Piolenc notamment, c'est l'ail.
1: Ah oui, l'ail.
0: C'est l'ail. Mmh. Ah oui. Mmh. Voilà. Mmh.
1: Alors, tu vas marquer ton premier point. Je le sais maintenant. OK? C'est parti pour le premier point. OK?
0: J'écoute.
1: Tiens, je te mets un petit coup du 113.
2: Une dinguerie, ma fille, ça l'admira.
1: Allez, c'est une dinguerie 113. Alors, le mot dinguerie, tu sais ce que c'est quand on dit c'est une dinguerie. Alors, le mot dinguerie entre dans le Petit Larousse en 2027. Hein, c'est vrai ou faux?
0: Le mot dinguerie, non, il doit y être déjà.
1: Alors, est-ce qu'il rentre ou pas vite?
0: Non.
1: Non? Eh ben si.
0: Oh merde.
1: Eh ben merde. Si, si. Non, non, il n'y est pas déjà, effectivement. Il va y rentrer, mais il n'y est pas déjà. Eh ben écoute,
0: oh
1: c'est
0: là
1: pas
0: là
1: grave.
0: Mais c'est ballot, ça. Hein.
1: Ah, c'est ah, ballot.
0: Alors
1: ouais.
0: Là, Valérie, falloir faire quelque chose. Hein.
3: Oui. Alexandre, tu le savais, toi, bien sûr, que dinguerie arrivait en 2027. Bien sûr, Alexandre.
4: Je ne le savais pas non plus.
3: Et l'honnêteté même, voilà. On n'a même pas parlé du Dami d'Hollande aujourd'hui. Bienvenue dans le Dami d'Hollande, Alexandre, en tant que citoyen d'honneur.
1: Attends, il n'a pas rempli son formulaire.
3: C'est
1: hein.
3: Vrai, on vous rappelle que le Dami d'Hollande a été inventé par,
1: Guy
3: avec
1: mais que Nicolas nous a fait un hymne.
3: Oui, vous voulez un extrait de l'hymne?
1: Oh, bah vas-y. Hein.
3: Je suis sûr qu'on l'a sous le coude, allons-y.
2: Dami d'Hollande, Dami d'Hollande, le plus joyeux des continents.
1: Le plus joyeux des continents. Avec des pinceaux géants. Ah, Nicolas, t'adore.
3: Tu t'appelles Universal, tu t'appelles Sony, fais quelque chose. Enregistre ce single, c'est le Tubes de l'été. Alexandre, qui a 37 ans, qui habite dans les Côtes d'Armor en Bretagne, et qui bricole, Alexandre. Eh oui.
1: Ah, voilà.
3: Voilà, c'est d'autant plus qu'il est membre du Dami d'Hollande, donc
1: ah
3: forcément.
1: Ah oui, t'es obligé d'être dans le Dami d'Hollande si bricole, tu bricoles. Hein.
3: Qu'est-ce que tu bricoles? Tu fais quoi? T'es plutôt team peinture, team carrelage? T'es quoi, toi?
4: Team touche à tout, on va dire. Je fais un peu de tout, sauf de la plomberie. Voilà, je peux tout faire, de la peinture, du carrelage, du placo, tout, sauf de la plomberie.
1: C'est très dur, la plomberie.
4: Ouais, c'est un métier, voilà.
3: Alors, ce générique, est-ce que vous pouvez me le remettre? Parce que ça serait pas ce générique d'une émission qu'on va revoir à la rentrée sur M6, Valérie?
1: Peut-être, on sait pas,
3: Il me semble que ça, sur M6, vous allez l'entendre
1: à la rentrée. Peut-être, je m'entraîne à maroufler avec mon déambulateur.
3: Alexandre Jardine aussi s'occupe de l'entretien. Monsieur a 4000 mètres carrés de jardin.
1: Ah oui, c'est pas un petit jardin.
3: Ça. Ah non, mais c'est un entretien de dingue, là.
4: Il y a du boulot, c'est tous les week-ends.
3: Oh, tu mets 6 jours. Ouais.
1: Ah ouais.
3: 6 jours pour passer une tondeuse dans 4000 mètres carrés. C'est énorme, énorme, énorme.
1: Énorme, ouais, c'est énorme.
4: C'est ça, mais c'est du boulot. C'est du
3: ouais, boulot. Et puis tu cuisines un petit peu aussi. Tu aimes bien préparer des plats qui mijotent. Hein?
4: Par-ci, par-là, ouais, voilà. J'aime bien aussi le soir en rentrant du boulot. Ouais. Me préparer un bon petit plat.
3: T'as quand même une grande particularité qui sent bon l'été, c'est le barbecue.
4: Ah, le barbecue,
1: c'est son décriade. Bah oui, mais qui n'aime pas les barbecues?
3: On peut pas vraiment déclarer la saison du barbecue ouvert, hein, vu la météo, mais bon.
1: Non.
3: Enfin, ça revient, hein, ce week-end, il va faire très chaud, hein, vous allez voir. Alexandre, nous y voilà avec cette question autour de la cigarette et du tabac.
2: Le tabac, c'est tabou, on en viendra tous à bout. Le tabac, c'est tabou, on en viendra tous à bout.
3: Tu fumes, Alexandre, ou pas?
4: Eh ben malheureusement, oui.
1: Bah tu sais, moi aussi, hein, c'est horrible. Hein.
3: Ouais. Au Royaume-Uni, en Angleterre, donc au Royaume-Uni, une loi veut empêcher à vie les jeunes qui sont nés après 2008 d'acheter des cigarettes, d'acheter du tabac. Est-ce que c'est vrai ou faux? Top chrono. En Angleterre, une loi voudrait...
4: J'ai la référence et je sais que c'est vrai.
3: Je sais que c'est vrai, ouais. Bah t'as raison, surtout si tu l'as entendu, c'est une loi adoptée au Royaume-Uni qui prévoit en effet, c'est bien, hein, que les personnes nées à partir du 1er janvier 2009 ne pourront pas acheter légalement du tabac. Ils appellent ça, c'est l'objectif génération sans tabac. On pourrait s'en inspirer.
1: Bah, c'est-à-dire que comme c'est des jeunes, hein, ils vont trouver une solution, t'inquiète pas, bien sûr. Alors, Christine, pas de points. Alexandre, 2 points. Christine, là, on va écouter un petit morceau pour onduler nos bolis. Quand on revient, tu marques des points, hein, chérie.
0: Mais c'est évident.
1: Ah ben, c'est super. Allez, vous écoutez ici Come Back To Me, Kenny Williams. On bouge son body, c'est bientôt l'été. Vous écoutez ici, on vous aime, à tout de suite.

0: C'est Come Back to Me, ça c'est bien pour s'ambiancer là. Quelques jours de l'été, c'est pas mal sur ici.
1: Jungle, je sens.
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1: Ici, nous sommes avec Christine et Alexandre. Christine qui... Ah, alors Christine, toi t'aimerais oui. bien déjeuner avec lui.
3: Déjeuner, nos amis de vacances.
1: Hein, tu l'aimes bien, Pierre Perret.
4: Ah ouais, Pierre Perret, ouais. Ah. Je vais acheter son livre là bientôt parce que franchement, alors, on doit, voilà.
1: Eh ben, bon, alors, est-ce que tu connais la chanson française ou tu n'aimes que Pierre Perret? Non, j'ai vu que t'aimais Soprano, Capéo, tout ça.
4: Oui, je connais la chanson française. Oui, d'accord. Dieu merci.
1: Là, Dieu merci parce que là, c'est le quiz musical. Alors,
4: il n'y a pas que du français.
1: Si, enfin, il y a un peu de français, tu vas voir. Il y a deux artistes. Le premier, je vais te le faire écouter, tu auras 10 secondes pour me dire qui c'est. Attention, écoute bien.

0: Alors, qui c'est qui chante?
1: Gaëtan Roussel, il me semble.
0: Gaëtan Roussel, il te semble? Eh bien, écoute.
1: Ouais.
0: Il te semble que c'est. Bonne réponse! Oh.
2: Elle est forte, hein?
0: Ah, elle est forte. Elle est très forte, Cricri. Alors.
1: J'écoute ici Vaucluse et ils en passent plein des titres.
2: Exactement.
0: Bravo. Alors, attention, le deuxième titre. Ça ne devrait pas poser de problème, parce que c'est vraiment un tube de quand on était jeune. Tiens.

0: Allez, qui c'est qui chante?
1: Kylie Minogue. Comme ça, Kylie Minogue.
0: Est-ce que c'est une bonne réponse, Kylie Minogue? Oui. Tu as rattrapé Alexandre, ma Christine, tu as 2 points.
2: Alexandre, je sens qu'elle a un bon niveau quand même là.
3: Ça s'entend, oui, j'ai entendu hein. Ça, oui.
2: Ouais, alors, je voudrais quand même rappeler que tu voulais être DJ, qu'aujourd'hui tu sonorises, que tu mets l'ambiance dans les mariages. C'est toi qu'on voit les 10, donc me dis pas que, voilà, t'es quand même connaisseur, ça devrait aller.
3: J'espère, on va voir ça.
2: Bon, bah, on va voir ça dans un instant. Je vais juste parler de ta petite manie, parce que oui, enfin, petite, t'es maniaque hein, quand même comme garçon.
3: Oui, je
2: suis assez... Par exemple, tu peux pas te coucher si la cuisine est pas rangée. Ça, c'est...
3: Ah non, s'il y a de la vaisselle ou quoi, c'est... Non, je pourrais pas dormir avant que le ménage soit fait, au moins un minimum rangé.
0: Ah, mais attends, voilà. Ça, c'est pas maniaque, parce que moi, je suis pas maniaque et je ne dors pas si j'ai pas
2: de
0: rangé.
2: Si la vaisselle
0: rangée.
2: Est pas faite.
0: Ah, mais moi, si j'ai invité des potes...
3: C'est pas maniaque, mais...
0: Ah oui, ordonné, bah oui.
2: Ouais. Faut que tout soit rangé, t'es ordonné.
0: Mais oui.
2: C'est pas tout à fait maniaque, je reconnais. Bon... C'est pas grave, on t'aime quand même. Voici ton quiz musical, il y a 2 artistes. Ah bon, bah t'as compris, il y a 1 point par bonne réponse. Allons-y, voici le premier. On s'en fout,

0: les aime pas, et puis tant pis.
1: Oh, on s'en fout, pardon. Top chrono. Qui chante? Comment?
2: Benabar.
1: J'ai pas entendu.
2: Benabar.
1: Oh, c'est vraiment dommage, Alexandre, ça coupe là.
3: Hey, t'es hyper drôle, toi.
1: T'es hyper marrant. Que j'ai pas eu de blague.
3: T'es hyper marrant, toi. Hein,
1: bien sûr que c'est Benabar.
3: Oh là là là, les tasses, ta là là.
1: Ah bah on a mangé du clown, madame.
3: Ah bah oui, bah ça.
1: Parce que Benabar, nom de clown, il le doit, son nom d'artiste, à ça. C'est un nom de clown parce qu'il faisait du cirque dans sa prime jeunesse, Benabar.
3: Ça va, Eric Manœuvre.
1: Ben voilà, Alain Decaux raconte.
3: Bien. Alain Decaux.
1: Je sais que vous adorez Alain Decaux.
3: J'adore Alain Decaux.
1: Tu adores ça. Et on dirait pas, mais ça fait un petit point de plus.
3: Exactement.
1: Et on en a un autre à marquer, voici l'extrait.
2: Facile.
1: Ah si, ben oui, mais les DJ, le gars.
3: Facile, la ramène pas trop, toi.
1: Attends. Est-ce que tu peux me le faire, m'annoncer la réponse en mode DJ, comme tu ferais au mariage? On t'envoie un chrono, c'est parti.
2: Bonjour à tous. On va partir avec le son de Phil Collins.
1: Et le titre?
2: J'ai pas de...
1: Et le titre?
3: Allez.
1: In the air tonight, oui, c'est Phil Collins.
3: Ah là là.
1: Bah ça fait 4 points.
3: Alors, Christine 2, Alexandre 4.

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2: Et oui, nous sommes avec Christine qui a 2, Alexandre qui a 4. Je vous rappelle que les candidats cette semaine tentent de se sélectionner pour la finale de vendredi. Le premier prix, c'est un séjour pour 2 personnes à l'occasion de la 65e édition du Mondial, la Marseillaise à Pétanque. C'est un séjour avec un hôtel 4 étoiles, l'hôtel Villa M à Marseille. Plein de cadeaux, des jouets, des polos et puis surtout 100 euros de carburant pour y aller. Si vous ne gagnez pas ça, vous gagnez bien évidemment la cafetière Malongo 32 dosettes, 6 verres en verre. On reprend la compétition. Alors, notre Christine qui joue avec ici Vaucluse, hein, qui est retraitée, qui était à la forteresse de Mornas, eh bien, elle fait aussi partie de SOS Amitié à Avignon. Alors, ouais. Ça veut dire quoi? Qu'est-ce que ouais. Tu fais exactement?
3: Eh bien, nous sommes des écoutants, voilà, pour apporter du réconfort aux personnes qui sont vraiment en détresse, psychologiquement parlant, moralement parlant, des personnes qui peuvent être seules, et des personnes quelquefois qui ne sont pas seules, mais qui ont des choses à dire, à confier, et qui ne peuvent pas parler de ces choses-là à n'importe qui, à tout le monde. Donc, ces personnes nous appellent pour déposer ce qu'ils ont. Et nous, en tant qu'écoutants, on se doit de faire au mieux pour qu'à l'issue de l'écoute, la personne se sente un peu mieux. Donc, on ne donne pas de conseils, on n'est pas psychologue, on ne donne pas non plus de directives. On a simplement beaucoup d'empathie pour ces personnes. Vraiment, l'échange est axé sur ce que dit la personne et on fait de notre mieux pour faire retomber un peu l'angoisse, les tensions et qu'ils se sentent vraiment écoutés. Et voilà, ben ça, et aidés par la même.
2: Eh ben ça, c'est bien. Alors, ça, c'est, tu fais ça 20, et t'essayes de faire ça 20 heures par mois. Quand tu ne fais pas ça, tu cuisines, tu adores cuisiner, tu fais plein de trucs. Et tu aimes bien aussi les jeux, parce qu'il paraît que tu as participé aux 12 coups de midi.
3: Oui, je suis même allée danser avec Jean-Luc ce jour-là, Il est génial lui aussi comme animateur.
2: Eh ben super, écoute, j'espère que tu vas maintenant gagner 3 points de plus avec la question à choix multiple. Je te pose la question, je te fais des propositions, tu auras 10 secondes pour me donner ton choix. Alors, tiens une petite ambiance. Prends ton côté sans... Axel Bauer, éteins la lumière. Alors écoute bien Christine, à quel siècle correspond le siècle des Lumières? C'est quel siècle le siècle des Lumières? Le 16e siècle? Le 17e? Le 18e? Le siècle où Éric Bastien est né, c'est-à-dire l'ère préhistorique. Allez, c'est quoi le siècle des Lumières? 16, 17, 18 et l'ère préhistorique. Top chrono 10 secondes.
3: 17e, je pense.
2: Ah là là là là, et tu t'es planté de 100 ans, hein. C'est le 18e. C'est le siècle où il y a Voltaire, Jean-Jacques Rousseau qui vont défendre la raison, la liberté de penser. Et voilà, donc, pas de points, tu restes à 2.
4: Alexandre qui joue en Bretagne, à Plestin-les-Grèves, c'est dans les Côtes-d'Armor. Dis donc, si tu dois aller à Marseille, c'est pas à côté, ça te fait une petite trotte quand même, hein. Pas à côté.
5: Oh, j'ai mes parents qui sont pas trop loin de Marseille, à 1h30 de Marseille, c'est donc ça fera l'occasion d'aller les voir.
4: Ils sont où? Ils sont où exactement?
5: Ils sont à côté de Nîmes.
4: Ouais, d'accord. Ok. Elle est pas loin en plus, notre amie Christine, parce qu'elle est à Avignon là pour le coup. Marseille, elle y va quasiment en voisin. Mais cela dit, ouais, le sud, tu y vas souvent. Bah, j'imagine parce que voilà, t'as la famille qui est là-bas, dans le sud de la France.
5: C'est vrai, c'est ça. Ouais.
4: T'as pas voyagé à l'étranger, toi. T'as très peu pris l'avion, voire quasiment pas, d'ailleurs.
5: Non, je prends l'avion, mais c'est pour rester, pour aller en Corse ou vraiment dans voilà.
4: Tu sais déjà ce que tu fais cet été, d'ailleurs.
5: Je vais être pas mal d'animations, pas mal de mariages déjà, donc je vais être pris pour bouger cet été.
4: Ok.
5: Donc en général, moi je bouge plus fin d'année, vacances de Noël. Ou...
4: D'accord, ouais, tu fais ça un peu en décalage, parce que l'été, oui, j'imagine qu'il y a pas mal d'animations, bah tant mieux, un sud de travail en Bretagne, ça c'est top. Alors, un petit mot pour dire que toi, si tu pouvais déjeuner avec quelqu'un là à 13h, ce serait lui.
6: Alors, on n'attend pas Patrick.
4: On irait faire un petit tour du côté du camping des Flots Bleus, tu adores Franck Dubosc.
5: Oui, j'adore Franck Dubosc. C'est un acteur que j'apprécie énormément, ouais.
4: Eh ben écoute, je t'invite à revoir la ref entre Valérie Damidot et Franck Dubosc, un entretien en tête à tête sur des coussins de velours vert.
2: Oui.
4: Et j'en profite pour rappeler que dès aujourd'hui,
2: exactement,
4: sort une nouvelle ref. Tu veux peut-être nous en dire un petit mot, Valérie?
2: C'est Jean-Phi Janssen. Effectivement, tu peux revoir Patrick, hein, alias Franck. Mais aujourd'hui, sort la nouvelle ref avec Jean-Phi Janssen qui va bien nous émouvoir et bien nous faire rigoler.
4: Parfait. Un dernier petit mot sur un talent totalement inutile, ambiance de yoga. Tu es très souple. Cette souplesse te permet de faire quoi?
2: Bah, c'est pas inutile, hein.
5: De passer partout. Vraiment, des accès inaccessibles. À chaque fois, j'arrive à passer. Je suis assez souple et,
4: oui,
5: bah et fin.
4: Tu sais faire surtout quelque chose qu'avec Valérie, on essaye depuis des années.
2: Ah non, moi, je sais le faire.
5: Ah oui. Ah oui.
4: Tu sais faire mettre le pied.
2: Derrière la tête, oui.
5: Ouais. Derrière la tête. Bah, ouais, pas de soucis, ça. Voilà.
4: Je veux des images.
2: Bah, y a pas d'image, c'est pour ça que j'ai fait Danser avec les Stars, mon gars, si tu suis souple.
4: Oh, ça me paraît tellement fou d'arriver à mettre son pied derrière la tête.
2: Bah non.
4: Bon, écoute, bravo, faudra m'expliquer comment on fait. Voici ta question. Non mais franchement, j'ai aucune... Enfin voilà, ça me paraît complètement dingue. On va jouer avec, justement, un jeu de société.
7: La partie de puissance 4 était plutôt mal engagée.
4: C'est Vincent Delerme qui chante le Puissance 4. Parlons du Puissance 4. Tu connais le jeu Puissance 4. Tu as forcément joué à un moment donné. Combien y a-t-il de cases dans une grille de Puissance 4? Oui, il y a de cases. Ouais, je te fais des propositions. 36, 42, 48. C'est Valérie qui choisit à chaque partie. Top chrono, 10 secondes. Est-ce qu'il y en a 36, 42, 48 ou c'est Valoche? Elle dit, bah voilà, moi j'en veux tant, c'est comme ça, c'est comme ça.
5: 48,
4: je partirai sur 48. 48. Oh, c'est 42. 42, le jeu qui compte 7 colonnes, tu vas pouvoir vérifier, et 6 rangées, soit 42 cases au total. Aïe.
2: Voilà.
4: Ah oui, mais puissance, oui, mais non. 4. Ah oui, mais pas puissance
2: 4. Voilà. Bon, Christine, tu as 2. Alexandre, tu as 4. Pas mal. Pour l'instant, c'est bien. Il reste encore la question cash, le bingo, enfin tout ça, quoi. C'est pas, voilà. Mais là, tout de suite, nous partons avec un duo. Un duo de chanteurs et chanteuses.
4: Ah.
2: Et oui,
4: laissez-nous deviner.
2: Marc Lavoine et Bambou.
4: Ah bah on peut plus deviner.
2: Bah, dis-moi que l'amour.
4: Ah oui.
2: Tu te rappelles de cette chanson quand même?
4: Bien sûr.
2: On adore. Nanana. Vous écoutez ici, on vous aime. Dis-moi que l'amour. À tout de suite.

0: Bambou.
1: Bambou. Écrit Marc Lavoine. Et Marc Lavoine.
0: Bien sûr.
1: J'engage.
0: Sur ICI.
1: Bien sûr.
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1: Et nous sommes au taquet avec Christine qui a 2, Alexandre qui a 4. Ah, Christine.
3: Dis-moi alors, que l'amour ne s'arrête pas.
1: Attends, c'est ta chanson, parce que dis donc, j'ai fait un petit peu longtemps que t'es avec ton patoche.
3: Ah, mais bien sûr, ça va faire 25 ans.
1: Et voilà, tu l'as rencontré, il était client dans l'hôtel où tu travaillais. T'avais 38 ans, il en avait 36. Tu discutes ouais. avec lui et... Alors, qu'est-ce qui s'est passé?
3: Il m'invite au restaurant.
1: Oh my God! Et alors?
3: Dans un gastronomique.
1: Oh papa, est-ce que tu te rappelles ce que vous avez mangé?
3: Ah non, absolument pas.
1: Oh bah alors!
3: Je me rappelle du nom du restaurant.
1: Ah!
3: Lou Bergamoutier.
1: Ah, oui,
3: c'est provençal.
1: Ah oui, bon bah
3: voilà, vous... c'est la bergamote, Lou Bergamoutier.
1: D'accord.
3: Déjà, c'est ça. Voilà.
1: Et alors après le dîner, il y a eu bisous, il y a eu quoi? Allez.
3: Rien, pas tout de suite, non, on est rentré. Il était assez réservé. Bon, voilà. Je l'ai invité à venir boire quelque chose quand même dans mon entre guillemets pseudo studio qui faisait chambre en même temps, quoi. Ouais. Voilà. Oh, il m'a dit non et tout. Et puis là, moi, je disais, ah, mais tu peux pas le laisser partir. Donc, je l'ai regardé. Je me suis approchée de lui. Je lui ai dit, toi, t'as vraiment le visage de quelqu'un à qui je ferai tout le temps des bisous.
1: Oh my God!
3: Et je lui ai fait un bisou.
1: Oh là là.
3: J'ai osé. Mais je lui ai dit, et 25 ans après, je lui fais toujours plein de bisous d'amour.
1: Alors, voilà. Ce qui me fait rire, c'est que ça fait donc 25 ans que vous êtes ensemble, 10 ans que vous êtes mariés. Il a attendu 15 ans avant de te demander en mariage. Okay. Et alors, la demande en mariage, elle s'est faite un soir d'été. Tout le monde est là. Ça va qu'à ses activités. Toi, t'épluches des carottes. Lui, il passe l'aspirateur. Et alors, qu'est-ce qui s'est passé pendant que t'épluchais les carottes?
3: Ah, mais écoute, tout d'un coup, il a arrêté l'aspirateur. Il est venu vers moi. Il s'est mis à genoux. Et il m'a dit, est-ce que tu veux m'épouser? Et là, j'ai éclaté de rire.
1: Ah bah oui, parce que l'épluchage de carottes et l'aspirateur, c'est hyper...
3: Alors, il me dit, tu veux pas? Et ça fait tellement longtemps que je t'en parlais que tu voulais pas, ben moi j'y pensais plus.
1: Ben voilà.
3: Mais bien sûr que si que je veux, et le jour où on se mariera, mon chéri, ce n'est pas un oui que je dirais devant monsieur le maire, c'est trois oui.
1: Oh.
3: Et effectivement, ce jour-là, le 16 avril 2016, j'ai dit oui, oui, oui.
1: Ben voilà, comme ça, si on savait pas, hein, si tu... Voilà.
0: Et il est retourné passer l'aspirateur juste derrière.
1: Ben voilà, elle a dit oui, il est reparti faire l'aspirateur et toi, t'as fini tes carottes râpées.
3: Non, c'est pas vrai. On est allé prévenir quand même notre fille qui, elle aussi, a éclaté de rire.
1: Et ben voilà.
3: Elle a fait 12 ans.
1: Alors, ma chérie, il faut que tu marques ces 5 points. Il faut que tu marques un peu de points. Je vais te mettre, c'est un générique de série télé, on va voir si tu reconnais.
3: Un générique de série.
0: Je me souviens de celui-là.
1: Là. Jean-Pierre et Samantha. Tu te rappelles de cette série, Ma sorcière bien-aimée?
3: Un peu quand même.
1: Avec Andorra, la belle-mère insupportable. Alors écoute bien. Dans la série Ma sorcière bien-aimée, quelle partie de son corps Samantha doit-elle remuer pour faire de la magie? Dans la série Ma sorcière bien-aimée, quelle partie de son corps Samantha doit-elle remuer pour faire de la magie? Top chrono, 10 secondes.
0: Voilà.
1: Qu'est-ce que t'as dit?
3: Son nez.
1: Ouais.
0: Bon. Elle l'a dit sur le gong, ça va.
1: Allez, je te le prends, ça fait bien sûr que c'est son nez. Tiki-tiki-tik. 2 plus 5, ça fait 7.
0: Bon, Alexandre, c'est un peu Jean-Pierre, hein, c'est un peu Jean-Pierre dans Ma sorcière bien-aimée, parce que lui, on l'a rappelé, il faut que tout soit propre, que tout soit bien rangé.
1: Ouais, Jean-Pierre, il en branle pas une, je te signale.
0: Il fout rien, Jean-Pierre.
1: Jean-Pierre, c'est le mec des
0: années
1: 50.
0: Jean-Pierre fout
1: rien. Mais rien, il rentre, il fait qu'est-ce qu'on mange? C'est Samantha qui fait tout. Il dit Jean-Pierre.
0: J'ai convaincu que d'un coup de baguette de magie,
1: mais
0: ou un truc de machin.
1: Jean-Pierre ne fait rien du tout.
0: Jean-Pierre ne fout rien.
1: Rien.
0: Alexandre, tu n'aurais pas pu jouer dans Ma sorcière bien-aimée. Voilà. Je suis désolé, parce que toi, voilà, on est d'accord, on est dans l'ordonnerie. Dans l'ordonnage. Je sais pas comment ça se dit. Parlons de ta rencontre. Parce que là, on a eu quand même une très très belle histoire d'amour avec Christine. Moi, j'aimerais qu'on parle de ta rencontre avec Amélie. Et je ne sais pas si Jean-Pierre, alias Alexandre, va pouvoir nous la raconter, car on me dit qu'il n'est plus en ligne avec nous.
1: Mais c'est magnifique,
0: un
1: ça.
0: Petit sabotage pour cette émission. Je vous dis rapidement.
1: Puis, allez, raconte-nous le temps que
0: la rencontre
1: vienne.
0: Avec Amélie, déjà, s'est fait sur un site internet.
1: Ah,
0: ça y est, elle est de retour.
1: Appli de rencontre.
0: On est sur une appli. On se rencontre comment? On peut savoir, Alexandre, comment ça se passe au début?
4: J'étais sur une appli de rencontre.
0: Ouais.
4: Et je suis tombé sur un profil. Voilà, quelqu'un qui m'intéressait bien. J'avais pas envie de payer l'application de rencontre pour pouvoir discuter avec cette personne.
0: Il est merveilleux.
4: Je suis.
0: Ok.
4: Donc j'ai fait ma petite recherche sur les réseaux sociaux.
0: Oh, il est malin.
4: Et elle m'a répondu. On s'est rencontrés à la plage. Et depuis, je suis avec elle depuis 8 ans.
0: Oh là là, premier rendez-vous à la plage. Deuxième rendez-vous, Alexandre l'a invité à venir dans une soirée en famille. Et tout s'est passé naturellement.
1: Oh là là.
0: 8 ans qu'ils sont ensemble. Mais alors, quand vous avez été un tout petit peu plus loin, est-ce que tu lui as dit que tu savais mettre ton pied derrière ta tête?
4: Non, pas la première rencontre.
0: Je pense qu'elle
4: l'a vue par elle-même.
0: Elle l'a vue par elle-même.
1: Bah, évidemment.
0: On ne veut pas savoir. Bien. Nous allons jouer à présent avec ta question cash. Elle vaut 5 points. Ça sera bien. La marquer, ça te permettrait de prendre la tête. Elle est à combien là déjà,
1: 7.
0: Christine? Ça te permettrait de prendre la tête. Alexandre, petit extrait. Éliminé, c'est une pub d'antan. Quelle marque d'eau minérale était associée au slogan qu'on vient d'écouter d'ailleurs? Buvez éliminé. Top chrono, 10 secondes. On cherche une eau minérale.
4: Bon, buvez éliminé.
0: Vous jouez aussi, vous qui écoutez l'émission. Il s'agit de... Ah non.
4: Evian.
1: Ah bah, c'était l'un ou l'autre.
0: Non, c'était Vittel. Buvez éliminé, c'était Vittel avec ce slogan qui a marqué des générations de publicité française. On est dans les années 80-90. C'est dommage, là.
1: Excuse-moi, c'est Saint-Yor, ça va fort.
0: C'est vrai,
1: avec Patrick Sabatier. C'est magnifique.
0: C'est vrai, exact.
1: Allez, ça fait 7 pour Christine, 4 pour Alexandre. Et là, tout de suite, vous vous dites, mais mon Dieu, qu'allons-nous écouter?
0: Mais oui.
1: Nous allons écouter Écran Total, Benjamin Biolay. Vous écoutez ici, protégez-vous. Petit coup de soleil. À tout de suite, mes petits chéris.

0: Écran total avec Benjamin Biolay, c'est un nouveau single, c'est très sympa et ça annonce la sortie en septembre de l'Ultra Bleu qui sera une réédition de son album Le Disque Bleu.
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2: Ici, nous sommes avec Christine qui a 7, Alexandre qui a 4. Christine qui joue avec ici Vaucluse, oui. Qui est mariée à Patrick, qui lui a demandé sa main devant les carottes râpées. Voilà. Alors, il paraît...
3: Bon, il m'avait demandé ma main, mais il avait déjà pris tout le reste. Hein.
2: Oui, bah, j'avais, bien... j'avais bien compris. Lilo, il paraît que tu as un défaut, tu ne sais pas te taire et tu parles sans réfléchir à l'impact que ça peut créer.
3: Des fois, ouais. Ben, je m'assasie avec le temps, hein, mais c'est pas facile, hein.
2: Oui,
3: bah. Et ouais, je suis assez, assez trop, des fois, spontanée, ouais.
2: Je sais, je suis pareil, c'est pas facile, hein, tous les jours. Écoute, oui.
3: Voilà, on se refait pas, hein.
2: Ben non. Alors.
3: On s'améliore.
2: On essaye. En tout cas, on essaye de. Hein, voilà. Il paraît que t'as un talent inutile, tu lis les mots de droite à gauche.
3: Complètement.
2: De droite à gauche. Ben, c'est marrant, remarque.
3: Oui.
2: Oui, bah c'est super.
3: Comme c'est Valérie, ça donne R et lave.
2: Eh ben voilà. Eh ben alors, super.
3: Eric, c'est facile, c'est
2: oui.
3: Ciré.
2: C'est ciré, ouais.
4: Ciré, ouais.
2: Comme un ciré jaune.
4: Ouais, voilà, c'est ça.
2: Christine, c'est Inette Cirque. Alors, Inette Cirque, pour t'encourager à gagner le bingo, je vais te mettre un petit coup de soprano.
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2: C'est bien d'actu, hein, puisque le cadeau, c'est Marseille.
3: Allez.
2: Alors, écoute bien. Ce bingo est un bingo qui va parler de choses qui piquent, que ce soit dans ta bouche, des choses que tu mets en bouche et qui te piquent, ou des choses que tu touches et qui te piquent, mais pas des insectes. Tu vois, c'est juste quand tu mets la main ou la peau sur quelque chose, qu'est-ce qui pique quand tu le mets dans la bouche. Attention, top chrono, 10 secondes.
3: Alors, le piment, le chardon, le hérisson, le poivre.
2: Et il y en a quatre.
3: Il
2: y en avait quatre. Il y avait les orties, les épines de rose, les oursins, l'épingle à nourrice, la moutarde, le wasabi, le curry, l'ail.
3: T'as la liste sous les yeux, toi.
2: Oui, mais c'est moi qui l'ai écrite, la liste. Alors, je t'explique, je les cherche, moi, les trucs. Eh bien, 4 points.
3: Ben oui.
4: Bon, Alexandre, Christine disait que Eric, ça se disait ciré à l'envers. J'ai mis mon ciré jaune pour le breton que tu es. Ça, c'est plutôt bon signe. Mmh. Alexandre, un dernier petit mot. Un jour, tu as travaillé sur le toit d'une vieille maison et t'aurais peut-être pas dû parce que la charpente était fatiguée. Et t'es passé au travers.
6: Exactement.
4: Et je me
6: suis retrouvé à passer à travers.
2: C'est sympa, ça.
4: Oui, mais il y avait du monde qui t'a surpris. T'es arrivé chez quelqu'un, en fait, quoi.
6: Je suis arrivé les pieds pendus dans la salle de bain de la cliente. Donc,
4: Elle n'était pas dans la salle de bain, rassure-moi, elle t'a juste elle s'est rendue compte que tu débarquais dans sa salle de bain.
6: Elle a entendu du bruit, elle a ouvert la porte, elle a vu des pieds qui traversaient le plafond de sa salle de bain.
4: Mon Dieu. Non, bon, rigole, ça aurait pu être pire, ça aurait pu être dangereux.
6: Ça aurait pu être pire, mais il n'y a pas eu de dégâts.
4: Alors tout va bien. Côté musique, on l'a dit, t'es DJ, t'adores Vianney, Amir, Jean-Jacques Goldman et... avec Andalus. Allez, mon Alexandre, il y a 4 points à battre. Il faut donc faire 5 pour encaisser les 10 points et tenter de revenir donc vendredi. On va rester sur ces sensations. Nous cherchons à l'inverse un maximum de choses douces ou sucrées que l'on peut manger ou que l'on touche. On est bien d'accord, Valérie, c'est ça.
2: Des choses douces qui sont sucrées, dans la bouche. Quand on dit douce, c'est sucré. Quoi.
4: Que tu manges ou que tu touches. Top chrono, 10 secondes.
6: On peut manger des bonbons, du chocolat, qu'est-ce qu'il y a d'autre, des céréales, de la purée.
4: Bonbons, chocolat, ça va, céréales, on est. Oui, ça peut être doux, mais c'est pas vraiment sucré.
2: Le miel, le yaourt, le satin, le cachemire, la fourrure.
3: C'est gagné.
4: Le sucre, oui, la soie.
3: Oui.
4: Ah, ça va pas suffire, ça, Alexandre.
2: Ça veut dire, bravo Alexandre, tu as quand même très bien joué, mais c'est Christine qu'on retrouvera vendredi. Pour pour tenter de gagner le séjour pour deux pour la 65e édition du Mondial, la Marseillaise à pétanque. Avec, on dormira à l'hôtel Villa M Marseille, un hôtel 4 étoiles. Et puis surtout, on aura 100 euros de carburant pour y aller. Il y aura plein de choses à gagner, des boules, des sacs, des polos. Et si on ne gagnera pas ça, qu'est-ce qu'on gagnera pas?
0: On gagnera la machine à café qui arrivera tranquillement à la maison, directement dans les camions de l'équipe de Joe Malongo, qui vous livre et qui vous l'installe. Et le service après-vente.
2: Hein. C'est magnifique. Bravo, mes petits chéris. Bravo à tous. Bravo aux équipes qui ont travaillé avec nous. Céline, Justin, Kinan, et puis Maître Coupez et Salika. Et puis surtout la petite personne à mes côtés.
0: Oui, voilà. M'a redonné le sourire.
2: Bien sûr, Chonchon, dans quel état va-t-il être? Eh bien, je souhaite bon courage à ceux qui vont travailler avec lui cet après-midi. Et puis, je vous embrasse tous un par un. Je vous aime. On se retrouve demain midi au taquet. Bisous. Il est 5h, Paris s'éveille et Yoann Guérin arrive.
0: Il est très en forme, Yoann Guérin, il vous accompagne jusqu'à 6h du matin, donc c'est dans les prochaines minutes. On vient quand, nous, Valérie?
2: Oh bah nous, on revient à midi, mon chat.
0: Ah bah on va se faire une petite chaise quand même avant, hein.
2: Évidemment.
0: À tout à l'heure.

0: titre qui vous a peut-être fait découvrir le groupe Maroon 5. C'était This Love, très bon réveil.
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0: Bonjour, très heureux de vous retrouver ce mardi. Toute l'équipe ici des 5h vous souhaite un très bon début de journée. Emeline, Sarah, Saveria, Mélodie et Cyril Ardo. Bonjour Cyril.
3: Bonjour Johan, bonjour à tous.
0: On va parler SNCF ce matin.
3: Avec une journée d'enfer pour des centaines de passagers qui ont passé hier 12 heures dans leur train. Le trajet devait durer 3h30 à la base.
0: C'est horrible, on y revient dans le journal. Les températures commencent à grimper, on dépassera facilement les 30 degrés aujourd'hui sur de nombreuses régions. L'occasion de parler du ventilateur de plafond. Un bon plan pour refroidir votre logement sans avoir une facture d'électricité qui gonfle. On y revient en détail dans 5 minutes. 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
0: Mardi 16 juin, très bon réveil. Heureux de vous savoir avec nous. 5h. Ça y est, les Bleus entament enfin leur mondial.
3: Premier match de poule ce soir pour l'équipe de France de foot, dès 21h contre le Sénégal. Match attendu par beaucoup de Français et peut-être encore un peu plus par d'autres comme Patrick, 68 ans, qui vit près de Rouen. Il a entièrement décoré sa maison et son jardin aux couleurs bleu, blanc, rouge.
4: J'ai mis des drapeaux un peu partout, tout autour de la maison, sur la façade, sur le pignon, cabane de jardin, le bananier, le parking, il y en a partout. Sur les poteaux, le poteau de commune. Il y a plus de 7,50 m, ma petite fille, la Marjorie, qui me tient à l'échelle. J'ai eu un copain qui est venu du village, je ne peux pas trop me tenir à l'échelle, donc j'ai été obligé de demander aide à quelqu'un pour tenir, et puis attacher, et puis il y a plein de petites bricoles. Il y en a sur le pignon, sur les gouttières, c'est tout partout, aux fenêtres. Les ballons, j'en ai déjà gonflé 40, là je viens de m'en repayer encore une vingtaine que je viens de m'en racheter encore, parce qu'ils éclatent, et j'adore ça. Non, je suis un fervent du foot, il y en a beaucoup qui me connaissent.
3: La maison de Patrick est à découvrir en vidéo sur notre site ici.fr, section Ici Normandie. Coup d'envoi donc de ce match à 21h. Et pour cette rencontre, l'horaire est classique, mais avec le décalage horaire pour les joueurs à New York, aux États-Unis, eh bien, il ne sera que 15h. Et Xavier Monferrand, pour eux, c'est tout, sauf un détail.
5: Les artistes du football sont souvent des oiseaux de nuit habitués au feu des projecteurs. Alors là, jouer à l'heure de la sieste, sous le soleil, avec des températures forcément moins clémentes, ça change tout pour le milieu de terrain des Bleus, N'Golo Kanté.
6: C'était un élément important dans notre préparation. Une fois qu'on arrive aux États-Unis, s'entraîner sous la chaleur, sous le soleil, on a vu la fatigue que ça procure, en fait, comment on est éprouvé. Les joueurs sur le banc auront leur importance pour apporter un gros impact et ça fait quelques jours qu'on se prépare à ça.
5: Un tel bouleversement, surtout à ce niveau de performance, ça s'anticipe. Il faut tout repenser, tout décaler, ne rien laisser au hasard. Le staff des Bleus y veille car la routine du match n'est plus la même, explique Guillaume Vassou, l'un des kinés de l'équipe de France.
7: Nous, ce qu'on va surtout mettre en place, c'est un réveil musculaire plutôt entre 9h et 10h. Puis on va vite arriver au déjeuner qui devrait avoir lieu autour de 11h, puisque un match qui va commencer à 15h, l'équipe va certainement partir autour de 13h. Ça va arriver très très vite, d'où l'intérêt de se coucher quand même assez tôt la veille. Ça change fondamentalement la journée type.
5: En revanche, jouer plus tôt, c'est aussi rentrer plus tôt et gagner en récupération. D'ailleurs, les Bleus regagneront leur camp de base de Boston ce soir même après le match.
3: Explication de Xavier Monferrand. Et à New York, à l'heure du match, il devrait faire finalement une température plutôt clémente, autour de 25 degrés. France-Sénégal, c'est donc à suivre dès 21h et à partir de 20h30 sur votre radio ici.fr et sur YouTube. Du côté des autres terrains, l'Espagne et le Cap-Vert ont fait match nul 0-0 et puis la Belgique et l'Égypte se sont séparés sur un score de 1 partout.
0: Le détroit d'Ormuz sera complètement ouvert vendredi.
3: C'est la promesse de Donald Trump, le président américain, alors que les États-Unis doivent signer un accord avec l'Iran pour mettre fin à la guerre au Moyen-Orient. Conséquence, le prix du baril de pétrole a baissé de près de 5% et le gouvernement français veut une baisse rapide des prix à la pompe. Les distributeurs sont reçus ce matin au ministère de l'économie. Des manifestations à Pau, Grenoble, Lille, Bordeaux ou Toulouse. 4 à 6 000 personnes mobilisées hier soir à Paris. Nouveau lundi de rassemblement à l'appel des associations féministes dans le sillage de l'affaire Liana. Les militants réclament une loi intégrale contre les violences sexuelles.
0: 5h04 sur votre radio. Et si on l'évoquait, Cyril, le trajet devait durer 3h30. Il en a duré 12.
3: 12 heures passées dans le train pour des passagers de la ligne Paris-Clermont-Ferrand à cause d'une locomotive tombée en panne dans le Loiret. Pas vraiment une surprise sur cette ligne vétuste. Jean-Paul a donc perdu sa journée.
8: Là, ça fait 12 heures que je voyage pour faire 500 km. Je suis aveyronnais d'origine par mes parents. Ça fait des années que ça dure. Tout le monde le sait, tout le monde le dit, tout le monde est désolé. Personne n'est responsable. Et vous vous rendez compte le stress que c'est ? Moi, j'ai 58 ans, mais des gens qui ont 20 ans de plus. Je vais mettre 15 heures à arriver à Nasbinal. C'est comme quand j'étais gamin. On partait avec la R16 familiale. Je partais le matin, il faisait nuit. Il n'y avait pas encore la 75, on arrivait le soir, il faisait nuit. Mais vous le savez, vous le vivez aussi. Chaque fois que vous montez à Paris, les gens de Michelin, etc. Et tout le monde est là, les bras ballants. Mais on est désolé, monsieur. On ne peut pas être content de ça. Moi, ça va, je pars en vacances, je me baladais sur les monts d'Aubrac avec mon vélo. Mais c'est un stress monstrueux pour plein de gens, quoi.
3: Jean-Paul, passager du Paris-Clermont-Ferrand au micro d'ici Pays d'Auvergne. De nouvelles rames doivent être prochainement livrées pour moderniser cette ligne, mais elles ont aussi du retard et ce ne sera pas avant le printemps 2027. Deux départements français face au risque de feux de forêt. L'Aude et les Pyrénées-Orientales sont placés aujourd'hui en orange par Météo France. Hier, une trentaine de départements ont été parcourus, une trentaine de départs de feux, pardon, ont parcouru près de 80 hectares de végétation en Vendée. Et puis il était particulièrement connu des fans du film Les Visiteurs. Christian Bugeaud, qui jouait l'époux de Béatrice de Montmirail, est mort hier à l'âge de 81 ans. Le comédien était aussi connu pour son rôle de maître d'armes dans la série Kaamelott et pour des apparitions dans Joséphine Ange Gardien, Louis la Brocante ou encore Scène de ménage. Un coup d'œil sur notre ciel et la chaleur sera plus marquée ce mardi, Johan.
0: Ouais, alors en matinée, sous un ciel très nuageux, des averses possiblement orageuses concernent le Grand Est. Elles se décalent vers le Nord-Est et n'impactent plus que la plaine d'Alsace et les Vosges à la mi-journée. Un ciel chargé sur une bonne moitié nord du pays ce mardi, avec des nuages bas qui concernent également les régions situées du sud de la Garonne au piémont pyrénéen. Le soleil domine partout ailleurs et puis cet après-midi, des poches de grisaille qui pourront persister sur le domaine côtier des Charentes, du Finistère ou de la Normandie et sur le reste du pays, donc un beau et franc soleil. Côté Mercure, à Quimper et Cherbourg ce matin, 14 degrés, nous avons 15 à Grenoble. À Strasbourg, 16, on a relevé à Lille, Nancy et Guéret, 17 degrés, 18 à Nantes, Bordeaux et Toulouse, 19 en ce moment à Paris et Orléans, 20 à Marseille. Pour cet après-midi, les maximales qui atteindront entre 20 et 27 des côtes de la Manche à la Bretagne et sur le littoral atlantique. On attend 29 à 34 degrés sur le reste du pays, même jusqu'à 36 degrés dans le Languedoc.
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0: 5h07, merci de démarrer la journée avec votre radio ici. Toute la famille réunie. Info, musique et bonne humeur pour vous accompagner à l'heure du petit-déj, sur la route ou peut-être même au travail, si c'est votre cas. On vous espère en pleine forme ce mardi. Pensez à vous rafraîchir. Les températures vont bien grapper aujourd'hui, vous l'avez compris. Et histoire de vous souhaiter la bienvenue, rien de mieux que Jean-Jacques Goldman et ce titre, ce tube même, Il changeait la vie. Très bon mardi avec toute l'équipe ici des 5h.

0: Zach Goldman, il changeait la vie. 5h10, bon réveil.
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0: Bon, ce soir, c'est le grand soir pour les Bleus. Match au sommet face au Sénégal. Premier match de la France dans cette Coupe du Monde 2026. Et pour beaucoup, il y a une question cruciale qui va se poser. Foot ou plutôt amour? Faut-il vraiment choisir? Il y a une récente étude auprès des célibataires français qui révèle que le ballon rond n'est plus l'ennemi du dating. Si 23% des mordus de foot se disent prêts à annuler un rendez-vous pour ne pas rater le coup d'envoi, vous êtes surtout 63% à vouloir concilier les deux en proposant carrément un premier date devant le match.
3: C'est une bonne idée.
0: Mais pourquoi pas? Le plan parfait. Plus d'un célibataire sur deux préfère en fait partager sa soirée avec quelqu'un qui ne comprend rien au hors-jeu tant qu'il y a de l'enthousiasme. Alors ce soir face au Sénégal, troquer le dîner aux chandelles pour plutôt un maillot des Bleus. Et qui sait, le grand amour se trouvera peut-être au bout des 90 minutes. Vous nous direz. En tout cas, 5h11 dans l'actualité ce mardi, Cyril. Face au risque de feu de forêt, certains agriculteurs se mobilisent.
3: Reportage dans quelques instants avec un exploitant du Périgord qui a transformé son hangar en véritable petite caserne de pompiers.
0: Côté musique, on se fait plaisir avec Edwin Collins. A Girl Like You arrive dans les prochaines minutes, mais avant, par ici les économies.
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0: Bonjour Valère Coréard.
5: Bonjour Johan.
0: Chaque jour avec vous, un bon plan pour notre pouvoir d'achat. Aujourd'hui, vous vouliez nous parler d'une astuce pour rafraîchir notre logement sans climatisation, le fameux ventilateur de plafond.
5: Oui, je vais peut-être vous surprendre, mais le ventilateur de plafond, c'est probablement l'un des meilleurs investissements du moment pour gagner en confort sans faire exploser sa facture d'électricité avec les températures qui sont remontées là cette semaine, parce qu'on a souvent le réflexe de penser climatisation dès que le thermomètre grimpe. Pourtant, un ventilateur de plafond consomme généralement entre 20 et 70 watts, contre environ 1000 à 1500 watts pour une clim portable classique.
0: Ah oui.
5: Selon plusieurs études, un ventilateur peut donc consommer 10 à 20 fois moins d'électricité qu'un climatiseur. Alors attention, il ne refroidit pas réellement l'air, son principe est différent. Il crée un mouvement d'air qui favorise l'évaporation de la transpiration sur la peau. Résultat, la température ressentie peut baisser de 3 à 5 degrés quand même, ce qui suffit souvent à retrouver du confort dans une pièce surchauffée. Et contrairement au petit ventilateur posé dans un coin, le modèle de plafond brasse l'air de manière homogène dans toute la pièce.
0: Mais Valère, il faut quand même investir quelques centaines d'euros au départ.
5: Oui, comptez quand même entre 100 et 400 euros selon les modèles.
0: D'accord.
5: Davantage si vous faites appel à un professionnel pour l'installation. Mon conseil, privilégiez un modèle équipé d'un moteur à courant continu, souvent appelé moteur DC. Ils sont plus silencieux et beaucoup plus économes en énergie. Autre astuce méconnue, beaucoup de ventilateurs de plafond disposent d'un mode hiver. Les pales en fait tournent alors dans l'autre sens pour faire redescendre la chaleur accumulée au plafond. Donc là, ça peut améliorer aussi l'efficacité du chauffage pendant les mois froids. Bref, c'est pas la solution miracle lors d'une canicule extrême, mais pour beaucoup de logements, c'est une alternative économique à la clim qui permet de gagner plusieurs degrés de confort pour quelques centimes d'électricité par jour. Si vous d'ailleurs, vous avez déjà testé un ventilateur de plafond chez vous, pensez à m'écrire. Mon mail, c'est paricilieséconomies@radiofrance.com.
0: Merci beaucoup Valère, et vous nous mettez tous les liens pratiques sur ici.fr, page Par ici les économies.
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2: 5h14, Cyril, l'Aude et les Pyrénées-Orientales sont placées aujourd'hui en vigilance orange face au risque de feux de forêt.
3: Dans plusieurs départements et avec les fortes chaleurs, les pompiers appellent à la vigilance. Une trentaine de départs de feux, par exemple hier en Vendée, 6 en Dordogne, notamment dans des prés en cette période de fauchage du foin. Ça peut partir très vite. Alors Alexandre Alves, vous avez rencontré un agriculteur qui a transformé son exploitation en véritable petite caserne de pompiers.
4: Jules rentre avec son petit tracteur jaune, sa benne est remplie de foin. Il est en plein fauchage et coupe d'herbe. Dans ses 5 tracteurs, il a mis un extincteur.
5: Et on les met sur les côtés, là, oui.
6: Juste à côté du siège, quoi.
5: Voilà, c'est vital. S'il y a un départ de feu, on intervient très vite avec l'extincteur. C'est dans les 3 premières minutes qu'il faut intervenir, donc après, c'est trop tard.
4: Ça fait 4 ans qu'il fait ça, depuis que le tracteur de son voisin a pris feu sous ses yeux.
5: Et lui, il avait rien, et le temps qu'il rentre du champ chez lui, le tracteur était en feu, quoi, c'était trop tard.
4: L'année dernière, 2 feux ont commencé à prendre dans ses 300 hectares de parcelles.
5: Et heureusement qu'on avait l'extincteur, sinon ça brûlait tout, clairement.
4: Après chaque utilisation de ses tracteurs, il fait un grand nettoyage des lames et surtout de l'arrière. C'est là où il accroche ses équipements avec de l'huile de transmission.
5: Vous voyez toutes ces zones-là, là ? Celui-là, on l'a pas nettoyé. Vous voyez les petits écoulements d'huile, là ?
4: Il gratte un petit peu, le bout de son doigt est tout noir.
5: Ça peut prendre feu très facilement si vous avez une étincelle qui arrive dessus. Même si vous avez un collecteur, il y en a toujours un petit peu qui tombe à côté. Des gouttes d'huile avec une étincelle, ça suffit. Quand elle est bien chaude, ça prend très très vite.
4: Dans son local de rangement, il a aussi installé plusieurs extincteurs. On se croirait dans une caserne.
5: On en a combien ? On en a... Merde. Ici, il y en a 3. Là, il y en a un. On a une caserne sur la ferme en tout. Faut faire gaffe, hein.
4: Et pour éviter les risques jusqu'au bout, il a aussi demandé à ses 4 employés qui fument de ne plus fumer du tout.
3: Le reportage ici Périgord d'Alexandre Alves.
2: Avoir les bons gestes, évidemment, on garde ça en tête. 5h16, tiens, sortez les maillots aujourd'hui dans les coulisses télé. On parle de 4-0 qui est dispo sur Ciné Plus OCS. Déterminé à prendre en main la carrière d'un jeune footballeur talentueux, des agents multiplient les coups bas pour tenter de parvenir à leur fin. Au casting, Gérard Lanvin et Didier Bourdon, son réalisateur Fabien Antoniente se confie ce matin dans les coulisses télé. Mais avant A Girl Like You, c'est Edwin Collins. Très bon mardi.

0: Edwin Collins, A Girl Like You, 5h20, l'éphéméride de ce 16 juin. Tiens, 46 ans aujourd'hui pour l'acteur Jonathan Cohen, 47 ans pour Emmanuel Moire.
1: Je fais de toi.
0: Le Roi Soleil qui revient d'ailleurs sur le devant de la scène, ça fait bien plaisir. 48 ans aujourd'hui pour Redouane Bouguerraba, l'humoriste, pour Chris Marquez également, et puis 53 ans pour Thomas Dutronc et 57 pour ce monsieur.
2: On s'en fout, on n'y va pas, on a qu'à se cacher sous les bras, on commandera des pizzas.
3: Benabar ?
0: Ben oui, Benabar, 57 ans, bon anniversaire à Benabar. Tiens, on va parler d'un chef-d'œuvre du 7e art. Le 16 juin 1960, Alfred Hitchcock proposait Psychose pour maximiser en fait l'impact du film et éviter les spoilers. Hitchcock a exigé une consigne totalement insolite pour l'époque, interdiction absolue de laisser entrer les retardataires dans la salle après le début du film. Des vigiles étaient même embauchés pour bloquer les portes. C'est vrai que c'est un sacré film à découvrir. Après le grand écran, bah tiens, intéressons-nous au petit écran aussi ce matin.
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0: On retrouve Patrice Gascon avec ses coulisses télé. Aujourd'hui, Patrice, vous êtes allé rencontrer un réalisateur capable de cartonner au cinéma et à la télévision, Fabien Antoniente, à l'occasion de la sortie de sa biographie. Vous lui avez parlé télévision.
5: Son dernier téléfilm, Les Enfants des Justes, est disponible gratuitement sur la plateforme de France Télévisions, France.tv. Mais si je vous dis Fabien Antoniente, je suis sûr que vous pensez aussi à Camping.
6: Alors, on n'attend pas Patrick ?
5: Réplique devenue culte de Franck Dubosc dans Camping, eh bien son réalisateur Fabien Antoniente sort sa première autobiographie aux éditions Stock intitulée « Alors, on n'attend pas Fabien ?» Figurez-vous que dans son livre, on apprend que Fabien Antoniente considère avoir un père fondateur et il s'agit d'un homme de télévision. Jacques Martin.
7: Jacques Martin, parce qu'il faisait un programme télévisé le samedi soir, c'est un amuseur très élégant, très instruit, très drôle, qui chantait, qui faisait rire. Donc il avait toutes les cordes à son arc. Et donc moi, ça a été le premier à jouer comme lui.
5: Plus surprenant, Fabien Antoniente, on apprend aussi dans votre livre que votre dernier téléfilm sur France 2, Les Enfants des Justes, c'est un hommage à votre maman, Alphonsine.
7: Oui, parce que ma mère, qui est bretonne d'Ille-et-Vilaine, pendant la guerre de 40, aidait les résistants. Enfin, c'était une femme ordinaire qui a fait des choses extraordinaires. Et Les Enfants des Justes, c'est l'histoire de deux personnes extraordinaires qui ont fait des choses extraordinaires, interprétées par Mathilde Seigné et Gérard Lanvin. Et donc, évidemment, quand Mathilde Seigné est sur son petit vélo et qui essaye de franchir la ligne de démarcation, ben c'est un peu de ma maman qui est dans le film.
5: Les Enfants des Justes, disponibles sur France.tv. D'ailleurs, Fabien Antoniente, est-ce que écrire pour la télévision, c'est pareil que pour le cinéma ?
7: Ouais, c'est pareil. J'y mets la même intensité, sauf que je m'attaque à des sujets que je n'ai pas l'occasion de faire pour le cinéma. Et le service public m'a permis de montrer diverses facettes de moi.
5: Fabien Antoniente nous fait rire au cinéma, mais se montre plus grave à la télévision.
7: C'est vrai, ça donne l'occasion de faire ressurgir ma mélancolie que j'ai vécue quand j'étais petit. Parce que le sous-titre du bouquin, c'est du HLM au box-office. Donc voilà, c'est le parcours d'un petit gamin qui rêvait de faire du cinéma, qui est arrivé. Voilà, je suis toujours un peu encore ce gamin émerveillé.
5: Les confidences de Fabien Antoniente à lire dans On n'attend pas Fabien aux éditions Stock. Son dernier téléfilm, Les Enfants des Justes, est disponible sur France.tv. Son dernier long métrage, 4-0, est à voir sur la chaîne Ciné Plus OCS. Et sans vouloir faire mon cinéma, je vous dis à demain pour de nouvelles coulisses télé.
0: Merci Patrice Gascoin, 5h24 avec les fortes chaleurs attendues. Pensez à vous hydrater pour éviter de tomber dans les pommes. Tiens, justement, d'où vient cette expression tomber dans les pommes ?
8: Ah, bonne question.
0: Stéphane Bern vous répond. Mais avant, peu importe, c'est le nouveau Zazie. Bon mardi. Peu importe.

0: importe.
1: Peu importe, le tout dernier Zazie, déjà sur votre radio ici. 5h27, un peu d'histoire avant l'actu. Stéphane Bern, ce matin, on voyage au temps où l'on ne tombait pas encore dans les pommes, mais dans les pâmes.
2: Un jour, quelqu'un a mal entendu une syllabe. Depuis, on s'évanouit dans un panier de fruits. XIXe siècle, direction Nohant-Vic, dans la maison de campagne de Georges Sand. La grande romancière du Berry écrit énormément. Romans, pièces de théâtre, nouvelles, contes, textes politiques, mais aussi des lettres. Et dans sa correspondance, on retrouve une formule étonnante, être dans les pommes cuites. Rien à voir avec un dessert. Sous la plume de l'écrivaine, la formule signifie être épuisé, accablé de fatigue, usé jusqu'au trognon. Une image savoureuse pour dire que l'abattement est total. Bref, qu'on a le moral en compote.
3: Ça, c'est fort de fruits.
2: Certains linguistes y voient une piste. Peut-être que tomber dans les pommes trouve son origine dans cette expression qui impliquait déjà des pommes. Mais il existe une autre hypothèse, fruit d'une réflexion et non d'un pommier. Depuis l'époque médiévale, on utilise l'expression « tomber en pâmoison » et le verbe « pâmer » pour dire « s'évanouir ». Avec le temps, les sons se rapprochent et les mots se transforment. Tomber en pâme serait peu à peu devenu tomber dans les pommes. Vous me suivez toujours? Je m'en voudrais de vous avoir paumé.
4: Allons-y vite. Il est déjà tard, on n'a pas de temps à perdre.
2: Entre les pommes cuites de Georges Sand et les pâmoisons du Moyen-Âge, difficile d'être catégorique. La formule tomber dans les pommes est attestée depuis 1889, mais la langue n'a pas laissé d'acte de naissance plus précis. Tomber dans les pommes, c'est parfois sans gravité. Et à l'inverse, Newton vous dirait qu'une pomme qui tombe, c'est forcément avec gravité.
1: On va garder ça à l'esprit. Merci Stéphane Bern. 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Nous sommes le mardi 16 juin, premier match des Bleus en Coupe du Monde ce soir. Vous avez peut-être prévu de le regarder dans un bar. Sachez que les patrons vous invitent de plus en plus à réserver votre table. On en parle dans l'info du jour dans moins de 2 minutes. Mais avant 5h30, toute l'actualité en France et dans le monde, c'est le 90 secondes. Avec vous, Cyril Ardo.
5: C'est peut-être l'occasion de partir en vacances au mois d'août pour pas cher. La SNCF met en vente 100 000 billets à 19 euros pour la seconde classe et 29 euros pour la première classe. Offre promotionnelle qui doit durer jusqu'à jeudi. Des promotions sur les Ouigo sont attendues lundi prochain. Pour ceux qui prennent la voiture, le gouvernement espère une baisse rapide des prix des carburants alors que le cours du pétrole est en baisse. À quelques jours de la signature d'un accord entre les États-Unis et l'Iran, les distributeurs sont convoqués ce matin au ministère de l'Économie. Un collectif de 150 associations féministes mobilisées hier soir un peu partout en France dans le sillage de l'affaire Liana. Les militants réclament une loi intégrale contre les violences sexuelles. 4 à 6 000 personnes rassemblées à Paris. Des actions aussi à Pau, Grenoble, Lille ou encore Toulouse. Un sensible projet de loi au Sénat aujourd'hui sur le travail des salariés, des boulangeries et des fleuristes le 1er mai. Le texte prévoit de le rendre possible. Les conditions seront fixées pour chaque branche par un accord. Les dépistages du cadmium, un métal lourd qui augmente les risques de cancer, désormais remboursé à partir d'aujourd'hui, mais sous condition. Il faut par exemple vivre à proximité de l'un des 7000 sites pollués identifiés. Et puis 40 ans après le Pont Neuf à Paris, emballé par Jeanne-Claude et Christot, il est désormais recouvert par une caverne. L'œuvre monumentale de JR vient d'ouvrir ses portes avec un peu de retard. Une partie de la structure avait été abîmée par des coups de vent.
1: L'info du jour, Cyril, c'est donc le début du mondial de foot pour nos Bleus.
5: Coup d'envoi de France-Sénégal à 21h avec encore assez peu de fan zones. Des villes comme Toulouse ou Clermont-Ferrand vont même plus loin en instaurant un couvre-feu pour les moins de 16 ans les soirs de certains matchs. Alors pour trouver une chaude ambiance, bien souvent il faudra pousser la porte des bars, à tel point Yvan Planteil que beaucoup proposent à leurs clients de réserver.
6: Dans tous les cas, c'est une solution rassurante pour les clients comme Anaïs qui arbore
5: porte fièrement le maillot de l'Espagne.
0: Dès qu'on est un peu plus 5-6 en réserve, ça permet de sécuriser un peu la soirée, quoi. Si on arrive au bar et qu'il n'y a plus de place, on fait quoi? On va où? Puis après, on finit dans un bar, on ne connaît pas trop, on est loin de l'écran.
5: Et bien sûr, pour les bars, comme le pub O'Sullivan sur les grands boulevards.
6: Notre pub, il est blindé et puis on a été bloqué notre réservation il y a une semaine.
5: 60 places debout, 120 assises sur réservation et un objectif clair pour Evan, le responsable, fidéliser.
6: Il y a une clientèle qui a l'habitude, qui vient tout le temps ici pour le match de France. Et la raison pour laquelle on laisse ouvert notre site pour qu'ils soient bien ici.
5: Les soirs où l'équipe de France joue, c'est Noël, nous dit Koudir, qui tient le bistrot des Galopins dans le 9e. Il y a une centaine de places, mais il faut s'assurer que les clients honorent leurs réservations.
7: Ce qu'on fait quand même, c'est qu'à partir de 20, 30 personnes, on demande une caution, c'est-à-dire un chèque. À partir du 8e, vous avez des gens qui réservent pour le match d'après. Bah, si la France gagne le 8e de finale, par exemple, ils vous disent bah, c'est bon, tu me bloques pour une semaine, quoi. Pour avoir 40 personnes qui réservent juste après le match.
5: Et comme de nombreux bars, Koudir installe une télévision supplémentaire sur sa terrasse quand la France passe les phases de poule.
8: Un reportage d'Yvan Planteil, France-Sénégal, coup d'envoi à 21h et match à suivre dès 20h30 sur votre radio locale ici, sur ici.fr et sur notre chaîne YouTube. Et
1: on le débriefera d'ailleurs ce match demain à 5h49 avec le journal L'Équipe. Voilà, on se rend en direct avec le journal L'Équipe pour un petit débrief.
8: Ça fera du bien de revenir sur, je l'espère, cette victoire.
1: Oh, pronostic. Oui. Victoire des Bleus, je veux dire, allez, 2-0.
8: Allez, 3-0 pour ma part.
1: Parfait, vous êtes
8: ambitieux. On jette un coup d'œil sur notre ciel et c'est une belle journée.
1: Ouais, en matinée sous un ciel très nuageux, des averses possiblement orageuses qui concernent le Grand Est. Elles se décalent vers le Nord-Est et n'impactent plus que la plaine d'Alsace et les Vosges à la mi-journée. Ciel chargé sur une bonne moitié nord du pays. Des nuages bas qui concernent également les régions situées du sud de la Garonne, Piémont, Pyrénéen. Le soleil domine partout ailleurs. À noter cet après-midi des poches de grisaille qui pourront persister sur le domaine côtier des Charentes, du Finistère ou encore de la Normandie. Côté Mercure ce matin, déjà de la douceur à Quimper et à Cherbourg, 14 degrés à Grenoble, 15, nous avons à Nancy 17, 18 à Nantes et Bordeaux, 19 à Paris, Orléans, 20 à Marseille, 22 à Perpignan. Vos messages aussi sur la page Facebook ici, en Alsace à Strasbourg, 15 degrés relevés par Blanche à la gare de Strasbourg. Même température en Haute-Vienne, nous dit Marie-Laure, 17 dans le Nord, on embrasse Annie, 18 sur le Toulousain, merci Dominique. On a 19 à Limoges avec le fidèle Lionel et puis 20 degrés à Villefranche-sur-Mer dans le sud-est. Merci Vladimir. Pour cet après-midi, les maximales entre 20 et 27 degrés des côtes de la Manche à la Bretagne et sur le littoral atlantique. Entre 29 et 34 sur le reste du pays, jusqu'à 36 dans le Languedoc.
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1: Excellent réveil, on espère que vous êtes en forme, que la nuit a été bonne, profitez-en parce que le reste de la semaine sera plus chaud en journée ainsi que la nuit. En attendant, pour bien lancer ce mardi, on vous accompagne en musique avec Desireless. Voyage, voyage, c'est tout un programme à 5h35. Bon début de journée.

0: Voyage, voyage, Désirless, 5h38, bon début de journée.
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0: Info musique, bonne humeur et un mot d'ordre, vigilance face aux arnaques, on en parle dans votre rendez-vous, c'est pas vrai.
3: Et ce matin, on s'arrête sur ces faux sites qui imitent celui des impôts. Décryptage avec Aude Razo dans 5 minutes.
0: Côté musique, de bon matin, rien de mieux que AA. Comme il arrive dans les prochaines minutes, le temps de retrouver Richard qui est dans les Pyrénées-Orientales. Bonjour Richard.
3: Bonjour Richard.
4: Bonjour.
0: Ravi de vous accueillir. Bonjour, de bon matin. Pas trop chaud chez vous là en ce moment?
4: Ben, moi je suis à la montagne, donc je suis à 1200 mètres, il fait bon.
3: À la fraîche.
4: Voilà. Rafe. On a 10 degrés de moins qu'à Perpignan, donc tout va bien.
0: Ah ben oui, non, mais c'est vrai que c'est précieux, ces 10 degrés de moins. On rappelle d'ailleurs le département des Pyrénées-Orientales qui est placé en orange par Météo France pour feux de forêt. Il faut être vigilant, évidemment. Et on sait que vous en avez souffert dans votre département, de ces feux de forêt, Richard.
4: Oui, oui, oui. Mais moi, j'ai la forêt juste en face de chez moi. Là, je suis sur le balcon. C'est la forêt d'Auxéja, donc... C'est magnifique, donc il faut être très prudent et surtout un grand chapeau aux sapeurs-pompiers. Voilà. Et puis je renouvelle prudence quand vous allez en les mégots, pas de feu dans les forêts.
0: Ouais, mais c'est un message vraiment important que vous nous délivrez ce matin, et c'est vrai pour les pompiers, parce qu'on sait aussi qu'il y a de nombreux pompiers qui nous écoutent le matin, qui vont prendre leur garde, donc on pense à vous et on vous salue, évidemment. Richard, quel est le programme aujourd'hui?
4: Ben, le programme aujourd'hui, c'est de nourrir Lola.
0: Qui est Lola?
4: Ben, Lola, c'est une chatte de rue, une chatte de dehors, et d'autres chats, tous les autres chats,
0: et vous, oui,
4: voilà, qui sont dans le village et qui demandent de l'attention, des caresses et beaucoup d'amour.
0: Bah, franchement, voilà. Moi, je vous adore, Richard. Je suis sensible, en tout cas, à ce que vous faites. Et on sent que vous êtes un amoureux de la nature et un amoureux des animaux. Ce matin, nous, on vous offre un exemplaire du guide de voyage Michelin qui fête ses 100 ans et qui arrivera très bientôt chez vous. Richard, on vous souhaite une très bonne journée.
4: Moi aussi, je vous souhaite à toute l'équipe de France d'ici.
0: Mais oui, on salue ici Roussillon aussi, évidemment, on salue les copains. Richard, belle journée et à très bientôt.
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0: C'est pas vrai, le rendez-vous anti-arnaque. Aude Razo, vous nous alertez donc sur des faux sites, des impôts. Il y en a beaucoup en ce moment. Et malheureusement, ils sont très bien faits.
6: Oui, les escrocs profitent visiblement que la campagne de déclaration de revenus soit terminée pour essayer de nous embrouiller. Je suis tombée sur celui-ci. Écoutez bien l'adresse impots.gouv-fr.net. C'est pas le bon site, mais on est d'accord, c'est quand même très très proche de impots.gouv.fr. Et j'ai vraiment l'impression d'être sur le site des impôts. La copie est quasi parfaite. Alors, je ne suis pas arrivée dessus par hasard. En fait, j'ai cliqué sur un faux mail des impôts qu'a reçu un collègue, mail qui lui fait miroiter un remboursement fiscal, 219 €, lui dit-on, à condition de cliquer sur un lien pour vérification et validation de son dossier. J'ai cliqué à sa place et là, j'avoue, je suis quand même un peu sidérée. Le nom, prénom de mon collègue s'affiche en gros avec son adresse postale et son numéro de portable. J'ai envoyé un petit texto, il me confirme, c'est bien son adresse et c'est bien son numéro.
0: Mais Aude, qu'est-ce qui doit nous alerter sur ce site ?
6: Première alerte, à part l'adresse qui n'est pas la bonne, à aucun moment le site ne demande les identifiants. Normalement, si vous allez sur impots.gouv.fr, vous devez entrer toujours les 13 chiffres de votre numéro fiscal et votre mot de passe, et là, rien du tout. Donc ça ne va pas. Deuxième étape, deuxième alerte, voilà qu'on me demande un numéro de carte bleue, et rentrer son numéro de carte pour se faire rembourser, c'est quand même pas très logique. Un remboursement des impôts, sachez-le, c'est automatique. Généralement, c'est par virement. Si vous avez donné votre IBAN aux impôts, la somme doit tomber cette année, fin juillet, début août. Et j'insiste, vous n'avez rien à faire. Ça tombe tout seul.
0: Merci pour ces conseils ce matin. Aude Razzeau, la chronique C'est pas vrai, à retrouver sur ici.fr. 5h44, voici Kenji Girac et Vianney avec le titre Le Feu.
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0: Girac et Vianney, leur titre Le Feu. Tiens, en pleine Coupe du Monde de football, on a choisi de s'intéresser à un joueur qui a marqué l'histoire du ballon rond, Diego Maradona. Le magazine Légende lui consacre son dernier numéro. Il est beau, il est passionnant et on le feuillette dans moins de 2 minutes. 5h48, retrouvons l'équipe d'ici matin pour un point sur l'actualité qui va marquer votre journée. L'info près de chez vous, c'est ici. Bonjour.
1: Bonjour à tous, c'est l'info ce matin, c'est l'impatience Saint-Domès des Vauclusiens fans de foot à quelques heures de l'entrée en lice de la France en Coupe du Monde.
2: Ouais, les Bleus affrontent ce soir le Sénégal. Evan, un Avignonnais de 23 ans, est confiant.
3: C'est une belle équipe en face, meilleure équipe d'Afrique je pense avec le Maroc actuellement, donc belle équipe, mais après l'équipe de France, sur le papier on est les meilleurs, donc j'appréhende un peu, mais ça va le faire. Pas de pression, hein, supporter de l'équipe de France, donc pas de pression, on va la gagner.
2: Et est-ce que coup d'envoi du match à 21h ce soir. Vous pouvez le suivre en direct, bien sûr, sur ici et sur ici.fr.
1: Ah ouais, l'application, vous la téléchargez, l'application ici. L'info ce matin, c'est aussi Anne, le verdict de la cour d'assises de Vaucluse à l'encontre de Jean-Pierre A.
2: Oui, cet ancien habitant de Grillon a été condamné hier à 12 ans de réclusion criminelle pour le viol de sa filleule Marie en 2018. Elle était alors âgée de 14 ans. Hier, l'accusé a accueilli le verdict sans broncher. Nous y revenons ce matin.
1: On entendra également tout à l'heure le coup de gueule du maire de Cavaillon.
2: Gérard Daudet accuse l'État de ne rien faire face à l'occupation illégale des terrains des communes par des gens du voyage. L'hippodrome de Cavaillon a été occupé ces derniers jours par 200 caravanes et à peine parti, un autre groupe est arrivé dimanche soir pour occuper les lieux.
1: On reviendra également ce matin sur l'incendie qui a éclaté hier à Villeneuve-les-Avignon.
2: 3 hectares de végétation ont été détruits, aucune habitation touchée, il n'y a pas de blessés. La météo, Hugo.
1: Ciel légèrement voilé de cirrus, nous dit Météo France pour ce mardi. Des températures maxi qui restent toujours très chaude, hein, 33 degrés notamment sur Avignon. Combien chez vous ce matin? Venez nous le dire dès à présent sur le Facebook Ici Vaucluse et on en parle dans quelques minutes.
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5: Et en pleine actualité football, Diego Maradona s'affiche en une du nouveau numéro du magazine Légende.
0: On revient sur sa vie et sa carrière avec le rédacteur en chef de Légende. Bonjour François Vey.
6: Bonjour à vous.
0: Comment est-ce que tout a commencé pour lui?
6: Écoutez, pour Diego, ça a commencé comme un conte de fées, si on en croit la légende, parce que c'est un enfant qui naît dans une fratrie où il y en a 8, dans un quartier très pauvre de Buenos Aires, hein, le quartier de Villa Fiorita. Et à partir de 2 ans, c'est la légende sans doute, il a droit à son ballon en cuir, ce tout petit enfant, et il va dormir avec. Donc, non, mais sérieusement, dans ce bidonville là du sud de Buenos Aires, ben, tous les gamins jouent au foot. Lui, il joue au foot comme les autres, peut-être plus que les autres. Il n'écoute pas la grand-mère qui lui dit qu'il faut pas jouer quand il fait chaud. Il est tout le temps balle au pied, tout le temps balle au pied. C'est un petit gaucher. Il aime beaucoup jongler, dribbler et tout. Ce qu'il y a, c'est qu'en fait, il y a plein d'autres gamins, sans doute, dans le quartier qui sont très bons comme lui. Lui, il a la chance d'être repéré très tôt. Il va rentrer dans un club de foot à 8 ans. Ça s'appelle les Cebolitas, on dirait les petits oignons en français. Mmh. C'est le club d'Argentinos Juniores, c'est un grand club de Buenos Aires. Et donc, à partir de là, si vous voulez... on le considère à l'époque comme un petit Mozart du ballon rond. Hein. Donc à 15 ans, il est quasiment professionnel et à 17 ans, il est présélectionné pour rentrer dans l'équipe nationale qui va jouer la Coupe du Monde 78. Il va pas la faire, mais voilà, il a été détecté précocement. Il a un talent immense et une passion absolument dévorante.
0: Et il entre d'ailleurs dans la légende, notamment grâce à la Coupe du Monde en 1986.
6: Et oui, c'était il y a 40 ans maintenant, on a peut-être un peu oublié, mais voilà, l'Argentine a gagné la Coupe du Monde de 86 et le capitaine, c'était Maradona et beaucoup de commentateurs considèrent aujourd'hui que c'est un peu lui qui a fait gagner l'équipe, un peu beaucoup. En particulier, si vous voulez, il y a un match qui est resté dans les annales, c'est un match disputé contre l'Angleterre en quart de finale. Donc l'Argentine va gagner 2-0. Et les 2 buts, il y a un premier but qui va être marqué par Maradona qu'il est petit, il fait 1m65. Il essaye de faire une tête pour tromper le gardien. Il met le poing avec sa tête et en fait, il marque de la main. mais à l'époque, il n'y a pas la VAR, il n'y a pas de ralenti. Le, le but est accordé, ça va devenir, ben, parce qu'on lui pose la question, il va dire, ben oui, j'ai marqué de la main, c'est la main de Dieu. Et puis, 5 minutes après cette phase de jeu, eh bien, il part de son terrain, il dribble 5 Anglais, il marque le but, comme ça, zigzagué à travers la défense adverse. On va dire, parce que dans le football, on aime bien les superlatifs, que c'est le but du siècle, tout simplement. Et voilà, le capitaine, c'est Maradona, et tout un pays commence à lui vouer un véritable culte.
0: C'est ça. Et on sait aussi ce qu'il représente pour Naples encore aujourd'hui. François Vey, merci infiniment de votre présence. Le légende spéciale Diego Maradona, il est à la une des kiosques. C'est vraiment un petit bijou. 5h53, allez, on file en cuisine avec le succès des petits formats. Vous en êtes peut-être adepte, vous savez, dans la cuisine, mais leurs prix sont-ils vraiment mini? Muriel Jordan mène l'enquête, mais avant, c'est AA et Take On Me, parfait pour bien démarrer la journée avec votre radio ici. Bon réveil. Yeah.

0: Take on me, AA sur votre radio ici, 5h56, c'est Tendance, votre rendez-vous entre info et humour tous les jours avec Muriel Jordan. Et avec vous, on se penche sur le succès des mini-formats dans nos cuisines.
1: Oui, vous vous souvenez du film culte des années 90, Chéri, j'ai rétréci les gosses. Et ben là, on est dans le Chéri, j'ai rétréci l'électroménager. Vous avez peut-être remarqué l'engouement pour le mini-électroménager. Mini-frigo, mini-lave-vaisselle, petit aspirateur tout mignon. Et même la mini-cocotte minute, mini-poêle pour se faire cuire un œuf, rien que pour soi, si on mange tout seul. Ce qui est mini, ce qui est tiny, comme on dit outre-Atlantique, c'est tendance. Jusqu'à présent, les cocottes minutes, les poêles dernier cri, étaient réservées, vous savez, aux grandes tablées. On achète une cocotte en fonte pour préparer un bœuf bourguignon pour toute la famille. Moins pour se faire un plat de pâtes quand on est tout seul ou en tête-à-tête. Et bien aujourd'hui, tous ces ustensiles se déclinent en petits formats. Et ça semble logique, car on voit bien les efforts qu'on doit faire pour grappiller quelques pauvres centimètres carrés dans nos appartements, dans nos maisons, quand ils ne sont pas occupés par les punaises de lit, ces mètres carrés. Donc, comme nos appartements ont rétréci, les fabricants misent sur des produits qui rétrécissent aussi et qui sont tout mignons. Dans les cuisines de 10 mètres carrés, chaque centimètre compte, surtout si dans le studio, votre cuisine, c'est aussi la chambre à coucher.
2: Et l'offre du mini, donc, partout, Muriel, mais est-ce que c'est aussi mini au niveau des prix? Car c'est souvent là que le bât blesse.
1: Oui, alors là, vous tapez dans le mille parce que la poêle, la cocotte, l'aspirateur ou le lave-vaisselle, 3 à 4 fois plus petit, n'est pas forcément 3 à 4 fois moins cher. Il faut compter autour de 250 € pour un mini lave-vaisselle 3 ou 4 couverts, autour de 120 € pour un duo mini poêle, mini cocotte pour une à deux personnes. Par exemple, la marque Our Place, dont la poêle multifonction s'est vendue à plus d'un million d'exemplaires aux États-Unis et que toutes les stars s'arrachent, vient d'arriver en France et propose du format mini comme ça, justement. Idem chez Le Creuset, chez Staub, des produits destinés à des moments intimistes, des dîners pour une seule personne. Quand on se fait une petite soupe, un petit œuf au plat. Mais j'y pense, ces mini-ustensiles, ils seraient parfaits pour toutes ces personnes qui ont largué leur conjoint justement parce qu'ils ne faisaient jamais la vaisselle ni les repas. En tout cas, ces formats minimalistes pour saisir, bouillir, rôtir, mijoter ou encore griller sont souvent très photogéniques, très instagrammables et ça plaît beaucoup sur les réseaux sociaux.
3: On a reçu des mini-poêles et des mini-casseroles pour cuire, pour monter des sauces. Il fait 10 cm. On dirait des petits jouets tellement c'est tout petit.
4: Ça fait 250 ml. Je suis trop contente de mon petit achat. Trop mignon.
5: Je viens de recevoir une mini-machine à laver pour laver ton linge absolument partout.
6: Clairement, pour laver quelques vêtements pendant vos déplacements, ça peut être assez pratique.
1: Bref, le mini, c'est tendance. Et au moins, bah, avec un mini lave-vaisselle, votre mari ne pourra plus dire qu'il a la flemme de le vider.
0: Merci beaucoup, Muriel Jordan. Ça sent le vécu. En tout cas, une chose est certaine avec l'équipe d'ici matin. Le service est au rendez-vous. On voit les choses en grand. Et en plus, bah, c'est gratuit. Passez un très, très bon mardi, les amis.
7: Et 1, et 2, et 3, 0. Et bonjour les Vauclusiennes, et bonjour les Vauclusiens. Ah bah oui, on s'entraîne un petit peu pour ce soir. Bonjour Anne Domès.
8: Bonjour Hugo Laroche, bonjour à tous.
7: J'ai l'impression qu'on va parler de foot dans quelques secondes à peine.
8: Oui, bien, vous avez une bonne impression, absolument. La France entre en lice en Coupe du Monde face au Sénégal ce soir.
7: Ouais, ça va être bien. On va se coucher un peu tard, mais c'est pas grave. J'espère que vous avez bien dormi. Tiens, dites-nous si vous avez bien dormi, pourquoi pas avec l'appli WhatsApp. Petit message qui tombe directement dans le studio ici Vaucluse. 04 90 14 04 04 au téléphone ou si vous avez la voix de Séverine qui vous répond ce matin. Et puis c'est Christian qui a la charge, la responsabilité de réaliser le show du matin.
9: L'honneur et l'avantage.
7: Aussi, tout ça, et en pleine forme pour ça.
9: Tout va bien.
7: Bon, on envoie ce qu'on appelle le toporaire dans le jargon. Allez, merci. Merci d'écouter ici matin. 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
7: Et un petit coup d'œil au calendrier de la radio. Nous sommes, je le confirme aujourd'hui, le mardi 16 juin. Vous écoutez ici Vaucluse. Et on y est, on le disait, les Bleus entrent en lice dans la Coupe du Monde de foot.
8: Premier match pour les Bleus ce soir face au Sénégal. Le coup d'envoi sera donné à 21h. Les jeunes joueurs de l'Avenir Club Avignon ont hâte, ils ont déjà fait leur pronostic.
11: Je pense que c'est la France qui va gagner. Ça va être une grosse Coupe du Monde.
12: Et là, sur le premier match, tu paries sur qui en titulaire?
13: Cherki, Mbappé. Et Olysée.
14: Mbappé, Olysée à droite. Et moi, ça m'intéresse parce que j'aime le foot et tout. Voilà.
15: Mais même si c'est le Sénégal, on peut gagner. On va gagner.
16: J'attends la finale de la Coupe du Monde. La France, ils vont gagner.
12: Sûr?
16: Sûr et certain.
8: sûr, bien sûr. Coup d'envoi à 21h pour ce premier match. Mais il se joue aux États-Unis. Là-bas, il sera 15h. Donc, attention à la chaleur. Vous pouvez suivre ce match en direct sur votre radio ici dès 20h30 et au moins jusqu'à minuit.
7: Oh oui, ça va, il y a les postes fraîcheurs et les postes pubs. Un spectaculaire accident hier à la Coste dans l'Uberon.
8: Un automobiliste de 40 ans a perdu le contrôle de sa voiture sur la départementale 106. Il a plongé dans le ravin. Le véhicule a été stoppé 15 mètres en contrebas. Ce sont les pompiers spécialisés en secours en montagne qui sont intervenus pour sortir l'homme de l'habitacle. La victime ne souffre que de blessures légères. Elle a été transportée à l'hôpital d'Apt. Les hauteurs de Villeneuve-les-Avignon, toujours surveillées par les pompiers ce matin, après l'incendie qui a ravagé 3 hectares de végétation hier après-midi. Le feu a pris dans le secteur du chemin des Charbonnières. Une centaine de pompiers du Gard et du Vaucluse, appuyés par un Canadair, ont été mobilisés pour contenir cet incendie. Kevin habite à proximité, il a eu peur.
9: J'étais sur mon canapé en train de m'assoupir, puis d'un seul coup, j'ai senti une odeur de brûlé. Et je pensais qu'il y avait quelque chose qui n'allait pas dans ma maison. Et quand j'ai ouvert ma baie vitrée arrière, j'ai vu plein de fumée, etc. C'était irrespirable. Et c'est un de mes voisins qui a appelé des pompiers, en fait. Avec le Mistral, ça arrange pas parce que ça vole de partout. C'est vraiment irrespirable. Moi, étant asthmatique, c'est vraiment très irrespirable. Je me sens un peu stressé parce que la maison, c'est vrai qu'elle sent le brûler. Donc, étant avoir deux enfants en bas âge, ça fait un petit peu peur quand même.
8: Un incendie a endommagé la toiture d'un garage, mais aucune habitation n'a été touchée. Deux personnes ont été incommodées par les fumées, mais il n'y a pas de blessés. Notez que durant l'intervention des pompiers, les élèves et le personnel des écoles de Villeneuve ont été confinés. Ils ont pu rentrer chez eux normalement en fin de journée.
7: Ici Vaucluse, 6h03, 12 ans de réclusion criminelle à l'encontre de Jean-Pierre A.
8: Le verdict de la cour d'assises de Vaucluse est tombé hier. Jean-Pierre A été condamné pour le viol de sa filleule Marie en 2018 à Grillon. La jeune femme était âgée de 14 ans au moment des faits. Jean-Pierre A a été écroué à l'issue de l'audience. Il comparaissait libre, mais sous contrôle judiciaire depuis des années. Et c'est pour ça que Marie a dû attendre presque 8 ans pour que le procès se tienne, Marion Bernard.
16: Marie et sa famille n'ont cessé de le marteler, attendre des années que la justice passe, a ajouté à la peine et à la difficulté de la jeune fille et de sa famille. 8 ans, un délai exceptionnellement long, là où ce type d'affaire peut espérer d'ordinaire une issue en 4 ou 5 ans, selon ses avocats. Et surtout dans une configuration où tout, après les faits, est pourtant allé très vite. Pas une seule fois la parole de Marie, dès l'annonce du viol, a été mise en cause, ni par ses proches, ni par les enquêteurs, pas même par Jean-Pierre A, l'accusé, qui, malgré l'amnésie qu'il oppose, n'a jamais avancé qu'elle pouvait mentir. Il a resté à la victime, comme pour toutes les autres, le long parcours habituel. Commissariat, médecin légiste, rendez-vous à l'hôpital, rendez-vous avec les avocats, attente des courriers officiels, audition ou même confrontation avec l'agresseur. Tout cela est grainé pendant des années. Un temps long, trop long même, rappelé par la présidente du tribunal qui y voit aussi une responsabilité de la justice dans la souffrance de la jeune femme. Mais malgré ça aussi, pour Marie et sa famille, le sentiment d'une justice qui a fait son travail.
8: À Nîmes, c'est le deuxième jour de procès aujourd'hui, de procès en appel pour Pierre Kistrebert. L'accusé est jugé pour le meurtre de sa compagne Maggie en 2022 à Cavaillon. Il doit être interrogé sur les faits cet après-midi. En première instance, il avait contesté avoir préparé son geste et répété qu'il ne se souvenait pas de ce qu'il s'était passé. Il avait été condamné à la réclusion criminelle à perpétuité.
7: Le coup de gueule du maire de Cavaillon.
8: Gérard Daudet accuse l'État de ne rien faire contre l'occupation illégale de l'hippodrome. 200 caravanes sont partis il y a quelques jours, mais un autre groupe est arrivé dimanche soir. Gérard Daudet a déposé plainte, il a engagé une action en référé devant le tribunal administratif. Il a aussi écrit au préfet pour lui demander d'expulser les caravanes. Il ne comprend pas pourquoi il n'arrive pas à s'opposer à ces occupations illégales.
17: C'est catastrophique. Je ne sais pas si l'État se rend compte de ça. J'ai le commandant de police qui est arrivé sur place. Il y avait 5 ou 6 voitures de police réunifiées. Quand il décide de tout bousculer, il bouscule tout et tout le monde regarde. Voilà. C'est quand même pas moi qui suis chargé d'assurer la sécurité publique. C'est bien les services de la police nationale et l'État. Et si on continue comme ça, ça va pas arrêter. Ces gens-là, ils se branchent sur les poteaux d'incendie, sur les coffrets électriques, ils paieraient du tout, ils s'en vont. Moi, si je faisais ça, je serais en prison. Quand c'est occasionnel une fois, bon, tu peux dire, ça va, mais maintenant, ils se téléphonent entre eux. Là, le châssis croisé qui s'est passé hier soir, c'est pas le fait du hasard. C'est sûr que quand vous avez des services de police qui vous disent, bon, il faut les laisser rentrer parce que sinon, ça va faire trop de dégâts. Mais ça veut dire qu'on a peur de ces gens-là, qu'il y a 200 caravanes qui arrivent et qu'on les laisse faire parce qu'on a peur des conséquences. Et comment vous voulez qu'on accepte ça en tant qu'élu ?
8: Gérard Dedecq s'inquiète pour la pelouse de l'hippodrome et pour les festivités à venir, notamment le festival Seagull Sound prévu le dernier week-end de juin.
7: Jean-Pierre Brouillot lance un appel.
8: C'est un Avignonnais âgé de 70 ans, il est aveugle et il est à la recherche d'une personne pour l'accompagner dans ses balades. Cet artiste aimerait randonner dans la ceinture verte d'Avignon, dans les Alpilles ou même sur l'île de la Barthelas, mais il a besoin de quelqu'un qui lui tienne le bras et qui lui indique les potentiels obstacles sur son trajet. Il attend donc une réponse.
18: Je cherche s'il y a des gens qui seraient un peu disponibles pour m'accompagner, pour aller marcher, soit très près, ça peut être, je sais pas moi, à la ceinture verte, ça peut être à la Barthelas, mais ça peut être aussi, si la personne a une voiture, aller se balader dans les Alpilles ou dans la Montagnette, de temps en temps. J'ai besoin que mon corps bouge. La marche, c'est fondamental, surtout quand on a un travail cérébral et qui fait qu'on est relativement devant les écrans et assis. Le corps a besoin de bouger. Je me déplace avec ma canne sans trop de problèmes pour aller au centre-ville, par exemple. Mais tout ça, pour moi, c'est pas de la marche. Donc, ça me satisfait pas du tout. D'où la sympathie de quelqu'un, marcher au bras d'une personne, ça me ferait beaucoup de bien.
8: Et si ça vous intéresse, on vous a laissé les coordonnées de Jean-Pierre Brouillot sur notre site ici.fr.
7: Randonnée sous le soleil.
8: Oui, parce qu'il va faire beau aujourd'hui. Le vent se calme peut-être.
7: On va vérifier.
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8: Alors ce vent ?
7: Disons que le vent se calme un petit peu, ça souffle moins fort qu'hier et surtout on a un changement de sens du vent. Le vent qui souffle de la mer avec peut-être quelques entrées maritimes, en tout cas un léger voile de cirrus, c'est ce que nous évoque Météo France qui évoque un ciel légèrement voilé pour ce mardi sur le Vaucluse. Ce petit vent de secteur sud qui souffle notamment sur la vallée du Rhône jusqu'à 40 km/h et puis les températures maxi qui affichent à peu près les mêmes couleurs qu'hier. On sera sur du 33 degrés sur Avignon. Il y aura 34 cet après-midi à Sarian et Carpentras. Les 34, vous les aurez également à Keran, chez vous également à Orange. 33 degrés au sud sur Apt, où on perd par contre ici quelques degrés, parce que c'était là où on avait le plus chaud hier chez nous en Vaucluse. Combien chez vous ce matin ? Toutes les options, on se le rappelle pour se le dire. Soit vous appelez Séverine, elle décroche le téléphone 04 90 14 04 04. Si vous avez l'application WhatsApp sur votre smartphone, vous pouvez nous envoyer un message avec ce numéro de téléphone directement dans le studio. Racontez-nous votre nuit. Dites-nous si vous avez bien dormi, si vous n'avez pas eu trop chaud. J'ai un peu chaud moi hier soir. Hein. Sorti le ventilo quand même. Hein.
8: À vous ? Moi aussi. Si, je dors avec le ventilo depuis plusieurs nuits maintenant.
7: Et ouais, il faut gérer parce que ça fait du bruit. Ça fait un
8: redonnement.
7: Bon. Voilà. Et l'autre façon de nous faire passer vos infos météo du matin, c'est évidemment la page Facebook ici Vaucluse.
8: Oui, que vous êtes déjà nombreux à nous indiquer les températures. Il fait 14 degrés à Entraigues sur la Sorgue, nous dit Joe. Que 17 degrés, un peu plus même, 17,4 à Keran chez Claudie. Il fait carrément 18 degrés ce matin à Avignon chez Michael.

0: Bien ça, la trompette dans cette chanson de Julien Clerc qui a quasiment 40 ans. Elle les aura l'année prochaine. Hein. C'était Hélène. Oh, qu'est-ce que j'aimerais entendre cette chanson en version live.
1: En concert, Julien Clerc en concert. Exemple, oui. Rendez-vous le 2 juillet à Vaison-la-Romaine, il sera là.
0: Ouais, un des nombreux artistes qui passent effectivement une tête en Vaucluse. Ah, ce qui serait quand même bien, c'est même d'offrir des places, pourquoi pas ce mardi matin.
1: Tiens donc, à quelle heure faut-il écouter la radio ?
0: On va dire toutes les émissions, hein, 6h, 9h, on est là depuis 12 minutes, on sera là jusqu'à 9h du matin. Bon allez, je vous dis quand même, ce sera avant 7h si vous voulez. Repartir avec vos places pour aller applaudir Juju.
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0: Et dans tout ça, l'info chez nos voisins, où est-ce qu'on va ce mardi matin, Anne ?
1: L'info chez nos voisins, je vous emmène à Marseille pour suivre un combat qui n'en finit pas.
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0: 6h13, vous êtes alors pour l'info qui tous les matins nous emmène chez nos voisins. On prend donc Anne la direction de Marseille. On va suivre le combat sans fin d'Albert Corrieri.
1: Ouais, ce natif de la cité phocéenne n'en démord pas. À 104 ans, il a 104 ans. Il demande toujours réparation pour les deux années passées en STO, le service de travail obligatoire instauré par l'Allemagne nazie. Il a travaillé en Allemagne de 1943 à 1945 sans être rémunéré. Il demande aujourd'hui à l'État français un reliquat de 43 200 euros. Les démarches engagées devant les juridictions françaises ont toutes échoué. Alors aujourd'hui, Albert Corrieri s'en remet à la Cour européenne des droits de l'homme. Il veut qu'on reconnaisse qu'il a souffert de ce travail obligatoire auquel l'État français l'a contraint pendant la guerre, puisqu'il a été envoyé en Allemagne par la collaboration française. C'est ce qu'il explique.
5: Je ne veux rien lâcher. Je vais aller jusqu'au bout. J'estime que la souffrance que j'ai eue, elle doit être comprise. Alors, travailler gratuitement, plus la souffrance

0: des bombardements, du traitement allemand et tout ça, on a subi ce qu'on a subi et c'est pas compris. Et si je suis parti, c'est pas par mon gré. Moi, j'aurais bien voulu rester chez moi parce que j'avais une très belle vie avec mes parents. Alors, rester 25 mois sans père et sans mère, tout ça, ça nous a fait souffrir. La personne qui est blessée doit demander son droit indéfiniment. Et tout ça, c'est pas reconnu. Pour moi, c'est une honte.
1: Et Michel Pateau est l'avocat d'Albert Corrieri.
2: Qu'est-ce qui coince, c'est qu'en fait, nous sommes devant, entre guillemets, un mur. Albert Corrieri a travaillé pour l'Allemagne en 1943 jusqu'en 1945. Il n'a jamais été payé de ses salaires. Nous estimons qu'il a été victime de travail forcé, d'esclavage, de traitements inhumains et dégradants. C'est pour ça que la saisine de la Cour européenne des droits de l'homme est aujourd'hui historique pour Albert Corrieri. Car Albert, c'est un des derniers survivants des rescapés du STO. Ils sont sans doute moins de 5 en France. Pour moi, c'est du jamais vu dans l'histoire de la justice en Europe.
1: Albert Corrieri qui a donc saisi la Cour européenne des droits de l'homme.
3: Et qui a bien raison de se battre. Philippe Garcia nous rejoint en studio, il s'installe à l'instant même. Bonjour Philippe.
4: Bonjour à tous.
3: Et on va traverser le Rhône avec vous ce matin.
4: Oui, on va aux Angles.
3: Grand Avignon, côté gare.
4: Ouais. Et pour rencontrer une ancienne chef de cuisine qui a changé de vie,
3: Un
4: peu dans le même esprit quand même, C'est toujours la beauté, le partage, à travers une maison qu'elle a créée qui s'appelle À nos mains. Avec nos mains.
3: Avec nos mains, et vous en avez ouvert les portes.
4: Oui, avant l'ouverture officielle, ce week-end.
3: Et on découvre tout ça après Anastasia sur Ici Vaucluse.

0: Anastasia, son titre I'm Out of Love, et un Vauclusien qui chante dans votre radio, votre autoradio aussi ce mardi matin. On va écouter Christophe May. Ce sera après le reportage de Philippe Garcia. Et ouais, Philippe, tous les matins, vous nous emmenez en balade en Vaucluse. Et on va évoquer ce matin cette tendance, se rencontrer entre générations dans un endroit calme pour créer en buvant un verre.
1: Oui, en savourant des gâteaux aussi, de préférence fait maison. Bref, s'offrir une pause un peu hors du temps.
0: L'idée, se concentrer sur sa créativité en fabriquant soi-même ou encore jouer en famille avec ou avec ses amis.
1: Bref, sortir du cadre habituel. C'est l'idée de la maison créative, Hugo. Avec nos mains, c'est son nom. Créé par l'ancienne chef de cuisine Cécile Forissier. Rappelez-vous, il y a quelques années, avec le chef Bruno D'Angelis, elle avait remporté la première édition du championnat de France de cuisine amateur, puis créé son restaurant aux Angles avec d'autres aventures. Ouais. Et aujourd'hui, elle change de cap, toujours inspirée par le partage et la beauté. Alors, avec Cécile, on passe toujours à table, mais pour créer, s'amuser, il y a une histoire derrière tout ça.
2: Donc là, je vais vous montrer quelque chose, Philippe, qui me tient à cœur. Ce sont les bobines, donc, les bobines de la maison Julien Fort, donc vraiment du orange, du turquoise, de l'ocre, du terracotta orangé, des bobines en bois en fait, qui sont vraiment très longues et très belles. Enfin, vous entendez ce bruit ? J'adore. En fait, cette malle, elle est vraiment d'origine. C'est mon père qui me l'a donnée la dernière fois que je suis allée les voir, mes parents. Et ça me touche beaucoup. Et je vous montre également dans cette malle, les rubans.
3: Trésor, vraiment, hein.
2: Et ça, c'est vraiment pour moi une richesse. Ça sera utilisé avec parcimonie. C'est un peu en train, c'est encore en...
1: C'est en cours.
2: C'est marrant parce que là, à 50 ans, je réalise un petit peu que j'aide chacune d'elles. Et en fait, ma grand-mère paternelle donc dessinait ces rubans. Les rubans Julien Fort, donc en fait, c'était une maison stéphanoise,
1: ouais,
2: qui existe toujours. Hein. Et ma grand-mère maternelle, avec qui j'ai appris la cuisine.
1: Bon, alors, qu'est-ce qui s'est passé là, s'il faut essayer pour changer de registre, si je puis dire.
2: En fait, c'est deux choses pour moi qui comptent. Ce sont la créativité et le partage, l'accueil, créer des lieux qui accueillent et qui rassemblent.
1: Qu'est-ce qu'on a là, les petites choses qu'on va manipuler.
2: J'ai préparé plein de petites boîtes où les gens pourront venir en accès libre et se dire, bah, tiens, aujourd'hui, je vais faire un peu de mosaïque, par exemple. Donc,
1: C'est des tesselles, ça.
2: Voilà, les petites tesselles de mosaïque en verre.
1: C'est trop mignon, ça.
2: En verre, elles sont trop jolies. Quelque chose qui prend pas trop de temps non plus, parce que même si on vient ici pour ralentir et se poser et créer, on est toujours dans une course du quotidien. Donc, par exemple, et puis voilà, pour les enfants, ce qu'on peut trouver aussi, ce sont des tote bags à dessiner, à peindre, donc de la peinture sur textile.
1: Ah, voilà, illustrer soi-même, ouais.
2: Et puis là,
1: des galets aussi, c'est chouette, ça.
2: Des petits galets qu'on a peints. Oui, pour s'amuser.
1: C'est trop mignon, hein.
2: J'ai fait toutes sortes de décors.
1: Atelier créatif en accès libre, je gourmandise la maison créative avec nos mains, ouvre ses portes ce week-end, 41 boulevard Jean Rey aux Angles. Alors les cafés sont sélectionnés chez Héloïse de Brume de Café à Avignon, les kombucha Loki, maison vauclusienne, très bien sélectionnés.
0: Et ouais, c'est là qu'on retrouve les talents de la chef de cuisine Cécile Forissier chez avec nos mains. On peut déguster aussi nos propres gâteaux.
1: Enfin, ses propres gâteaux.
0: Les siens,
1: pas
0: ou
1: les nôtres, les siens.
0: Ah oui, non, c'est mieux encore. Maison à découvrir dans 41 boulevard Jean Rey aux Angles. Ce sera à partir de ce week-end. Et on vous laisse les coordonnées.
1: Bien sûr.
0: Le 06 notamment de Cécile au 04 90 14 04 04. C'est effectivement Séverine qui décroche au téléphone. Vous allez faire du BMX pour le reportage
1: sur la piste
0: demain.
1: Là, il prépare là,
0: à Sarriant. Ah ouais. Il y aura une belle actu et c'est ce qu'on découvrira avec Philippe, notre baladeur, donc demain matin. Eh ben bonne route. Restez prudents. Et vous écouterez quelle radio sur la route?
1: Bah, ici Vaucluse.
0: Et vous aurez, tiens, quand vous allez dans la voiture, vous aurez même l'horoscope de Catherine Vigui après.
1: Ah, bah, ça, bien sûr.
0: Dépêchez-vous, ne la ratez pas.

0: Christophe Maé, le Carpentracien, ce matin sur Ici Vaucluse avec la Lune. Félix Gray qui chante la gitane après les infos et la météo. Assez ensoleillé pour aujourd'hui, c'est à suivre juste après l'horoscope de Catherine Viguier.
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0: Alors de retrouver à 6h27 Catherine Viguier ce mardi matin. Des tensions pour certains natifs, Catherine ?
3: Certains signes sont freinés dans leur envol.
4: Bélier, il y a des obstacles sur votre parcours, mais rien d'infranchissable, ne lâchez rien.
5: Taureau, ne vous dévoilez qu'auprès d'une personne de confiance.
6: Gémeaux, eh bien vous ferez tout pour vous réconcilier avec la vie, quitte à dépenser un petit rien pour vous regonfler le moral.
7: Cancer, la Lune vous invite à faire part de vos émotions, quelqu'un pourrait vous en empêcher.
8: Lion, vous souhaitez vous changer les idées, mais une situation vous retient, patience.
9: Vierge, belle journée, et à vrai dire, vous serez l'un des seuls signes à pouvoir profiter et aider votre prochain.
10: Balance, si vous aspirez à progresser dans le monde extérieur, cette journée est importante.
11: Scorpion, un jour idéal pour préparer un déplacement, et puis en voyage pour faire une rencontre intéressante.
12: Sagittaire, de naturel conquérant, vous mettrez de la poésie dans votre vie et dans vos discours.
13: Capricorne, une personne vous déstabilise, qui sait, peut-être vous fait-elle une déclaration.
14: Verseau, essayez d'alléger votre tête, votre planning aussi, afin de garder une bonne santé.
15: Poisson, ça va mieux qu'hier, même si vous êtes encore perturbé, il y a de bonnes choses.
16: Et pour nous tous, on croit en demain, on l'aime d'avance ce jour qui vient.
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0: Et il est 6h29 et oui, vous avez pris les bonnes habitudes du matin, démarrer votre journée avec l'équipe d'Ici Matin, d'Ici Vaucluse. Bonjour les Vauclusiennes et Vaucluziens, les voisins des départements d'à côté. On va s'informer évidemment aussi ici en Vaucluse avec Anne Domès ce matin. Bonjour Anne.
18: Bonjour Hugo, bonjour à tous.
0: Et justement, la une de la faute ici aujourd'hui.
18: Eh bien, ce matin, on va revenir sur l'appel d'un Avignonnais qui cherche quelqu'un pour l'aider à aller randonner parce que lui est non-voyant et il peut pas y aller seul.
0: Donc si on aime bien marcher, qu'on est du côté d'Avignon, ça sera peut-être l'occasion de se faire un ami.
18: Et qu'on est généreux, exactement.
0: Bon, et ben ça, vous verrez ça dans 90 secondes. On chantera les plus belles chansons de Julien Clerc ensemble ce matin. Pourquoi ? Parce qu'on va vous offrir vos invitations pour son concert du mois de juillet au Théâtre Antique de Vaison-la-Romaine. Je vous promets les invitations, on vous les offre avant les infos de 7h. La météo à suivre également dans un instant et puis on va accueillir à 6h30 Cyril Ardo avec qui on va faire le tour de l'actu en 90 secondes ce mardi matin.
19: Les joueurs de l'équipe de France devront être concentrés et décontractés. C'est ce que dit le sélectionneur Didier Deschamps. Premier match de Coupe du Monde face au Sénégal. Coup d'envoi à 21h ce soir et rencontre à suivre dès 20h30 sur votre radio locale ici, sur ici.fr et sur notre chaîne YouTube. Les distributeurs de carburant convoqués ce matin au ministère de l'économie. Alors qu'un accord de paix est en vue entre les États-Unis et l'Iran, le prix du baril de pétrole a baissé de 5%. L'exécutif espère une répercussion rapide sur les prix à la pompe. Quelle autonomie pour la Corse ? Le sensible débat s'ouvre en fin de journée à l'Assemblée nationale. Processus engagé en 2022 par Emmanuel Macron pour mettre un terme aux violences sur l'île. Le texte permettrait d'adapter certaines lois et règlements au bénéfice de la Corse. Un chirurgien d'une clinique du Mans est accusé d'avoir violé au moins 4 patientes alors qu'elles étaient sous anesthésie, des faits présumés qui remontent principalement au printemps 2022. Cet homme de 61 ans a fait appel de son renvoi devant la cour criminelle. On saura en septembre s'il sera jugé. En attendant, il est placé sous contrôle judiciaire. Leur trajet aurait dû durer 3h30. Ils sont restés 12 heures dans le train. Journée de galère pour les passagers d'un Paris-Clermont-Ferrand. La locomotive est tombée en panne dans le Loiret. C'est à lire sur ici.fr. Et puis la SNCF qui lance ce matin sa promo d'été. 100 000 billets pour voyager en août à partir de 19 euros. L'offre doit durer jusqu'à jeudi. Des promotions sur les Ouigo sont attendues lundi prochain.
18: Merci Cyril. L'info d'ici, c'est le verdict qui est tombé hier aux assises de Vaucluse. Jean-Pierre a été condamné à 12 ans de réclusion criminelle pour le viol de sa filleule Marie en 2018 à Grillon. La victime était alors âgée de 14 ans. Hier, l'accusé a accueilli la décision sans un mouvement, sans une expression. On y revient dans notre journal de 7 heures.
0: Tout à l'heure, on reviendra également, Anne, sur la décision du réseau de transport Horizo de ne plus desservir le quartier Montclar d'Avignon.
18: Question de sécurité, explique la direction après une série de tirs dans le quartier. Une réunion est organisée ce matin pour décider de la suite. Explication dans une demi-heure.
0: L'info d'ici, c'est également l'appel de Jean-Pierre Brouillot, un Avignonnais non-voyant âgé de 70 ans.
18: Il cherche quelqu'un pour l'accompagner dans ses balades. Cet artiste, écrivain, auteur de spectacles, aimerait randonner dans la ceinture verte d'Avignon, dans les Alpilles ou même sur l'île de la Barthelasse. Mais pour ça, il a besoin d'un accompagnateur qui lui tienne le bras et lui indique les potentiels obstacles sur son trajet. Anouk Caron, vous avez rencontré Jean-Pierre chez lui à Avignon.
20: Dans sa maison qu'il connaît presque par cœur ou dans les rues d'Avignon, Jean-Pierre arrive à se déplacer grâce à sa canne. Mais pour randonner, c'est plus compliqué.
21: Déjà, comment je fais pour aller à la campagne d'ici? Ça prend comme, c'est quand même assez loin. Et puis pour me déplacer dans la campagne tout seul, c'est pas possible. En ville, il y a des repères, mais sur des chemins et tout ça, il n'y a aucun repère.
20: Alors cet artiste de 70 ans, aux yeux bleus et verts, cherche des personnes pour l'accompagner marcher et s'aérer l'esprit.
21: Ma femme est malade, elle ne peut pas trop sortir. Et moi, j'ai besoin, parce que je suis, on dit artiste, je passe quand même beaucoup de temps à écrire mes bouquins ou mes spectacles, et j'ai besoin de me dépenser, donc de marcher. Et comme je sors souvent avec ma compagne, bah, cette fois-ci, je ne peux pas. Et cette fois-ci, je me retrouve presque à l'isolement. Et ça, pour moi, c'est un peu difficile. Je me déplace avec ma canne sans trop de problèmes pour aller au centre-ville, par exemple. Mais ça, pour moi, c'est pas de la marche. Je suis obligé de marcher comme une tortue parce qu'il y a plein de choses qui dérangent sur les trottoirs. Donc avec la canne, je suis obligé de tâtonner. Donc ça me satisfait pas du tout.
20: Jean-Pierre espère pouvoir randonner dans les Alpilles, dans le Luberon ou même plus proche sur l'île de la Barthelasse ou dans la Ceinture Verte.
21: Respirer, entendre les oiseaux, marcher dans les chemins creux ou suer dans les pentes, voilà, ça fait un bien fou, quoi.
20: Et avec sa vidéo et sa demande, Jean-Pierre espère aussi que cela permettra d'avoir un autre regard sur les personnes aveugles ou malvoyantes.
21: Plus on rend le handicap visible, plus les gens vont se rendre compte que l'handicap est une singularité, mais ne définit pas l'homme. Et ça, c'est quand même très important. Et je pense que j'en suis la preuve, parce que je voyage énormément, je marche énormément.
20: Jean-Pierre attend donc de rencontrer ses futurs compagnons de balade pour l'accompagner sur les chemins.
18: Et on vous a mis, bien sûr, toutes les coordonnées sur notre site ici.fr.
0: J'imagine que dans les infos de 7 heures, on va parler de foot quand même aussi.
18: Mais bien sûr qu'on va parler de foot. L'entrée en lice des Bleus dans la Coupe du Monde face au Sénégal ce soir, 21h heure française.
0: Alors qu'est-ce qu'il nous faut pour ça? Chips, c'est bon, je mets sur la liste des courses. Chips.
18: Pizza.
0: Bière. Pizza. Non, faites les météos s'il vous plaît, parce que moi je suis en train de faire ma liste des courses pour le match de foot de ce soir.
18: Donnez-moi les températures de l'après-midi si vous voulez bien.
0: Vous m'avez fait perdre le fil.
18: Le thermomètre va encore bien monter.
0: Comment ça s'appelle les trucs en cacahuètes coudées là,
18: les noix de cachou.
0: Non, pas ça. Si t'as pas d'amis, mange des curly.
18: Voilà, vous me reciterez trois autres marques, s'il vous plaît. Il fait 34 degrés à Carpentras, 34 aussi cet après-midi à Orange. Il fera 33 à Apt et dans le Luberon. Et puis 33 degrés aussi à Avignon. Donc ça va quand même faire bien chaud. Le vent se calme un petit peu. Donc on n'aura même pas de brisette pour nous rafraîchir.
0: Brisette.
18: Et ce matin, il fait déjà 18 degrés à Vaison-la-Romaine chez Dominique. Ouais. Il fait également 16 déjà à Monteux chez Nadine.
0: Bon ben.
18: Vous avez fini votre liste de courses, Hugo ?
0: Ouais, j'ai rajouté tuc. Les tucs, c'est bon, les tucs, c'est un peu sec, mais c'est bon.
18: C'est bon.
0: Des cacahuètes, Benenotes. Allez-vous, c'est bon. On a cité trois marques, je finirai pas en prison. Et ben, ça sera bien pour le match, la météo, donc effectivement, qu'on fait aussi avec vous. On a besoin de vos infos météo ce mardi matin. Les options pour vous les donner, donc le Facebook, vous l'avez vu avec Anne, le 04 90 14 04 04. C'est Séverine qui décroche au téléphone si vous l'appelez directement. Et si vous voulez nous faire un petit message WhatsApp, toujours avec notre numéro de fixe, pas de souci, ça tombe directement dans la boîte de l'ordi, donc n'hésitez pas, hein, dites-nous si vous avez le moral ce matin, s'il fait bon chez vous, j'imagine que oui.
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0: Oui, mais j'ai pas d'amis pour regarder le foot.
18: Mais je viens avec vous si vous voulez.
0: Mais non, on se roule. Ça faudrait tôt demain matin à la radio.
18: Non, c'est l'entrée en liste des bleus. Non, Hugo, pour une fois, on se couchera un peu plus tard.
0: On ne sera pas les seuls, vous aussi peut-être, que ce matin vous êtes en train de partir sur la route du boulot et vous dites la nuit prochaine sera courte, mais oui, je vais quand même regarder le match des bleus. Et les vacances seront bientôt là, on dormira après. Tiens, on vous amène à Crillon le Brave ce matin pour vous raconter l'histoire de ce brave Crillon. Ce sera dans un instant avec Maxime Perron, hein, quand même un chevalier vauclusien, ça mérite qu'on s'y intéresse d'un peu plus près. Vous allez apprendre plein de choses. Le temps que je vous donne le programme musical de ce mardi matin. Ici Vaucluse vous offre Eros Ramazzotti et son Cosé della Vita, mais pour l'instant vous avez reconnu les premières notes de la Gitane de Félix Gray.

0: Franchement, ça va bien que la météo quasi estivale de ce 16 juin. C'est trop bien d'entendre les cigales l'après-midi. Ça, vraiment, ça régale. Autant que Félix Gray qu'on écoute avec la gitane. Et Ross Ramazzotti, je confirme, qui chantera dans quelques minutes après vos deux rendez-vous essentiels du matin. Celui avec notre veto et puis celui avec Maxime Perron qui est arrivé.
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0: Oui, 6h40, c'est l'heure de ce rendez-vous, le saviez-vous, tous les matins, Maxime nous raconte des histoires, y compris ce mardi matin. Bonjour Maxime.
3: Présent, oui, je suis là. Bonjour Hugo, bonjour à tous.
0: Heureusement que vous êtes là. On prend un petit peu d'avance sur un beau rendez-vous de l'été, le spectacle Son et Lumière pour le Roi, ce sera à Crillon-le-Brave. On y va les 3 et 4 juillet, événement ici Vaucluse. Bah, c'est l'occasion de raconter la vie d'un personnage de chez nous, on peut dire Max au destin complètement fou, le fameux brave Crillon.
3: Oui, alors Crillon, le brave, pas le brave, il est brave. Non, le brave, la bravoure, hein, il était courageux, voilà pourquoi on le surnommait comme ça. Alors si vous faites l'image d'un chevalier grand, baraqué, brun, et c'est pas du tout ça, hein, Crillon, il est plutôt moyen en taille, mais par contre, il est très vif. Voilà, Henri IV l'appelait le meilleur capitaine du monde, et franchement, c'est un personnage qui mérite aujourd'hui, comme le fait aujourd'hui Crillon le brave, son spectacle, son lumière qu'on va découvrir cet été. Louis de Berton des Balbes de Crillon, c'est son vrai nom. Un enfant du pays, né au château de Murs au XVIe siècle, formé notamment à Avignon et qui va se retrouver au milieu des plus grands épisodes de l'histoire de France. Imaginez, le personnage toujours prêt au combat, souvent en armure, toujours protégé, on ne sait jamais, parce que sa vie, c'est la guerre. 22 blessures officielles, des coups d'épée, des coups de lance, au visage, au corps. Crillon, c'est un soldat cabossé, mais toujours debout. À seulement 16 ou 17 ans, il participe déjà à la reprise de Calais aux Anglais, c'est une sacrée bataille à l'époque, un moment historique, hein, et le jeune Crillon se fait remarquer.
0: Donc, dès le départ, c'est pas seulement un soldat local, c'est quelqu'un qui entre dans la grande histoire.
3: Oui, toute sa vie, ça va être comme ça, en fait. Crillon va traverser les règnes, les batailles. Henri II, François II, Charles IX, Henri III, puis Henri IV. Et à l'époque, la France, en fait, est déchirée par les guerres de religion, catholiques contre protestants, complots, sièges, trahisons, villes perdues. C'est une période assez violente. Et Crillon, c'est un guerrier, mais un homme d'honneur aussi, capable de défendre le roi, de refuser certaines méthodes. Il critique pas mal de fois les crimes d'État. Il a une vraie idée, un vrai concept de la fidélité et de l'honneur. Et puis il y a les Pentes, en 1571, la grande bataille navale en Méditerranée. Crillon y combat, et selon la tradition, c'est lui qui part à Rome annoncer la victoire au pape Pie V.
0: Ouais, et son lien avec Henri IV est resté célèbre, hein, Max.
3: Oui, c'est ce qui a fait rentrer son surnom dans l'histoire. Henri IV l'appréciait énormément, il l'appelait le brave Crillon, vous l'avez dit. Et aujourd'hui, son nom n'est pas aussi connu que d'autres personnages. On peut le regretter parce que franchement, il a côtoyé tous les rois, traversé les guerres de religion, combattu toute sa vie. Crillon, c'est aussi Avignon, c'est le Comtat, le Ventoux, la famille, les terres. Toute sa vie, il a fait des allers-retours pour voir sa famille à Avignon, qui habitait dans un ancien hôtel particulier détenu par un cardinal. Il meurt en 1615 à 74 ans. Pour un homme qui a passé sa vie au combat avec autant de blessures, c'est juste incroyable. Et petit détail qu'on ignore, il est inhumé où ça ? À la cathédrale Notre-Dame-des-Dents à Avignon. Une plaque lui rend hommage. On trouve aussi un hommage dans l'église Saint-Romain de Crillon-le-Brave. Son nom a continué à voyager. À Paris, l'hôtel de Crillon doit son nom aux descendants de sa famille. À Avignon, la place Crillon, qui rappelle aussi que c'est une grande famille, parce qu'il y avait aussi d'autres personnes dans cette famille assez importante. On a aussi une statue au cœur du village. Le village qui a pris son nom donc dans les années 60, Crillon-le-Brave. Alors les 3 et 4 juillet, avec le spectacle Son et Lumière, pour le roi, projeté sur la façade de la mairie, entrecoupé de scènes théâtrales. C'est un petit peu comme si le village rallumait son histoire. Un Vauclusien qui a donc passé sa vie au service des rois de la France.
0: Incroyable, ce brave Crillon, c'était bien d'en raconter l'histoire. Merci Maxime et tout ça, évidemment, vous allez le retrouver. 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A tout à l'heure Maxime, 8h45 pour nous trouver du boulot. D'ici là, dans quelques secondes à peine, notre veto qui nous rejoint ce matin pour évoquer les coups de chaud. Alors c'est vrai que nous, on prend souvent des petits coups de chaud comme ça. Et hier, notamment, le mercure qui a avoisiné les 35 degrés au sud du département. On verra que nos animaux aussi peuvent avoir des coups de chaud ce mardi matin.
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0: Bienvenue ce mardi matin, il est 6h45 et tous les matins à cette heure-ci, évidemment, vous le savez, on accueille notre veto vauclusien, le docteur Émeric Gontier. Bonjour Émeric.
8: Bonjour Hugo.
0: Bon, on arrive sur une période où on doit surveiller de près les personnes fragiles, évidemment, les plus jeunes, les moins jeunes, notamment de ces fameux coups de chaleur, mais ça n'arrive pas qu'aux humains. Alors Émeric, comment ça arrive ces coups de chaleur chez nos animaux de compagnie?
8: Pour les coups de chaleur, les chiens sont plus concernés que les chats, qui eux sont plus résistants à la chaleur. Les chiens ne transpirent pas comme nous, alors pour réguler leur température corporelle, eux ils vont plutôt haleter, ce qui permet d'augmenter les échanges de chaleur par l'air qu'ils respirent. Les chiens transpirent uniquement par les coussinets, et ils se rafraîchissent aussi par le contact avec des surfaces fraîches, typiquement le carrelage. S'ils ont chaud et que leur système de refroidissement est saturé, alors leur température corporelle augmente. Physiologiquement, les chiens ont une température entre 38 et 38,5, on parle de degrés Celsius, mais ils peuvent monter à 39,2 sans qu'il n'y ait de problème. On parle d'un coup de chaleur lorsque l'on passe au-dessus des 40,5.
0: Alors, en dehors de la température, comment on le voit ?
8: Les chiens qui sont en train de faire un coup de chaleur vont avoir un allaitement intense, une respiration lourde, de la salivation, des muqueuses congestionnées, donc ça veut dire rouge, et puis un abattement complet et une perte de connaissance dans les cas les plus graves. Les complications sont possibles avec, par exemple, de la diarrhée, des vomissements, parfois hémorragiques, avec du sang dedans, des saignements qui peuvent être spontanés, ça peut être le nez par exemple, ou des fois des convulsions.
0: Et alors qu'est-ce qu'il y a à faire dans ces cas-là ?
8: Il faut le rafraîchir franchement, mais absolument progressivement. C'est-à-dire qu'on n'utilise pas une eau glacée, mais plutôt de l'eau fraîche ou à température ambiante. On peut utiliser aussi une serviette mouillée et un ventilateur et mettre le chien dans une pièce climatisée ou au moins à l'ombre. Il faut proposer à boire, mais surtout pas le forcer à prendre de l'eau. On l'emmène chez le vétérinaire qui prendra le relais et gérera l'état de choc et les complications. Un coup de chaleur, c'est une urgence vitale. Et puis on va terminer sur la prévention. Ne jamais, jamais, jamais laisser un chien dans une voiture pendant les fortes chaleurs. Et si le chien il est dehors, il faut toujours qu'il ait la possibilité de se mettre à l'ombre et qu'il ait de l'eau fraîche à disposition. Avec la chaleur, il faut faire particulièrement attention aux chiens brachycéphales, donc ceux avec le nez écrasé. Et lors des fortes chaleurs, on peut déjà anticiper en rafraîchissant son chien avec une serviette mouillée et un ventilateur.
0: On peut l'amener en voiture comme ça et puis il se met à la fenêtre et... Et voilà, il se rafraîchit. Et ouais, on fait attention à eux. 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Et pourquoi pas, dans quelques minutes, repartir avec des invitations pour aller applaudir Julien Clerc, ça se précise. Hein, il sera dans moins d'un mois au Théâtre Antique de Vaison-la-Romaine. Vos invitations pour deux personnes à gagner ce mardi matin. Ce sera juste après ce petit crochet qu'on fait par l'Italie, aux côtés des Ross Ramazzotti. Bienvenue ce matin.

0: c'est la musique qui se chante avec les mains. C'est la musique qui donne envie de boire un petit expresso bien serré. Vous savez, où il n'y a rien au fond de la tasse. Manger une pizza, c'est 6h52, c'est un peu tôt, non?
1: Ah non, il n'y a pas d'heure pour nous.
0: L'expresso italien du matin, on le cherche au fond de la tasse. Là, ça m'a coûté 2 euros, c'est déjà fini, mais c'est bien. C'est le voyage en Italie. Avec Eros Ramazzotti à 6h52 sur Ici Vaucluse.
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0: Super, le concert d'été qu'on vous offre, rendez-vous compte. Ce concert qui vous emmènera au Théâtre Antique de Vaison-la-Romaine, ce sera le jeudi 2 juillet sur la scène du Théâtre Antique. Julien Clerc qui sera là pour revisiter 50 années de tube, 50 années de carrière. Citez-moi comme ça quelques chansons qui vous viennent de Julien Clerc, Anne.
1: Hélène,
0: oui.
1: Mélissa.
0: À part des prénoms féminins, vous n'avez rien d'autre?
1: Sophie, mais il en a fait beaucoup.
0: Valérie? Non, il ne les a pas faites, celle-là. Non, mais il a fait ça aussi, écoutez. 50 ans de tube. La fille au Babylon, on pourrait dire, les séparés, les sont rentrés le soleil, utile. Cette chanson-là également.
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0: Qu'il avait écrite pour France Gall, celle-là, parce qu'à l'époque, avec France Gall.
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1: Vous nous faites rêver.
0: Toujours. Julien Clerc, donc au Théâtre Antique de Vaison-la-Romaine, vous y serez avec la personne de votre choix pour écouter ses plus belles chansons. Celle-ci, moi, je l'adore. Ça donne envie de boucler la valise, d'aller au bout du monde. Oui, mais il y a une petite question. Tiens, puisqu'on évoquait les prénoms féminins dans ces chansons, j'adorais cette chanson-là sur cette fille qui voulait qu'on l'appelle. Elle voulait qu'on l'appelle. Maryse ? Elle voulait qu'on l'appelle Maryse. Quelle drôle d'idée. Non, elle voulait qu'on l'appelle Cerise. Je l'ai pas. Je l'ai plus. C'est quoi le prénom? Si vous l'avez, elle voulait qu'on l'appelle comment? Eh bien, vous le dites maintenant à Séverine. Elle voulait qu'on l'appelle Séverine. Ça pourrait marcher aussi. 04 90 14 04 04. Et en échange, on a pour vous 2 places pour le concert de Julien Clerc au mois de juillet à Vaison-la-Romaine. Bonne chance.

0: Qu'est-ce que c'est cette histoire de plancher, de dormir allongé dans sa cuisine?
1: Non, on lui a coupé les ailes. Donc il va retomber sur le plancher.
0: Ah, le plancher des vaches. Oui. Ah, ok. Ouais, merci pour l'explication de texte. Francis Cabrel, ce matin, sur Ici Vaucluse. Est-ce que vous n'êtes pas d'accord qu'on dise un grand bonjour à Michel de Carpentras?
1: Bonjour Michel.
0: Bonjour Michel.
2: Bonjour l'équipe, bonjour à tous.
0: Ah, il y a du sourire dans la voix parce qu'il y a cette perspective de le concert. Julien Clerc, le jeudi 2 juillet, au Théâtre Antique de Vaison-la-Romaine. En plus, vous avez vu le cadre idéal.
2: Oui, tout à fait.
0: Elle voulait qu'on l'appelle Maryse?
2: Ben non, Venise.
0: Ah. Elle voulait qu'on l'appelle Venise, quelle drôle d'idée. Qu'est-ce que j'aime cette chanson aussi, Julien Clerc. Et j'espère qu'il va la faire, celle-là. Hein.
2: Oh. Ah ben, il en a tellement que... Bon.
0: 50 ans de carrière.
2: Moi, j'aimerais bien son répertoire bien plus ancien, parce que ben, moi, je le connais depuis 50 et quelques années, quoi.
0: Et ouais, alors, donc ça veut dire, par exemple, la Californie? Le patineur,
2: ah
0: il patinait.
2: Oui.
0: Ah non, mais moi j'adore.
2: Ah
0: ça,
2: oui, magnifique. Ah oui.
0: Et le moment d'émotion, ma préférence. Celle-là, ça fait partie des vieilles chansons. Aussi. Si on chantait, enfin, il y en a tellement.
2: Vous voulez pas. Il y en a. On peut pas toutes les chanter, forcément.
0: Vous voulez surtout pas que je vienne avec vous, Michel?
2: Ah ben, si vous voulez. Hein.
0: Non, allez, en vrai, vous pensez à qui? Qui c'est qui viendra avec vous faire la fête autour des.
2: Ah ben, une copine. Une copine.
0: Elle est pas au courant.
2: Elle habite à Vaison, d'ailleurs.
0: D'accord. Elle comment elle s'appelle?
2: Michel, comme moi.
0: Ah, les deux Michel. C'est très bien. Et bon, on l'embrasse, Michel de Vaison. J'espère qu'elle écoute aussi la radio ce matin.
2: Je sais pas, peut-être elle n'est pas réveillée encore.
0: Eh ben, vous faites en tout cas un selfie avec Julien Clerc, c'est votre mission. Et puis vous l'envoyez dans le studio ici, beaucoup avec l'application WhatsApp au 04 90 14 04 04. Voilà,
2: on
0: Michel.
2: Essaiera.
0: Merci, on vous laisse parce
2: merci beaucoup, bonne journée à tous.
0: Bonne journée, c'est l'heure de l'humour en tube avec Fred Ballard. Quelques semaines avant d'exposer nos corps superbes aux yeux des autres dans un maillot moulant pour aider à perdre nos derniers petits bourrelets, Fred a demandé conseil auprès de ses experts minceurs.
3: Je suis allé chez Body Perfect Club, j'ai pris un abonnement 6 mois et j'ai remarqué avec l'abonnement, mesdames et messieurs, t'es pas obligé d'aller au club tous les jours, mais t'es obligé d'être prélevé tous les mois.
4: Bah oui, on peut pas tout avoir. Hein. Entre un corps d'Apollon et un compte en banque de trader, il faut choisir. Et à quelques semaines des vacances au bord de la mer, Selig a choisi de faire dégonfler sa brioche et son compte en banque.
3: Donc j'ai pris mon prélèvement 6 mois, j'y suis allé et j'ai fait la connaissance du coach, Bobby. Il vient des States. Bobby, le killer de kilo, il l'appelle là-bas. Il m'a vu arriver, il a fait comme ça. Ouh là là ! Mais dis-moi, tu es gras comme un cheeseburger, toi !
4: Alors ça, c'est dur à avaler, hein, venant d'un Américain. De toute façon, en ce moment, tout est assez dur à avaler de la part des Américains. Donc, il vaut mieux être gras comme un jambon beurre qu'être gras comme un cheeseburger. Et côté régime estival, Justinès s'y connaît pas mal.
5: J'ai commencé à faire plein de recherches sur les régimes. Il y en a que vous connaissez certainement, keto, du camp, jeûne intermittent du spectacle. J'ai découvert un mouvement récemment, le respirianisme. Le principe est simple, c'est se nourrir d'air et de soleil. C'est le Soudan.
4: Voilà, et la vie au Soudan, c'est pas hyper marrant. Donc n'ayons pas honte hein, de nos kilos en trop. Gardons nos poignées d'humour. Les bouées, c'est la vie. Le gras, c'est la joie.
0: Merci Fred Ballard, tous les matins l'humour en tube avant les infos de 7h.
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0: Bon réveil, bon petit déj en ce mardi 16 juin. L'info en Vaucluse avec Anne Domès. D'attente pour Marie et le verdict. Enfin, hier, la cour d'assises de Vaucluse a condamné Jean-Pierre A, donc, à 12 ans de réclusion criminelle.
7: C'est le parrain de Marie. Il a été condamné pour l'avoir violée en 2018 à Grillon, dans l'enclave des Papes. Elle était âgée de 14 ans. À l'époque, il vivait en colocation avec le père de Marie. Il l'a agressé un soir sur le canapé du salon. Il était ivre. Il assure aujourd'hui qu'il ne se souvient de rien, mais ne remet pas en cause la parole de la victime. Hier, donc, il a été condamné au terme d'une procédure de plusieurs années. Et à l'énoncé du verdict, Marie a fondu en larmes. Elle va pouvoir tourner la page.
8: Soulagée, très soulagée, parce que vraiment on passe à autre chose. Je vais pouvoir enfin vivre et plus attendre un jugement ou un verdict. Là c'est bon, c'est formel. On me croit vraiment. C'est acté. Des juges, des avocats sont venus me voir pour me dire que j'étais forte et qu'ils étaient très fiers de moi. Mais c'est des mots qui me touchent en plein cœur, vraiment. Même si c'est très long. Ça, j'en voudrais toujours quand même un petit peu au fond de moi, parce que c'est 8 ans juste d'attente. Qu'après justice soit faite, c'est libérateur quand même.
7: Et en plus des 12 ans de réclusion criminelle, Jean-Pierre a été condamné à une obligation de soins pendant 5 ans, doublée d'une interdiction de travailler auprès de mineurs. Il doit également payer 30 000 euros de préjudice à Marie et à sa famille. À Nîmes, c'est le deuxième jour de procès en appel pour Pierre Kistrebet. L'accusé est jugé pour le meurtre de sa compagne Maggie en 2022 à Cavaillon. La quinquagénaire a été tuée de 32 coups de couteau devant son lieu de travail. L'accusé sera interrogé sur les faits cet après-midi. En première instance, il a été condamné à la réclusion criminelle à perpétuité. 4 hommes condamnés hier à des peines de prison avec sursis pour avoir frappé des policiers municipaux dans la nuit de samedi à dimanche à la sortie d'une guinguette d'orange. Ils faisaient partie d'un groupe d'une dizaine d'hommes. Ils fêtaient un enterrement de vie de garçon. Les policiers municipaux sont venus leur demander de faire moins de bruit. Les hommes les ont roués de coups. L'un des agents a eu le nez cassé.
0: Le maire de Cavaillon, Gérard Daudet, porte plainte, lui, après une nouvelle occupation de l'hippodrome.
7: Près de 200 caravanes se sont installées là au début du mois et à peine parti, un autre groupe de gens du voyage est arrivé. Un chassé-croisé qui exaspère Gérard Daudet. Il accuse l'État de ne rien faire contre ces occupations illégales. Il demande au préfet d'appliquer la loi.
9: Quand c'est trop, c'est trop. On a subi il y a maintenant 15 jours l'occupation illicite de l'hippodrome de Cavaillon par des gens du voyage. Finalement, ils sont partis 15. Mais ceux qui partaient croisaient ceux qui arrivaient. Donc ça devient intolérable. Je ne vous dis pas l'état du gazon, il va falloir tout refaire derrière. Étant donné qu'ils sont 200 caravanes sans toilettes, et voilà, ils détruisent des clôtures. On est dans un pays où maintenant tout est permis. Moi, j'espérais que force de loi était encore dans notre pays. Et aujourd'hui, c'est la loi du plus grand nombre qui a raison. C'est-à-dire, ils arrivent, ils bloquent tout. Je viens d'écrire un courrier au préfet. Je demande simplement qu'il exerce ce pour quoi il doit être là, la sécurité et la loi pour tout le monde est la même. Je ne vois pas pourquoi il y a des aires de grand voyage qui sont sur Avignon et que ces gens-là ne veulent pas y aller. Moi, je ne comprends pas bien.
7: Gérard Daudet, le maire de Cavaillon.
0: Le secteur des Charbonnières à Villeneuve-les-Avignon reste sous surveillance ce mardi matin.
7: Oui, après l'incendie qui a ravagé hier après-midi 3 hectares de broussailles, une centaine de pompiers du Gard et du Vaucluse ont été mobilisés pour contenir les flammes. Ils ont reçu l'appui de 2 canadaires et d'un hélicoptère. Ils ont réussi à protéger les maisons du quartier. Seul le toit d'un garage a été touché. Il n'y a pas de blessés. Un drone va survoler le secteur du Ventoux aujourd'hui pour tenter de retrouver un homme de 77 ans porté disparu depuis samedi. Il est allé se promener en direction du Pas de la Frache sur la commune de Brandt. Il n'a plus donné de nouvelles à ses proches. Il n'a emporté avec lui qu'une bouteille d'eau. Les gendarmes lancent un appel à témoins. Vous avez la photo du septuagénaire sur notre site ici.fr.
0: Ici Vaucluse, 7h05. 7 questions dans l'actu ce matin. Les bus vont-ils de nouveau circuler dans le quartier Montclar d'Avignon?
7: Eh bien, pour en décider, une réunion se tient aujourd'hui entre la société de transport au réseau, la préfecture et le Grand Avignon. Le quartier n'est plus desservi depuis la semaine dernière après une série de tirs. 15 stations sont fermées pour l'instant, Dimitri Morgado.
10: Sur le site d'Orizo, les déviations sont en place jusqu'à ce mardi inclus. La réunion de ce matin permettra donc de décider de la suite. Les chauffeurs, par la voix de leurs représentants syndicaux, demandent de la sécurité. Ils craignent de circuler dans le secteur, à la fois pour eux, mais aussi pour les voyageurs. Les syndicats demandent donc d'avoir une équipe de forces de l'ordre qui tourne à Montclar. Comme ça avait d'ailleurs été le cas l'an dernier sur la rocade, c'était au mois de mars 2025, le tram avait complètement été mis à l'arrêt plusieurs jours dans le secteur après une fusillade. En attendant, le quartier de Montclar reste enclavé. Une situation bien inconfortable pour le Grand Avignon et pour Olivier Galzi, qui a fait de la sécurité et de la circulation deux de ses principales priorités.
7: Olivier Galzi qui réagit sur les réseaux sociaux. Les chauffeurs ont un droit de retrait légitime, mais nous, responsables politiques, avons un devoir de ne pas abandonner tout un quartier en contournant le problème. C'est ce qu'a écrit le maire d'Avignon et président du Grand Avignon sur les réseaux sociaux. C'est une première. Le ministre de l'Intérieur prolonge de 6 mois la fermeture administrative d'une épicerie de nuit à Avignon. Il s'agit de l'épicerie La Rotonde, située boulevard Pierre-Sémard. Elle a été fermée le 25 novembre dernier après la découverte de drogue et d'argent liquide dans le commerce.
0: Et puis en avant les pronostics, ça y est.
7: Alors Hugo, avec quel écart de but la France va gagner ce soir face au Sénégal?
0: Un seul, moi j'irais bien 2-1 pour la France, comme ça au moins les Sénégalais mettent au moins un but.
7: Les Bleus entrent en lice de la Coupe du Monde de foot ce soir. Coup d'envoi du match à 21h, heure française. Les Vauclusiens, fans de foot, retiennent leur souffle. Evan a 23 ans, il est confiant pour ce premier match des Français.
11: C'est une belle équipe en face, meilleure équipe d'Afrique, je pense, avec le Maroc actuellement. Donc, belle équipe, mais après, on est l'équipe de France. Sur le papier, on est les meilleurs. Donc, j'appréhende un peu, mais ça va le faire. Ah bah, c'est un des plus bels événements footballistiques, donc on est content que ça arrive. Après, pas de pression, hein, supporter de l'équipe de France, donc pas de pression, on va la gagner.
12: Et est-ce que tu vas regarder tous les matchs?
11: Ah bah oui, même tous les matchs, même pas l'équipe de France, hein, je regardais tous les matchs, moi. Même soit à 2h du matin, ça arrive tous les 4 ans, faut regarder, c'est obligatoire. Même ça de faire des nuits blanches, je suis jeune, il n'y a pas de souci. Bah moi, après, je suis un passionné, donc quand on est amoureux d'un sport, forcément, quand il y a une compétition aussi belle que la Coupe du Monde, ouais, c'est important, donc c'est important d'en parler, de la regarder.
7: Voilà, match à vivre en direct ce soir à partir de 20h30 sur votre radio, ici, comme ouais. Tous les matchs des Bleus, hein, on sera en direct. Et d'ailleurs, vous pouvez commenter la soirée en envoyant des messages sur notre WhatsApp 0801 055 056.
0: Ça, c'est pour le WhatsApp pendant le match de foot. Sinon, il y a le WhatsApp ici, Vaucluse. On peut envoyer des infos, de pronostics, pourquoi pas, au 04 90 14 04 04. Maintenant, tiens, on va demander son pronostic à Médéric Gasquet-Cyrus, notre linguiste de l'Université d'Aix-Marseille. Vous savez qu'il aime le foot, il supporte l'OM. On va lui demander s'il a une petite idée du résultat du match. Bonjour Médéric.
7: Bonjour Médéric.
13: Bonjour Hugo, bonjour Anne, bonjour tout le monde. Alors pronostic, je sais pas, 2-0 pour la France, mais voilà, je suis désolé, mais moi je boycotte la Coupe du Monde, parce que voilà, c'est comme ça.
0: D'accord, ok.
13: Mais allez l'OM.
0: Quand même. Votre pronostic, Anne, on va noter ça.
7: Moi, je dirais 3-1 pour la France.
0: Carrément? Waouh.
7: Non, mais attendez.
0: Pour la France, c'est ce que ouais. Je dis, on verra.
7: Non, mais c'est un très beau groupe, là, hein, sur les Bleus, là.
0: Bah, faites passer votre pronostic à vous aussi, 04 90 14 04 04. Christian. Ok. Voilà. Bon, allez, on envoie
14: comme vous voulez.
0: La météo.
14: Ce qui vous fera plaisir.
0: Notre réalisateur qui aime le foot.
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7: Non mais on demandera surtout le pronostic à Anthony Saquet qui est éducateur à Monteux au club de l'Olympique Montelès. C'est l'invité d'ici Vaucluse dans 3 quarts d'heure.
0: Ouais c'est ça, ce sera aux alentours de
7: 7h50. Ça sera un peu plus sérieux peut-être.
0: Que notre réalisateur qui en a rien à secouer. La météo c'est du soleil légèrement voilé d'un fin voile de cirrus. Voilà des nuages qui peuvent arriver de la mer puisque le vent change de sens. Hein, 40 km/h de vent de secteur sud. Les maxis toujours proches des 33-34 cet après-midi sur la plaine vauclusienne. Et combien chez vous ce matin? Bah, on va saluer Lionel qui nous appelait depuis Murs, il a 12 degrés, pas de vent chez lui. Éric Dessau a 9 degrés avec du vent. Alain, travaillant, n'a pas de vent, mais il a 14,5 degrés ce matin.
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0: On fredonne avec les frérots de la Vega, le chant des sirènes. Elle fait plus que fredonner, c'est une chanteuse lyrique. Elle vous donne rendez-vous dans quelques semaines tout au plus. Ce sera au Théâtre Antique d'Orange, dans le cadre des Corrigies d'Orange. Quand je dis quelques semaines, c'est quelques jours. Elle y sera le samedi 27 juin. Nadine Sierra, son récital. On va vous offrir deux invitations pour cette merveilleuse soirée. Restez avec nous, ce sera dans moins de 10 minutes.
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0: Ici, et à suivre Mon œil avec David Ossiou. Dans un instant, on verra ce que Coluche aurait dit, selon David, de la Coupe du Monde aux États-Unis.
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0: 7h14, tous les matins 7h6, vous l'attendez, le regard de David Ossiou sur l'actu, c'est Mon œil. David, cette semaine, ça fait 40 ans que Coluche est mort. Sans cet accident de moto dans le sud, il aurait 81 ans.
5: Oui, 81 ans, et il verrait une Coupe du Monde en plus. C'est normal de se demander ce que Coluche dirait aujourd'hui à quelques heures du premier match des Bleus. Lui qui parlait de tout, qui n'épargnait personne, et surtout pas les sportifs. Coluche est mort deux jours après France-Italie, le 8e de finale du Mondial 86, le match des deux pays de Michel Colucci. À la fin, c'est la France qui avait gagné 2-0. Mais du foot, en fait, Coluche se fichait pas mal. Il avait dit, on peut toujours trouver plus con que les supporters, les sportifs. Et il ajoutait...
6: Ses supporters, ils sont assis, les autres, ils courent.
5: Pourtant, quelques mois avant sa mort, il avait réuni quelques internationaux, Tigana, Fernandez, pour un tournoi du cœur au profit de ses restos. Celui qui se moquait du foot savait exactement quoi faire des footballeurs. Son héritage, il est immense. Les restos du cœur nourrissent aujourd'hui 1 million de personnes. Mais son regard a survécu aussi. Ce mélange de culot, de second degré, de colère. Mais prétendre que Coluche serait muet aujourd'hui, c'est franchement pas évident. Il y a toute une génération marquée par son humour. Et elle n'a pas disparu, elle est partout. Tiens, cette semaine, Vincent Duluc, grande plume de l'équipe, hein, Génération Coluche, décrivait ce mondial américain. Les visas impossibles, les places hors de prix, la FIFA à genoux devant Trump, l'arbitre sommaire.

Lien interdit de séjour, le foot découpé en cartons pour satisfaire les annonceurs, et il concluait en majuscule « La Coupe du Monde va être une belle fête ». Duluc faisait du Coluche sans le savoir. Peut-être que Coluche aurait été encore plus loin en nous disant « Enfin du foot pour les gens qui n'aiment pas le foot ». Je l'entends d'ici.

0: régale toujours d'écouter du Coluche et tout ça avant le parler provençal. Le provençal qu'on révise en s'amusant aussi avec Médéric Gasquet-Cyrus. Bon Médéric, ce matin vous allez nous parler du verbe déparler, c'est ça?
1: Ouais, parlons-en, mais méfie quand même de ne pas déparler. C'est d'ailleurs un sujet philosophique et Coluche, lui, il déparlait beaucoup, justement.
0: Eh ben, très bien. On va voir ça dans quelques minutes. Vous avez quelques minutes également pour aller entendre sur les réseaux sociaux la voix de la soprano Nadine Sierra, parce que je vous rappelle qu'on vous offre aussi, dans quelques instants, ces invitations pour la découvrir. Ce sera à Orange.

0: Rouge.
1: Too Much Heaven, ce mardi matin. J'espère qu'elle vous a fait plaisir, celle-là, sur la route du boulot. Ouais, un petit peu d'air qui rentre dans la voiture. Et puis voilà, on roule tranquille sur les belles routes de Provence. Et puis on prend le petit-déj aussi tranquille en écoutant les Bee Gees. Et Patricia Cass, elle arrive avec, elle voulait jouer cabaret.
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1: Mais en attendant, il y a évidemment le parler provençal, ce provençal qu'on révise tous les matins avec Médéric Gasquet-Cyrus, qui nous propose donc ce mardi un corrigé du bac de philo, Médéric.
4: Oui, tout à fait. Et l'un des sujets était « Avons-nous la maîtrise de nos paroles ?» Alors, j'avoue que parfois, non. Quand je suis au stade et que je vois des joueurs de l'OM ou Ligas ou un arbitre qui veut nous estanquer, mes paroles dépassent souvent ma pensée et des noms d'oiseaux sortent assez facilement de ma bouche. « Oh, espèce de bip ! Tu es vraiment un gros bip ! Elle va te faire bip !» Voilà. Mais, de manière générale, oui, normalement, on réfléchit avant de parler. Avant de dire quelque chose, on doit tourner cette fois la langue dans sa bouche. C'est pas un truc du Kama Sutra, hein. C'est pas la recette de la soupe de langue, c'est une précaution. Ce qui permet d'éviter de dire des couillonnades, ce qui permet d'éviter de déparler. En provençal, desparla, c'est parler de travers, déraisonner. Le verbe est passé en français régional, et déparler, c'est parler sans mesurer la portée de ces mots, parler inconsidérément. Pour Yves Honorat, dans son dictionnaire des Français régionaux, déparler, c'est dire des incongruités, des grossièretés, des inepties sous l'effet de l'irritation ou du délire. Philippe Blanchet distingue, lui, deux sens avec quelques nuances. Déparler, ce serait d'un côté dire n'importe quoi, et il donne comme exemple « le papé, il est foutu, il déparle », mais aussi dire des bêtises avec comme exemple « tu es énervé, tu déparles ». Donc, folie d'un côté, emportement de l'autre. Mais que l'on soit fada ou sous le coup de l'émotion, quand on déparle, nos mots dépassent notre pensée. Quand on s'en gâte, quand on se met en colère, quand on s'emporte, il nous arrive de dire des choses qu'on ne pense pas et qu'on finit par regretter, parce que ça peut blesser l'autre ou parce que ça peut nous jouer des tours. Chez Pagnol, dans la scène 4 de l'acte 3 de Fanny, lorsque Marius demande à Panis de lui rendre sa femme et son fils, César lui dit « Allons, tu déparles ». Toujours chez Pagnol, dans une autre version de Fanny, dans une autre scène, César s'emporte cette fois contre Fanny, en l'accusant d'avoir tout fait pour faire fuir Marius. Mais c'est cette fois Panis qui reprend ainsi « Allons, tu déparles, tu dis des bêtises ». C'est d'ailleurs cet exemple qui est cité dans le Petit Robert, qui définit « déparler » comme « parler à tort et à travers, sans discernement, bafouiller, divaguer », et le verbe est mentionné comme étant « vieilli » ou « régional ». Vieilli, car dans son dictionnaire historique de la langue française, Alain Rey fait remonter ce verbe au Moyen-Âge, car en ancien français, « déparler » était employé dans le sens de médire de quelqu'un, blâmer, railler, mais en fait, on ne trouve pas tout à fait le même sens de notre « déparler » actuel. Régional, car en plus du sud de la France, il est précisé que « déparler » est aussi employé au Québec, aux Antilles ou en Haïti. Alors, il est vrai que son usage n'est pas proprement provençal. Si on le trouve chez Giono, dans Colline, « Vous déparlez, je vous dis, vous avez la tête malade !» On le trouve au moins dans toute la moitié sud de la France. Donc, pour en revenir au corrigé du bac philo, avons-nous la maîtrise de nos paroles ? Oui, mais méfie de ne pas déparler. Demain, on traitera l'autre sujet du bac philo. Peut-on être heureux quand les autres ne le sont pas ? Élément de réponse avec Hugo Tau ce matin, je le cite. Oui, oui, c'est possible, enfin, ça dépend de qui sont les autres. Bravo Hugo, bravo.
1: Ça m'a pris 40 secondes au lieu des 4 heures qui m'étaient imparties. Là, je pense qu'avec ça, j'ai 2. Mais c'est vrai que c'est ce que je vous ai répondu. On en reparle demain, promis.
4: Allez, avec plaisir.
1: Allez, on vous embrasse, passez une belle journée. 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On se régale tous les matins avec Médéric avant de vous offrir un cadeau. Et quel merveilleux cadeau, quelle merveilleuse voix, celle de la soprano américaine Nadine Sierra, qui vous donne rendez-vous au Corégie d'Orange, au Théâtre Antique. Ce sera le samedi 27 juin. Écoutez.

0: dirait une domestique sous la douche.
1: C'est vrai.
0: La voix de la soprano américaine et puis le cadre quand même du théâtre antique d'Orange. Vous avez déjà assisté à un spectacle décoré Jibouane?
1: Oui. Alors, oui, j'ai eu cette
0: chance. L'émotion qu'on ressent quand on peut profiter de ça.
1: Non, mais c'est formidable. Même rien qu'en s'installant, on est devant le mur d'Auguste. Enfin, c'est absolument formidable, quoi. Et puis l'opéra, il y a toujours des mises en scène et des décors exceptionnels.
0: Sachant qu'en plus, l'idée, c'est quand même de vous faire redécouvrir des grands classiques
1: pas
0: de l'opéra.
1: En musique lyrique, on peut vraiment apprécier ce moment avec beaucoup d'émotion.
0: Et bien justement, écoutez la voix de Nadine Sierra. Ce sera le samedi 27 juin. On va l'écouter revisiter la Traviata. C'est magnifique. Ça aussi, c'est un grand moment d'émotion. Peut-être qu'elle la chantera, la Traviata, hein, au théâtre antique d'Orange, quand vous serez là pour l'écouter chanter. Ah, vous m'avez donné envie, avec... j'ai envie d'y aller moi aussi. On ne pourra pas. Ben non, parce que les deux places, c'est pas pour nous, c'est pour vous. 04 90 14 0404, la question, la voici, la voilà. La Traviata de qui? Si vous avez la réponse, rapprochez-vous vite de Séverine. Et au bout du téléphone, il y aura effectivement cette bonne nouvelle. On vous offrira deux places pour aller l'applaudir. Voilà, effectivement, Nadine Sierra. À qui on doit la Traviata? Ben vous le savez, appelez-nous.

0: La voix de Patricia Cass, c'est peut-être pas celle de la soprano Nadine Sierra, mais quand même ça régale ce matin. Elle voulait jouer cabaret. Tiens, on va réécouter justement la voix de Nadine Sierra pour se mettre dans l'ambiance du concert qu'on va offrir à Mireille de Baume de Venise. Bonjour Mireille.
1: Bonjour Hugo.
0: Bon, le côté, ouais, je ferai pas bariton, mais vous allez passer une belle soirée. Hein.
1: Ah, je pense, oui. Je pense.
0: Est-ce que vous avez déjà assisté à un spectacle dans le cadre des Corégies au Théâtre Antique d'Orange?
1: Oui.
0: Ah, racontez,
1: je vais aller voir Traviata, je vais aller voir les musiques de films aussi.
0: Ah, ça, c'est ce que vous avez repéré pour cette édition 2026,
1: oui,
0: en fait, c'est ça, Mireille?
1: Oui.
0: Mais les années d'avant, est-ce que vous y êtes déjà allé?
1: Oui, bien sûr.
0: Qu'est-ce qui vous avait plus marqué?
1: Oui.
0: Un spectacle qui vous avait marqué, ouais.
1: Oh, c'est tous les spectacles. J'avais vu un Rigoletto qui était super. J'avais vu un Turandot qui était magnifique. Avec Roberto Alagna aussi, c'était super.
0: Et puis l'ambiance dans le théâtre antique, quand même, ça reste merveilleux.
1: Oui.
0: Hein.
1: Ah oui, vraiment, ouais. Vraiment.
0: Anne le disait, le mur d'Auguste face à vous, ça en impose quand même. Hein.
1: Oui.
0: Mais au fait, la Traviata de qui?
1: Verdi, Giuseppe Verdi,
0: mon amoureux. Mais évidemment, évidemment, Mireille. Eh ben voilà, c'est fait. Hein. On vous les offre les deux invitations pour cette très belle soirée d'été.
1: Super, bon. Merci.
0: Et la radio qui donne le sourire le matin, évidemment, c'est votre radio.
1: Ah, c'est ici Vaucluse. Pardier.
0: Eh ben, passez un bon mardi, bon petit déj. On vous laisse parce que c'est déjà l'heure de l'info. Gros bisous, Mireille.
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0: À la une de l'info d'ici aujourd'hui, Anne.
3: 12 ans de réclusion criminelle prononcée hier par la cour d'assises de Vaucluse contre Jean-Pierre A. On y revient.
0: Dans 90 secondes après le tour de l'actu avec Cyril Ardo à 7h30.
4: 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À Caen, la baisse des prix à la pompe. Un accord de paix est en vue entre les États-Unis et l'Iran. Le prix du baril de pétrole a baissé de 5%. Les distributeurs de carburant sont convoqués ce matin au ministère de l'Économie. Après la polémique au printemps, le travail le 1er mai pour les salariés des boulangeries et des fleuristes arrive aujourd'hui au Sénat. Un projet de loi prévoit de le rendre possible avec des conditions fixées par accord pour chaque branche. Une prise en charge à 100% dès aujourd'hui des dépistages du cadmium, un métal lourd qui augmente les risques de cancer. Ce remboursement ne concerne en revanche pas tout le monde. Il faut par exemple vivre à proximité de l'un des 7000 sites pollués identifiés. Deux départements français face au risque de feux de forêt, l'Aude et les Pyrénées-Orientales sont placés en orange par Météo France. Et puis des brassards noirs pour les organisateurs de la Vendée Arctique en hommage au skipper Charlie Dalin, mort la semaine dernière suite à un cancer. Cette course en solitaire et sans escale vers le cercle polaire arctique a été remportée cette nuit par l'Italien Ambrogio Beccaria après 8 jours et 14 heures en mer. Il naviguait justement sur le bateau qui a permis à Charlie Dalin de remporter le dernier Vendée Globe.
3: Merci Cyril. L'info d'ici, c'est le verdict qui est tombé hier à l'encontre de Jean-Pierre A. Cet ancien habitant de Grillon a été condamné à 12 ans de réclusion criminelle pour le viol de sa filleule Marie en 2018. Elle était alors âgée de 14 ans. La cour est allée hier au-delà des réquisitions de l'avocat général qui réclamait 10 ans de prison. Lui, l'accusé qui n'a jamais contesté la parole de la victime, a accueilli la sentence de 12 ans sans un geste, Marion Bernard.
5: Pas une expression, pas un mouvement. Derrière la vitre du box, Jean-Pierre A garde les yeux au sol et ne montre aucune émotion, comme tout au long du procès. Un manque d'empathie lui reproche les magistrats. Un taiseux, dit son avocate. Une carapace, explique finalement cet homme grand crâne rasé, passé plusieurs fois par la case prison et qui peine à dire son ressenti. Maladroit dans ses mots, même quand il demande un grand pardon à Marie et sa famille. Lui qui, depuis le début, n'a pourtant jamais mis en doute la parole de la jeune fille, mais se défausse sur ses problèmes d'alcool. Une amnésie qui a peiné à convaincre. Marie, elle, est soulagée d'avoir été crue enfin par les jurés. À l'annonce du verdict, elle a fondu en larmes entourée de ses proches, eux aussi très émus.
6: Ce procès, il est aussi pour eux. Ils ont toujours été là, ils m'ont toujours cru. Et ça leur montre que, ben oui, on a bien fait de se battre jusqu'ici pendant 8 ans.
5: Quelques heures plus tôt, son témoignage à la barre avait rougi les yeux de l'audience. Marie, fragile mais bien accrochée à son pupitre pour raconter son monde qui dévisse depuis ses 14 ans. Une jeunesse faite de rendez-vous psy, d'anorexie, d'automutilation, de tentatives de suicide. J'ai un cartable qui est tellement lourd, dit-elle. Un poids porté aussi par ses parents. Des dégâts collatéraux, selon les mots de leur fille, mais qui voient eux aussi une possibilité de se réparer.
7: On a vu la fin du calvaire. Maintenant, on va pouvoir passer à autre chose et aider Marie à avancer elle aussi. Quoi.
8: Elle va pouvoir se reconstruire beaucoup plus rapidement maintenant qu'il y a eu ce procès et qu'elle a entendu les mots qu'elle voulait, coupable et victime.
5: Et le lien de parrainage entre les deux a été ici une circonstance aggravante, plus encore que l'alcool ou le manque d'explication, abus de l'autorité, trahison de la confiance familiale et sa proximité à l'égard de la victime ont incité les jurés à dépasser les 10 ans requis au départ. Jean-Pierre A, qui se retrouve aussi avec l'obligation de suivre une psychothérapie et qui sera désormais fiché au registre des agresseurs sexuels sur mineurs.
3: Les précisions de Marion Bernard. Dans le journal de 8h, on entendra le maire de Cavaillon, Gérard Daudet, qui porte plainte après une nouvelle occupation de l'hippodrome par des caravanes. 200 caravanes installées au début du mois sont parties, mais un nouveau groupe de gens du voyage est arrivé dimanche soir.
0: Et puis on revient ce mardi sur l'événement du jour, l'entrée en lice de la France en Coupe du Monde de foot.
3: Les Bleus qui affrontent le Sénégal à partir de 21h, heure française. On entendra à 8h les pronostics des petits joueurs de l'Avenir Club Avignon. Et juste avant, on entendra ceux d'Anthony Saguet, l'éducateur du club de Monteux et l'invité d'ici matin à 7h45. Il sera en direct avec nous dans un quart d'heure pour nous donner son sentiment sur cette Coupe du Monde 2026.
0: Et puis juste avant, on entendra aussi les pronostics de
3: Julien Sugier.
0: Ben oui, notre prévisionniste du site météo-vaucluse.fr, grand spécialiste, éminent spécialiste du foot. La météo, c'est son truc. Et puis après, il y a le foot. Bonjour Julien.
9: Exactement. Bonjour Hugo, bonjour Anne.
3: Bonjour Julien.
0: Déjà, est-ce que vous regarderez le match ce soir à 21h à suivre évidemment sur la piste.
9: Évidemment. Et allez les Bleus.
0: Et bien alors, votre pronostic
9: 3-0.
0: On n'a pas encore eu ça. Ok, je note ça. Julien, 3-0. Votre pronostic à vous, ça nous intéresse aussi en même temps que la météo chez vous en Vaucluse. Faites-nous un petit message WhatsApp, tiens, si vous avez l'application sur vos smartphones, à 04 90 14 04 04. Médéric nous a pronostiqué 2-0 pour la France, Anne 3-1. Moi, j'ai dit 2-1. Et notre réalisateur télé pour France 3, ceux qui nous suivent sur la télé, c'est 2-2. Et la météo, des chiffres, on en veut aussi, les températures d'après-midi notamment, tiens, par exemple.
9: Pour les températures de l'après-midi, on sera loin des 3-0, ce sera 3-4 plutôt, 3-34 degrés pour Avignon, ouais. 34 degrés pour Sarriens. On pourrait même parfois atteindre les 35 degrés du côté d'Orange notamment.
0: Ouais, ça évolue peu finalement, c'est toujours très chaud et puis vous avez dit que c'est vraiment une tendance qu'on va garder pour les 15 derniers jours du mois de juin.
9: Oui, ça va se renforcer. Demain, on pourra atteindre les 37 degrés. Wow. Et puis la semaine prochaine, pourquoi pas les 40. Hein, là, on se dirige vraiment vers une forte vague de chaleur, voire une forte canicule à l'échelle de la France. Hein, c'est inquiétant, franchement.
0: Comment ça s'explique, ça?
9: On a à nouveau un blocage qui va se mettre en place, hein, ce fameux blocage en oméga ou dôme de chaleur, voilà, ouais. Ça dépend de comment on l'appelle, mais effectivement, voilà, toute cette situation va se bloquer et donc on va avoir une sorte de pompe à chaleur qui va nous propulser de l'air très chaud depuis les pays du sud, notamment depuis l'Afrique.
0: Bon, aujourd'hui on va se contenter de ces 33 degrés, 33-34 degrés. La couleur du ciel?
9: Eh bien, la couleur du ciel, c'est bien lumineux. On a quelques bandes de cirrus qui nous concernent déjà ce matin. Ils seront de plus en plus nombreux au fil des heures. Et puis, par contre, la bonne nouvelle, c'est quand même l'arrêt du Mistral, parce que face au risque d'incendie, une très bonne nouvelle.
0: Eh bien, très bien. Eh bien, vos infos météo, vous les faites passer auprès de Séverine au 04 90 14 04 04 et sur le WhatsApp de la radio avec ce même numéro de téléphone. On a le pronostic de Vincent qui vient de tomber à l'instant, c'est 2-0. Je vais le noter ça aussi dans la liste. Hein, voilà.
9: 2-0. Et le gagnant, celui qui est le plus proche, il gagne quoi?
0: Une soirée avec vous en tête à tête. Pour parler nuages, météo. Merci Julien, vous revenez à 8h30.
9: Avec plaisir.
0: Allez, à tout à l'heure. Ciao, ciao.
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0: On me dit que de nombreuses auditrices font sonner le téléphone ici Vaucluse pour donner leur pronostic. Magali, Laurence, Patricia. Ah oui, non, arrêtez d'appeler les filles. Julien pourra pas assurer. Dans un instant, la sûre Ombine qui sera là pour notre rendez-vous vraiment nature. En attendant, le programme musical de cette demi-heure, c'est par exemple les Communards qu'on écoute. On aura plus loin avec nous Alain Souchon. Et puis Santa, et c'est quand même une belle matinée, un bon début de journée en tout cas, qu'on passe ensemble. Bon petit lâche avec ici beaucoup et bon courage si vous êtes sur la route du boulot ce mardi.

0: À l'origine interprété par Thelma Houston, le morceau Don't Leave Me This Way, revisité par Jimmy Somerville et ses communards. Vous aimez bien sa version des années 80.
1: On adore, un grand classique.
0: Combine.
1: C'est validé.
0: Moi j'adore l'idée de vous avoir avec nous tous les matins dans le studio ici matin. Bonjour.
1: Bonjour Hugo, bonjour à toutes et tous.
0: Pour le rendez-vous vraiment nature, 100% faune et flore vauclusienne, la star de ce mardi est reconnaissable surtout par son chant très particulier. Si on l'entend, c'est plutôt une très bonne nouvelle. Son nom, attendez, je comprends, Engoulevent.
1: Engoulevent, exactement. Et écoutez plutôt. Vous avez vu, on dirait un vieux Solex.
0: Oui, c'est vrai.
1: Même une petite grenouille. Il aime les milieux ouverts et semi-ouverts, comme les clairières forestières, la garrigue, les dunes, les friches naturelles. Mais pourquoi c'est une bonne nouvelle si on l'entend? Eh bien, c'est la question que l'on vous pose, Pierre Dalleur. Vous êtes expert naturaliste au Naturopter. Mais avant de savoir ça, déjà, Pierre, quelle histoire se cache derrière son nom, Engoulevent?
2: On l'appelle Engoulevent parce que c'est un mot ancien qui signifie littéralement avaleur de vent. En fait, pendant des siècles, on racontait que cet oiseau venait la nuit téter le lait des chèvres. Donc c'est une légende, bien sûr. Hein. C'est né de son vol silencieux au crépuscule autour des troupeaux et des insectes attirés par les animaux. Donc l'engoulevent, il mesure entre 25 et 30 cm de long. Il a un plumage brun, gris et noir qui lui permet de se confondre parfaitement avec le sol, les branches ou les feuilles mortes.
1: Et là où il est intéressant aussi, notre engoulevent, c'est que il est quand même, il a un rôle de régulation parce que c'est un petit glouton.
2: Ouais, tout à fait. En fait, l'engoulevent, c'est un prédateur spécialisé dans la consommation d'insectes volants nocturnes, que ce soit des papillons de nuit, que ce soit des coléoptères, que ce soit des moustiques, des tipules, des hannetons. Il peut capturer plusieurs centaines d'insectes au cours de la nuit. Donc, ça lui permet de réguler certaines populations d'insectes. Donc, il participe à l'équilibre des écosystèmes. Il constitue également un indicateur biologique assez intéressant, puisqu'une diminution des populations d'engoulevent traduit souvent une dégradation de la biodiversité nocturne.
0: Alors déjà, gros merci, on va vraiment le remercier de nous débarrasser des moustiques. Hein.
1: Oui.
0: On adore.
1: On adore ça. Et dernière chose aussi à savoir, c'est qu'il est en pleine période de reproduction. Sauf qu'il ne fait pas de nid, notre engoulevent. Il pond directement sur le sol. Donc on fait attention quand on se balade, surtout hors des sentiers. Et on rappelle qu'on doit garder en laisse son chien, au moins jusqu'à la fin du mois, quand on fait du hors-piste, justement, pour garantir le succès de la période de nidification.
0: Absolument,
1: merci Pierre.
0: Absolument. Merci Pierre, merci Ombline. Merci à tous les deux si vous voulez inscrire vos enfants aux petits-enfants. À des ateliers ludiques au Naturopter sur les libellules, notamment pour fabriquer des abris à chauves-souris ou encore pour repartir à la découverte des serpents. On vous met tous les liens pour le faire parce que les places sont très très vite prises sur l'appli ici. Vous la téléchargez. Anne, on va parler foot avec notre invité dans 3 minutes à peine.
3: Avec l'événement du jour, l'entrée en lice des Bleus en Coupe du Monde. On va demander le pronostic à Anthony Saguet. Il est éducateur à Monteux, à l'Olympique Montelet. Et donc il va nous dire comment il voit ce match entre la France et le Sénégal. Coup d'envoi 21h ce soir.
0: Si on se faisait surprendre, si on ratait notre entrée en lice, si on perdait. Ah non, on peut pas imaginer ça.
3: On a fait des pronostics vraiment très optimistes.
0: Ah oui, c'est vrai.
3: Moi, j'ai dit 3-1
0: oui,
3: pour la France.
0: Vrai, vous avez raison. Bon, on en parle en tout cas avec notre invité juste après. Santa, on va écouter Recommence-moi.
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0: C'est quand même la révélation de cette décennie des années 2020. Santa Condador avec son titre Recommence-moi. Alain Souchon va chanter J'ai 10 ans. Ce sera dans 5 minutes.
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0: C'est 5 minutes qu'on passe avec notre invité Anne. Premier match pour les Bleus ce soir, l'équipe de France qui va donc affronter le Sénégal à 21h heure française. De nombreux amoureux du foot seront devant leur écran pour suivre la rencontre et on va l'évoquer justement avec un éducateur du club de Monteux, l'Olympique Montelet.
3: Bonjour Anthony Saguet.
4: Oui, bonjour.
3: Vous avez prévu quelque chose au club ce soir pour suivre ce tout premier match des Bleus ?
4: Alors ce soir, il n'y a rien de prévu au club. Mais par contre, voilà, je pense que vu que c'est le premier match de la compétition pour l'équipe de France, je pense qu'au fur et à mesure, voilà, tout dépend des résultats qui vont avoir lieu lors de cette compétition. Je pense que voilà, après des choses vont se mettre en place au sein du club.
3: Vous allez vous rassembler.
4: Les jeunes joueurs.
3: Ouais. Voilà. L'ambiance elle est quand même particulière au sein du club depuis le début de la Coupe du Monde. Il y a une excitation particulière.
4: Alors, il n'y a pas forcément d'excitation encore puisque l'équipe de France n'a pas entamé sa compétition, mais voilà, je pense qu'au fur et à mesure, voilà, l'excitation va venir et surtout si les résultats sont positifs.
3: Les enfants, ils en parlent, j'imagine. Ils s'identifient à certains joueurs. Mbappé, ça reste définitivement la star?
4: Alors, Mbappé reste définitivement la star, mais je pense que d'autres joueurs comme Dembélé, Olise, Désiré Doué, notamment avec le fait que l'équipe du PSG fut deux fois champion d'Europe, je pense que voilà, les jeunes joueurs s'identifient plus aussi à ces joueurs-là.
3: Sur le match lui-même, France-Sénégal ce soir, qu'est-ce que vous en attendez, vous, en tant qu'entraîneur ?
4: En tant qu'entraîneur, alors je pense que c'est très difficile de rentrer dans la compétition. On l'a vu hier avec l'Espagne qui a fait match nul contre le Cap-Vert, donc ce fut une énorme surprise. Je pense que c'est difficile, mais voilà, le fait de rentrer dans la compétition, voilà, c'est tout est excitant, on va dire. Mais je pense que l'équipe de France a les moyens pour faire un bon match, même si ça sera très difficile.
3: Et qu'est-ce qui est difficile pour rentrer dans la compétition comme ça ?
4: Ah ben c'est le premier match, il faut absolument gagner pour avoir l'avantage afin de finir premier du groupe. Voilà, c'est le premier match, c'est toujours difficile de rentrer dans cette compétition. On le voit à travers les équipes qui ont déjà joué ce match, notamment le Brésil, l'Espagne, qui ont été accrochées par des équipes, on va dire, un peu plus faibles, mais voilà.
3: Alors, le match, coup d'envoi, 21h ce soir, heure française, il sera 15h aux États-Unis. Est-ce que vous redoutez la chaleur pour nos Bleus ?
4: Non, pas du tout. Je pense qu'ils sont préparés à ce genre de compétition. Même la chaleur, je veux dire, voilà, ils ont déjà fait une tournée aux États-Unis. Ils sont préparés, je pense que ça reste des professionnels. Voilà, il n'y a aucun problème là-dessus.
0: Ici Vaucluse, 7h52, Anthony Saguet, éducateur à l'Olympique Montelet, le club de foot de Monteux, invité d'ici matin.
3: Alors vous avez un regard très attentif sur cette Coupe du Monde. Quelles équipes, selon vous, peuvent faire de l'ombre à nos Bleus pour ce Mondial 2026 ?
4: Oh ben, je pense que l'Espagne, l'Argentine, voilà, l'Allemagne, ce sont des équipes qui seront, je pense, dans le dernier carré. Mais voilà, je pense qu'il peut y avoir également des surprises, notamment avec le Maroc qui a fait une très bon match contre le Brésil. Voilà, donc je pense que ça va être la Coupe du Monde des surprises.
3: Vous allez suivre la grande majorité des matchs, même ceux qui commencent très tard, à 1h, voire 3h du matin, heure française ?
4: Alors, on va essayer de suivre tout ça, malgré le fait que voilà, je me lève très tôt le matin, mais on va essayer de suivre tout ça. Voilà, c'est la Coupe du Monde, c'est tous les 4 ans. C'est un événement qui est magique pour tout le monde. C'est un événement qui rassemble aussi. Donc, voilà, on va essayer de suivre tout ça de très près et d'essayer de visionner le plus de matchs possible.
3: Est-ce que vous allez utiliser cet événement pour vos enseignements auprès des enfants, en citant des joueurs en exemple, en citant des actions ? Est-ce que ça vous sert, ça, cette Coupe du Monde ?
4: Ben, effectivement, ça nous sert, voilà, à travers les matchs. Je pense qu'on reste sur du niveau amateur, donc on va essayer de réadapter tout ça au niveau amateur, mais voilà, effectivement, je pense que les enfants regardent beaucoup les matchs aussi, donc voilà, c'est des modèles, on va dire, ces joueurs-là, donc oui, on va essayer de se réadapter par rapport à tout ça.
3: Question classique, vous vous attendez à un effet Coupe du Monde avec une augmentation des demandes d'inscription à la rentrée, par exemple, en septembre ?
4: Tout dépendra du parcours de l'équipe de France aussi.
3: Si elle est en finale, ça marchera. Si elle n'y est pas, ça marchera moins.
4: Et je pense aussi, donc ça va dépendre. Voilà, tout va être ça va dépendre du résultat de l'équipe de France. Ça va beaucoup conditionner, je pense, oui, effectivement.
3: Un pronostic pour ce soir?
4: Une belle victoire de l'équipe de France.
3: Sur quel
0: score?
3: Le score?
4: 2 à 1 pour l'équipe de France.
3: 2 à 1 pour l'équipe de
0: France. C'est ce que j'avais dit aussi. C'est ce que j'ai dit aussi.
3: On en parlera. Merci beaucoup, Anthony Saguet, donc, éducateur à Monteux au club donc l'Olympique Montelet. Coup d'envoi 21h ce soir, France-Sénégal, à suivre évidemment sur ici Vaucluse, ici.fr.
0: Voilà, avec l'appli ici, vous la téléchargez gratuitement. Message reçu, tiens, message WhatsApp qui est tombé dans la boîte de la radio 04 90 14 04 04. Je vous le fais écouter dès à présent. Parce que ça vous concerne si vous circulez sur la rocade à Avignon.
5: Je voulais juste vous signaler que là, à l'instant, sur la rocade, une voiture vient juste d'être accidentée. Je ne sais pas comment elle a fait. Elle a foncé dans le poteau et elle se retrouve en plein milieu de la rocade.
0: Donc voilà, si vous avez plus d'infos à nous donner là-dessus, vous faites comme Mag, un petit message à nous envoyer via WhatsApp au 04 90 14 04 04 ou simplement en appelant Séverine. Voilà pour cette info. On reviendra également sur le feu d'habitation en ce moment sur Avignon. Les pompiers sont en train d'intervenir. On y revient dans les infos de 8h. Pour l'heure, voici Alain Souchon sur Ici Vaucluse.

0: pas bien de cracher ses chewing-gums à tous les vents. Ça met beaucoup de temps à se, ouais, effectivement, à se dissoudre. Alain Souchon, ça reste une belle chanson française. Ça fait plaisir. J'ai 10 ans. La boîte de jazz de Michel Jonas vous ouvre ses portes après les infos de 8h. Et avant les infos, votre voyage dans le temps avec Stéphane Bern. Ce mardi, Stéphane, on voyage au temps où l'on ne tombait pas encore dans les pommes, mais dans les pâmes.
1: Un jour, quelqu'un a mal entendu une syllabe. Depuis, on s'évanouit dans un panier de fruits. XIXe siècle, direction Nohant-Vic, dans la maison de campagne de Georges Sand. La grande romancière du Berry écrit énormément. Romans, pièces de théâtre, nouvelles, contes, textes politiques, mais aussi des lettres. Et dans sa correspondance, on retrouve une formule étonnante, être dans les pommes cuites. Rien à voir avec un dessert. Sous la plume de l'écrivaine, la formule signifie être épuisé, accablé de fatigue, usé jusqu'au trognon. Une image savoureuse pour dire que l'abattement est total. Bref, qu'on a le moral en compote.
2: Ça, c'est fort de fruits.
1: Certains linguistes y voient une piste. Peut-être que tomber dans les pommes trouve son origine dans cette expression qui impliquait déjà des pommes. Mais il existe une autre hypothèse, fruit d'une réflexion et non d'un pommier. Depuis l'époque médiévale, on utilise l'expression « tomber en pâmoison » et le verbe « pâmer » pour dire « s'évanouir ». Avec le temps, les sons se rapprochent et les mots se transforment. Tomber en pâme serait peu à peu devenu tomber dans les pommes. Vous me suivez toujours? Je m'en voudrais de vous avoir paumé.
3: Allons-y vite. Il est déjà tard, on n'a pas de temps à perdre.
1: Entre les pommes cuites de Georges Sand et les pâmoisons du Moyen-Âge, difficile d'être catégorique. La formule tomber dans les pommes est attestée depuis 1889, mais la langue n'a pas laissé d'acte de naissance plus précis. Tomber dans les pommes, c'est parfois sans gravité. Et à l'inverse, Newton vous dirait qu'une pomme qui tombe, c'est forcément avec gravité.
0: On adore la chronique de Stéphane Bern. Si vous avez raté un épisode à la réécoute, ils le sont disponibles, ces épisodes, avec l'appli si vous la téléchargez. Il est 8h, bienvenue ce matin.
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0: Et nous sommes le mardi 16 juin, vous l'attendez, la voici l'info ici en Vaucluse avec Anne Domès. Anne, les Bleus entrent en lice ce soir en Coupe du Monde de foot.
5: Premier match donc pour les Français ce soir face au Sénégal. Le coup d'envoi sera donné à 21h. Et les jeunes joueurs de l'Avenir Club Avignon ont hâte, ils ont déjà fait leur pronostic.
6: Je pense que c'est la France qui va gagner. Ça va être une grosse Coupe du Monde.
7: Et là, sur le premier match, tu paries sur qui en titulaire?
8: Cherki, Mbappé. Et Olysée.
9: Mbappé, Olysée à droite. Et moi, ça m'intéresse parce que j'aime le foot et tout. Voilà.
10: Mais même si c'est le Sénégal, on peut gagner. On va gagner.
11: J'attends la finale de la Coupe du Monde. La France, ils vont gagner.
8: Sûr ?
11: Sûr et certain.
5: Et ça commence donc ce soir à 21h. Faut pas se rater pour ce premier match. Vous pouvez suivre la rencontre en direct sur votre radio ici dès 20h30. Sur ici.fr également ou l'application ici. Hier, grosse surprise, hein, Hugo, le Cap-Vert a tenu l'Espagne en échec et a imposé le nul 0 partout. Ouais. Match nul aussi entre l'Uruguay et l'Arabie Saoudite et entre la Belgique et l'Égypte, un partout à chaque fois.
0: Le mondial des surprises avec les équipes qu'on n'attendait pas. Un incendie en cours dans l'intramuros d'Avignon.
5: Oui, le feu a pris très tôt ce matin dans un petit immeuble de la rue du Four, c'est près de l'ancienne prison Sainte-Anne. Les pompiers sont sur place. Les pompiers qui sont intervenus hier en renfort à Villeneuve-les-Avignon aux côtés de leurs collègues du Gard pour un incendie. Le feu a ravagé 3 hectares de végétation dans le secteur du chemin des Charbonnières. Les pompiers ont reçu le renfort de 2 canadaires et d'un hélicoptère pour contenir des flammes attisées par le vent. Kevin habite à proximité, il a eu peur.
12: J'étais sur mon canapé en train de m'assoupir, puis d'un seul coup, j'ai senti une odeur de brûlé. Et je pensais qu'il y avait quelque chose qui n'allait pas dans ma maison. Et quand j'ai ouvert ma baie vitrée arrière, j'ai vu plein de fumée, etc. C'était irrespirable. Et c'est un de mes voisins qui a appelé des pompiers, en fait. Avec le Mistral, ça arrange pas parce que ça vole de partout. C'était vraiment irrespirable. Moi, étant asthmatique, c'est vraiment très irrespirable. Je me sens un peu stressé parce que la maison, c'est vrai qu'elle sent le brûler. Donc, étant avoir 2 enfants en bas âge, ça fait un petit peu peur quand même.
5: Et les élèves des écoles ont été confinés une partie de l'après-midi. Au final, aucune habitation n'a été touchée, même si le toit d'un garage a été endommagé. Il n'y a pas de blessés.
0: Un spectaculaire accident hier à la Coste, dans l'Huberon.
5: Un automobiliste de 40 ans a perdu le contrôle de sa voiture sur la départementale 106. Il a plongé dans le ravin. Le véhicule a été stoppé 15 mètres en contrebas. Ce sont les pompiers spécialisés en secours en montagne qui sont intervenus pour sortir l'homme de l'habitacle. La victime ne souffre que de blessures légères. Elle a été transportée à l'hôpital d'Apt.
0: Ici Vaucluse, 8h03, 12 ans de réclusion criminelle à l'encontre de Jean-Pierre A.
5: Le verdict de la cour d'assises de Vaucluse est tombé. Hier soir, Jean-Pierre A été condamné pour le viol de sa filleule, Marie, en 2018 à Grillon. La jeune femme était âgée de 14 ans au moment des faits. Jean-Pierre A été écroué à l'issue de l'audience. Il comparaissait libre, mais sous contrôle judiciaire depuis plusieurs années. C'est pour ça que Marie a dû attendre presque 8 ans pour que le procès se tienne, Marion Bernard.
13: Marie et sa famille n'ont cessé de le marteler, attendre des années que la justice passe, a ajouté à la peine et à la difficulté de la jeune fille et de sa famille. 8 ans, un délai exceptionnellement long, là où ce type d'affaire peut espérer d'ordinaire une issue en 4 ou 5 ans, selon ses avocats. Et surtout dans une configuration où tout, après les faits, est pourtant allé très vite. Pas une seule fois la parole de Marie, dès l'annonce du viol, a été mise en cause, ni par ses proches, ni par les enquêteurs, pas même par Jean-Pierre A, l'accusé, qui, malgré l'amnésie qu'il oppose, n'a jamais avancé qu'elle pouvait mentir. Il a resté à la victime, comme pour toutes les autres, le long parcours habituel. Commissariat, médecin légiste, rendez-vous à l'hôpital, rendez-vous avec les avocats, attente des courriers officiels, audition ou même confrontation avec l'agresseur. Tout cela est grainé pendant des années. Un temps long, trop long même, rappelé par la présidente du tribunal qui y voit aussi une responsabilité de la justice dans la souffrance de la jeune femme. Mais malgré ça aussi, pour Marie et sa famille, le sentiment d'une justice qui a fait son travail.
5: À Nîmes, c'est le deuxième jour de procès en appel pour Pierre Kistrebert devant la cour d'assises du Gard. L'accusé est jugé pour le meurtre de sa compagne Maggie, tuée de 32 coups de couteau en 2022 à Cavaillon. Il doit être interrogé sur les faits cet après-midi. En première instance, il a été condamné à la réclusion criminelle à perpétuité.
0: Le coup de gueule du maire de Cavaillon. Elle.
5: Gérard Daudet accuse l'État de ne rien faire contre l'occupation illégale de l'hippodrome. 200 caravanes installées depuis le début du mois sont parties il y a quelques jours, mais d'autres sont arrivées dimanche soir. Gérard Daudet a déposé plainte, il est furieux.
14: C'est catastrophique, je ne sais pas si l'État se rend compte de ça. J'ai le commandant de police qui est arrivé sur place, il y avait 5 ou 6 voitures de police réunifiées. Quand il décide de tout bousculer, il bouscule tout et tout le monde regarde. Voilà. C'est quand même pas moi qui suis chargé d'assurer la sécurité publique. C'est bien les services de la police nationale et l'État. Et si on continue comme ça, ça ne va pas arrêter. Ces gens-là, ils se branchent sur les poteaux d'incendie, sur les coffrets électriques, ils ne paient rien du tout, ils s'en vont. Moi, si je faisais ça, je serais en prison. Quand c'est occasionnel une fois, bon, tu peux dire ça va, mais maintenant, ils se téléphonent entre eux. Là, le chassé croisé qui s'est passé hier soir, c'est pas le fait du hasard. C'est sûr que quand vous avez des services de police qui vous disent, bon, il faut les laisser rentrer parce que sinon, ça va faire trop de dégâts. Mais ça veut dire qu'on a peur de ces gens-là, qu'il y a 200 caravanes qui arrivent et qu'on les laisse faire parce qu'on a peur des conséquences. Et comment vous voulez qu'on accepte ça en tant qu'élu?
5: Gérard Daudet, le maire de Cavaillon. C'est une première. Le ministre de l'Intérieur prolonge de 6 mois la fermeture administrative d'une épicerie de nuit d'Avignon. Il s'agit de l'épicerie La Rotonde, située boulevard Pierre-Sémard. Elle avait été fermée le 25 novembre dernier après la découverte de drogue et d'argent liquide dans la boutique. Pas de reconnaissance d'état de catastrophe naturelle pour 7 communes du Vaucluse qui l'avaient pourtant demandé. Il s'agit de la Bastidonne, de Buisson, Métamis, Mormoiron, Saint-Saturnin-les-Aptes, Saint-Saturnin-les-Avignon et Ville-sur-Ozon. Leur demande a donc été rejetée.
0: Un appel pour finir, celui de Jean-Pierre Brouillot.
5: Cet Avignonnais de 70 ans, non-voyant, est à la recherche d'une personne pour l'accompagner se balader. Cet artiste aimerait randonner dans la ceinture verte d'Avignon, dans les Alpilles ou même sur l'île de la Barthelas, mais il a besoin d'un accompagnateur qui lui tienne le bras et qui lui indique les potentiels obstacles sur son trajet. Il attend donc une réponse avec impatience.
15: Je cherche s'il y a des gens qui seraient un peu disponibles pour m'accompagner, pour aller marcher, soit très près, ça peut être, je sais pas moi, à la ceinture verte, ça peut être à la Barthelas, mais ça peut être aussi, si la personne a une voiture, aller se balader dans les Alpilles ou dans la Montagnette, de temps en temps. J'ai besoin que mon corps bouge. La marche, c'est fondamental, surtout quand on a un travail cérébral et qui fait qu'on est relativement devant les écrans et assis. Le corps a besoin de bouger. Je me déplace avec ma canne sans trop de problèmes pour aller au centre-ville, par exemple. Mais tout ça, pour moi, c'est pas de la marche. Donc, ça me satisfait pas du tout. D'où la sympathie de quelqu'un marcher au bras d'une personne, ça me ferait beaucoup de bien.
5: Et on a laissé les coordonnées, hein, bien sûr, de Jean-Pierre sur notre site ici.fr.
0: Il a l'air très sympa. Allez vous promener avec lui sous le doux soleil du Vaucluse. C'est la question qu'on se pose, Anne, ce matin.
5: Il fait beau aujourd'hui.
0: Ouais.
5: Chaud.
0: Chaud. Très chaud.
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0: Enfin, il fait chaud, très chaud. Rien à voir avec ce qu'on aura la semaine prochaine. Qu'est-ce que nous a dit notre prévisionniste tout à l'heure à 7h30?
5: Jusqu'à 40 degrés, nous a prédit. Ouais, et ça va être compliqué.
0: Ok, on devra arriver à gérer les 33 à 34 degrés attendus cet après-midi sur la plaine du Vaucluse. Ciel souvent dégagé. Petit voile de cirrus quand même, hein, qui s'installe, mais quand même une belle luminosité sur le Vaucluse. Et puis le vent qui nous laisse tranquille. En tout cas, s'il y a du vent chez vous, ça sera plutôt un vent de secteur sud. Voilà pour ces infos météo. Info météo et info trafic, ça se passe évidemment au téléphone 04 90 14 04 04. Soit vous appelez avec votre téléphone et vous attendez que Séverine décroche. Sinon, vous nous envoyez un petit message WhatsApp. Si vous avez l'appli WhatsApp pour parler à vos amis, vos proches, et ben vous pouvez l'utiliser pour communiquer avec le studio ici Vaucluse, comme l'a fait Mag, qui évoquait tout à l'heure effectivement un accident sur la rocade Avignon. Et on a eu le complément d'information avec Malika, qui évoque effectivement une route coupée. C'est au niveau du croisement de la sécurité sociale sur la rocade à Avignon. Un camion de pompiers est arrivé sur place, peut-être d'autres renforts, mais la route est coupée, donc ça peut être galère effectivement de traverser la rocade ce matin. Si vous avez encore un complément d'information à nous donner pour cette voiture accidentée donc sur la rocade Avignon, rapprochez-vous d'ici Vaucluse. Vous êtes nos yeux sur les routes vaucluziennes tous les matins. 04 90 14 04 deux fois.
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0: Programme tous les matins pour la musique. Allez, on descend dans la boîte de jazz de Michel Jonas. Y chercher un petit peu de fraîcheur et puis écouter des musiciens jazz.

0: Michel Jonas, la boîte de jazz. Tiens, on vous amène avec nous ce matin sur l'autoroute A7, une info trafic qui devrait vous concerner si depuis le sud vous faites direction vers Lyon, vous avez passé Avignon sans difficulté, mais plus au nord, ça coince à l'approche de Montélimarane.
1: Absolument, l'autoroute est carrément coupée puisqu'il y a un camion qui s'est couché sur les trois voies de circulation, donc sortie obligatoire à Montélimar Sud. L'autoroute est carrément coupée, ça va rester plusieurs heures. L'accident est survenu un peu avant 6h du matin. Le camion, en fait, s'est couché sur l'arrière d'un fourgon où il y avait deux passagers. Ouais. Donc on note 3 blessés légers. Autoroute coupée pour une bonne partie de la matinée, donc à hauteur de Montélimar Sud.
0: Et ouais, on voit que ça commence déjà à freiner à partir de Saint-Paul-Trois-Châteaux, là où la sortie est obligatoire sur le réseau secondaire. C'est déjà compliqué. Faites évoluer cette infotrafic au 04 90 14 04 04. On sait que vous êtes nombreux à nous écouter aussi au sud de la Drôme. N'oubliez pas non plus l'accident avec une rocade coupée à hauteur du croisement de la sécurité sociale, c'est à Avignon, et ça c'est l'infotrafic que nous a fait passer Mag, est complété tout à l'heure par Malika au téléphone.
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0: On était au nord de notre département de Vaucluse. On y sera dans un instant puisqu'on va vous offrir un passe-famille pour visiter la forteresse de Mornas qui accueille un tournoi international de béhours. Ce sera ce week-end. Je vais vous expliquer ce que c'est. Vous allez voir, vos enfants vont adorer. On vous offre le passe-famille dans moins de 10 minutes.
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0: 8h15, vous êtes alors pour votre rendez-vous en Tiernac d'ici matin. C'est pas vrai avec Aude Razo. Aude, vous nous alertez sur des faux sites, des impôts. Il y en a beaucoup en ce moment et malheureusement, ils sont très bien faits.
5: Oui, les escrocs profitent visiblement que la campagne de déclaration de revenus soit terminée pour essayer de nous embrouiller. Je suis tombée sur celui-ci. Écoutez bien l'adresse impots.gouv-fr.net. C'est pas le bon site, mais on est d'accord, c'est quand même très très proche de impots.gouv.fr et j'ai vraiment l'impression d'être sur le site des impôts, la copie est quasi parfaite. Alors, je ne suis pas arrivée dessus par hasard. En fait, j'ai cliqué sur un faux mail des impôts qu'a reçu un collègue, mail qui lui fait miroiter un remboursement fiscal, 219 euros lui dit-on, à condition de cliquer sur un lien pour vérification et validation de son dossier. J'ai cliqué à sa place et là, j'avoue, je suis quand même un peu sidérée. Le nom, prénom de mon collègue s'affiche en gros avec son adresse postale et son numéro de portable. Je lui ai envoyé un petit texto, il me confirme, c'est bien son adresse et c'est bien son numéro.
0: Mais alors, Aude, qu'est-ce qui doit nous alerter sur ce site?
5: Première alerte, à part l'adresse qui n'est pas la bonne, à aucun moment

0: normalement, le site ne demande les identifiants. Normalement, si vous allez sur impots.gouv.fr, vous devez entrer toujours les 13 chiffres de votre numéro fiscal et votre mot de passe. Et bah là, rien du tout. Donc, ça ne va pas. Deuxième étape, deuxième alerte. Voilà qu'on me demande un numéro de carte bleue. Et rentrer son numéro de carte pour se faire rembourser, c'est quand même pas très logique. Un remboursement des impôts, sachez-le, c'est automatique. Généralement, c'est par virement. Si vous avez donné votre IBAN aux impôts, la somme doit tomber là cette année, fin juillet, début août. Et j'insiste, vous n'avez rien à faire, ça tombe tout seul.
1: Merci Audrazo, ce rendez-vous anti-arnaque à partager avec l'appli ICI, elle est formidable avec elle. Vous avez même la touche appel qui vous permet d'appeler ICI Vaucluse. Et ben vous le ferez dans quelques minutes puisque vous allez gagner votre week-end, vos entrées, votre passe-famille pour visiter la forteresse de Mornas qui, je vous le rappelle, accueille bien ce week-end un tournoi de Béhour. Je vous explique ce que c'est juste après REM.

0: REM avec Losing My Religion à 8h19 sur Ici Vaucluse. Calypso, c'est à suivre France Gall.
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0: Et Philippe Biersa qui nous rejoint tous les matins cette heure-ci. Avec lui, on visite, revisite, redécouvre notre beau Vaucluse. Bonjour Philippe.
3: Bonjour à tous. Bonjour l'équipe.
4: Bonjour mon cher Hugo.
0: Ouais, bonjour Philippe. Pour évoquer cette belle tendance, se rencontrer entre générations dans un endroit calme pour créer en buvant un verre.
3: Oui, en savourant des gâteaux de préférence fait maison. Bref, s'offrir une pause un peu hors du temps.
0: L'idée est de se concentrer sur sa créativité en fabriquant soi-même ou encore jouer en famille ou avec ses amis.
3: Sortir du cadre habituel. C'est l'idée de la maison créative avec nos mains créée par l'ancienne chef de cuisine, Cécile Forissier. Rappelez-vous, il y a quelques années avec le chef Bruno D'Angelis, elle avait remporté la première édition du championnat de France de cuisine amateur, puis créé son restaurant aux Angles. Aujourd'hui, elle change de cap, toujours inspirée par le partage et la beauté. Avec Cécile, on passe toujours à table, mais pour créer, s'amuser, il y a une histoire derrière tout ça.
5: Donc là, je vais vous montrer quelque chose, Philippe, qui me tient à cœur. Ce sont les bobines, donc, les bobines de la maison Julien Fort. Donc c'est mon... vraiment du orange, du turquoise, de l'ocre, du terracotta orangé. Des bobines en bois, en fait, qui sont vraiment très longues et très belles. Enfin, vous entendez ce bruit ? J'adore. En fait, cette malle, elle est vraiment d'origine. C'est mon père qui me l'a donnée la dernière fois que je suis allée les voir, mes parents. Et ça me touche beaucoup. Et je vous montre également dans cette malle, tous les rubans.
3: Trésor, vraiment, hein.
5: Et ça, c'est vraiment pour moi une richesse. Ça sera utilisé avec parcimonie. C'est un peu en train, c'est encore en...
3: C'est en cours.
5: C'est marrant parce que là, à 50 ans, je réalise un petit peu que j'aide chacune d'elles. Et en fait, ma grand-mère paternelle donc dessinait ces rubans. Les rubans Julien Fort, donc en fait, c'était une maison stéphanoise,
3: ouais,
5: qui existe toujours. Hein. Et ma grand-mère maternelle, avec qui j'ai appris la cuisine.
3: Bon, alors, qu'est-ce qui s'est passé là, s'il faut essayer pour changer de registre, si je puis dire.
5: En fait, c'est deux choses pour moi qui comptent. Ce sont la créativité et le partage, l'accueil, créer des lieux qui accueillent et qui rassemblent.
3: Qu'est-ce qu'on a, les petites choses qu'on va manipuler.
5: J'ai préparé plein de petites boîtes où les gens pourront venir en accès libre et se dire, tiens, aujourd'hui, je vais faire un peu de mosaïque, par exemple. Donc,
3: C'est des tessels.
5: Voilà, les petites tessels de mosaïque en verre.
3: C'est trop mignon, ça.
5: En verre, elles sont trop jolies. Quelque chose qui prend pas trop de temps non plus, parce que même si on vient ici pour ralentir et se poser et créer, on est toujours dans une course du quotidien. Donc, par exemple, et puis voilà, pour les enfants, ce qu'on peut trouver aussi, ce sont des tote bags à dessiner, à peindre, donc de la peinture sur textile.
3: Ah, voilà, illustrer soi-même, ouais.
5: Et puis là,
3: des galets aussi, c'est chouette, ça.
5: Des petits galets qu'on a peints. Oui, pour s'amuser.
3: C'est trop mignon, hein.
5: J'ai fait toutes sortes de décors.
3: Atelier créatif en accès libre, jeux, gourmandise, la maison créative avec nos mains, ouvre ses portes ce week-end, 41 boulevard Jean-Rey, aux Angles. Les cafés sont sélectionnés chez Héloïse de la maison Brume de Café à Avignon, les kombucha Loki, maison éclusienne, thé, jus, toujours soigneusement sélectionnés.
0: Voilà, c'est là que vous retrouvez donc les talents de la chef de cuisine Cécile Forissier. L'adresse est chez Avec nos mains et on vous laisse même son 06 si vous en avez besoin. 04 90 14 04 04. Le numéro de téléphone que vous allez composer maintenant, le week-end se profile à l'horizon et on sort direction le nord du Vaucluse. Vous emmenez vos enfants, vos petits-enfants, visiter en famille la forteresse de Mornas qui en plus, écoutez bien, accueille un tournoi international de béhour. Et là vous me dites, Kézako le béhour.
2: Zako le béhour.
0: Alors vous prenez un chevalier, vous en prenez un deuxième, vous le mettez en face, vous leur donnez chacun des masses d'armes, des épées, et ils se tapent dessus.
2: Logique.
0: Ça vibre un peu sous l'homme. Mais c'est ça, et c'est pas l'élite de ce sport de combat médiéval qui revient très à la mode, qui vous donne rendez-vous à la forteresse de Mornas. Vous allez pouvoir y aller pendant ce week-end-là, mais si vous voulez y aller autrement, il n'y a pas de souci, hein, c'est vous qui vous organisez. Il y a bien donc 4 entrées à gagner, 2 adultes, 2 enfants, ça marche pour les petits-enfants. Pour ça, vous nous donnez cette phrase clé, c'est très simple, vous dites à Séverine qui décroche au 04 90 14 04 04, visitez la forteresse de Mornas avec ici Vaucluse, c'est... la petite phrase simple, 04 90 14 04 04, c'est le mot de passe, visitez la forteresse de Mornas avec ici Vaucluse, c'est... Faites ça pendant qu'on écoute France Gall. Ah, j'aime bien cette chanson. Ça fait du bien d'écouter Calypso ce mardi matin. Merci d'écouter, ici Vaucluse.

0: 3.
1: Adios.
2: Elle est partie, France Gall. Cette chanson vraiment détend hein, ce matin sur la route du boulot. C'était France Gall, Calypso. On va partir du côté de Piolenc. Tiens, ce matin, on va aller saluer Eva, si vous voulez bien l'accueillir avec moi, Anne.
3: Bonjour Eva.
2: Bonjour Eva.
4: Bonjour à tous les deux.
2: Ravi de vous accueillir ce matin. Vous savez qu'on a un joli cadeau à vous offrir. Le
4: oui,
2: passe famille.
4: Oui, c'est bien. C'est super.
2: Pour
4: c'est
2: visiter super. La forteresse de Mornas, il y a donc tournoi international de Béhour. Ce sera ce week-end. Est-ce que vous connaissez le Béhour?
4: Alors écoutez, je crois que c'est des batailles de chevaliers.
2: C'est ça.
4: Est-ce que c'est ça?
2: Ah mais je peux vous dire que c'est viril. Et je peux vous dire que quand on vous a tapé sur la tête avec une épée, même si vous avez un homme, ça vous secoue un petit peu le cervelet.
4: Ah ouais.
2: Bon.
4: Ah oui,
2: Eva,
4: bon, mais ça va plaire, c'est sûr.
2: Ça va plaire. Par contre, je vous propose un petit jeu, parce que moi, dès que je parle de la forteresse de Mornas, ça me fait toujours penser au film Les Visiteurs, ce film moyenâgeux. Je vais vous donner des phrases, je vous dis une phrase, vous me dites si elle est dans le film Les Visiteurs. Vous avez compris la règle du jeu?
4: Allez,
2: on y va.
4: Allez-y.
2: Messire, un sarrasin.
4: Ah oui, ça c'est dans le film.
5: Messire, un sarrasin.
2: Oui.
5: Messire,
2: Jacouille, passe-moi la moutarde.
4: Ah non, ça y est pas.
2: Non, ça y est pas du tout. Et on lui pèlera le jonc.
4: Ah non, ça je me rappelle pas l'avoir entendu.
6: Et on lui pèlera le jonc comme au bas.
4: Oh oui,
2: la chanson. Et ouais. Messire, frottez-moi le dos.
4: Ça non plus, j'ai pas entendu.
2: Ouais, non, c'est pas. Non. Et, monsieur Houille, pas avec votre poncho.
4: Ah oui, ça oui. Ça c'est dans le.
5: Monsieur Houille, pas avec votre poncho. Là, j'ai les serpillères.
4: Ça c'est dans. L'anthologie, ça.
2: Ah, j'adore ce film. Après, le 2, le 3, c'était peut-être un petit peu. Mais le premier, vraiment, le premier visiteur.
4: Vraiment,
2: ah ouais, excellent. Quel casting, superbe. On s'était bien marré avec ce film-là. Et ben voilà, c'est validé. 4 entrées famille pour la forteresse de Mornas. Je sais pas si ce sera avec les enfants, les petits-enfants, mais enfin voilà, c'est vous qui verrez ça.
4: Les petits-enfants, mais en tout cas, je vous remercie infiniment. On y sera samedi, je pense.
2: On vous embrasse, voilà. Eva. Passez une belle journée à Piolenc. Merci.
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2: À la une de la Faudici, aujourd'hui en Vaucluse, Anne.
3: L'appel d'un Avignonnais non-voyant qui cherche des gens pour l'accompagner randonnée.
2: Ah, si vous aimez balader, on vous en dit plus dans 90 secondes, le temps de faire le tour de l'actu à 8h30 avec Cyril Redon.
8: À quelques heures du premier match des Bleus au Mondial de foot, le conseil du sélectionneur Didier Deschamps à ses joueurs, ils devront être concentrés et décontractés. Coup d'envoi à 21h face au Sénégal, rencontre à suivre dès 20h30 sur votre radio locale ici, sur ici.fr et sur notre chaîne YouTube. Les prix à la pompe vont continuer à baisser si l'accord entre les États-Unis et l'Iran se concrétise, dit l'UFIP, l'Union française des industries pétrolières. Le baril de pétrole a baissé de 5% et les distributeurs de carburant ont rendez-vous ce matin au ministère de l'économie. Peut-être êtes-vous plus train que voiture. La SNCF met en vente aujourd'hui et jusqu'à jeudi 100 000 billets à petit prix pour le mois d'août. 19 euros pour une seconde classe, 29 pour une première classe. Les lois seront-elles bientôt un peu différentes en Corse? Le sensible débat de l'autonomie de l'île s'ouvre aujourd'hui à l'Assemblée nationale. Processus engagé en 2022 par Emmanuel Macron pour mettre un terme aux violences en Corse. Les Français ont-ils encore le cœur à la fête? En tout cas, ils n'en ont plus forcément le portefeuille. Près d'une personne sur deux compte cette année n'assister à aucun concert ou festival, selon un sondage de nos confrères de France Musique. C'est en hausse de 6 points par rapport à 2024. Et puis, vous connaissez son visage pour son rôle d'époux de Béatrice de Montmirail dans Les Visiteurs ou encore de maître d'armes dans la série Kaamelott. Le comédien Christian Bugeaud est mort hier à l'âge de 81 ans.
3: Merci Cyril. L'info d'ici, c'est le verdict qui est tombé hier aux assises de Vaucluse. Jean-Pierre a été condamné à 12 ans de réclusion criminelle pour le viol de sa filleule Marie en 2018 à Grillon. La victime était alors âgée de 14 ans. Hier, l'accusé a accueilli la décision sans un mouvement, sans une expression. On y revient dans notre journal de 9h.
2: Tout à l'heure, on reviendra également sur la décision du réseau de transport Horizo de ne plus desservir Anne le quartier Montclar d'Avignon.
3: Question de sécurité, explique la direction après une série de tirs dans le quartier. Une réunion est organisée aujourd'hui pour décider de la suite. Explication là encore dans une demi-heure.
2: À l'info d'ici, c'est également l'appel de Jean-Pierre Brouillot, avignonnais non-voyant, âgé de 70 ans.
3: Il cherche quelqu'un pour l'accompagner dans ses balades. Cet artiste, écrivain, auteur de spectacles, aimerait randonner dans la ceinture verte d'Avignon, sur l'île de la Barthelas ou dans les Alpilles. Mais pour ça, il a besoin d'un accompagnateur qui lui tienne le bras et qui lui indique de potentiels obstacles. Anouk Caron, vous avez rencontré Jean-Pierre chez lui à Avignon.
0: Dans sa maison qu'il connaît presque par cœur ou dans les rues d'Avignon, Jean-Pierre arrive à se déplacer grâce à sa canne. Mais pour randonner, c'est plus compliqué.
1: Déjà, comment je fais pour aller à la campagne d'ici? Ça prend comme, c'est quand même assez loin. Et puis pour me déplacer dans la campagne tout seul, c'est pas possible. En ville, il y a des repères, mais sur des chemins et tout ça, il n'y a aucun repère.
0: Alors cet artiste de 70 ans, aux yeux bleus et verts, cherche des personnes pour l'accompagner marcher et s'aérer l'esprit.
1: Ma femme est malade, elle peut pas trop sortir. Et moi, j'ai besoin, parce que je suis, on dit artiste, je passe quand même beaucoup de temps à écrire mes bouquins ou mes spectacles. Et j'ai besoin de me dépenser, donc de marcher. Et comme je sors souvent avec ma compagne, bah, cette fois-ci, je ne peux pas. Et cette fois-ci, je me retrouve presque à l'isolement. Et ça, pour moi, c'est un peu difficile. Je me déplace avec ma canne sans trop de problèmes pour aller au centre-ville, par exemple. Mais ça, pour moi, c'est pas de la marche. C'est, je suis obligé de marcher comme une tortue parce qu'il y a plein de choses qui dérangent sur les trottoirs. Donc, avec la canne, je suis obligé de tâtonner. Donc ça me satisfait pas du tout.
0: Jean-Pierre espère pouvoir randonner dans les Alpilles, dans le Luberon ou même plus proche sur l'île de la Barthelasse ou dans la Ceinture Verte.
1: Respirer, entendre les oiseaux, marcher dans les chemins creux ou suer dans les pentes, voilà, ça fait un bien fou, quoi.
0: Et avec sa vidéo et sa demande, Jean-Pierre espère aussi que cela permettra d'avoir un autre regard sur les personnes aveugles ou malvoyantes.
1: Plus on rend le handicap visible, bah, plus les gens vont se rendre compte que l'handicap est une singularité, mais ne définit pas l'homme. Et ça, c'est quand même très important. Et je pense que j'en suis la preuve, parce que je voyage énormément, je marche énormément.
0: Jean-Pierre attend donc de rencontrer ses futurs compagnons de balade pour l'accompagner sur les chemins.
3: Et on vous a laissé, bien sûr, ses coordonnées sur notre site ici.fr.
2: On passe à la météo. Météo à 8h34 pour ce mardi 16 juin avec le prévisionniste du site météovaucluse.fr, Julien Suget. Bonjour Julien.
9: Bonjour Hugo, bonjour Anne.
3: Bonjour Julien.
2: Bon, vous le savez pas parce que vous y avez peut-être déjà raccroché pour vous concentrer sur vos écrans météo, mais après les infos de 7h30, j'ai dit que quand on donnait le bon pronostic du match de foot, on pouvait gagner une soirée en tête à tête avec vous, Julien. Vous l'avez pas entendu ça tout à l'heure?
9: Si, je l'ai entendu.
2: Ça, vous l'avez entendu?
9: Eh ben, écoutez, je vous ai dit au revoir après.
2: Eh ben oui, d'accord. Eh ben, vous avez votre fan absolu, Mike, qui nous a laissé un vocal sur WhatsApp au 04 90 14 04 04. Je vous propose de l'écouter.
9: Bon, on écoute.
10: Si on a un rendez-vous en tête-à-tête avec Julien Suget, donc moi, mon pronostic, c'est 2-1. Par contre, j'ai une réclamation à faire. Julien est un très, très mauvais élève parce qu'il avait un devoir de philo à rendre ce matin. J'attendais et il n'y a rien eu.
2: Et oui, c'est vrai, je vous avais posé cette question. La pluie est-elle triste, ou est-ce que c'est nous qui le sommes?
9: On attend votre copie. Choisi le vent nous pousse-t-il ou nous guide-t-il?
2: Nous guide-t-il alors?
9: J'ai travaillé, hein. Ah, vous y attendez pas, hein.
2: Non, c'est pas vrai.
9: On voit souvent le vent comme une force brute, il nous pousse, il nous freine ou influence nos déplacements, mais avec le recul, il nous guide aussi, puisqu'il impose du rythme au paysage, à nos activités, et finalement, je pense qu'il fait ni l'un ni l'autre. Il nous rappelle simplement que face aux éléments, nous ne sommes pas ceux qui décident de la direction, mais nous ne faisons qu'apprendre à naviguer avec lui.
3: Wow, je suis bluffé.
2: Je lui mets une mention. Mais bien, très bien même. Super. Bon, ben on a plus de temps pour la météo. Allez, à demain, Julien, merci. Non, allez, la météo, s'il vous plaît, pas trop longue.
9: Non, c'est vrai qu'aujourd'hui, d'ailleurs, le Mistral a décidé de se faire oublier, puisque bon, il a fini de nous pousser ou de nous guider, puisqu'il prend une pause bien méritée, temps calme et lumineux, avec quelques cirrus de plus en plus nombreux au fil de la journée.
2: Et ben voilà. Et les températures qui continueront de grimper dans les prochains jours, on pourrait dépasser 40 degrés. On aura l'occasion d'y revenir, pourquoi pas demain.
9: Exactement.
2: Merci Julien, on vous embrasse. On s'est régalé avec vous ce matin. Et amitié à Mike, je pense que vous avez quand même une grosse fan de Château Renard. Bisous. 04 90 14 04 04. Info météo, info trafic. Vous nous faites passer tout ça au téléphone ou via WhatsApp. Côté trafic, on se rappelle l'autoroute A7 coupée au sud de Montélimar.
3: Oui, sortie obligatoire à Montélimar Sud. Donc ouais, ça bouchonne dans ce secteur-là. C'est un poids lourd qui s'est couché sur les trois voies de circulation. Ça va durer plusieurs heures.
2: Où est-ce qu'on en est de l'accident sur la rocade à Avignon? On évoquait effectivement une rocade coupée tout à l'heure suite à un accident de voiture. Si vous êtes dans le secteur, là aussi, n'hésitez pas à vous rapprocher de la radio d'ici.
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3: Vous êtes espanté par Julien.
2: Julien Socrate, on va l'appeler maintenant. Cookie Dingler qui chante Femme libérée sur Ici Vaucluse avant d'écouter la chanson du mondial. Et ouais, pour célébrer la victoire des Bleus de ce soir, on écoutera bientôt Shakira et Burna Boy.

0: assez soleil, ça va bien avec la météo très estivale de ce mardi. On Vaucluse, Cookie Dingler, vous disiez Shakira, Burna Boy. On écoutera également bientôt Les Innocents, en tout cas avant la consultation du Doc Kirvec.
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0: 8h40 alors pour le rendez-vous d'histoire, tous les matins, des histoires qu'on vous raconte sur le Vaucluse dans Le Saviez-vous avec Maxime Perron. Bonjour Maxime.
3: Hello Hugo, bonjour Anne, bonjour le Vaucluse et bonjour les Vauclusiens.
4: Bonjour Maxime.
0: Eh ouais,
3: et les Vauclusiens.
0: Bah, évidemment. Ouais. Ce rendez-vous, c'est Le Saviez-vous pour prendre un petit peu d'avance d'ailleurs sur un beau rendez-vous de l'été, oui. Le spectacle Son et Lumière pour le roi.
3: Pour le roi.
0: Pour le roi. À Crillon-le-Brave, les 3 et 4 juillet, événement ici Vaucluse, qui est donc l'occasion pour vous de nous raconter la vie d'un personnage de chez nous, alors vraiment au destin complètement fou. Oui. Vous voulez nous parler du fameux brave Crillon.
3: Oui, alors pas il est brave, hein, c'est rien à voir avec ça, c'est la bravoure, oui. Hein, le courage. Crillon-le-Brave. Alors, on a l'image d'un grand brun baraqué.
0: Pas du tout.
3: Non. Mais c'est pas grave. C'est grave. C'était même un chevalier très agile. C'était un peu sa qualité. Il était très vif. Henri IV l'appelait le meilleur capitaine du monde. Et franchement, c'est un personnage qui mérite largement son spectacle, hein. Donc, vous l'avez dit, pour le roi Louis de Berton des Balbès de Crillon. Ça, c'est son vrai nom. Ouais. Un enfant né au château de Murs au XVIe siècle et qui ensuite s'est formé à Avignon et qui va se retrouver au milieu des plus grands épisodes de l'histoire de France. En fait, Crillon le Brave, c'est le chevalier vauclusien qui a traversé l'histoire de France. On lui attribue 22 blessures officielles. Donnez-moi des coups d'épée, des coups de lance au visage, au corps. C'est le soldat cabossé, mais toujours debout. À seulement 16 ans ou 17 ans, il participe déjà à la reprise de Calais. Alors vous me dites, c'est quoi? Ben en fait, c'est quand même un moment historique énorme, 1558, et c'est là que Crillon se fait remarquer.
0: Donc dès le départ, c'est pas seulement un soldat local, c'est quelqu'un qui entre vraiment dans la grande histoire.
3: Henri II, François II, Charles IX, Henri III, puis Henri IV, voilà, tout ça, ce sont les rois pour lesquels il a servi. À cette période de la France, vraiment, on a des guerres de partout. Guerres de religion, catholiques, protestants, des sièges, des complots, des batailles. Bref, c'est compliqué et forcément, ben, Crillon est un guerrier. Il va d'abord protéger ses rois, mais il va aussi faire avancer les pions. Oui. C'est lui notamment aussi qui, notamment pour la guerre Lépante en 1571, qui va annoncer directement au pape « On a gagné !» Pi 5.
0: Il l'a dit comme ça
3: ouais. Oui. Et en fait, ça, c'est marqueur quand même. Ça veut dire vraiment que c'était un personnage historique. On envoyait le plus beau grand chevalier annoncer au pape la victoire.
0: Et son lien avec Henri IV est vraiment resté célèbre.
3: Oui, il est resté, on va dire, dans l'histoire parce qu'Henri IV l'appréciait vraiment. D'ailleurs, ils se sont parlé jusqu'à la fin de la vie. Henri IV envoyait des lettres à Crillon le Brave. Hein, quand
0: pas
3: même,
0: des textos.
3: Non, des lettres. Donc c'est quand même plutôt classe. Son nom, il n'est pas vraiment connu. Il faut se le dire. Crillon le Brave, si vous faites histoire, même en classe, au lycée, au collège, on ne connaît pas vraiment son nom et c'est plutôt décevant parce qu'il a côtoyé tous les rois, je vous l'ai dit, traversé les guerres de religion. Il a combattu toute sa vie et à chaque fois, il revenait dans le comtat vers Avignon parce que sa famille était de là aussi. Hein. Toute sa vie, il a fait des allers-retours. Il n'avait pas d'enfant, donc il a consacré ses dernières années aux plus pauvres, comme s'il voulait un petit peu se repentir après toutes ces guerres. Il meurt en 1615. Vous savez à quel âge ? 74 ans.
0: C'est un bel âge pour quelqu'un qui a une vie aussi, aussi mouvementée.
3: C'est du jamais vu. Ouais. Déjà, de base, sans être chevalier, c'est du jamais vu. Mais en plus, en étant chevalier, 74 ans, c'est un joli record. Ouais. Ce qu'on ne sait pas vraiment, c'est que vous pouvez aujourd'hui presque vous recueillir sur sa tombe chez nous, puisque à Notre-Dame-des-Dents, il est enterré à la cathédrale Notre-Dame-des-Dents.
0: Oui.
3: Moi, je ne savais pas non plus. Une plaque qui lui rend hommage dans l'église donc de Saint-Romain aussi, le Crillon le Brave. Son nom a continué un petit peu à voyager. L'hôtel de Crillon à Paris, bah, ce sont ses descendants. Voilà.
0: D'accord,
3: c'est la même famille.
0: Incroyable.
3: Avignon, la place Crillon aussi, rappelle aussi que les Crillon étaient une grande famille à Avignon. Il y avait des notaires, des juges. Donc c'était une grande famille. Alors les 3 et 4 juillet, le spectacle Son et Lumière pour le roi, projeté sur la façade de la mairie, avec plein de scènes aussi théâtrales. On va se régaler. C'est un petit peu comme si le village rallumait son histoire. Oui. On a aussi une belle statue là-bas. Un Vauclusien qui a passé sa vie au service des rois.
0: Quelle histoire, bah, ça méritait bien ce petit clin d'œil.
3: Oui, ils l'ont fait aussi parce que quand ils ont voulu se dire mais pourquoi on s'appelle Crillon le Brave ? Le village a pris le nom dans les années 60.
0: Oui, oui.
3: Mais il n'y avait pas vraiment il y a 2 ou 3 livres d'histoire sur lui, c'est tout. Donc
0: d'accord.
3: Là, c'est l'occasion un peu de le réhabiliter, notre Crillon.
0: Et l'occasion de saluer les habitants de Crillon le Brave qui sont les...
3: Crillonnais, crillonnaises.
0: Crillonnais, crillonnaises, quelle belle vue au pied du Ventoux. Merci Maxime, vous nous trouvez du boulot dans moins d'une minute, comme tous les matins.
3: Ouais.
0: À tout de suite.
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0: qui
5: génial, merci Hugo, merci ici Vaucluse.
0: Bah voilà.
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0: Ici Vaucluse, qui vous êtes dans votre recherche d'emploi tous les matins à cette heure-ci, depuis hier et jusqu'au 19 juin. France Travail Provence-Alpes-Côte d'Azur organise, Max, une grande semaine dédiée aux métiers du transport et de la logistique.
3: 25 événements qui vont permettre de découvrir ces professions juste essentielles à notre quotidien. Les conducteurs, les caristes, les préparateurs de commandes, assistants logistiques. Quand vous faites livrer votre colis, là, c'est qui le livre? C'est Bibi? Bah oui, ce sont les conducteurs, tout simplement.
0: Ça, c'est un vrai métier d'avenir.
3: Il y a un vrai métier, vraiment. Ouais. Le camion de l'emploi qui fera même aussi vous faire découvrir ces métiers. Jeudi au Pontet, noté, et à Moirmoron aussi, avant de prendre la direction de Saint-Saturnin-les-Aptes vendredi, pour informer le public sur les opportunités d'emploi et de la formation. Je précise quand même, Hugo, que nous, on va faire une émission là tout de suite, entre 9h et 10h, autour de ces métiers du transport et de la logistique.
0: Pour cette grande semaine qui leur est dédiée.
3: Eh bien, c'est ça. Si vous adorez, si vous êtes routier, vous adorez les camions, venez aussi témoigner. C'est une vraie passion,
0: ça. C'est bien. Puis si vous voulez devenir chauffeur de poids lourd, vous aurez peut-être une opportunité ce matin en écoutant ici plus à partir de 9h. On en reparle tout à l'heure avec nos invités, notamment de France Travail. Dans quelques minutes, on remplit l'agenda des Vauclusiennes et Vauclusiens. Oui.
3: Ça a bougé.
0: Ah, ok. Oh, on vous en dit pas plus. Tiens, ça va bouger aussi, histoire de se mettre dans l'ambiance du match de ce soir. Les Bleus qui rentrent en scène et la chanson officielle, l'hymne officiel de ce mondial 2026 qu'on écoute, Shakira, Burna Boy.

0: Samir, il nous a donné son pronostic pour le match de foot. On écoute Elim ce matin. Samir, vas-y, dis. Alors,
1: donc 3-1 pour la France.
2: Mais mets-toi plus haut, tout va pas.
1: 3-1 pour la France, ouverture du score du Sénégal, égalisation de Mbappé.
2: Ah oui, d'accord. Ah ouais. Ah,
0: on sait même tout ce qui va se passer dans le match.
1: Moi, je dis défenseur qui nous met un but.
2: Mais oui, c'est ça.
1: Et Dembélé qui finit en beauté, quoi.
0: Ah, bah, c'est bien. Bah, on verra ça. Le match à suivre sur ici.
3: On n'est même plus obligé de regarder. Là,
0: c'est clair. On sait déjà comment ça va.
2: Merci, Samir.
0: 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Vous la téléchargez pour vos smartphones. On écoutait l'hymne ce matin.
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0: Samir, c'est le régisseur de l'équipe d'Ici Vaucluse. Votre radio qui remplit tous les matins votre agenda avec Maxime Perron.
2: Oui.
0: Maxime, quelques idées sorties. On va écrire notamment nos souvenirs à Valréas. C'est déjà préparé une belle soirée d'été dans les vignes.
2: Ouais, mercredi, donc demain à Valréas, le château de Simiane propose, j'adore, un atelier d'écriture autobiographique avec Olivier Bouy. Voilà, si vous allez pouvoir écrire vos souvenirs, mémoires, ce que vous gardez peut-être de vous, une narration peut-être aussi historique. Ça se passe dans le cadre des 400 ans de la naissance de la marquise de Sévigné. Voilà, c'est donc ce mercredi 17 juin de 14h30 à 17h au château de Simiane et c'est gratuit. Voilà,
0: ouais, pensez à réserver aujourd'hui. La marquise dont on avait parlé dans le salon, vous à réécouter sur l'appli ici.
2: Tout à fait. On fait la fête aussi, ça vous va ?
0: Ça me va.
2: Musique, c'est parti. C'est bon ça, hein ? Au domaine de Coyeux pour les Noobas saison 3, face aux dentelles de Montmirail avec Sunset, musique, ambiance, fermez les yeux, vous y êtes. Hein. Ah les Noobas, c'est tous les vendredis jusqu'au 28 août de 19h à 1h du matin au domaine de Coyeux. Et franchement, c'est super, ça coûte 11€ l'entrée, puis après, c'est la Nooba. Et la Nooba.
0: Ouais, c'est la Nooba jusqu'au bout de la nuit.
2: Je vous emmène, je termine quand même par un petit truc sympa, vraiment. À Bédarides, samedi 20 juin, c'est le marché du terroir, ça démarre à 16h parce qu'il fait un petit peu chaud en ce moment, donc c'est en fin de journée. Vous avez des animations pour enfants, un concours d'aïoli, soupe au pistou, et à 21h, un concert, Crous et Pielo. C'est, franchement, c'est super, c'est une première. Ouais. Donc allez-y, on encourage Bédarides, marché du terroir, ce samedi,
0: ça régale. Ça régale. On a rendez-vous aussi ce matin avec Thomas Abouzi, l'éleveur. Thomas, vous allez le retrouver sur le marché du soir des producteurs de Vaucluse à Châteauneuf de Gadagne, comme tous les mardis de 17h à 19h au plateau Cambo. Il est avec nous ce matin. Bonjour Thomas.
6: Bonjour.
0: Vous élevez bœuf, agneau, porc sur l'exploitation à Boulbon, c'est ça ?
6: Exactement, on élève du porc, de l'agneau et deux races différentes de bovins sur l'exploitation.
0: Et lesquelles d'ailleurs ?
6: On élève de l'Angus et de l'Aubrac. Et j'ai un petit peu de bœuf de Kobe aussi, mais en plus petite quantité.
0: Oui, des animaux que vous sélectionnez pour la qualité de leur viande, j'imagine.
6: Exactement, le grain de viande, le gras qu'il faut, le goût, la tendreté pour avoir un bon résultat.
0: Boulot familial, puisque vous travaillez sur l'exploitation avec vos parents, c'est ça ?
6: Exactement, je suis avec mon père, ma mère sur l'exploitation.
0: Sachant que vous êtes, vous, boucher charcutier de formation, ce qui tombe bien, puisque c'est vous qui transformez, après l'abattoir, justement, la viande, quand elle revient sur l'exploitation.
6: Exactement, j'ai un CAP boucher et un CAP charcutier, et du coup je récupère toutes mes carcasses à la sortie de l'abattoir, et je m'occupe de faire toute la découpe et la charcuterie de nos produits, pour la vente sur les marchés par la suite.
0: On a l'eau à la bouche, qu'est-ce que vous nous proposez actuellement ? On peut imaginer que les clients viennent aussi chercher de la viande à griller, par exemple, pour les barbecues ?
6: En ce moment, on est plein dedans, saucisses avec différents parfums, des petites brochettes de porc mariné, des côtes de porc désossées marinées. On a plein de bons produits qui se marient avec le barbecue.
0: Ouais, l'idée aussi des brochettes, c'est de proposer des produits vraiment prêts d'être déjà à faire cuire, mais avec du goût, et proposer des recettes un peu sympas, quoi.
6: Exactement, avec deux, trois marinades différentes par semaine, des pièces différentes, un peu de bœuf de temps en temps quand on en a, un peu de porc par la suite. Donc voilà, on a pas mal de produits.
0: J'ai pas le temps d'allumer le barbecue, mais je vais faire une petite soirée comme ça avec un petit peu de rosé de Provence et puis de la charcuterie. Qu'est-ce que vous me proposez, tiens, aujourd'hui ?
6: Eh bien, en parlant de charcuterie, je fais des belles caillettes aux herbes avec des épinards. Je fais des andouillettes que vous pouvez faire à la poêle ou des chipolatas que vous pouvez faire aussi rapidement à la poêle et qui donnent toujours un super résultat.
0: Eh ben merci Thomas. On viendra vous. Ah, ça donne envie.
2: Mais oui, de vous.
0: Oh purée. On ira le retrouver et acheter sa viande sur le marché du soir des producteurs de Vaucluse à Châteauneuf de Gadagne. C'est le mardi 17h-19h. À Montfavet, tous les vendredis, place de l'église en fin d'après-midi. Et puis sur les allées de Loul, à Avignon, de 17h à 19h. Là, on y va tous les lundis le long des remparts.
2: Extraordinaire.
0: Oh, j'ai les jambes avec la chaleur.
2: Qu'est-ce qu'il faut faire ?
0: Je vais demander des conseils de Kirzek.
2: Ah, voilà.
0: Il arrive juste après les innocents.

0: Un homme extraordinaire avec les innocents ce matin sur Ici Vaucluse. Un homme extraordinaire, notre doc Kirzek, tous les matins pour la consultation santé. Il est là. On parle des jambes lourdes, mais lourdes, et plus la saison avance, plus elles s'alourdissent. Doc, bonjour.
1: Bonjour à tous. Les jambes lourdes sont un phénomène qui touche des millions de Français dès que le mercure dépasse les 25 degrés cette saison. Vous avez l'impression que vos mollets sont en plomb, que vos chevilles gonflent, que vos chaussures deviennent soudainement trop petites. On se traîne, on a mal et on rêve secrètement de s'allonger les pieds plus haut que la tête. C'est vrai que si la chaleur donne des jambes lourdes, c'est une question de physique et de physiologie. Quand il fait chaud, nos vaisseaux sanguins se dilatent pour évacuer la chaleur. C'est normal, c'est même vital. Mais cette dilatation, on profite surtout aux veines superficielles, celles juste sous la peau. Résultat, le sang a tendance à stagner dans les membres inférieurs au lieu de remonter vers le cœur. Ajoutez à cela la gravité, on est debout après tout, et le manque d'activité musculaire qui pompe normalement le sang, et voilà vos jambes transformées en éponges gorgées de liquide. Sensation de lourdeur, des fourmillements ou des impatiences, surtout en fin de journée, des chevilles gonflées, ce qu'on appelle des édèmes, avec parfois la marque des chaussettes, des crampes nocturnes, et puis une fatigue dans les jambes, même après un court trajet. Si ces symptômes disparaissent quand vous vous allongez ou surélevez les jambes, c'est typique de l'insuffisance veineuse légère à modérée.
0: Doc, comment on peut soulager des jambes déjà lourdes et mieux prévenir le problème avant qu'il n'apparaisse?
1: Pour soulager des jambes déjà lourdes, donc il y a une action immédiate, et c'est de surélever ses jambes. Allongez-vous, calez vos jambes sur un oreiller ou un coussin, de manière à ce que vos pieds soient plus hauts que vos hanches. Restez 10 à 15 minutes, la gravité fera son travail inverse finalement, et le sang et la lymphe vont redescendre vers le cœur, et vous sentirez vraiment la différence. L'eau froide, pas glacée, mais froide, passez vos jambes sous l'eau, tiède puis fraîche, et au mieux, faites un jet d'eau froide des chevilles vers les cuisses. Vous remontez, la vasoconstriction, le resserrement des petits vaisseaux va réactiver la circulation. Évitez quand même l'eau glacée parce qu'il y a un risque de différence thermique. Conseil numéro 3, un massage ascendant avec les mains. Massez vos jambes de la cheville vers les cuisses, toujours en remontant. Si en plus vous avez une petite crème hydratante ou un gel à la menthe, il y aura un effet frais avec un soulagement immédiat. Et puis pour prévenir les jambes lourdes au quotidien, hydratez-vous et bougez. Hydrater, ça peut paraître un peu paradoxal, mais c'est important de s'hydrater, de limiter le sel. Et puis bouger, c'est fondamental, ça va faire une chasse musculaire. En marchant, on va avoir le mollet qui va se contracter et ça fait remonter le sang. Et puis si vraiment vous avez un problème d'insuffisance veineuse, parlez-en à votre médecin ou votre pharmacien, ils vous conseilleront de porter des bas de contention. Allez, d'ici là, portez-vous bien.
0: Sinon, on peut aussi aller au spa, tiens, se faire plaisir. Oh. Ah, on pourra jouer à 11h d'ailleurs.
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0: Vous jouerez avec Maxime, j'ai pas tout suivi, mais je jouerai, enfin on écoutera tout ça à partir de 11h. Ici matin, c'est fini pour ce mardi. On revient demain, 6h à la radio, 6h30 sur le canal 3 de la TNT si ça vous tente.
2: Évidemment que ça me tente.
0: Et bienvenue chez vous, c'est vous qui êtes de 9h jusqu'à midi, vous Maxime.
2: Exactement, toute la matinée on va la passer ensemble, c'est pas beau ça? Vous avez intérêt à m'aimer, sinon vous changez de radio, hein, c'est pas possible. Ça va être overdose, je vous le dis. Hein. Bon, les amis, on va s'amuser aujourd'hui. Alors, surtout, on va parler de plein de sujets qui vous concernent. Vous voyez un petit peu peut-être ces camions qu'on parfois on peste, on dit ah là, il avance pas, etc. Mais derrière, il y a vraiment un vrai secteur, un vrai marché. Des gens passionnés aussi qui conduisent les camions. Et on va en parler aujourd'hui à l'occasion de la semaine, vous l'avez dit, des métiers du transport et de la logistique. Il y a plein d'offres et on sera avec vous pour témoigner. Vous aussi, hein, 04 90 14 04 04. En cuisine aussi, on dira cuisine. Le tofu tout à l'heure. Si vous êtes là, vous allez voir.
0: Bof. Sur le papier, non.
2: Vous allez voir. Vous allez venir avec vos préjugés, vous allez repartir avec une marinade. Allez, c'est cadeau, c'est pour moi. Bisous, à demain. Salut Hugo.
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2: Ah oui, vous êtes au bon endroit. Bienvenue chez vous, mardi 16 juin, il est 9h. Les informations avec vous, Anne Domès. 8 ans d'attente pour Marie et le verdict Enfin.
8: La cour d'assises de Vaucluse a condamné hier Jean-Pierre A à 12 ans de réclusion criminelle pour le viol de sa filleule Marie en 2018 à Grillon. Elle était âgée de 14 ans. À l'époque, il vivait en colocation avec le père de Marie. Il l'a agressé un soir sur le canapé du salon. Il était ivre. Il assure aujourd'hui qu'il ne se souvient de rien, mais ne remet pas en cause la parole de la victime. Hier, il a donc été condamné au terme d'une procédure de plusieurs années et à l'énoncé du verdict, Marie a fondu en larmes. Elle va pouvoir tourner la page.
9: Soulagée, très soulagée parce que vraiment on passe à autre chose. Je vais pouvoir enfin vivre et plus attendre un jugement ou un verdict. Là c'est bon, c'est formel. On me croit vraiment. C'est acté. Des juges, des avocats sont venus me voir pour me dire que j'étais forte et qu'ils étaient très fiers de moi. Mais c'est des mots qui me touchent en plein cœur, vraiment. Même si c'est très long. Ça, j'en voudrais toujours quand même un petit peu au fond de moi, parce que c'est 8 ans juste d'attente. Qu'après justice soit faite, c'est libérateur quand même.
8: Et en plus des 12 ans de réclusion criminelle, Jean-Pierre a été condamné à une obligation de soins pendant 5 ans, doublée d'une interdiction de travailler auprès des mineurs. Il doit également payer 30 000 euros de préjudice à Marie et à sa famille. À Nîmes, c'est le deuxième jour aujourd'hui du procès en appel pour Pierre Kistrebert. Il est jugé pour le meurtre de sa compagne Maggie, tuée de 32 coups de couteau en 2022 à Cavaillon. L'accusé sera interrogé sur les faits cet après-midi. En première instance, il a été condamné à la réclusion criminelle à perpétuité. 4 hommes condamnés hier à des peines de prison avec sursis pour avoir frappé des policiers municipaux dans la nuit de samedi à dimanche à la sortie d'une guinguette à Orange. Il faisait partie d'un groupe d'une dizaine d'hommes. Il fêtait un enterrement de vie de garçon. Les policiers municipaux sont venus leur demander de faire moins de bruit. Ils les ont roués de coups. L'un des agents a le nez cassé.
2: Un incendie en cours dans l'intramuros d'Avignon.
8: Et le feu a pris très tôt ce matin dans un petit immeuble de la rue du Four. C'est près de l'ancienne prison Sainte-Anne. Les pompiers sont toujours sur place. Une personne a été blessée en se jetant par la fenêtre. Le secteur des charbonnières à Villeneuve-les-Avignon reste sous surveillance ce matin après l'incendie qui a ravagé 3 hectares de broussailles hier après-midi. Une centaine de pompiers du Gard et du Vaucluse ont été mobilisés pour contenir les flammes. Ils ont reçu l'appui de 2 canadaires et d'un hélicoptère. Ils ont réussi à protéger les maisons du quartier. Il n'y a pas de blessés. Les bus vont-ils de nouveau circuler dans le quartier Montclar d'Avignon? Pour en décider, une réunion se tient aujourd'hui entre la société de transport Orizo, la préfecture et le Grand Avignon. Le quartier n'est plus desservi depuis la semaine dernière. Après une série de tirs, 15 stations sont fermées pour l'instant, Dimitri Morgado.
10: Sur le site d'Orizo, les déviations sont en place jusqu'à ce mardi inclus. La réunion de ce matin permettra donc de décider de la suite. Les chauffeurs, par la voix de leurs représentants syndicaux, demandent de la sécurité. Ils craignent de circuler dans le secteur, à la fois pour eux, mais aussi pour les voyageurs. Les syndicats demandent donc d'avoir une équipe de forces de l'ordre qui tourne à Montclar. Comme ça avait d'ailleurs été le cas l'an dernier sur la rocade, c'était au mois de mars 2025, le tram avait complètement été mis à l'arrêt plusieurs jours dans le secteur après une fusillade. En attendant, le quartier de Montclar reste enclavé. Une situation bien inconfortable pour le Grand Avignon et pour Olivier Galzi, qui a fait de la sécurité et de la circulation deux de ses principales priorités.
8: Les précisions de Dimitri Morgado. C'est une première. Le ministre de l'Intérieur prolonge de 6 mois la fermeture administrative d'une épicerie de nuit à Avignon. Il s'agit de l'épicerie La Rotonde, située boulevard Pierre-Sémard. Elle avait été fermée le 25 novembre dernier après la découverte de drogue et d'argent liquide dans le commerce. Et puis en avant, les pronostics. Avec quel écart de but la France va s'imposer ce soir face au Sénégal? Les Bleus entrent en lice en Coupe du Monde. Le coup d'envoi du match sera donné à 21h. Et les Vauclusiens, fans de foot, retiennent leur souffle. Evan a 23 ans. Il est avignonnais. Il est confiant pour ce premier match des Français.
11: C'est une belle équipe en face. Meilleure équipe d'Afrique, je pense, avec le Maroc actuellement. Donc, belle équipe. Mais après, on est l'équipe de France, sur le papier on est les meilleurs, donc j'appréhende un peu, mais ça va le faire. C'est un des plus bels événements footballistiques, donc on est content que ça arrive. Après, pas de pression, supporter de l'équipe de France, donc pas de pression, on va la gagner.
12: Et est-ce que tu vas regarder tous les matchs?
11: Oui, même tous les matchs, même pas l'équipe de France, je regardais tous les matchs, moi. Même soit à 2h du matin, ça arrive tous les 4 ans, faut regarder, c'est obligatoire. Même ça de faire des nuits blanches, je suis jeune, il n'y a pas de souci. Moi, après, je suis un passionné, donc quand on est amoureux d'un sport, forcément, quand il y a une compétition aussi belle que la Coupe du Monde, c'est important, donc c'est important d'en parler, de la regarder.
8: Voilà, match à vivre en direct ce soir sur ICI à partir de 20h30. Vous pouvez d'ailleurs commenter la soirée en envoyant des messages sur notre WhatsApp 0801 055 056. La météo, Maxime.
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8: Il va faire chaud aujourd'hui.
2: Et beau, alors, il y a un petit voile nuageux, mais rien de bien méchant, franchement. Mais par contre, oui, vous avez raison, il va faire très chaud. 34 degrés, on parle de température à l'ombre, hein, 34 pour Avignon, 34 pour Apt et Gargasse, 33 aussi pour Carpentras. Vous restez à l'ombre, évidemment, on évite les barbecues. On est en vigilance modérée, feu de forêt. On est passé en modéré. On était en vigilance orange hier, on est en modéré aujourd'hui. Donc, soyez vigilants pour cette chaleur quand même. Hein, là, l'été vraiment s'installe pour de bon chez nous et il fait très chaud. Concernant la circulation, c'est compliqué aujourd'hui. Sur la rocade Charles de Gaulle, on a une voiture qui s'est pris un pylône et il y a encore pas mal de perturbations au niveau de l'avenue de la Reine Jeanne, vous voyez, vers là, je sais pas si vous voyez, au niveau, tiens, si je vais vous le dire, de l'avenue Tarascon, voilà, c'est à cet endroit que c'est compliqué sur la rocade Charles de Gaulle. Pour le reste, il y a pas mal de monde aussi sur les bords du Rhône, vous êtes complètement à l'arrêt sur la départementale 225, il y a du monde aussi sur le pont de l'Europe côté gare. On prend son mal en patience, ça va se décanter d'ici quelques minutes. On remonte un petit peu dans la Drôme, direction Montélimar. Vous qui arrivez depuis Marseille, direction Lyon, l'autoroute est coupée. Donc faites attention à cet endroit sur l'A7, c'est très compliqué au niveau de Montélimar. Peut-être sortir un peu avant, hein, pour repartir ensuite sur l'autoroute. Mais au niveau d'Allan, vous voyez, et jusqu'à Montélimar, c'est compliqué. Il y a des travaux, franchement, c'est compliqué. On évite le secteur de Montélimar. Peut-être que vous êtes en train de traverser le Vaucluse. Bienvenue, restez-y. N'allez pas dans la Drôme, restez chez nous. 9h07, l'info revient à 10h, Anne.
8: À tout à l'heure.
2: À tout à l'heure.
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2: Allez les amis, je compte sur vous, c'est une belle matinée qui s'annonce, une belle journée. Nous sommes le 16 juin, l'été est là. Bienvenue chez vous, 9h07.

0: logistique. Pourquoi on vous parle de tout ça? Parce que c'est la grande semaine de la logistique et des transports, des métiers en tout cas du transport et de la logistique. L'occasion peut-être pour vous de découvrir ou de redécouvrir ces métiers qui s'ouvrent à vous. Quand on dit qu'ils s'ouvrent à vous, c'est qu'ils mettent vraiment le paquet. Hein. Je peux vous dire qu'il y a des formations qui sont financées eux-mêmes par les employeurs. Enfin, franchement, il y a aujourd'hui un métier qui est devenu de plus en plus accessible, donc on en profite et on va en parler aujourd'hui. Que vous soyez chauffeur poids lourd, conducteur de bus, préparateur de commandes, magasinier, cariste, agent logistique, derrière vos colis, les amis, il y a toutes ces personnes-là. Peut-être vous, alors témoignez. C'est important de donner envie aussi pourquoi vous aimez ce métier. 04 90 14 04 04. Cette émission, on l'a fait aujourd'hui avec France Travail et Patrick Thézio. Bonjour.
1: Bonjour.
0: Vous allez bien?
1: Oui, ça va, merci Maxime.
0: Vous êtes venu comment alors en transport?
1: J'ai pris le tram.
0: C'est pas vrai?
1: Eh oui.
0: Ah bah super, donc il y avait un conducteur.
1: Oui, il y avait un conducteur. Un
0: conducteur de tram. Là, on avait suivi d'ailleurs la formation des conducteurs de tram. C'est une vraie passion aussi. Des défis aussi, parce que le tram, on l'arrête pas comme un bus. Hein. Donc, il y a toute une adaptabilité à avoir. Et c'est toute la beauté, finalement, du métier des transports. Justement, parce que l'éventail est très large.
1: Oui.
0: Qu'est-ce qui vous plaît, vous, justement, dans ce secteur-là? Je rappelle quand même, Patrick, vous êtes chargé de mission en direction départementale et expert transport logistique. Qu'est-ce que vous aimez dans ce secteur-là, justement?
1: Bah, c'est cette variété de métiers, justement, dont vous faisiez état dans le transport, puisque bon, on compte le transport terrestre qui regroupe la majorité des métiers, avec notamment le transport routier de marchandises sur plus ou moins courte distance, le transport d'engins particuliers, d'animaux vivants, le transport de personnes. Le transport en commun, le transport événementiel.
0: Ouais. En fait, il est dans notre quotidien. Hein.
1: Exactement.
0: Partout, hein. Tout
1: Exactement.
0: Le temps. Et c'est vrai qu'il y a des gros besoins. On va en parler aussi dans un instant. Et cette semaine-là, elle est là aussi pour faire découvrir tout ça. Vous témoignez évidemment, hein, 04 90 14 04 04. On va tout de suite avoir Abdel qui est avec nous. Bonjour Abdel.
2: Oui, bonjour.
0: Merci d'être avec nous. C'est votre émission. Bienvenue chez vous.
2: Je vous en prie.
0: C'est l'émission en fait en Vaucluse où tout le monde prend la parole. Voilà, c'est une ligne ouverte. Oui. Franchement, c'est une chance. Déjà, comment allez-vous Abdel?
2: Ça va très très bien.
0: Bon, vous êtes chauffeur de bus?
2: C'est ça.
0: Bon, chauffeur de bus, expliquez-nous comment vous êtes arrivé à être chauffeur de bus. Est-ce que c'était justement un objectif? Est-ce que c'est arrivé un petit peu par hasard dans votre carrière?
2: C'est arrivé un petit peu par hasard. En fait, c'est une reconversion. En fait, j'ai quitté mon ancien emploi où j'étais resté une vingtaine d'années à travailler de nuit.
0: Ok.
2: Et ensuite, j'ai arrêté parce que la nuit, c'est pénible.
0: Oui.
2: Et au bout de 2-3 mois, il y avait une annonce avec une formation pour devenir chauffeur de car. Je me suis dit pourquoi pas.
0: Et pourquoi pas? Cette formation-là, elle a été financée par votre travail?
2: Par France Travail.
0: Par France Travail. Ah, ça c'est bien.
2: Avec les voyageurs d'eau.
0: Parce que justement, c'est ça qui est intéressant, Patrick, c'est qu'aujourd'hui, bon, c'est pas tous les secteurs qui proposent ça. Quand vous souhaitez faire un métier, la formation est quasiment financée, que ça soit permis, CACES, tout ça, c'est souvent financé, en fait.
1: Oui, effectivement, on finance toute l'année des titres professionnels de conducteur, chauffeur routier, conducteur de bus.
0: Ça coûte cher, ces formations?
1: Assez.
0: Ah ouais? Non, oui. Mais on se rend pas compte.
1: Oui.
0: Bon, c'est un effort quand même qui est fait par le gouvernement.
1: Exactement.
0: Là, et les entreprises.
1: C'est un effort qui est fait par les pouvoirs publics, tout à fait. Mais ce qu'il faut retenir, c'est que derrière, il y a des débouchés, il y a des retours à l'emploi.
0: Et voilà, c'est concret, hein, avec Abdel. Abdel, comment ça se passe alors? Parce que on s'imagine pas, être chauffeur de bus, c'est pas juste conduire un bus, c'est être hyper vigilant tout le temps. Et même, j'allais dire, la veille. Moi, j'ai parlé un jour avec un chauffeur de bus, il me disait, moi, je fais jamais l'apéro, en fait. Parce que, le lendemain, je conduis, quoi. Et ça, c'est intéressant quand même. C'est-à-dire que même la veille, vous ne travaillez pas, il y a déjà cette conscience professionnelle.
2: Exactement. C'est proscrit parce qu'on ne sait jamais.
0: Oui, mais il faut bien dormir aussi.
2: C'est ça.
0: Vous l'avez,
2: C'est un métier formidable.
0: Qu'est-ce qui vous plaît, justement?
2: Le contact avec les gens, et puis conduire, être indépendant. Et en fait, on gère sa journée. On a notre feuille de service pour la journée. On la gère du mieux qu'on peut, et comme vous disiez, effectivement, il y a beaucoup d'hypervigilance, quoi.
0: Mmh.
2: Et bon, il faut être en sécurité, hein, pour nous, pour les usagers, pour les passagers, pour tout le monde, quoi.
0: Bon, et si peut-être le petit Abdel qui était dans sa chambre il y a encore très longtemps, qui se disait, est-ce qu'un jour tu seras chauffeur de bus? C'était possible ou pas, ça?
2: Pas chauffeur de bus, je rêvais d'être chauffeur routier, mais finalement... la vie m'a mené sur d'autres directions, et puis finalement on y revient à la route, quoi.
0: Bah ouais, c'est ça.
2: Moi, c'est parfait pour moi.
0: Vous êtes trouvé.
2: Je suis très heureux dans ce métier que j'ai découvert et

0: qui me plaît.
1: Voilà. Bon, un dernier petit mot peut-être pour toutes les personnes qui cherchent du boulot. Qu'est-ce qu'on pourrait leur dire concernant justement les métiers du transport, vous qui avez goûté là?
0: Il faut se lancer. C'est vrai que parfois on se retient, mais pourquoi pas, il faut se lancer.
1: Pourquoi pas? Voilà. Merci Abdel pour votre témoignage. Vous êtes chauffeur de bus. Donc, on peut vous retrouver où du coup? Sur quelle ligne ou sur quel secteur?
0: Alors moi je suis très polyvalent. On peut me retrouver sur Carpentras Avignon, Carpentras Aix.
1: Ok.
0: Un peu partout dans la région.
1: Et vous êtes où là? Vous êtes dans le camion? Enfin dans le bus?
0: Là non, je suis au dépôt.
1: Au dépôt.
0: Parce que super. On téléphone pas dans le bus.
1: Ah oui, c'est clair. Vous avez raison. Bravo. Bon merci voilà. Abdel. Je vous souhaite une belle journée.
0: Je vous en prie.
1: À très bientôt.
0: Bonne journée à vous.
1: 9h17, vous écoutez ici Vaucluse, bonne journée à vous aussi. Profitez-en, faites comme Abdel, appelez-nous, vous êtes chauffeur routier, tiens, appelez-nous. Avec Patrick Thésion, on va tout expliquer sur ce secteur qui recrute. Vive les chauffeurs, allez à

0: J'adore Alex Warren, chanteur américain. Vous savez quel âge il a? Il a même pas 26 ans, il est né en 2000. Et je pense qu'il a un bel avenir. C'était sa toute nouvelle chanson, Fever Dream.
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0: Bienvenue chez vous. Ah, tiens, Julien qui réalise l'émission, on pourra se mettre un petit peu des klaxons de polo. J'adore ça. C'est vrai que c'est un univers, hein, les transporteurs. Et pas que, évidemment, la logistique aussi. À l'occasion de cette semaine spéciale France Travail, il y a quoi, une 25 événements, c'est ça, Patrick, hein, dans le Vaucluse.
3: Tout à fait.
0: On va en parler dans un instant, justement. Vous savez combien il y a de personnes, combien d'offres, en tout cas, le Vaucluse propose? 7000.
3: Oui, presque 7000 offres d'emploi en 2025. C'est dire que ce secteur est très dynamique et pourvoyeur d'emplois.
0: Bah oui.
3: Et je réagis sur le témoignage d'Abdel que je trouve formidable.
0: Qu'on a eu tout à l'heure. Abdel qui était chauffeur de bus pour ceux qui viennent de nous rejoindre.
3: C'est une belle histoire. C'est une très belle histoire. Il s'est reconverti après 20 ans d'activité. Ouais. Il a eu le courage, parce que c'est pas évident. Il a suivi sa formation. Certes qu'il a été financé, mais il a suivi sa formation, c'est à peu près 3 mois. Pour exercer un nouveau métier et apparemment il est épanoui dans son nouveau travail.
0: Ça se ressent, hein, franchement, oui. quand il
3: ça part. Transpire, oui.
0: Et c'est super intéressant parce que franchement il a dit aussi un mot qui était intéressant, je trouve, c'est la liberté, l'autonomie. C'est en 2026, c'est dans l'air du temps, ça. On a envie aussi d'avoir un peu ce côté libre quand on travaille et quand on est chauffeur de bus, quand on est routier. Oui, il y a certes une tournée à faire. Mais en fait, il y a ce vent aussi de liberté parce qu'on est sur la route, on roule, on voit du paysage, on discute, on rencontre des gens. C'est tout ça, en fait, le transport, la logistique.
3: C'est tout à fait ça. Il a insisté aussi sur le respect des règles de sécurité.
0: Oui.
3: C'est primordial.
0: Cette discipline, évidemment. Il y a pas mal d'idées reçues, quand même. On va pas se mentir sur ces métiers du transport et de la logistique. Bon, déjà, allez, je vais tout de suite, hein. Je vais te taper dans le lard, comme on dit.
3: Allez-y.
0: C'est un métier réservé que pour les hommes.
3: Bah c'est une idée qui est répandue et on lutte contre ce préjugé, donc parce que effectivement c'est pas réservé exclusivement aux hommes. À l'heure actuelle, il y a 19% de femmes qui sont salariées dans ce secteur, 32% dans les transports sanitaires.
0: D'accord.
3: Le transport des malades en ambulance.
0: Ouais, en ambulance.
3: Voilà. C'est sous-représenté au niveau de la conduite, effectivement, le personnel féminin est peu représenté. Après, je vais vous avouer quelque chose, un dirigeant d'un entrepôt logistique nous confiait que dans la préparation de commandes, les femmes sont beaucoup plus minutieuses que les hommes et font beaucoup moins d'erreurs dans la préparation d'une commande.
0: J'en doute pas. On dit souvent aussi que cette profession, il y a peu d'évolution professionnelle.
3: Oui, et généralement, ça s'accompagne du fait que ce sont des métiers peu qualifiés. C'est ce qu'on pense, alors qu'en fait, oui, on peut très bien accéder à ces métiers sans diplôme, mais on peut aussi y accéder avec un diplôme de Bac plus 5. Si je prends l'exemple de la logistique dont on parlait, ben on peut rentrer comme manutentionnaire, mais on peut aussi rentrer comme responsable d'une plateforme logistique. Les perspectives d'évolution sont réelles, principalement en raison du fait que 40% des emplois qui sont proposés sont des contrats à durée indéterminée. Donc, ce qui offre des possibilités d'évoluer au sein d'une entreprise.
0: Bon, bah écoutez, les amis, en tout cas, si vous connaissez des routiers, si vous êtes vous-même routier, si vous êtes à la retraite, tiens, et que vous avez passé votre vie dans votre camion, bah venez parler avec nous, c'est intéressant, 04 90 14 04 04. Vous avez parlé des ambulanciers aussi, Patrick. N'hésitez pas, je sais qu'il y a beaucoup d'ambulanciers qui nous écoutent, appelez-nous, franchement, ça nous fera bien plaisir. Vous pouvez aussi nous envoyer des messages sur Messenger et sur WhatsApp aussi. On est sur WhatsApp, hein, votre radio. Vous rentrez le contact ici, Vaucluse, 04 90 14 04 04. Ouais, c'est un fixe, mais ça marche, hein, promis. Et on se parle sur WhatsApp, si c'est pas beau tout ça. C'est la grande famille de Bienvenue Chez Vous. C'est l'occasion jamais de parler de votre métier. On n'en parle pas souvent des chauffeurs routiers. Pourtant, le travail qu'ils font est dingue. Pas que, évidemment. Il y a tout le métier des transports et de la logistique. Vous nous rejoignez dans un instant. Vous allez voir aussi que c'est un métier qui évolue. On dit souvent que ça pollue, etc. Et en fait, il y a plein de nouveaux défis qui arrivent. Je vous dis à tout de suite. Bienvenue.
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0: C'est Jean Dabadi qui a écrit cette chanson pour Michel Polnareff en 1972, Holidays.
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0: Bah voilà, j'aurais pas dit mieux, bienvenue chez vous. C'est comme à la maison, tous les jours, 04 90 14 04 04. On écoute vos témoignages et on parle aujourd'hui, vous savez quoi, moi j'adore les métiers du transport et de la logistique. Ils sont partout en fait, et c'est ce qu'on en tout cas c'est ce qu'on remarque avec aujourd'hui Patrick Thézio de France Travail. C'est les semaines en fait, c'est une semaine spéciale aujourd'hui. Il y a plein d'événements qui se déroulent, c'est pour ça qu'on fait une émission sur ça. Et je vous avoue que à y réfléchir de plus près, les métiers du transport, ils sont partout, que ça soit les chauffeurs livreurs, les préparateurs de commandes, même quand vous prenez tiens des fruits et légumes dans votre hypermarché, ben ils ont été préparés par un préparateur de commandes pour être livrés en temps et en heure. Votre colis que vous achetez sur internet, il a été livré, préparé aussi. Et des fois c'est étonnant, on commande la veille, c'est le lendemain à 17h, on se dit mais c'est quoi ce secteur, il est réactif. Et on travaille quand même avec une responsabilité aussi. Enfin, il y a tout ça qui se mélange, hein, Patrick.
3: Oui, tout à fait. C'est un secteur qui se porte bien parce que, vous l'avez dit, les échanges se mondialisent. Il y a le développement du tourisme, il y a l'essor du e-commerce avec des livraisons sur courte distance qui se multiplient.
0: Et courte durée. Hein.
3: Exactement. Ouais. Donc, c'est pour ça que c'est un secteur très dynamique.
0: Dans l'air du temps, on peut le dire, parce que aussi il est moins polluant. On peut le dire ça. En tout cas, on a un peu cette image du côté les poids lourds.
3: Tout à fait, c'est une idée reçue. Alors, c'est de moins en moins vrai, puisque les entreprises se responsabilisent et de plus en plus convertissent leur flotte de véhicules, s'engagent dans des démarches de décarbonation des transports. Et donc, c'est à saluer.
0: Bon, on va accueillir vos témoignages et on va accueillir tout de suite Daniel, qui est avec nous. Bonjour Daniel.
4: Oui, bonjour.
0: Merci d'être avec nous, Daniel. On parle évidemment des secteurs du métier du transport et de la logistique. Alors là, j'adore. Merci pour votre appel, parce que ça aussi, c'est toujours impressionnant quand on en croise un avec, vous savez, la petite voiture devant qui annonce un convoi exceptionnel. Parlez-nous de ça, parce que vous conduisez un convoi exceptionnel.
4: Voilà, je suis dans le domaine du convoi exceptionnel et c'est carrément un autre monde. Voilà, avec beaucoup de contraintes. Et sinon, c'est passionnant, parce qu'il y a énormément de défis à relever, des itinéraires et autres. Quand on est, vous dites, on peut parler de la voiture devant, mais il n'y a pas que la voiture devant. Il y a la voiture pilote arrière, il y a les motos, et il y a la gendarmerie, il y a la police qui rentre dans tout ça. Et voilà, c'est un métier qui est hyper passionnant.
0: Comment vous êtes justement rentré dans ces convois exceptionnels? J'imagine qu'on n'y va pas tout de suite. Hein. Il faut peut-être passer par le classique, entre guillemets, et ensuite basculer dans ce secteur-là.
4: Ah, mais c'est clair. Il faut manger du kilomètre.
0: Et
4: puis après, il faut avoir une certaine dextérité et être repéré, quoi. Parce qu'au départ, on ne profite pas. Quand moi, par exemple, je transportais des avions pour Airbus, vous partez de 7 et vous montez à Hambourg, il y en a pour 10 jours, vous êtes seul avec vos voitures pilotes, vous traversez la France, la Belgique, Hollande, Allemagne. Il faut une certaine expérience, il faut être débrouillard et. Voilà, c'est beaucoup d'imprévus. Il suffit qu'une route soit barrée, ça représente des heures pour rechercher un itinéraire, parce que vous avez les hauteurs, les largeurs, les poids aussi qui rentrent en compte.
0: C'est notre monde,
4: c'est un métier hyper passionnant. Oui, c'est
0: un convoi exceptionnel, il est exceptionnel à partir de quoi en fait, de combien de mètres ou de c'est quoi en fait qui
4: définit
0: ça?
4: Alors, il y a plusieurs classifications. Il y a une première classification, c'est pour ça que vous envoyez les convois exceptionnels sans voiture pilote. Ces convois-là, c'est jusqu'à... Alors, le conventionnel, c'est... on sort du conventionnel dès qu'on fait plus de 2,50 m de large.
0: Ah oui.
4: Donc, la première catégorie, c'est 3 mètres de large, 20 mètres de long et 48 tonnes.
0: Et hein, après, la toute dernière catégorie, ça peut aller jusqu'à combien?
4: Ah, mais il n'y a pas de limite.
0: Il n'y a pas de limite. 200,
4: 300 tonnes.
0: Ah ouais.
4: On peut avoir des tireurs-pousseurs. Je ne sais pas si vous avez déjà vu les convois, mais plusieurs camions devant, plusieurs camions derrière. Voilà. Vous pouvez faire 100 mètres de long.
0: Bon, et cette passion, en tout cas, des poids lourds, ça a toujours été chez vous?
4: Ah oui. Mes deux enfants sont dans le transport et j'en ai un qui est carrément dans le convoi exceptionnel.
0: Ah ouais, donc vous avez transmis en plus cette passion, quoi.
4: Ah mais tout à fait.
0: Patrick, il est heureux, là, parce que Patrick, il travaille chez France Travail et c'est toute sa vie, finalement, aussi, ça. Et là, on voit vraiment que c'est un métier, c'est plus qu'un métier, là, Patrick.
4: Ah mais tout à fait. Il y a une confiance mutuelle avec l'employeur et tout.
0: Ah ouais, c'est sûr.
4: Voilà, vous arrivez.
0: Je vous laisse réfléchir, Daniel, à une petite anecdote à nous raconter dans quelques instants. Mais Patrick, ce qu'on entend là, il est quand même, il est beau ce témoignage.
3: Au-delà de la passion, moi, ce que je retiens, c'est ce professionnalisme. Il sait nous parler de son métier, il en parle très très bien, et je vois aussi quelqu'un de très consciencieux.
0: C'est vrai. Bah, comme tout à l'heure avec Abdel. Hein.
3: Exactement.
0: En fait, qu'on soit chauffeur de bus, même scolaire, enfin tout. En fait, l'exigence est la même. Hein. Et c'est ce qu'on remarque. Daniel, il y a une petite anecdote rapidement à nous raconter.
4: Une anecdote bête, toute bête. Je vais même dire la ville parce que c'était bon enfant. C'est à Gannat, au-dessus de Clermont-Ferrand. Il y a les panneaux. Il faut savoir qu'un conventionnel, on a beaucoup de priorités. Par exemple, on n'est pas tenu de s'arrêter au feu rouge quand la voiture pilote est déjà passée. Oui. Et on peut être prioritaire, les stops. Du moment que la voiture pilote est passée, on est prioritaire. Ça, beaucoup de gens ne le savent pas. Mais on a donc, pour dire, on arrive à Gannat, interdit au poids lourd, déviation, et on prend pas, puisque notre itinéraire, il est sur cette route-là, en question. Donc, on fait fi de toutes ces interdictions, ce qui est normal, hein, je veux dire, dans notre boulot. Et on continue, et au bout d'un moment, donc on passe dans la ville, puisqu'on peut pas faire autrement. Et au bout d'un moment, ma voiture pilote avant me dit il y a un problème, il n'y a plus le pont. Je dis non, il était en travaux, il est fermé, mais non, il me dit il n'y a plus le pont. Et donc je le rejoins, puisque lui est arrêté devant le lieu du pont, je le rejoins donc avec le convoi, et on arrive, effectivement, ils avaient démoli le pont.
0: Ah bah ouais, alors là, la marche arrière, voilà. Je ne vous explique pas. Hein. Ah bon, merci.
4: Ça représente énormément de travail. Après, vous avez
0: oui, c'est bon, on l'a bien compris. Tout. Et c'était vraiment un témoignage super intéressant. Merci, Daniel. Plein de belles choses à vous. Et puis, je vois que vous avez transmis ça à vos enfants, vos petits-enfants. Franchement, c'est cool. On va accueillir Jean-Baptiste Fortan. En fait, on a plein de témoignages aujourd'hui. Je suis ravi de ça parce que ça, c'est méritant. Franchement, c'est mérité parce que le transport, la logistique les métiers du transport, la logistique, pardon, c'est vraiment des métiers qu'on adore. Et on est avec Jean-Baptiste. Bonjour, Jean-Baptiste Fortan.
5: Bonjour Maxime.
0: Bonjour, vous êtes directeur général des Voyages Arnaud. Ah ouais, ça c'est une entreprise de Carpentras, on aime bien, on est fiers hein, évidemment de ces entreprises vauclusiennes. Je sais que vous êtes un petit peu occupé en ce moment, donc merci de prendre quelques minutes avec nous. Vous avez une sacrée flotte de bus, vous, les Voyages Arnaud, on les voit un peu partout. Hein.
5: Oui, on a environ 150 véhicules qui sont répartis sur le Vaucluse entre Jonquière, Sorgues, Pernes-les-Fontaines, Le Thor et Cavaillon.
0: C'est un métier de défi quand même, parce que c'est jamais gagné, le transport bus. Je parle déjà des marchés publics, mais aussi ça coûte cher un bus. Ça coûte combien un bus ?
5: Vous avez tout à fait raison, c'est jamais gagné. Ça va de 180 000 euros à 420 000, notamment les derniers modèles électriques.
0: Et voilà, c'est tout l'enjeu aussi de petit à petit alors basculer vers une flotte 100% électrique. C'est possible ça un jour ou pas ?
5: En tout cas, on y va, c'est-à-dire que tout ce qui est service régulier qui reste dans le Vaucluse, que ça soit scolaire ou ligne régulière, à ce jour, on a 55% de notre activité qui est décarbonée.
0: On parlait tout à l'heure, Jean-Baptiste, de formation. Vous financez, vous aussi, les formations, les permis peut-être même ?
5: Tout à fait, avec France Travail, on s'associe sur les financements de ces formations qui permettent à tout à chacun, comme Abdel, de passer justement par ce parcours qui est une reconversion et donc de passer le permis, puis la FIMO. Ouais. La FIMO, c'est la formation initiale minimum obligatoire et c'est ce qui est annexé avec le permis D et qui permet ensuite donc de venir travailler chez nous, tout à fait.
0: Bon, merci en tout cas Jean-Baptiste Fontan. On vous retient pas plus et en tout cas, on salue les Voyages Arnaud à Carpentras qui transportent peut-être même vos enfants un peu partout, vous-même aussi dans le département et au-delà de la région. 9h37,
5: exactement.
0: À tout de suite, 04 90 14 04 04. Vous êtes ambulancier, chauffeur, préparateur de commandes, chauffeur routier, chauffeur de bus. C'est votre émission, elle est là pour vous. Alors on en profite, à tout de suite.

0: Alain Bachung.
1: Osez, Joséphine, vous restez avec nous dans un instant. Côté musique, c'est Serge Gainsbourg qui arrive avec Sorry Angel.
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0: Une chanson pour Jane Birkin suite à sa rupture avec l'artiste Serge Gainsbourg. Sorry, Angel, 1984.
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0: On ne vous parle pas de rupture, on vous parle d'un nouveau chemin peut-être à prendre, celui des transports, des métiers du transport et de la logistique avec France Travail. C'est la semaine hein, jusqu'à vendredi. Patrick Thézeau, il se passe plein de choses. Pourquoi pas vous? C'est ce qu'on a entendu aujourd'hui. On a entendu à la fois des passionnés, puis des gens qui. Des personnes qui ne pensaient pas un jour aller dans ce secteur-là. Et pourtant, plein d'avantages aussi, parce qu'il y a beaucoup d'idées reçues. Et on a un petit peu démystifié tout ça. Notamment jusqu'à vendredi, on a le truck de l'emploi. Alors c'est étonnant ce dispositif, Patrick. C'est quoi? C'est un camion qui fait le tour comme ça dans les petits villages chez nous?
3: Oui, c'est une étape du camion pour l'emploi. L'objectif est assez simple, c'est aller avec des professionnels au plus près des habitants pour les informer, les conseiller et leur faire découvrir toutes les opportunités d'emploi et de formation dans le métier, dans les secteurs transport et logistique.
0: On rappelle, hein, il y a 7000 postes à pourvoir, c'est énorme.
3: Il y en avait 7000, oui.
0: Il y en avait,
3: ouais. Oui, tout à fait.
0: Un peu moins.
3: Bon, on sera sur les mêmes, je pense qu'on sera à peu près sur le même nombre d'offres, le même volume.
0: Ouais,
3: on répond aux besoins toute l'année.
0: Ben oui.
3: On a des pics par rapport aux rentrées scolaires, mais on s'est anticipé, donc on lit sur toute l'année.
0: Bon, jeudi au Pontet pour ce camion de l'emploi, il y a Mormoron aussi.
3: Oui.
0: Et puis direction Saint-Saturnin, les Aptes, vendredi, voilà, au plus proche de vous. Donc n'hésitez pas à franchir la porte de ce camion de l'emploi. On a aussi, et ça c'est chouette aussi, une immersion dans les entreprises. Il n'y a rien de mieux des fois pour se mettre dans l'ambiance. Chez Berthaud Provence, c'est ça? C'est à partir de... Enfin, c'est maintenant là?
3: Oui, alors c'est un peu particulier. On innove dans le Vaucluse. On souhaite sécuriser un parcours qui va de la détection des capacités des candidats jusqu'à leur mise en emploi. Donc la première étape, comme vous le dites Maxime, elle se déroule en ce moment au sein de l'entreprise Berthaud Provence à Avignon. Plus d'une dizaine de candidats vont découvrir le métier de conducteur routier de marchandises à travers des témoignages de professionnels de l'entreprise et de notre partenaire, l'Agence française de transport. Donc on va évoquer les prérequis pour accéder à ce métier, les conditions de sécurité, les conditions de travail. Ensuite, les candidats vont visiter l'entreprise et passer des exercices pratiques, voire des tests sur les compétences comportementales.
0: Bon, ben super, voilà, vous voyez, donc c'est du concret tout ça. 04 90 14 04 04, ça c'est le numéro pour avoir toutes les infos pour cette semaine, je compte sur vous. Nous, on a toutes les infos là avec Séverine au standard, ça se passe jusqu'à vendredi. Cette grande semaine dédiée aux métiers du transport et de la logistique. Rapidement Patrick, mais ça, c'est des métiers qui s'offrent à tout le monde, vraiment tout le monde.
3: Ah oui, des plus jeunes, voire même des personnes en situation de handicap pour lesquelles on peut aménager des postes, notamment sur la conduite. On a réalisé d'ailleurs il y a 2 ans une formation sur les métiers de la conduite pour des personnes en situation de handicap et il y avait 5 employeurs qui ont répondu et qui ont recruté ces personnes qui ont suivi une formation, bien sûr, que nous avons financée.
0: Vive les préparateurs de commandes, tous ceux qui travaillent dans la logistique, vive les chauffeurs routiers aussi, qu'on salue, je sais qu'ils sont nombreux à nous écouter, les ambulanciers. Merci pour vos témoignages. Et puis France Travail, donc, cette semaine, avec la semaine dédiée au métier du transport et la logistique. Merci beaucoup, Patrick, à bientôt. Vous repartez en tram?
3: Eh oui.
0: Ben voilà,
3: merci à vous, Maxime.
0: À bientôt, merci à vous. Et puis, je rappelle que tous les jours, à peu près 8h45, on vous trouve des offres d'emploi avec France Travail aussi. Ça, c'est un rendez-vous important, ça nous tient à cœur. Vous avez quoi pour rafraîchir votre logement? Une clim, Patrick?
3: Non.
0: Vous avez quoi, un ventilateur? Le plafond?
3: Moi, je...
0: Les fenêtres?
3: Voilà, je fais un courant d'air.
0: Ben, ça tombe bien, parce que Valère Couillard va nous faire des économies. Rafraîchir son logement sans clim, c'est possible. On parlera du ventilateur de plafond. À tout de suite.

0: Merci d'écouter, s'il vous plaît, c'était Taylor Swift avec Opa Light.
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0: Allez, on va y arriver. Valère Couéra est avec nous tous les jours. Bonjour Valère. Et ça, c'est un bon plan pour notre pouvoir d'achat parce que c'est vrai que la clim, c'est bien pour rafraîchir son logement, mais ça coûte un peu plus cher qu'un ventilateur de plafond. Vous voulez nous parler justement de ce côté pour rafraîchir son logement sans clim alors?
3: Oui, et je vais peut-être vous surprendre, mais le ventilateur de plafond est probablement l'un des meilleurs investissements du moment pour gagner en confort sans faire exploser sa facture d'électricité. Parce qu'on a souvent le réflexe de penser climatisation dès que le thermomètre grimpe. Pourtant, un ventilateur de plafond consomme généralement entre 20 et 70 watts, contre environ 1000 à 1500 watts pour une clim classique. Selon plusieurs études, un ventilateur peut donc consommer 10 à 20 fois moins d'électricité qu'un climatiseur. Alors attention, il ne refroidit pas réellement l'air, son principe est différent. Il crée un mouvement d'air qui favorise l'évaporation de la transpiration sur la peau. Résultat, la température ressentie peut baisser de 3 à 5 degrés, ce qui suffit souvent à retrouver du confort dans une pièce. Et contrairement au petit ventilateur posé dans un coin, le modèle de plafond brasse l'air de manière homogène dans toute la pièce.
0: Bon, bah très bien. Il faut quand même investir quelques centaines d'euros quand même au départ, non ?
3: Oui, comptez généralement entre 100 et 400 euros selon les modèles. Davantage si vous faites appel à un professionnel pour l'installation, ce qui parfois est quand même plus sûr, notamment quand on n'est pas trop bricoleur comme moi. Mon conseil en tout cas, privilégiez un modèle équipé d'un moteur à courant continu, souvent appelé moteur DC. Ils sont plus silencieux et beaucoup plus économes en énergie. Autre astuce méconnue, beaucoup de ventilateurs de plafond disposent d'un mode hiver. Les pales tournent alors dans l'autre sens pour faire redescendre la chaleur accumulée au plafond. Et là, ça peut améliorer l'efficacité du chauffage pendant les mois les plus froids. Bref, c'est pas la solution miracle lors d'une canicule extrême, mais pour beaucoup de logements, c'est une alternative économique à la clim qui permet de gagner plusieurs degrés de confort pour quelques centimes d'électricité par jour. Est-ce que vous avez déjà testé un ventilateur de plafond chez vous? Pensez à m'écrire mon mail parici-les-économies@radiofrance.com.
0: Allez, super, merci. On vous retrouve sur notre appli ici.fr. 9h53, les amis, je compte sur vous parce que dans un instant, on va se régaler, on va passer en cuisine. Et puis aussi, côté musique, super chanson, c'est un tube même. David Hallyday, tu ne m'as pas laissé le temps.
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0: millions d'exemplaires vendus pour ce titre, signature de la part de David Hallyday. Tu ne m'as pas laissé le temps. C'est pas une chanson pour son père Johnny, hein. C'était une chanson pour son grand-père Georges Bulga, le père de Sylvie Vartan.
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0: Waouh, on est déjà le mardi 16 juin. Bienvenue, vous écoutez Ici Vaucluse. Il est 10h. 10h les informations avec vous, Anne Domès. Un incendie en cours dans l'intramuros d'Avignon.
2: Le feu a pris très tôt ce matin dans un petit immeuble de la rue du Four. C'est tout près de l'ancienne prison Sainte-Anne. Une personne a été blessée en se jetant par la fenêtre. Les pompiers sont toujours sur place. Les pompiers de Vaucluse qui sont intervenus en renfort hier à Villeneuve-les-Avignon aux côtés de leurs collègues du Gard pour un incendie. Le feu a ravagé 3 hectares de végétation dans le secteur du chemin des Charbonnières. Les pompiers ont reçu l'appui de 2 canadaires et d'un hélicoptère pour contenir les flammes attisées par le vent. Aucune habitation n'a été touchée.
0: Un spectaculaire accident hier à Lacoste, dans l'Luberon.
2: Un automobiliste de 40 ans a perdu le contrôle de sa voiture sur la départementale 106. Il a plongé dans le ravin. Le véhicule a été stoppé 15 mètres en contrebas. Ce sont les pompiers spécialisés en secours en montagne qui sont intervenus pour sortir l'homme de l'habitacle. La victime ne souffre que de blessures légères. Elle a été transportée à l'hôpital d'Apt.
0: Deuxième jour de procès en appel pour Pierre Kistrebert devant la cour d'assises du Gard.
2: L'accusé est jugé pour le meurtre de sa compagne Maggie, tuée de 32 coups de couteau en 2022 à Cavaillon. Il doit être interrogé sur les faits cet après-midi. En première instance, il a été condamné à la réclusion criminelle à perpétuité. Jean-Pierre A, lui, a été condamné hier à 12 ans de réclusion criminelle par la cour d'assises de Vaucluse. Il a été reconnu coupable du viol de sa filleule Marie en 2018 à Grillon. La jeune femme était âgée de 14 ans au moment des faits. Jean-Pierre A a été écroué à l'issue de l'audience.
0: Le ministre de l'Intérieur qui prolonge de 6 mois la fermeture administrative d'une épicerie de nuit d'Avignon.
2: Et c'est une première en France. Il s'agit de l'épicerie La Rotonde, située boulevard Pierre-Sémard. Elle avait été fermée par la préfecture le 25 novembre dernier, après la découverte de drogue et d'argent liquide dans le commerce. Pas de reconnaissance d'état de catastrophe naturelle pour 7 communes du Vaucluse qui l'avaient pourtant demandé pour l'épisode de sécheresse de l'été 2025. Il s'agit de la Bastidonne, Buisson, Métamis, Mormoiron, Saint-Saturnin-les-Aptes, Saint-Saturnin-les-Avignon et Ville-sur-Ozon. La demande a été rejetée.
0: Et puis, allez, ça y est, on y va, en avant les pronostics.
2: La France fait son entrée en Coupe du Monde de foot ce soir face au Sénégal. Le coup d'envoi sera donné à 21h. Match à vivre en direct sur ICI à partir de 20h30. Hein. Chez nous, la soirée commence à 20h30.
0: On va se régaler. Hein.
2: La météo, Maxime.
0: Oui.
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2: Il va faire chaud.
0: Il va faire chaud et
2: ça va grimper en plus dans les prochains jours.
0: En fait, on a du soleil et plus de Mistral. Hein, parce qu'hier, on avait encore un peu de Mistral. Là, c'est terminado. Donc, c'est-à-dire que le soleil est bien présent aujourd'hui avec un léger voile nuageux, mais rien de bien méchant, franchement. Température entre 33 et 34 degrés à l'ombre. Donc, franchement, restez à l'ombre. Hein, et surtout pas au soleil. On pense à s'hydrater, évidemment. Le risque est modéré aussi pour les feux de forêt en Vaucluse. On était en risque orange hier avec le vent. On est repassé à un risque modéré. C'est équivalent à la couleur jaune. Voilà, pour vous donner une idée. Côté température, je l'ai dit, le ciel aussi, ça va durer comme ça à peu près toute la semaine, en fait. Hein, l'été qui s'installe durablement en Vaucluse. Je vous parlais tout à l'heure de complications sur la rocade Charles de Gaulle suite à un accident. Vous êtes nombreux à nous l'avoir signalé au niveau de la rocade Charles de Gaulle et de l'avenue de Tarascon. C'est en train de rentrer dans l'ordre. Voilà, une voiture s'était pris un pylône, mais ça restait encore un petit peu chargé. Donc, on est vigilant au niveau de ce secteur-là. Pour le reste, sur l'autoroute A7, direction Lyon, vous qui venez de Bédarrid, non, de Marseille. Je vais te dire, c'est compliqué. Hein. Là aussi, il y a des travaux et la route est coupée encore. Donc, essayez d'éviter le secteur. Il y a beaucoup de monde sur ce secteur. Donc, au niveau de Montélimar sur l'autoroute A7, vous nous tenez au courant. 04 90 14 04 04. Ça vous dit de manger un petit peu, Anne?
2: Ah bah oui, c'est l'heure. Hein.
0: J'ai du tofu pour vous. Vous connaissez le tofu?
2: Oui, mais j'aime
0: c'est
2: beaucoup.
0: Vrai
2: oui. Il y en a qui disent le tofu, ça n'a pas de goût, etc.
0: Ouais.
2: Si on le cuisine bien, c'est très très bon.
0: Bah, restez avec nous. Je pense que vous avez plein de choses à nous dire aussi. Et on sera avec une chef passionnée dans un instant. À 10h04, je vous souhaite la bienvenue. L'émission s'appelle Bienvenue chez vous d'ailleurs. L'info revient à 11h.
2: Avec Dimitri Morgado.
0: À tout à l'heure.
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0: Merci d'écouter Si Vaucluse a un autre monde, une chanson 1984 par téléphone, chantée par notre Jean-Louis Aubert, adoré, nous a régalé à Ville-sur-Ozon. Ah bah, il était avec nous, ça c'est bien aussi. Bienvenue chez vous, 10h08.
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0: Et bienvenue à Héloïse Giraud, bonjour.
3: Bonjour Maxime.
0: Comment ça va?
3: Ça va très bien.
0: Ah, je suis ravie. Bah, ça va très bien parce que vous allez me réconcilier avec, avec le tofu. Voilà. Parce que
3: j'espère.
0: Le tofu, on s'attaque à un produit qui peut diviser. À table, c'est vrai, pour certains, c'est un cube blanc un peu triste, mou, sans goût, presque une punition. Et puis pour d'autres, bien mariné, bien doré, bien croustillant, il peut devenir surtout la surprise de l'assiette. On va essayer donc de vous réconcilier, les amis, pour ceux qui ne connaissent pas aussi, parce qu'il y en a aussi qui ne connaissent pas le tofu.
3: Fait.
0: Un produit fabriqué aussi qui, bah, chez nous maintenant, désormais, il y a plein d'endroits où on le fabrique. C'est pas juste ailleurs, quoi. Je rappelle, les amis, vous restez bien avec nous et à l'écoute parce que je pourrais vous offrir une merveilleuse lunchbox ici Vaucluse. Je l'ai, je la pratique tous les jours et franchement, c'est super. On a deux récipients, une planche en bambou, des couverts. Elle passe au micro-ondes, au lave-vaisselle. C'est le produit à avoir pour manger équilibré à la maison ou au bureau. Voilà,
3: c'est
0: vous savez
3: top,
0: tout. Bon, alors justement, Héloïse Giraud, vous, Héloïse Végétal, votre créneau et votre credo surtout, c'est le végétal dans tous ses états. Le tofu, si oui. On devait le présenter en quelques mots, c'est quoi?
3: Alors, le tofu, qu'est-ce que c'est? En fait, c'est du lait de soja qui va être coagulé. Il va être coagulé parce qu'il est riche en protéines, un peu comme quand on fait du fromage, finalement. Donc, c'est vraiment très simple au niveau de la composition. C'est du soja, de l'eau et un agent coagulateur.
0: On le cuisine comment, de base? Peut-être le plat d'exception, enfin, qui sublime en tout cas le tofu, ça serait quoi?
3: Alors, qui sublime le tofu? Alors, ça dépend en fait si on connaît ou pas encore le tofu.
0: Si on ne connaît pas.
3: Si on ne connaît pas, moi je conseille, en tant que Français, d'aller plutôt sur quelque chose qui n'est pas du tout traditionnel dans son pays d'origine, c'est-à-dire la Chine ou le Japon, c'est de consommer un tofu qui est déjà parfumé.
0: D'accord, donc peut-être un peu brun, enfin, ouais, fumé.
3: Alors, soit fumé, alors il y en a un que j'aime particulièrement. J'ai le droit de citer des marques?
0: Je crois pas.
3: Non. Alors, on peut chercher dans le rayon bio souvent.
0: Ouais.
3: C'est un tofu avec qui est fumé et il y a de l'amande et du sésame. Et okay. Ça, vraiment, il n'y a
0: il
3: pas
0: est
3: besoin.
0: Déjà, en fait,
3: il est déjà cuisiné.
0: Donc ça change tout peut-être.
3: C'est exceptionnel. On le met juste comme ça dans une salade. Où il y a aussi même celui à l'ail des ours qui est excellent. Enfin, vraiment, le prendre parfumé pour commencer à s'y habituer, c'est une bonne idée.
0: Il remplace quoi finalement le tofu dans une salade, par exemple?
3: Alors, bah, c'est vrai qu'au niveau nutritionnel, ça va être beaucoup au niveau des protéines.
0: En
3: c'est
0: fait,
3: vraiment
0: calé,
3: très riche.
0: Ouais,
3: ah oui,
0: riche.
3: Carrément. Oui, oui, c'est vraiment très riche en protéines. On est à peu près. Ça va dépendre du style de tofu qu'on choisit. Plus il va être dur, plus il va être protéiné. Hein, ça, c'est bien à savoir aussi. Par exemple, ce qu'on appelle les tofu soyeux seront
0: les tofu
3: moins
0: quoi
3: riches.
0: Les tofu quoi
3: soyeux. C'est les tofu qui sont vraiment très, très souples,
0: ah,
3: qu'on va
0: vois.
3: Plutôt utiliser dans les desserts souvent.
0: Oui, oui, oui.
3: Eux seront moins riches en protéines. Si on prend un tofu qui est un petit peu plus ferme, il sera riche en protéines. On est à peu près sur 18-20 grammes aux 100 grammes. Donc c'est très intéressant au niveau protéines.
0: C'est Héloïse Giraud aujourd'hui qui rentre en cuisine avec vous pour parler du tofu. Vous nous appelez, je compte sur vous, 04 90 14 04 04. Ça vous inspire quoi le tofu? Vous l'avez rencontré comment, vous, le tofu, pour la première fois? Il était comment?
3: Oh, c'est une excellente question. Je ne me

croustillant, l'associer à des ingrédients pourquoi pas puissants pour rehausser tout ça. On vous donne plein d'astuces après la nouvelle chanson de Charlotte Cardin, The Way We Touch. Vous allez voir, c'est génial cette chanson. The Way We Touch, le chemin qu'on prend ou qu'on touche, quoi.

0: Jusqu'où ira Charlotte Cardin avec cette nouvelle chanson The Way We Touch? La façon dont vous touchez vos choses. Voilà, c'est Séverine qui a traduit la chanson pour nous. Et on est plutôt fan de cette nouvelle chanson signée donc Charlotte Cardin. 10h15.
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0: Avec Héloïse Chiron, on ouvre la cuisine aujourd'hui. On s'ouvre un petit peu d'autres saveurs qu'on ne connaît pas forcément, mais qui se marient bien avec les produits de chez nous, les tomates de chez nous et les belles salades, et pas que d'ailleurs. C'est le tofu. Le tofu qui s'écrit tofu d'ailleurs, mais qui se mange un peu voilà, de façon plein différente, autant en entrée qu'en dessert. Et souvent, en fait, sa méconnaissance fait qu'on a un a priori, on ne va pas se mentir. J'en ai eu un aussi, je suis en train de changer là. On l'imagine un petit peu pâle, froid, sorti de son emballage, mais en fait, pas du tout. On va voir qu'il peut être fumé, on l'a appris, grillé, pané, mijoté, croustillant, fondant, citronné, provençal et même gourmand. On peut rater le tofu ou pas? Non. Si on met rien, c'est raté.
3: Ah non, si on met rien.
0: Pas manger sans rien.
3: Si, tu peux le manger nature, mais alors dans ce cas-là, il va falloir
0: être
3: un peu connaisseur. Mais au Japon, par exemple, ils le mangent nature. Ouais. Et c'est quand même là le pays d'origine. Mais si juste à côté, on a mangé quelque chose d'assez puissant, forcément, j'aime pas du tout ce mot, mais ça va sembler un peu fade. Mais je dirais, c'est comme pour du vin. Au démarrage, on va s'habituer un petit peu à découvrir les saveurs. C'est la même chose pour le tofu.
0: Le tofu, vous l'avez essayé à la maison, bien sûr, restez avec nous. Et puis, si vous voulez gagner aussi la set Lunchbox, vous pouvez aussi nous appeler 04 90 14 04 04. On va jouer autour du tofu. Vous allez voir, c'est pas mal. Les astuces, bien les goûter. Il paraît qu'il faut bien les goûter.
3: Alors, oui. Sur le tofu, donc ferme, ce qu'on va faire, c'est que...
0: Celui qu'on mange pour le plat.
3: Oui, vraiment, sur le plat. On peut le mettre dans un torchon propre et...

0: Là, on va venir mettre une presse dessus, une casserole, ce que vous voulez, un petit peu lourd. Et ça va venir extraire l'excédent, finalement, d'eau. Et ça, c'est très intéressant, notamment si on veut les faire paner aussi, puisque du coup, la panure va aussi mieux tenir. Et au niveau de la consistance, ce sera plus intéressant. Et petite astuce, ça, c'est intéressant de le faire aussi quand on veut congeler le tofu. C'est vraiment à essayer. On peut congeler et ça change totalement la texture. C'est assez impressionnant. C'est-à-dire qu'on va avoir plus une texture un peu en mode filament.
1: Ah oui, d'accord.
0: Voilà, un petit peu plus. Et c'est super intéressant. Souvent, les personnes le préfèrent en sortie de congélateur.
1: Et justement, on mange froid, on mange chaud, on mange tiède, on mange comment ?
0: Les deux.
1: Ah ouais ?
0: Les deux. Froid ou chaud, ça marche très très bien. C'est vrai qu'en ce moment, avec la chaleur, dans une salade, moi je trouve que c'est super bien. Toujours un peu dans la saison, mais en chaud, on peut les mettre aussi en... pour le barbecue, j'ai un trou de mémoire. Dans les brochettes, voilà. En brochette, ça va super bien aussi.
1: Ah, c'est bien ça.
0: Moi, j'aime bien le faire un petit peu mariné avec une sauce. On met un petit peu de sauce soja, un petit peu de miel et de l'huile avec des herbes de Provence. Et si on a du paprika fumé, parce que ça change tout, on fait une petite marinade comme ça. On met ces cubes de tofu et ensuite on les met dans nos brochettes. C'est excellent.
1: On n'a pas parlé du format. On fait des petits bouts parce que quand même souvent des pavés. Enfin, c'est gros quand même. Qu'est-ce qu'on fait ?
0: Ça va dépendre de quelle est notre recette. En effet, comme là, je donnais l'exemple des brochettes, on va le faire plutôt en cubes. Ou sinon, là, ça, c'est une petite astuce que j'aime bien aussi, je trouve qu'il fait son petit effet, c'est de le faire à l'économe. Alors, ça va dépendre de la texture du tofu, mais quand on fait une petite salade composée, c'est super joli de faire juste des copeaux, directement. Copeaux. Ouais, des copeaux.
1: Ok. Comment on le rend croustillant, justement ?
0: Alors, pour le rendre croustillant, donc, comme j'ai dit tout à l'heure, on va bien enlever l'excédent d'eau. Et ensuite, idéalement, on va le mettre dans une panure de maïzena, par exemple. Okay. Ou sinon, le top, c'est le panko. Panko, pour ceux qui le connaissent pas, c'est une panure qui
1: pré-croustillante.
0: Pré-croustillante d'origine japonaise. Et alors ça va vraiment donner beaucoup de croustillant à notre tofu.
1: Bah ça donne envie, je sais pas vous, moi à la maison, mais là vous êtes en train de me convaincre. Hein. Bravo Héloïse, parce que ça donne vraiment envie. On a des images, évidemment, pour le rendre doré aussi, on peut, mais il faut pas s'arrêter de le remuer quand même. C'est important ça aussi.
0: Hein. Oui,
1: sinon,
0: il y a un
1: mouvement aussi.
0: Tout à fait.
1: C'est intéressant.
0: Bah, pas tout de suite quand même. Quand on met dans la casserole, toujours bien attendre de faire saisir. Ça c'est super important. C'est quelque chose qui est souvent loupé en cuisine. C'est qu'on a tendance à vouloir tout de suite remuer dans la poêle. Non, il faut attendre que ça se saisisse bien. C'est très important. Et c'est pareil pour les pommes de terre. Et c'est pareil, les pommes de terre, elles vont être riches en amidon. Ouais. Donc si on les tourne tout de suite, elles vont s'arracher. Alors que ce qu'on adore, c'est le petit côté croustillant.
1: Mais tellement. Voilà. Comment on conserve tout ça ? Comment on le conserve bien, ce tofu ?
0: Alors, le tofu, il est souvent vendu sous vide. Donc on le laisse au réfrigérateur. Bien qu'il existe des marques, on peut le trouver aussi non réfrigéré. Souvent, quand c'est pas dans les magasins bio, on va les trouver. Moi, je trouve que c'est très intéressant parce que ça permet d'avoir du tofu tout le temps sans besoin de le conserver au réfrigérateur.
1: Ça vous dit de jouer avec un auditeur, une auditrice dans un instant autour du tofu ?
0: Avec plaisir.
1: Trop bien. 04 90 14 04 04. Appelez-nous maintenant. Et franchement, il n'y a pas de question. Vous nous appelez et on va ensemble jouer. Mais comme ça, sachant que si vous venez à l'antenne, c'est déjà gagné pour vous. Une lunchbox ici Vaucluse pour vous, là tout de suite. Alors bonne chance et à tout de suite. C'est bienvenue chez vous.

0: Marc Lavoine avec Catherine Ringer, qu'est-ce que t'es belle. Bien sûr qu'ils sont beaux. Dans un instant, on joue avec une super candidate, Christelle et Héloïse, justement, pour parler autour du tofu et faire gagner cette lunchbox. Je vous dis à tout de suite.
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0: Adele, Skyfall. Ah, c'est romantique, hein, celui-là d'épisode de James Bond, Héloïse. C'était en 2012.
1: Eh oui,
0: il était bien celui-là.
1: Très, très beau. Ouais.
0: Craig, notamment Dan Craig. 10h29, bienvenue chez vous.
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0: 10h29, merci d'être avec nous. On va parler du tofu aujourd'hui avec Héloïse Giraud. Enfin, on parle depuis ce matin du tofu que vous voyez différemment. Franchement, ça va. On commence un petit peu à l'apprécier, ce tofu là, parce que quand on sait le cuisiner, ça change tout. On va jouer aujourd'hui pour la lunchbox, Héloïse, si vous le voulez bien, avec Christelle. Bonjour Christelle.
4: Bonjour à vous.
1: Bonjour Christelle.
0: Comment ça va Christelle depuis Camaret-sur-Aigle?
4: Ah super, pas oh devant le soleil est nickel.
0: Hein. Oui, pas trop longtemps hein, sur le soleil, après ça tape. Hein.
4: Ah oui, c'est sûr.
0: Bon, en tout cas, on va jouer ensemble autour du tofu, si vous êtes d'accord, et Louise va vous aider. On va parler donc
4: de
0: tout ça.
4: Je connais pas trop.
0: Eh ben justement, voilà, c'est parfait. Pour ça, on va apprendre plein de choses. Julien qui réalise cette émission, attention, top, c'est parti. Christelle, le tofu est fabriqué avec du lait de vache, vrai ou faux?
4: Faux.
0: Oui.
1: Bien joué. C'est fait avec du lait de soja.
0: Le tofu est naturellement très fort en goût. Vrai ou faux, Christelle?
4: Faux.
1: Vrai et faux?
4: Non, mais c'est pas fort en goût.
0: Le tofu de nature est plutôt neutre.
1: C'est vrai.
4: Voilà,
0: mais
4: oui.
0: Voilà. Après, voilà. Le voilà. Tofu, tiens, que, troisième question. Le tofu fumé est souvent plus facile pour les débutants. Est-ce que c'est vrai ou faux?
1: Vrai, vrai.
4: Mais voilà, j'ai bien aussi, oui.
0: Eh oui, pourquoi?
1: Oui, bien joué. Ah, parce que le fumé, forcément, ça a une appétence tout de suite.
0: Eh oui. Est-ce que le tofu, tiens, quatrième question, Christelle, ils peuvent devenir croustillants?
4: Oui.
0: Ah.
1: Bien joué aussi. Bah voilà. Bravo, Christelle.
4: Si.
0: Eh ben voilà, parfait. Et puis, tiens, allez, dernier conseil, ça c'est aussi une astuce. Il paraît qu'il ne faut pas trop manipuler le tofu dans la poêle. C'est vrai ou pas, ça? Vrai ou faux?
4: Oh, je dirais pas trop manipuler dans la poêle, parce que j'imagine que c'est une matière un peu.
0: Et vrai qui peut. Alors?
1: Non. Non, oui. Non, ça peut. Non, okay. Alors, ça va dépendre le type de tofu que vous aurez choisi, mais ça peut très très bien se remuer à la poêle sans aucun problème.
4: Ah bon?
0: Eh ben voilà, d'accord. Ça c'est. Vous voyez, non mais on apprend plein de choses. Ah tiens, j'avais une autre question aussi. Est-ce qu'on peut congeler le tofu?
4: Oui.
0: Vrai ou faux?
1: Excellent.
4: Vrai.
1: Encore une bonne réponse.
4: Parce que j'ai entendu tout à l'heure.
0: Ah ben super. Est-ce que tous les tofus sont exactement la même texture, Estelle?
4: Ah, je dirais vrai.
0: Eh non, faux.
1: Eh non, non.
0: Eh oui.
1: Ils ont plein de textures différentes. Le tofu soyeux, le tofu ferme, le tofu souple, il y en a plein.
0: Non, mais c'est dingue cette histoire. Et enfin, question pour quand même Héloïse, le tofu local existe chez nous? Vrai
1: mais
0: ou faux?
1: Bien sûr qu'il existe chez nous.
0: Expliquez-moi.
1: Mais comme Raoul, vous connaissez Raoul de l'atelier du tofu?
0: Non.
1: Non, et ben voilà, maintenant vous le connaissez, c'est à Manosque.
0: Okay.
1: Et alors pour le coup, tout est fait en local, que ce soit la production du soja, que ce soit la production du tofu, vraiment tout de A à Z.
0: J'adore. Merci beaucoup Héloïse Giraud pour tout ça.
4: Non
0: mais oui, mais Christelle, elle est super. Vous avez vu cette énergie un petit peu là. Christelle, je vous offre la lunchbox et gagnée.
4: Merci beaucoup.
1: Ouais. Bravo Christelle.
0: Christelle, je vous un petit jazz brown tiens pour fêter tout ça. Ça vous dit? Merci en tout cas Héloïse pour tout.
1: Avec grand plaisir. À bientôt.
0: Héloïse végétale. Voilà,
1: c'est ça.
0: Il faut la suivre sur les réseaux sociaux. On va manger plein de choses très très très bonnes pour la santé. Merci beaucoup.
1: Pensez
0: au tofu. C'est plein de protéines. Ça fait du bien. Christelle, belle journée à Camaret-sur-Aigle. À bientôt.
4: Ben, merci à vous aussi. Et merci.
1: Au revoir,
0: in America, jazz brown.

0: James Brown, Living in America, The Rocky Story. J'aurais pas dit mieux, disons jusqu'au bout. James Brown qui était venu au Théâtre Antique d'Orange dans les années 90. Vous imaginez ce concert d'exception. 10h36, bienvenue.
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0: À vos côtés sur les routes du Vaucluse, franchement, là, il y a une inforoute à vous donner. Évitez le secteur des autoroutes A7. Vous qui venez peut-être de Marseille, direction Lyon. Au niveau de Montélimar, vous avez un poids lourd qui vient de se coucher. Enfin, qui vient de se coucher, ça fait déjà une heure. Il s'est couché sur les trois voies. Trois blessés légers. Vous avez toutes les infos sur ici.fr. Vous évitez le secteur puisque vous êtes obligé de sortir à Montélimar Sud. Voilà, à la sortie Montélimar Sud. C'est assez compliqué, là, sur l'autoroute. Peut-être que vous êtes en train de traverser le Vaucluse. Vous allez direction Lyon. Évitez le secteur, donc, de Montélimar, c'est très compliqué sur la 7, donc on vous tient au courant de la situation tout au long de cette journée. Toutes les infos avec ici.fr. Pour le reste, en Vaucluse, ça va, ça roule. Il y a un petit peu de monde sur la Nationale 7 là, mais c'est pas méchant. Sur l'avenue Pierre-Sémar, vous êtes prudent si ça ralentit et on fait la route ensemble évidemment. Peut-être vous êtes sur l'autoroute, dites-nous ce qui se passe. 04 90 14 04 04.
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0: Merci d'écouter ici Vaucluse, la main verte dans un instant avec notre jardinier Aurélien Roguet. La vigne sur une pergola, c'est tout de suite.

0: Léa Michelaire, les filles de l'horreur, chanson 1983, 10h41. Allez hop hop hop, on passe au jardin.
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0: Et grâce à lui, on a la main verte. Si, si, regardez, votre main, elle devient verte. Les conseils quotidiens de notre jardinier Aurélien Reguet. Merci d'être là, Aurélien, parce que là, on va parler. Franchement, c'est super beau. La vigne sur une pergola, c'est magnifique. Oui, c'est plutôt sympa de cultiver son raisin. Mais est-ce que vraiment, c'est l'idéal de l'avoir au-dessus de sa terrasse?
3: Alors, c'est vrai que c'est très joli.
0: Oui.
3: Une vigne offre rapidement une belle ombre naturelle et le charme d'un jardin méditerranéen. Mais quand les raisins arrivent, il y a parfois quelques inconvénients. Les fruits peuvent effectivement attirer les guêpes, les frelons, et quand les grappes mûrissent et que les grains de raisin tombent au sol, ils peuvent aussi tacher le mobilier ou le sol de la terrasse. Et puis, ça colle un peu. C'est pas très agréable. Et quand on déjeune dessous, ce n'est effectivement pas toujours l'ambiance la plus tranquille.
0: Non, mais c'est sûr. Vous avez des meilleures alternatives ou pas ?
3: Pour une pergola, si vous aimez la vigne, il y a bien sûr la vigne Gloire de Montpellier qui fait un feuillage identique à la vigne qui produit le raisin, mais sans fruits, puisqu'elle est stérile. Les plantes caduques sont souvent quand même les plus intéressantes. L'été, elles offrent une ombre agréable, et l'hiver, elles perdent leurs feuilles et laissent du coup entrer la lumière dans la maison. Parmi les grands classiques, on trouve bien sûr la glycine, spectaculaire au printemps, mais attention, parce qu'elle est extrêmement vigoureuse et il vaut mieux que le support soit très solide, car elle ne l'épargnera pas. On pourra aussi nommer la bignone qui offre une très belle floraison orange, jaune ou rouge, mais dans les deux cas, eh bien, il y a encore un peu de saleté par terre à cause des fleurs qui tombent. Il n'y a pas de fruits, mais vous aurez quand même les fleurs. Mais ça colle quand même beaucoup moins que les fruits. Pour éviter les fleurs et les fruits, eh bien, on pourra citer les différentes espèces de vignes vierges qui sont également donc très intéressantes pour leur feuillage décoratif, qui peuvent d'ailleurs se parer de rouges flamboyants à l'automne, comme les Ampelopsis ou les Parthenocissus. Les plantes persistantes peuvent aussi être utilisées, mais il faut réfléchir à leur impact sur la luminosité hivernale. Une pergola toujours couverte, bien, ça peut assombrir quand même les pièces de vie pendant plusieurs mois durant l'hiver. En conclusion, une pergola réussie, c'est de l'ombre quand il fait chaud et de la lumière quand on en a besoin en hiver. Donc, comme toujours, c'est pas le tout d'en parler, mais la terrasse idéale, c'est celle qu'on partage autour d'un repas en famille, pas avec les guêpes.
0: Oh, joli, j'adore. Merci Aurélien. Tenez une petite grappe de raisin, là. C'est pas mal, ça vous va bien. 10h43 dans un instant, Marie Vernet nous rejoint et surtout Philippe Garcia, j'ai testé pour vous. Et vous savez quoi ? Parce que c'est son anniversaire aujourd'hui à Benabar, il a 47 ans, on va passer sa nouvelle chanson, quoi qu'on dise, juste après ça, à tout de suite.
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0: bah écoutez, Benabar, joyeux anniversaire, quoi qu'on dise. Voilà, c'est
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0: Alors vous, aujourd'hui, Philippe, c'est pas du tout votre anniversaire. Vous allez justement tester pour nous ici, Vaucluse, des idées, tester pour ceux qui nous écoutent. Et aujourd'hui, on va suivre Nicole. Elle participe au cours de Noël Samé à la MJC de Carpentras. C'est ça, Philippe, hein ?
3: Bonjour, je m'appelle Nicole et j'habite à Carpentras. Et je suis passionnée de calligraphie chinoise, mais aussi de philosophie chinoise. Et...
4: Ça va ensemble, non, plus ou moins?
3: Voilà, ça va ensemble.
4: Et est-ce qu'on peut d'ailleurs pratiquer la calligraphie chinoise, enfin l'apprendre en tout cas, en faisant l'impasse d'une certaine art de vivre, une certaine pensée
3: Pour moi, c'est un tout, et je me suis intéressée à la philosophie chinoise. J'ai fait une formation aussi en médecine chinoise. D'abord, c'est un centrage sur soi, c'est une forme de méditation, puisque la calligraphie appartient aux arts martiaux. Et puis, on apprend à tenir le pinceau, on apprend à expérimenter l'encre, comment l'encre se manifeste sur le papier de riz, qui est quelque chose de très nouveau par rapport à la manière de dessiner classique ou d'écrire de manière classique.
4: D'ailleurs, je crois que vous entraînez d'abord sur du papier journal pour éviter de gâcher le voilà. Beau papier, quoi.
3: Voilà, tout à
4: pour
3: fait.
4: Pour la calligraphie chinoise.
3: Voilà, tout à fait. Et donc, chaque trait a besoin d'être dessiné avec une qualité de densité, de forme. Donc, ça demande tout un apprentissage.
4: D'ailleurs, le pinceau se tient d'une façon très particulière.
3: Donc, on tient ce pinceau de manière verticale. Et en fait, le mouvement doit venir du centre de notre corps. Et il va passer, ce mouvement, cette énergie va passer dans le bras, dans tout le bras, et gouverner, si je puis dire, le mouvement.
4: Avec qui pratiquez-vous la calligraphie chinoise ici à la MJC ?
3: Donc je pratique avec Noël Samé, qui est un professeur très apprécié, qui est très attentive à nos progrès individuels. J'aime beaucoup les écritures très anciennes, parce qu'elles se rapprochent de ce qu'on appelle des pictogrammes, où les caractères ont été créés à partir du visuel des éléments de la nature.
4: À qui ça s'adresse ?
3: À tout le monde. Hein,
4: à condition d'être patient, j'imagine.
3: Voilà. Et déjà les enfants, puisqu'il y a des enfants dans le cours de Noël qui se passionne aussi. Donc je crois que pour des enfants, c'est déjà une école aussi de concentration. Et j'ai toujours beaucoup de plaisir à progresser.
0: Bah, ça fait plaisir, ça. Merci beaucoup, en tout cas, Nicole, hein, j'ai testé pour vous. Et il y a des cours à la MJC, notamment. Vous avez toutes les infos sur la mjccarpentras.com. Vous pouvez vous inscrire, évidemment. Et c'est Noël Samé qui propose ses stages d'été. Voilà, 10h49. On va faire un peu de la money avec Abba. Et on part sur le sommet du Ventoux et Marie Vernet. Rien que ça, à la frontale pour un lever de soleil énorme. 10h49. Vous êtes au bon endroit chez vous. Bienvenue.

0: Abba, Money, Money, Money. Dans quelques instants, côté musique, c'est Guillaume Grand qui arrive avec son tube des années 2010, Toi et moi.
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0: Alors là, on va rêver. Hein. Allez, on va fermer les yeux avec moi, on y va. Enfin, si vous conduisez, fermez pas les yeux, mais écoutez ça, écoutez. Ah, les grillons, les grillons. Imaginez-vous, à 3h du matin, lampe frontale sur la tête, sous un ciel étoilé. Quelques kilomètres plus tard, vous voilà au sommet du Mont Ventoux pour admirer l'un des plus beaux levers de soleil de notre région. On est avec justement Marie Vernet, initiatrice en Vaucluse. Marie, c'est à vous.
3: Ah, c'est beau.
0: Mais oui,
3: cette aventure sportive et solidaire est organisée dans la nuit du 27 au 28 juin. C'est au profit de l'association Vivre Femmes. Sandra Barba en est la directrice.
4: L'ascension du Ventoux au lever du soleil, c'est-à-dire rendez-vous le 28 juin dans la nuit du 27 au 28 à 3h du matin en départ du chalet Rénard pour aller jusqu'au sommet du Ventoux voir le magnifique lever de soleil. C'est un parcours qui fait 5,3 km avec un dénivelé quand même de 400 mètres positif. À l'arrivée, on vous attend, l'association Vivre Femmes vous attend avec le petit déjeuner et la possibilité de redescendre à pied ou en voiture. Là, en fait, ce sera entièrement préparé par nos résidentes. Donc, ce sera des gâteaux, sûrement des crêpes, des fruits, pain au chocolat, croissant, jus de fruits. On va essayer d'amener pour le café. On a une cuisine pour préparer tout ça en haut. Donc, ce sera tout frais et tout beau. La participation est de 25 euros. On peut prendre sa place sur Hello Asso Vivre Femmes. Et c'est une aventure sportive et solidaire. Ne pas oublier de prévoir tout l'équipement adéquat. Des chaussures de marche, une lampe frontale ou une lampe pour pouvoir se déplacer, parce qu'à 3h du matin, il risque de faire un petit peu nuit pour démarrer la rando. On peut s'inscrire jusqu'au matin même, il n'y a pas de limite, au contraire, plus on est nombreux et mieux c'est, donc il n'y a absolument aucune limite d'inscription. Le tout, c'est de participer.
3: Quelques mots sur l'association Vivre Femmes qui va être à l'honneur.
4: Alors, l'association a été créée en 2017 pour lutter contre les violences faites aux femmes et nous avons ensuite développé un projet d'hébergement dans le Vaucluse qui aujourd'hui peut accueillir environ 10 personnes. Cet hébergement, il a une particularité, il se situe en zone rurale et il a également tous les accompagnements sur site, que ce soit en santé mentale, sociale, administrative, juridique, matérielle, etc. Et les femmes peuvent rester d'une nuit à environ 3 ans aujourd'hui. Si jamais il y a une urgence ou un besoin, l'association peut être contactée au 06 85 18 69 38 ou sur le site internet vivrefemmes.fr.
3: Une montée du Ventoux au clair de lune, un lever de soleil inoubliable et un geste solidaire pour soutenir les femmes accompagnées par l'association Vivre Femmes. Rendez-vous dans la nuit du 27 au 28 juin.
0: Merci beaucoup Marie Vernet. L'association Vivre Femmes, c'est aussi sur Hello Asso pour s'inscrire même en dernière minute.
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0: Elle nous a fait rêver cette chanson 10 ans après, même plus. C'était il y a 16 ans, Toi et moi, Guillaume Grand, et son 3e album d'ailleurs à Guillaume Grand. Cette chanson a totalisé quand même 45 millions de vues sur YouTube, c'est pas rien. A tout de suite pour les infos.
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1: La petite balade qui nous fait du bien, c'était Guillaume Grand, toi et moi. Bienvenue.
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1: Et vous êtes chez vous, bienvenue. Il est 11h, nous sommes le mardi 16 juin. Les informations avec vous, Dimitri Morgado. Un incendie qui s'est déclaré tôt ce matin dans l'intramuros d'Avignon.
3: Ouais, vous sentez probablement toujours une odeur de brûlé dans les remparts si vous êtes dans le secteur. Le feu est parti dans un petit immeuble de la rue du Four, près de l'ancienne prison Sainte-Anne. Une personne a été blessée en se jetant par la fenêtre. Les pompiers sont aussi restés une bonne partie de la nuit sur les hauts de Villeneuve-les-Avignons après un autre incendie qui a pris hier dans la garrigue vers 14h. 3 hectares de végétation ont brûlé, une toiture de garage a été endommagé. 2 personnes ont été incommodées, mais il n'y a pas eu de blessés. Côté vigilance au feu de forêt, le département du Vaucluse repasse aujourd'hui en jaune. L'accès au massif forestier est possible, mais il est recommandé de s'y rendre plus tôt le matin.
1: Le maire de Cavaillon qui est en colère.
3: Il accuse l'État de ne rien faire contre l'occupation illégale de l'hippodrome. 200 caravanes sont parties il y a quelques jours, mais d'autres sont arrivées dimanche soir. Gérard Daudet s'inquiète pour la pelouse de l'hippodrome, mais aussi pour les festivités à venir, notamment pour le festival Seagull Sound. Le maire a déposé plainte. 4 hommes condamnés hier en comparution immédiate à Carpentras pour avoir frappé des policiers municipaux. Ça s'est passé dans la nuit de samedi à dimanche à la sortie d'une guinguette à Orange. Le groupe d'hommes fêtait un enterrement de vie de garçon quand les policiers municipaux sont venus leur demander de faire moins de bruit. Ce qui ne leur a absolument pas plu. Ils ont roué de coups les policiers. L'un d'eux a même le nez cassé. La ville sera aux côtés de ses agents et défendra leurs intérêts, promet le maire RN d'Orange, Jean-Dominique Artaud, dans un message posté sur Facebook.
1: Cette commune du Vaucluse qui ne sont pas reconnues en état de catastrophe naturelle.
3: Oui, elle l'avait pourtant demandé pour le phénomène de sécheresse de l'été dernier, mais leur demande n'a pas été acceptée. Il s'agissait des communes de Labastidon, Buisson, Métamis, Mormoiron, Saint-Saturnin-les-Aptes, Saint-Saturnin-les-Avignons et Ville-sur-Ozon.
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3: On va encore avoir une journée très chaude et moins de mistral en plus.
1: Une journée qui vous ressemble puisqu'elle est lumineuse cette journée.
3: Oh, wow.
1: Aujourd'hui,
3: ça a été chaud.
1: Le vent a calé aujourd'hui. C'est la bonne nouvelle. Bah, l'autre bonne nouvelle, c'est que les températures montent. Alors, est-ce que c'est une bonne nouvelle ou pas? Je ne sais pas. Parce que 34 degrés à l'ombre pour Orange, 34 pour Avignon ou encore pour Pertuis, ça va vraiment cogner cet après-midi. Donc, vraiment, restez à l'ombre, hydratez-vous, évitez les barbecues et les travaux, notamment la. C'est la meuleuse qui fait des étincelles.
3: Oui, c'est la meuleuse.
1: La disqueuse aussi.
3: La disqueuse aussi.
1: Ouais, voilà.
3: Il y en a plusieurs qui font des étincelles.
1: Ouais, on oublie. Évidemment. Voilà. On ne bricole pas dans son jardin si on doit faire des étincelles aujourd'hui parce que, vous l'avez dit quand même, la vigilance feu de forêt est redescendue au niveau jaune, mais quand même, ça reste très sec. On l'a vu encore hier à Villeneuve-les-Avignons. Pour les températures, c'est bon. Le ciel aussi sera un petit peu voilé, mais franchement, c'est le soleil qui domine toute la journée. Côté circulation, c'est compliqué chez nos amis drômois, mais ça nous concerne surtout vous si vous êtes sur le route direction Montélimar, direction Lyon. Voilà, vous venez de Marseille, vous traversez le Vaucluse, et ça va être un petit peu compliqué, notamment au niveau de Montélimar. Vous sortez, sortie obligatoire à Montélimar Sud. Vous avez un poids lourd qui s'est complètement couché sur les 3 voies, d'ailleurs sur une camionnette. Il y a 3 blessés légers et forcément, ça engendre des perturbations. La route est coupée, complet. On vous tient au courant de la situation, mais ça n'a pas vraiment bougé depuis ce matin 9h. Donc voilà, on ralentit évidemment et puis on sort donc à Montélimar Sud avant de reprendre l'autoroute ensuite pour encore de belles routes. Voilà. Un beau chemin qui s'annonce.
3: Oh, wow. C'est magnifique.
1: L'info revient, on raconte partout ici dans les rues que l'info revient à midi avec vous.
3: Là, il paraît.
1: Pour un journal complet, évidemment. 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On va jouer dans un instant, on va se détendre, on va partir au spa. Oh, ça va faire du bien tout ça. Merci Dimitri, à tout à l'heure.
3: À tout à l'heure.
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0: Elle fait du bien cette chanson Simple Minds, Mandela Day. Bienvenue, 11h10, on joue, c'est parti.
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0: Bah, je suis plutôt honoré, franchement, d'être à la tête de ce jeu, parce que c'est pas rien, c'est le jeu de votre radio ici Vaucluse qui vous fait plaisir tous les jours. On joue ensemble, je rappelle quand même les conditions pour jouer, hein. Vous pouvez nous appeler autant de fois que vous voulez, seule fois, dès que vous nous appelez, c'est une seule proposition. Évidemment, on joue ensemble aujourd'hui, c'est Séverine qui vous attend au standard 04 90 14 04 04. Et avec moi, c'est le chef, hein. C'est le chef, c'est celui qui conduit, hein, je peux vous le dire, c'est Julien Monteil. Bonjour.
3: Bonjour Maxime.
0: Comment ça va?
3: Bah ça va bien.
0: Je suis un petit peu stressé moi.
3: Ça va bien se passer.
0: C'est pas rien, c'est un gros bébé le Vaucluse Express, hein.
3: Ouais, mais ça va bien se passer. On est bien tous ensemble, vous allez voir.
0: Mais ouais, ça va être cool. Surtout que les amis, on joue pas pour on joue pas pour rien, on joue pour un gros cadeau les amis. Ce vendredi peut-être que vous serez sélectionné à partir de c'est à quelle heure le tirage? 11h50, c'est ça, vendredi?
3: Oui, à peu près, ouais.
0: Ouais, la grande sélection par notre ordinateur. Pourquoi? Pour le Nova Spa. C'est en fait tout simplement 2 heures de spa.
3: On se met dans l'ambiance peut-être.
0: Ah ouais, allez. Vas-y, vas-y, c'est bien ça. J'adore. Alors, qu'est-ce qu'on a? Hammam, sauna, deux bains en remous, bain hydromassant, douche sensorielle, douche AG, bain de flottaison, espace détente. C'est à Avignon, hein, en fait. C'est le nouveau hôtel qui a entièrement tout refait son spa. Eh ben, il est pour vous, ce spa. Alors, comment? De quelle façon? Comment ça va marcher, tout ça? Eh ben, en fait, vous avez un pack de 2 heures de spa pour 4 personnes ou 2 fois 2 heures pour 2 personnes au Nova Spa Avignon Centre. C'est pas rien. C'est maintenant qu'on va jouer ensemble. 04 90 14 04 04. On est dans un quoi? Dans une nouvelle énigme quand même. On a déjà donné un petit peu les premiers éléments hier. C'est une première pour moi. Voilà, c'est le premier indice que je peux vous donner. On vous en donnera d'autres, mais c'est une première pour moi.
3: Mais on parle pas de vous, Vaucluse Express.
0: Non, pas pour moi.
3: Aux commandes du Vaucluse Express. Attention,
0: c'est,
3: ouais.
0: C'est l'énigme.
3: C'est l'énigme. C'est l'indice.
0: C'est l'indice. Voilà.
3: Premier indice.
0: C'est une première pour moi. Vous avez une idée? 04 90 14 04 04 et vous allez faire des bulles dans un joli spa. Rien que pour vous. Allez, bonne chance. À tout de suite.
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0: Les Magic System, Magic in the Air, ça sent bon l'été et bon la Coupe du Monde. Je vous rappelle que les Bleus font leur entrée dans la compétition ce soir. C'est le premier match de la Coupe du Monde pour les hommes de Didier Deschamps face au
1: Sénégal.
0: Voilà, merci Julien. La rencontre est à suivre sur votre radio ici.
1: Coup
0: d'envoi à 21h et dès 20h, on pourra en effet se mettre dans l'ambiance.
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0: Ok, Vaucluse Express, c'est quoi? C'est votre jeu, évidemment, tous les jours entre 11h et midi. Votre jeu ici, Vaucluse. On va évidemment aujourd'hui jouer autour d'un premier indice. C'est une première pour moi, pas pour moi, hein, pour...
1: Ça l'est aussi, quelque part.
0: Oui, c'est vrai aussi.
1: C'est une première pour le Vaucluse Express.
0: C'est sûr, on joue aujourd'hui pour ce pack hein, qu'on vous propose, ce pack au spa Avignon Centre, 20 boulevard Saint-Roch, au Nova Spa. Voilà, c'est un tout nouveau spa qui a été tout refait. Et on vous offre des heures de relaxation, ouais. Si c'est pas beau ça.
1: Pour gâter votre chérie.
0: Non mais c'est vrai, franchement c'est trop bien. Alors en plus c'est soit 2x2, donc ça c'est pas mal aussi, 2x2 heures. Ou alors vous partez à 4 et vous avez chacun 2 heures. C'est comme vous voulez, vous faites comme vous voulez. Voilà, c'est pour nous en tout cas, grande sélection ce vendredi. On joue donc autour de ce premier indice, c'est une première pour moi. 11h17, on va accueillir Julien, vous qui êtes notre chef de gare. Un premier candidat, une première candidate.
1: Ben oui, on va accueillir Pierre qui nous appelle d'Avignon et c'est peut-être une première pour lui aussi.
0: Bonjour Pierre.
3: Oui, bonjour.
0: Bonjour Pierre. Merci d'être
3: c'est
0: avec nous.
3: C'est pas une première pour moi, mais bon, pas loin.
0: Vous connaissez le nouveau hôtel où il y a le spa justement là?
3: Je connais le nouveau hôtel, oui, à côté de la gare, c'est
0: ouais,
3: ça?
0: Oui, c'est ça, exactement.
3: Oui, oui.
0: Vous n'êtes jamais rentré peut-être?
3: Si, je suis rentré déjà.
0: Bon, eh ben écoutez, là, il y a un nouveau spa qui s'est mis et franchement, ben, j'espère que ça sera peut-être pour vous. Alors, c'est une première pour moi. Vous avez pensé à quoi, qui expliquez-nous, à comment.
3: Ben, moi, j'ai pensé au nouveau maire d'Avignon, Olivier Galzi, quoi, puisque pourquoi pas.
0: Eh oui, c'est une première pour lui, puisqu'il était journaliste avant, c'est la première fois qu'il était élu. C'est pas

0: bête, ça. Vous pensez quoi?
1: Pierre, qu'est-ce que je vais dire à ça,
0: Julien?
1: Je vais vous dire que c'est une mauvaise réponse.
0: Ah. Ah, voilà.
2: Et oui.
0: Mauvaise réponse pour Pierre, mais la bonne nouvelle, c'est que vous pouvez évidemment retenter, voilà, votre chance quand vous le souhaitez. Réessayer, c'est déjà courageux de l'avoir fait parce que vous étiez le premier candidat quand même.
1: Oui, il faut toujours un premier.
0: Exactement.
1: Évidemment.
2: Voilà, c'est pour faire avancer le chemin de vie.
0: C'est cool. C'est pas Olivier Galzi. On cherche pas Olivier Galzi, donc c'est pas Pierre d'Avignon. Merci Pierre pour votre appel. Belle journée à Avignon.
1: Merci Pierre.
2: Excusez-moi, juste une question. Oui. C'est quelque chose qui a un rapport avec le Vaucluse quand même.
0: Toujours. C'est toujours. La condition ultime. Voilà. Et vous avez raison de dire quelque chose qu'un cœur, on ne sait pas encore aussi.
1: Ouais.
0: Donc ça, c'est important. Et on va continuer. Et puis, vous savez quoi, on va tout de suite donner un nouvel indice. Ça peut être pas mal, ça, hein, parce que Pierre a fait l'effort, donc on y va. Allez.
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0: Écoutez bien, les amis, je vous rappelle qu'on est sur une énigme avec un premier indice. C'est une première pour moi. Bon, ok. Première édition. D'accord. Deuxième indice. Je mets en lumière des gens qui sont plutôt dans l'ombre d'habitude. Je mets en lumière des gens qui sont plutôt dans l'ombre d'habitude. Qui est le jeu, en fait, hein? C'est le jeu qui vous permettra de peut-être remporter ce Vaucluse Express. Je mets en lumière des gens qui sont plutôt dans l'ombre d'habitude. C'est une première pour moi. 04 90 14 04 04 11h19.
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0: Et profitez-en, je vous rappelle qu'on va vous faire du bien avec peut-être cette sélection pour vous vendredi au Nova Spa. 2 heures de relaxation, c'est cadeau, c'est pour nous, pour vous et vos amis. 11h19, c'est maintenant ou jamais, c'est le Vaucluse Express. 04 90 14 04 04.

0: moi.
1: Elle s'appelle Marine, elle a remporté la Star Academy. Voici son tube Excro. Merci d'écouter ici Vaucluse 11h22. Si vous voulez jouer avec nous, ça, rassurez-vous, parce que c'est maintenant, hein, 04 90 14 04 04. Deux indices pour peut-être remporter le Vaucluse Express et vous sélectionner pour repartir avec 2 heures de spa pour 4 personnes. Si c'est pas beau ça, en centre-ville d'Avignon. C'est une première pour moi. C'est le premier indice, première édition donc. Et le deuxième indice, je mets en lumière des gens qui sont plutôt dans l'ombre d'habitude. Ça y est, ça commence peut-être à avoir quelques idées. C'est maintenant, n'hésitez pas. Hein. Bonne chance et à tout de suite.
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0: Sergio Mendes et Brasil 66 Mascaneda de merci d'écouter si beaucoup dans 1h26 et c'est un tube de 1966 qui a pas pris une ride, hein. Il est super bon ce tube.
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0: Allez, c'est parti, on se concentre les amis parce que là ça commence à se peut-être concrétiser autour de ce jeu, le seul jeu qui vous propose peut-être de vous détendre. Voilà, deux heures, un pack de 2 heures de spa pour 4 personnes ou 2 fois 2 heures pour 4 personnes à Avignon Centre. C'est le spa, nouveau spa du nouveau hôtel à Avignon. On vous offre ce moment-là. Il suffit de trouver la bonne énigme du jour. C'est une première pour moi. Voilà le premier indice. Le deuxième, je mets en lumière des gens qui sont plutôt dans l'ombre d'habitude. Est-ce que vous avez une idée? 04 90 14 04 04. À votre avis, Julien qui est avec nous, notre chef de gare qui co-anime ce jeu. Alors, votre avis, on parle de quoi là?
2: Ah, de on qui? Parle de quoi? De qui? De quoi? De qui ou de quoi? On va dire de plutôt de quoi?
0: De quoi, je pense, c'est
2: ouais,
0: bien.
2: Hein,
0: c'est bien de dire ça.
2: Allez.
0: Voilà, c'est une première pour
2: on
0: moi.
2: On élimine.
0: Donc on serait peut-être sur une première édition?
2: Une première édition.
0: Ah, c'est ça en fait.
2: Peut-être.
0: Ok. Mm-hmm. Je mets en lumière des gens qui sont plutôt dans l'ombre d'habitude. Ok, ça c'est pas évident. Et est-ce qu'on donnerait pas un troisième indice? Moi je suis généreux, je suis comme ça. C'est une première pour moi
2: ça,
0: aussi
2: ouais.
0: Les amis. Hein. Je me dis que j'ai envie de vous faire gagner, voilà, c'est tout. J'ai envie que vous soyez sélectionnés pour vendredi.
2: Allez, on envoie un troisième.
0: Un troisième indice. Annie, Alice, Eva et Francis seront là. Annie, Alice, Eva et Francis seront là. Je peux pas faire mieux là.
2: Ah là, franchement, quand même.
0: 04 90 14 04 04. Venez rêver avec nous. Et ce pack de 2 heures, spa pour 4 personnes. Hein. 2 heures de spa pour vous, pour 4 personnes ou même pour 2 en fait. Vous faites comme vous voulez. Franchement, c'est vous qui choisissez. 04 90 14 04 04. On joue aujourd'hui autour donc de ces indices pour vous sélectionner pour ce magnifique cadeau. C'est une première pour moi. Je mets en lumière des gens qui sont plutôt dans l'ombre d'habitude. Annie, Alice, Eva et Francis seront là. Alors de qui, à votre avis? Vous avez la réponse? Séverine vous attend et Julien aussi. Et moi-même aussi, je suis impatient de vous rencontrer. Et je vous dis à tout de suite, 11h28, bonne chance.
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0: 11h33, merci d'écouter Ici Vaucluse et Francis Cabrel, La Corrida.
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0: Ouais, on est à vos côtés particulièrement aujourd'hui sur, le problème c'est sur les routes, hein, notamment du côté de la Drôme en fait, Provençale. Alors à Montélimar, si vous passez par le département sur l'autoroute A7 et que vous allez forcément monter sur Lyon, et ben là vous allez vous retrouver bloqué à Montélimar Sud. Il y a un gros accident avec un poids lourd qui est couché sur les trois voies, trois blessés légers, donc vous êtes obligé de sortir. Et pour sortir, ça commence un peu à bouchonner, beaucoup même, hein, puisque ça fait quand même 2h30 qu'il y a cet accident en cours. On vous tient au courant, mais il est toujours là, cet accident. Pour le reste, ça roule bien, hein. Je vous fais confiance, évidemment. 04 90 14 04 04. On fait la route ensemble. Ah bah ça y est, Vaucluse Express est de retour aussi avec ses candidats Nicole, Eric, Alexandre et Alexandra. Ils sont tous là. On va jouer avec eux dans un instant après notre ami François Feldman. Rien que pour toi. Restez avec tous les amis. On compte sur vous.
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0: Ouais, surtout que ça vaut le coup quand même, puisqu'on vous offre quand même un pack de 2 heures de spa pour 4 personnes, ou 2 fois 2 heures pour 2 personnes au Nova Spa d'Avignon. Une chance de se sélectionner pour vendredi.

0: François Feldman, rien que pour toi, rien que pour vous les auditeurs. 11h38, bienvenue.
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0: C'est le Vaucluse Express, c'est votre grand jeu d'ici Vaucluse pour vous faire gagner, surtout vous faire décompresser, hein. Ça fait du bien en ce moment. Un pack de 2 heures spa pour 4 personnes ou 2 fois 2 heures pour 2 personnes à Avignon Centre. C'est le grand cadeau, Julien, qu'on promet aux auditeurs. Oui. D'ici vendredi, la grande sélection. Et ben pour ça, il faut gagner au moins une fois dans la semaine. Et pourquoi
2: exactement.
0: Pas aujourd'hui?
2: Et trouver, voilà.
0: Et ouais, c'est ça, parce qu'aujourd'hui, on joue avec une énigme, même plusieurs énigmes, enfin plusieurs indices pour une énigme. Aujourd'hui, c'est une première pour moi, premier indice. Je mets en lumière des gens qui sont plutôt dans l'ombre d'habitude. Et enfin, Annie. Annie, c'est après. Annie, Alice, Eva et Francis seront là. Voilà les indices. Eh ben, ça vous a inspiré. Vous êtes très nombreux à nous appeler. Merci hein, pour Séverine au standard. On va commencer par qui?
2: On va du côté de Gigondas rejoindre Eric.
0: Allez, c'est parti. Bonjour Eric.
3: Bonjour.
0: Salut Eric. Ça va, Eric?
3: Oui.
0: Vous allez bien?
3: Oui, très bien.
0: Allez, vous pensez à qui, à quoi?
3: Au Festival d'Avignon.
0: Ah, ils pourquoi dit...
3: Pourquoi? Parce que les Baudins, ils ont sorti du Festival d'Avignon.
0: Ah, ok. Ouais, ça se tient. Ouais, ça se tient.
2: Bien l'idée.
0: En effet. Bon, Francis, tout ça, le festival, c'est, forcément, ça parle. Francis, bon. Bonne mauvaise réponse, Julien.
2: Qu'est-ce qu'on va dire à Eric? On va lui dire que c'est une mauvaise réponse.
0: Ah, c'est pas ça.
3: Voilà, comme d'habitude.
0: Mais vous pouvez retenter autant de chances que
2: oui,
0: vous voulez.
2: Vous pouvez.
3: Ouais. Okay. Oui, on va retenter.
0: Allez, je croise les doigts pour vous. Je vous embrasse, Eric. Merci d'avoir patienté.
2: Salut, Eric.
0: À bientôt. On accueille qui désormais?
2: On part du côté de Veden avec Alexandre.
0: Bonjour Alexandre.
4: Oui, bonjour à vous.
0: Et alors, comment ça va?
4: Eh bien, ça va bien.
0: La vie est belle à Veden, tout va bien. Bien placé, Veden.
4: Oui, super, ouais,
0: pratique, ça. Hein. Bah, une belle commune.
4: Bien, ouais, oui.
0: Alexandre, vous nous écoutez attentivement et vous nous dites, bon, allez, peut-être, ça serait quoi?
4: Eh bien, j'ai pensé au festival hors cadre qui s'est déroulé à Valréas, apparemment, en mai 2026.
0: Ok.
4: Ouais.
0: Pourquoi?
4: Bah, apparemment, ça met en lumière des gens, justement, ça correspond un peu à l'indice. Il y a plusieurs personnalités qui sont passées, dont les prénoms que vous avez évoqués.
0: Ouais, Annie, Alice, Eva, Francis.
4: Ouais, donc bon, pourquoi pas.
0: Le festival Orcade de Gigondas, eh ben pourquoi pas, c'est, on sent qu'il y a une petite, un petit cheminement là de la part d'Alexandre.
4: Qu'est-ce qu'on peut... Valréas, apparemment, qui s'est déroulé à Valréas.
0: Oui, Valréas, pardon. Qu'est-ce qu'on peut justement répondre à ça, Julien?
2: Eh bien, Alexandre.
0: Alors,
2: c'est une mauvaise réponse.
0: Oh, j'y ai cru.
4: Vous y croyez?
2: On y croit toujours.
0: Ah, moi aussi, j'y ai cru.
4: Bon.
0: Désolé, Alexandre, mais bien tenté.
2: Désolé, ouais. C'était
0: et
2: bien tenté.
0: Promis, allez, ça va le faire là, d'ici la fin de semaine. Je sens que vous voulez aller au spa, donc ça va le faire.
4: Ce serait bien.
0: À bientôt. Et des gros bisous. Merci.
2: À bientôt.
0: Pour votre fidélité.
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0: Allez, on continue. Il y a pas mal de propositions là.
2: Ouais, c'est cool.
0: On est pas mal.
2: Je suis content, ouais. On part à L'Oriole, du Comtat. Avec Nicole. Bonjour Nicole.
0: Bonjour Nicole.
5: Bonjour.
0: Et comment ça va Nicole?
5: Bah, très bien.
0: Ah, je suis ravie de vous accueillir. La vie est belle hein, à L'Oriole du Comtat.
5: Oui,
0: il y a la Via Venitia, il y a tout ça là. On est bien là. Bon, super. Alors vous avez réfléchi un petit peu. C'est une première pour moi. Je mets en lumière des gens qui sont plutôt dans l'ombre d'habitude. Annie, Alice, Eva et Francis seront là. Alors
5: J'ai flashé sur Francis parce que j'ai entendu la radio Francis et j'ai pensé au festival pour handicapés à Vaison-la-Romaine. Francis Perrin fait une pièce de théâtre voilà.
0: D'accord.
5: Avec Mimi Mati, Gersal, sa femme et son fils Louis qui est aussi handicapé et les personnes handicapées on les voit pas très souvent.
0: D'accord. D'accord. Et vous avez le nom du festival?
5: Exactement. Non, je ne me souviens plus du nom, mais je sais que.
0: D'accord.
5: C'est bien, voilà.
0: Bah, je m'adresse à Julien parce que on cherche peut-être un nom de festival, je sais pas.
2: Oui, Nicole, moi j'ai besoin d'un peu plus de précision, donc malheureusement je peux pas accepter la réponse.
0: Désolé, Nicole.
2: Désolé, Nicole.
0: Ouais. Ah, il est redoutable.
2: Non, mais après, voilà, c'est le jeu aussi.
0: C'est le jeu.
5: Oui, non, vous avez... je savais pas que c'était le nom du.
0: Ah, bah écoutez, en tout cas, bon, écoutez.
5: Tant pis.
0: Merci en tout cas, Nicole.
2: Désolé,
0: bonne
2: Nicole,
0: chance.
2: Ouais.
0: Et puis, vous avez toute la semaine, de toute façon. Hein, vous pouvez rejouer autant de fois que vous voulez, évidemment. 11h43, et on accueille peut-être un dernier ou une dernière candidat.
2: Allez, on part du côté de Barbantane.
0: Ok. Bonjour.
2: Avec Alexandra.
6: Bonjour.
0: Comment ça va, Barbantane, j'allais dire, comment ça va, Alexandra?
6: Barbantane va bien.
0: Bon, mais merci en tout cas de nous appeler. Qu'est-ce qu'on fait de beau depuis Barbantane, Alexandra?
6: Là, on bosse, et puis il y a bientôt la fête de la Saint-Jean à Barbantane.
0: Ah ouais, c'est bien ça.
6: Il faut venir en grand nombre.
0: C'est quand?
6: C'est là, à partir du 20 juin, là.
0: Ok, c'est bon.
6: Ouais. Avec les charrettes, etc. Petits déjeuners sympathiques, tout bien.
0: Allez, 11h44, je vous rappelle qu'on joue aujourd'hui pour se sélectionner vendredi autour de ce pack de 2 heures de spa pour 4 personnes ou 2 fois 2 heures pour 2 personnes à Avignon Centre, au spa, au Novotel. On joue autour donc de ces indices. C'est une première pour moi, je mets en lumière des gens qui sont plutôt dans l'ombre d'habitude. Annie, Alice, Eva et Francis seront là. Vous avez une idée, Alexandra, vous?
6: Oui, alors c'est le festival, comme disait l'auditrice précédente, à Vaison-la-Romaine.
0: Ah, le même.
6: Oui, mais je l'avais avant, hein, donc elle n'est pas de regret. Festival Vasio Vox, Festival Vasio Vox.
0: Ah, vous avez le nom, vous. Vasio Vox.
6: Vasio Vox, du 16 au 19 juin.
0: Ah oui, d'accord, c'est très complet. Ouais. Alors on a toutes les infos, est-ce que c'est ça qu'on cherchait?
2: Ouais,
0: c'est
2: la question, Julien. Je suis vraiment désolé pour Nicole, parce qu'elle l'avait. Mais Alexandra, la bonne réponse. J'attendais vraiment le nom du festival.
0: Non, mais c'est normal. En même
2: c'était
0: temps,
2: ça. Je suis vraiment désolé. J'aurais donné si elle nous aurait donné le nom du festival exact.
0: C'était bon. Il manquait juste le nom de l'énigme, quoi.
2: Ouais, tout à fait.
0: Vasio Vox, c'est une bonne réponse, Alexandra. Bravo, c'est une première, merci. En effet, pour ce festival qui met en lumière, en effet, des gens dans l'ombre. Pourquoi? Parce que mettre en lumière des voix, des visages, des histoires et des talents, souvent réduits au silence. En effet, il y a une note d'handicap derrière tout ça. Chacun des membres de l'association sont confrontés au handicap ou à des épreuves marquantes qui ont changé le cours de notre existence. Annie, Alice, Eva et Francis, pourquoi? Parce qu'il y aura Annie Dupéré, Alice Donna, Mimi Mati, Eva Darlan ou encore Francis Perrin. Voilà, c'est pour ça. Mm-hmm. Écoutez, bravo. On aura bien sûr tous ces charmants artistes avec nous, hein, à l'antenne d'ici Vaucluse, notamment Mimi Mati qu'on a eu. Donc vous êtes sélectionnés. Moi, je rentre votre nom là, ça y est, dans l'ordinateur. Vous restez avec nous parce qu'à 11h50 vendredi, peut-être que vous serez sélectionnés pour ces heures de bulles et de spa. Ça vous ferait du bien. Ça vous ferait du bien.
6: Oui.
0: Il est super ce spa en plus. Tout nouveau.
6: C'est
0: tout
6: quoi,
0: beau.
6: C'est le spa de où?
0: De Novotel, à Avignon, à côté de la gare. Ils ont tout refait.
6: Oui,
0: à la totale, ils ont tout refait, je peux vous le dire. Sauna, hammam, deux bains en remous, bain hydromassant, douche sensorielle, douche âgée. Enfin, on va se régaler. On y va tous les deux si vous voulez. Hein. Ça me va très bien.
6: Allez.
0: Ou tous les trois.
2: Pourquoi pas. Encore faut-il être tiré. Enfin, voilà, sélectionné vendredi.
0: Attends, mais on a déjà, en fait. Non, mais c'est bon, il y a Alexandra, Séverine, Julien et moi, et on est bon, en fait. Voilà, et votre mari garde les enfants. On fait ça? Bon, merci Alexandra. À bientôt.
6: Bon, à vendredi alors.
0: À vendredi. Une nouvelle sélection à venir et une nouvelle énigme bientôt. À tout de suite.
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0: Oui, allez, côté musique, dans un instant, c'est Lewis Capaldi, Wish You the Best. On vous souhaite le meilleur et puis bien sûr une nouvelle énigme qui va débuter dans quelques instants.
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0: Oh oui, la bonne humeur, 11h48. Pour tous ceux qui jouent avec nous, rassurez-vous, vous avez toute la semaine encore pour vous sélectionner pour ce spa là en centre-ville d'Avignon. Je vous donne même un nouvel indice si vous voulez, parce que ça y est, on va démarrer une nouvelle énigme. On va partir, tiens, allez, je vous dis, je suis passé à la télé avant d'être célèbre. C'est le nouvel indice pour cette nouvelle énigme. Je suis passé à la télé avant d'être célèbre. Vous l'avez, 04 90 14 04 04. Bonne chance. Lewis Capaldi, Wish.

0: On te souhaite aussi le meilleur, Lavis Capaldi, Wish You The Best, chanson de 2023.
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0: 11h52, que le temps passe vite, on est quasiment à la fin déjà de votre jeu ici Express, ici Vaucluse, où aujourd'hui on est très heureux quand même de vous sélectionner pour peut-être vendredi gagner ce pack de 2 heures de spa pour 4 personnes, 2 fois 2 heures aussi pour 2 personnes, c'est comme vous voulez, soit vous y allez à 4, soit vous y allez à 2, et c'est à Avignon Centre. On est parti sur une nouvelle énigme, hein, chef Julien, parce que ça
2: a été... Affirmatif, oui, elle a été trouvée tout à l'heure. Là, ouais.
0: Franchement, bravo, Vas-y, parce que
2: C'était pas évident.
0: Vas-y, on vox, surtout pour une première.
2: Ouais.
0: Justement, tiens, pour une première, on a un premier indice pour cette nouvelle énigme. Je suis passé à la télé avant d'être célèbre.
2: Ah. Mireille Mathieu.
0: C'est mon petit gimmick.
2: Ah oui, je propose à chaque fois Mireille Mathieu.
0: J'adore. On va accueillir un ou une nouvelle candidate.
2: Oui, va accueillir Florence qui nous appelle de Carpentras.
0: Bonjour Florence.
3: Bonjour. Oui, bonjour.
0: Comment allez-vous, Florence?
3: Eh ben, ça va bien.
0: Comment se porte la capitale du Comtat Venaissin?
3: Eh ben, écoutez, sous le soleil.
0: Oui, moi voilà. Ça va. Hein. Moi ça va. Je suis un petit peu impressionné de faire le Vaucluse Express, mais ça va. Je suis content.
3: Bon, ben alors.
0: Alors, justement, je sens que vous voulez y aller, hein, au spa. Hein.
3: Ah, ben j'aimerais bien, c'est sûr. C'est sûr.
0: Allez, on va croiser les doigts pour vous. Florence, vous avez une proposition?
3: Alors, je pensais à Vanessa Paradis.
0: Oui. Parce que?
3: Ben, parce qu'elle est passée à la télé avant d'être connue, ouais, à l'école des femmes. Et puis, bon, prochainement, elle va venir chanter ici à Carpentras.
0: Oui, donc il y a un lien.
3: Au mois de juillet.
0: C'est pas mal, c'est ça, d'emblée. Hein.
2: Hey.
0: Ah oui, ça donne le ton direct, là.
2: C'est pas mal.
0: Voilà. J'y crois, ça, là.
3: Ouais. Donc, ça m'a...
0: Ouais. Alors?
2: Vous y croyez? Vraiment?
3: Oh, ben, pourquoi pas?
2: Allez, je vais ça vous pourrait. Dire que c'est la mauvaise réponse.
3: Ça aurait pu.
0: Désolé, Florence.
2: Mais vous êtes sur une piste qui est plutôt pas mal, intéressante.
0: C'est pas mal,
3: ça
0: plaît,
3: ça. Voilà. Donc, la moitié du cadeau,
2: non ? Ah oui.
0: On continue, Florence. OK, on rappelle demain. À bientôt.
2: À demain.
3: Au
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0: Bah oui, faites comme Florence, rappelez-nous demain 04 90 14 04 04 et tentez de vous sélectionner pour vendredi 11h50 où le ou la gagnante remportera un pack de 2 heures de spa pour 4 personnes ou 2 fois 2 heures pour 2 personnes au Nova Spa, donc c'est nouveau hôtel à Avignon à côté de la gare. On va se régaler. Premier indice pour demain, je vous le dis comme ça c'est fait, je suis passé à la télé avant d'être célèbre. Bonne chance et puis demain retentez votre chance. Voilà, c'est aussi simple que ça.
2: On
0: fait
2: referme
0: ça,
2: les portes.
0: Allez.
2: Du Vaucluse Express et à demain.
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0: À 11h55. Super chanson, Gilles Kaplan. Tout ce qui nous sépare et puis les infos de midi qui arrivent avec Dimitri Morgado. Je vous souhaite une belle matinée, une belle journée avec nous. Vous êtes au bon endroit. On part.

0: Super, Monica. Gilles Kaplan, tout ce qui nous sépare. Merci d'écouter Sylvie Vaucluse. Et on est au taquet, je sais pas vous, mais nous on est au taquet parce qu'on va encore jouer, hein, encore une heure. Oui, avec notre ami Eric Bastien et Valérie Damido. Ils sont déjà au taquet, eux.
1: Et via Conme, c'est encore moi qui ai gagné hier, mes petits canards. On est mardi et c'est encore moi qui vais gagner. Ça va, chérie?
2: Je vous mets juste la pression. Il reste 5 semaines, les gars. 5 semaines avant l'été. J'ai donc 5 fois la possibilité de gagner. Ça commence demain, tout de suite, on y va.
1: Allez, à tout de suite,
0: Michel. Et à tout de suite, merci à vous, mes petits chéris. 11h50, vous écoutez ici Vaucluse, il est midi.
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0: Vous écoutez la première radio de proximité en Vaucluse. Merci pour ça. Mardi 16 juin, midi. Il est l'heure de s'informer avec Dimitri Morgado. Premier match pour l'équipe de France dans la Coupe du Monde de foot. C'est quand? C'est ce soir.
4: Eh ben oui, c'est ce soir. Les Bleus affrontent le Sénégal à 21h. Les jeunes joueurs de football de l'Avenir Club Avignon ont hâte de regarder la rencontre et ils ont déjà fait leur pronostic, à la fois pour ce soir, mais même pour tout le reste de la compétition.
5: Je pense que c'est la France qui va gagner. Ça va être une grosse Coupe du Monde.
6: Et là, sur le premier match, tu paries sur qui en titulaire?
7: Cherki, Mbappé et Olysée.
8: Mbappé, Olysée à droite. Et moi, ça m'intéresse parce que j'aime le foot et tout. Voilà.
9: Mais même si c'est le Sénégal, on peut gagner. On va gagner.
10: J'attends la finale de la Coupe du Monde. La France, ils vont gagner.
6: Sûr?
10: Sûr et certain.
4: Eh ben, on espère. 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
0: Et puis les sapeurs-pompiers qui demandent d'éviter le secteur de la rue du Four à Avignon.
4: Oui, c'est dans l'intramuros, près de la prison Sainte-Anne. Un incendie est en cours dans un petit immeuble depuis 7h15. Les secours sont toujours sur place. Il y a désormais un risque d'effondrement du bâtiment. Ce matin, une personne a été blessée en se jetant par la fenêtre. Les pompiers qui ont déjà eu beaucoup de boulot hier soir sur les Hautes-Villeneuve-les-Avignons, après un incendie qui a détruit 3 hectares de broussailles. Personne n'a été blessé, mais les secours sont restés sur place une bonne partie de la nuit, notamment pour surveiller une éventuelle reprise du feu.
0: Et puis le promeneur porté disparu sur le Mont Ventoux, samedi, reste introuvable.
4: Jean-Paul, 77 ans, n'a plus été vu depuis qu'il est parti en promenade sur la commune de Brantes, en direction du Pas de la Frache. Il n'a emporté qu'une bouteille d'eau et ses proches n'ont plus de nouvelles. Des recherches à l'aide d'un drone ont repris aujourd'hui dans le secteur. Le procès en appel de Pierre Kistrebert se poursuit aujourd'hui à Nîmes. L'accusé sera interrogé sur les faits cet après-midi. L'homme de 64 ans a tué sa compagne Maggie de 32 coups de couteau à l'été 2022. C'était sur le parking de l'entreprise où elle travaillait à Cavaillon. Il avait été condamné à la réclusion criminelle à perpétuité en première instance. Le verdict de ce procès en appel est prévu pour demain soir.
0: Un Avignonnais de 70 ans lance un appel pour aller randonner.
4: Et oui, il s'appelle Jean-Pierre Brouillot et il est aveugle. Il aimerait aller marcher à Avignon ou dans le Vaucluse. Et cet artiste a besoin d'un accompagnateur qui lui tienne le bras et lui indique les potentiels obstacles sur son trajet.
11: Je cherche s'il y a des gens qui seraient un peu disponibles pour m'accompagner, pour aller marcher, soit très près. Ça peut être, je sais pas moi, la Ceinture Verte, ça peut être à Barthelas, mais ça peut être aussi, si la personne a une voiture, aller se balader dans les Alpilles ou dans la Montagnette de temps en temps. J'ai besoin que mon corps bouge. La marche, c'est fondamental, surtout quand on a un travail cérébral et qui fait qu'on est relativement devant les écrans et assis. Le corps a besoin de bouger. Je me déplace avec ma canne sans trop de problèmes pour aller au centre-ville, par exemple. Mais tout ça, pour moi, c'est pas de la marche. Donc, ça me satisfait pas du tout. D'où la sympathie de quelqu'un, marcher au bras d'une personne, ça me ferait beaucoup de bien.
4: Alors voilà, si vous souhaitez randonner avec Jean-Pierre, ses coordonnées sont sur ici.fr. Le mouvement Génération S demande au nouveau maire d'Avignon un référendum sur les rythmes scolaires des enfants. Olivier Galzi a annoncé le retour à la semaine de 4 jours contre 4 jours et demi actuellement. La demi-journée supplémentaire est consacrée à des activités culturelles, sportives ou artistiques. Le retour à 4 jours est un recul social et pédagogique, estime Génération S, qui explique que l'organisation actuelle permet à tous d'accéder à des activités sociales et culturelles.
0: Allez, 12h passées de 3 minutes et ouvrez l'œil, hein, si vous êtes du côté de l'île de la Barthelas à Avignon.
4: Oui, la ferme La Reboule lance un appel sur les réseaux sociaux pour retrouver ces moutons du Cameroun. Cette espèce qui ressemble d'ailleurs plus à des chèvres qu'à des moutons. Les bêtes se sont échappées lundi matin et n'ont pour l'instant toujours pas été retrouvées.
0: Mimine.
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0: Sont mignonnes, hein.
4: Bah oui, j'ai...
0: enfin, elles sont mignons en tout cas. C'est Djalonke, ouais. On appelle aussi.
4: Ah d'accord, bah, on en apprend tous les jours.
0: Ah, oui.
4: Ces moutons qui risquent d'avoir un petit peu chaud s'ils restent dehors.
0: Oui, parce qu'il va faire chaud, jusqu'à 34 degrés aujourd'hui.
4: Jean-Michel, transition.
0: Oui, voilà. 34 degrés, 35 degrés, restez vraiment à l'ombre, s'il vous plaît, hydratez-vous. On évite évidemment les barbecues, il va faire chaud, il va faire beau, hein. Ça c'est la bonne nouvelle quand même. Côté vigilance feu de forêt, on est repassé en vigilance jaune, donc ça c'est aussi la bonne nouvelle. Oui, parce qu'il n'y a plus de Mistral, hein, vous l'avez remarqué, et ça va durer au moins toute la semaine jusqu'à au moins vendredi. Donc ça c'est la bonne nouvelle. Merci Dimitri, hein. On s'informe sur notre appli ici et ici.fr.
4: Absolument.
0: Et puis on joue tout de suite avec qui? Eric Bastien et Valérie.
4: J'allais répondre.
0: Ah, pardon.
4: Damido.
0: Et qui?
4: Éric Bastien.
0: Voilà, ils sont au taquet. Je vous souhaite un bon appétit. Merci pour votre fidélité. Je vous embrasse et à demain alors. On fait
4: à
0: comme
4: demain.
0: Ça.
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1: Bonjour la France, j'espère que tu vas bien la France, j'espère que t'as pas encore trop chaud la France. Comment ça va Éric Bastien?
2: Ah écoutez, je commence à avoir un petit peu chaud et je pense que ça va me mettre de mauvaise humeur jusqu'à vendredi. Je préfère
1: allez, c'est parti, encore une fois.
2: Il y a du chonchon là.
1: Hein. Ah oui, bon, de toute façon c'est tous les jours. Hein. Un jour c'est parce que vous avez mis votre chaussette à l'envers, un
2: excusez-moi,
1: jour c'est parce qu'il fait chaud, un jour c'est parce que... voilà.
2: Comment voulez-vous que je sois de bonne humeur en sachant que je ne gagne jamais à ce jeu?
1: Et c'est de ma faute ça, c'est de la faute des auditeurs, ils sont obligés de supporter votre caractère. Allez, je vous rappelle donc que toute la semaine, nos petits auditeurs chéris jouent avec nous, que de vendredi c'est la finale, que le premier prix pour la finale, c'est deux jours en famille ou entre amis au festival Grande Marée à Jullouville. C'est au cœur de la baie du Mont-Saint-Michel. Vous allez pouvoir écouter plein d'artistes que vous aimez, par exemple Julien Clerc.
2: Allez, dansez.
1: Ouais. Et oui, mais on pourra écouter aussi Benabar.
14: C'est l'effet papillon.
1: Et il y aura évidemment Zaz, Kenji, les Cooks, mais il y aura aussi Christophe Maé.
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1: Et voilà. 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
2: Ben moi aussi, je suis tombé sous le charme de la machine Malongo.
1: Bien sûr.
2: Et surtout de la fille Malongo, parce que je ne vous ai pas dit que j'ai rencontré la fille Malongo.
1: Oh là, oh là, qu'est-ce qu'il va nous raconter encore comme conneries?
2: Elodie Malongo.
1: Elodie Malongo?
2: Oui, exactement.
1: C'est celle-là.
2: Ben, c'est la fille à Joe.
1: La fille à Joe, mais c'est bien parce que.
2: Non, mais je ne vous cache pas.
1: Il y a peut-être le bac français qui est passé. La fille à Joe.
2: Ben, oui. La fille à Joe. C'est la fille à Jojo.
1: Bien sûr, tu vas au coiffeur aussi.
2: Elle me plaît beaucoup, Elodie. Et voilà, je pense que je vais peut-être l'inviter à ce beau festival et elle va me révéler, parce que je ne sais pas le conjuguer, les secrets de fabrication
1: bien
2: de la machine d'espresso.
1: Bon, enfin, en gros, si vous gagnez pas le séjour, il y a 32 dosettes, la machine est cyber.
2: Cyber en vert.
1: Allez, on accueille nos candidats. Sicri des Marie-France.
2: C'est de plus en plus compliqué.
1: Bonjour les amis, comment ça va?
2: Bonjour.
15: Bonjour.
1: Alors, Siegfried, tu joues avec ici Poitou.
15: Tout à fait.
1: Voilà, ça veut dire que tu habites pas loin du Poitou, enfin dans le Poitou.
2: Quelle perspicacité.
15: Entre autres.
1: Voilà. Tu habites, alors t'as 47 ans, tu habites à Clusset-la-Pommeraye. J'ai bon?
15: Eh ben, c'est tout à fait ça. Récemment, on vient d'acheter avec mon amoureuse une maison à Clusset-la-Pommeraye.
2: Waouh.
1: Alors comment tu t'appelles quand t'habites à Clusset-la-Pommeraye?
15: Un Clusséen. Le gentil de Clusset, c'est Clusséen.
1: Clusséen. Alors mon petit Clusséen, donc tu as une chérie qui s'appelle Aurélie.
15: Oui.
1: Tu as un petit surnom trop mignon qui c'est Zig.
15: Ouais, c'est plutôt un diminutif, ouais.
1: Ouais, Zig. Ouais, enfin, on dit pas Siegfried quand même.
15: Bah si, en allemand, on dit Siegfried.
1: Ah oui, mais là, on dit Siegfried en français, on est d'accord?
15: Bah, en français, on dit Siegfried.
1: Voilà, bon, je vais t'appeler Zig, ça ira bien.
2: Zig.
15: Ouais, c'est bien, ça.
1: Alors, Ziggy, qui s'appelle Ziggy, il est saisonnier. Donc, ça veut dire qu'il est directeur d'un bar et d'un resto à la montagne quand la station, elle est ouverte. C'est ça?
15: C'est exactement ça.
1: Et t'es dans quelle station?
15: La station de Valfréjus, en Savoie.
1: Oh, sympa, du ton. Et quand ça fait, c'est ouvert de quand à quand?
15: Alors, en général, la station, en général, à peu près du 15 décembre au 15 avril.
1: Pas mal.
15: Pour l'hiver, et après, juillet-août, pour l'été.
1: Ça, c'est pas mal. Alors, t'as été prof de tir à l'arc, t'as fait beaucoup de trucs.
15: C'est vrai.
1: Hein. T'as été facteur.
15: Oui.
1: T'as été dans des villages clubs pour faire animateur.
15: Exactement.
1: Directeur de centre aéré.
15: Aussi.
1: Et petit, tu voulais être vendeur en boulangerie.
2: Oh là.
15: Ouais.
1: Alors, vendeur en boulangerie, pourquoi ? Pour manger les bons becs et les pains au chocolat ou comment ça se passe ?
15: Eh ben, je sais pas pourquoi, mais c'est vrai que quand on nous demande à l'école, tu veux faire quoi plus tard ? Je disais vendeur en boulangerie.
1: Eh ben oui.
2: On en revient à la crêpe au sucre.
15: Les gens et puis compter les sous-sous.
1: Ouais, manger le stock, ouais, tu parles. Aïe, aïe, aïe, aïe. Bon, alors écoute, on va immédiatement marquer le premier point, car tu es dans la team d'Amis d'Hollande.
2: Oui.
1: Avec la première question, vrai ou faux, tiens, un petit extrait de Goldman. Alors, figure-toi qu'au Japon, il y a une ville qui a testé un permis piéton pour apprendre aux habitants à marcher sans regarder leur téléphone. Est-ce que c'est vrai qu'au Japon, il y a une ville qui a testé le permis piéton pour apprendre aux gens à marcher sans regarder le téléphone ? C'est vrai ou faux ? Top chrono, 5 secondes.
15: Je dirais vrai.
1: Non, c'est faux. Il n'y a pas de permis piéton. Alors, il y a des villes qui ont installé des feux au sol avec des campagnes anti-smartphone. Mais alors, au Japon, ils sont tellement organisés que de toute façon, il n'y a pas de problème. Pas de points, mais tu...
2: Ah, Marie-France est avec nous dans le nord de la France. Bonjour, Marie-France.
16: Bonjour, Eric.
2: Bonjour, bienvenue. Tu habites à Quesnoy-sur-Deule. Est-ce que je l'ai bien prononcé ? J'ai pas écorché le nom ?
16: Impeccable.
2: Et alors, les habitants de Quesnoy-sur-Deule dans le Nord, on les surnomme, on les appelle les...
16: Les Quesnoisiens.
2: Quesnoisiens.
16: Les Quesnoisiennes.
2: Voilà, ben on salue tout le monde. Merci Marie-France d'être avec nous sur ICI, mariée déjà depuis pas mal de temps, j'imagine.
16: Oui, à 44 ans.
2: Ah oui, ça s'applaudit quand même, 44 ans. On parlera de cette belle rencontre avec monsieur qui s'appelle comment d'ailleurs ? Comment s'appelle ?
16: Christian.
2: Il t'a donné de beaux enfants ou tu lui as donné de beaux enfants peut-être plutôt ?
16: Oui, deux belles filles.
2: Deux belles filles ! Comment s'appellent-elles ?
16: Alors, Anaïs, ouais. Et Julia.
2: Alors, elles sont grandes, j'imagine, Anaïs et Julia.
16: Ah oui, 41 et 36.
2: Ah oui, c'est pas mal. Qu'est-ce qu'elles font, tes filles, dans la vie ?
16: Ah, il bah, y en a une, elle est dans la justice. On en parle beaucoup en ce moment.
2: Okay. D'accord.
16: Et l'autre, elle travaille en banque.
2: Dans la banque. Bon, bah, t'es fière d'elle. Est-ce qu'elles sont restées dans la région ou est-ce qu'elles sont loin de toi, du coup ?
16: Non, il y en a une qui est sur Paris parce qu'elle est née à Paris.
2: Ouais.
16: Bon, elle est repartie à Paris, en fait.
2: D'accord.
16: Et l'autre est restée dans la région.
2: Ok. Retraitée, tu as travaillé dans le groupe EDF toute ta carrière. Qu'est-ce que tu faisais dans l'électricité ?
16: Pas tout à fait, hein. J'ai pas fait toute ma carrière. Hein.
2: En partie, quand même.
16: Oui, en partie. Donc, j'étais surtout acheteuse.
2: D'accord.
16: Et après, j'ai fait de l'immobilier d'entreprise.
2: Oui, parce que t'as commencé comme acheteuse industrielle et t'as fini dans l'immobilier logistique. Et finalement, t'es comme Siegfried parce que petit, tu voulais faire autre chose qui n'a rien à voir. C'était quoi ?
16: Ah, je voulais être laborantine, tout bêtement.
1: Ah ouais, rien à voir.
2: Rien à voir du tout. Bon, écoute, Marie-France, sois la bienvenue dans la compétition. J'espère que vraiment ça va le faire entre nous. Moi, je n'en doute pas.
1: Entre nous !
2: Mais j'aimerais quand même bien... Non, on est quand même mardi, j'aimerais bien un candidat pour moi, là, pour vendredi, s'il vous plaît. S'il vous plaît. Voici ta question avec un petit extrait de L'âge de glace. Le dessin animé.
1: Il y a un nouveau âge de glace qui va sortir, là.
2: En plus, des mammouths, oui. Question autour des mammouths. Des mammouths vivaient encore des siècles après la construction des pyramides. Est-ce que c'est vrai ou faux selon toi qu'il y avait des mammouths qui vivaient encore des siècles après la construction des pyramides ? Top chrono, 5 secondes. Eh bien, c'est vrai. La grande pyramide de Khéops a été construite vers 1260 avant Jésus-Christ. Or, une petite population de mammouths a survécu, notamment en Russie, jusqu'aux alentours de 2000 avant JC, soit 500 années plus tard.

0: respire encore. Cara Luciani, oh, j'ai pris une bonne inspiration pour gagner.
1: Allez, jingle.
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1: Et ici, nous sommes avec Siegfried et Marie-France, qui n'ont pas de points, mais qui vont en marquer, évidemment. Alors, Siegfried qui joue avec ici, Poitou, qui habite à Clucey-la-Pommeraye, qui évidemment a fait plein de choses dans sa vie, puisque nos auditeurs sont exceptionnels.
3: Évidemment.
1: Et alors, il paraît qu'en plus, c'est un bricoleur. Voilà, ça, c'est un gros bricoleur.
3: Oh,
1: oh là là.
3: Oh,
1: tu viens d'acheter ta maison, et du coup, comment ça va se passer? Il paraît que tu vas tout faire.
4: Oh ben je vais tout faire, on va tout faire avec mon amoureuse, puisqu'elle est bricoleuse au moins autant que moi. Mais oui, on va tomber des murs, on va refaire des murs, on va refaire la salle de bain, on va refaire quoi.
1: Oui, allez, acquis la peinture, la maçonnerie, le carrelage, bim bam boum, allez hop. Mais vous allez
4: exactement.
1: Pas faire. Vous avez des copains quand même, vous allez pas faire ça que tous les deux.
4: Alors on a déjà refait une maison avec tous les copains. Voilà, on avait inventé le concept de la trappe-chouille, c'est-à-dire qu'on venait travailler et on faisait la chouille en même temps.
1: Ah, mais ça c'est bien, parce que la trappe-chouille, ça, du coup la maison elle se fait plus longtemps, mais on se marre.
4: Exactement.
1: Voilà, ça c'est bien la trappe-chouille, j'aime bien ça.
3: Excusez-moi, on a entendu ça, je voudrais juste avoir une petite vérification, c'est bien le générique de déco. C'est bien l'émission qui revient sur M6.
1: Oh oui, on est en train de chercher les maisons, on fait des castings, tout ça.
3: Mais vous serez sur M6 à la rentrée. Non, mais je dis ça.
1: À la rentrée, on ne sait pas. Il faut qu'on trouve la maison déjà.
3: Oh, je vais vous regarder.
1: Alors, il paraît qu'on a une petite spécialité culinaire qui s'appelle la patate savoyarde.
4: La patate savoyarde, mon Dieu, bien sûr.
1: Alors, est-ce qu'il peut expliquer à sa copine Valérie qu'est-ce que c'est la patate savoyarde?
4: Bah, la patate savoyarde, c'est simple, on n'y qu'une patate qu'on vide après.
1: Ouais.
4: Et une fois qu'on l'a vidée, on prend la chair de la pomme de terre, on la mixe avec des lardons, du reblochon, quelques petites herbes et de la crème fraîche. On refourre la patate, on y met du beaufort par-dessus et on passe ça au four.
1: Eh ben, c'est bon ça, dis donc,
3: c'est
1: pas mal,
3: surtout.
1: On adore. On adore. Eh, vive la patate savoyarde. Bon, allez, la patate savoyarde, tu vas marquer ton premier point. Là. C'est, voilà. On refait une question vraie ou faux.

0: Tiens, je te mets Nicole Croisille et je te pose la question. Alors, écoute bien cette question. Aux États-Unis, une conductrice a été verbalisée pour avoir téléphoné au volant alors qu'elle était amputée de la main. Est-ce que c'est vrai ou faux?
1: Ben oui, c'est vrai.
0: Non, mais la folie du truc. C'est-à-dire que c'est évidemment que c'est impossible. Hein. On a annulé la contravention. Les gars, ils mettent des amendes à des gens qui n'ont pas de main. Donc, si tu veux, ils ne peuvent pas tenir les téléphones. C'est complètement dingue. Premier point pour Siegfried.
2: Je ne sais pas, vous savez, Marie-France, c'est une fille qui travaille dans la justice. Elle nous l'a dit. Elle peut peut-être arranger le truc. Hein, je ne sais pas.
0: C'est en ce moment, les juges, les avocats, les procureurs, ils sont bien embêtés. Hein.
2: Mais sans indiscrétion, elle fait quoi dans la justice? La profession, en fait?
1: Non, je peux pas le dire pour l'instant.
2: Voilà, FBI. Marie-France, qui est retraitée, qui travaillait dans un groupe EDF, qui était acheteuse industrielle, qui a travaillé aussi dans l'immobilier logistique. Et alors, on fait un petit peu de pétanque, il paraît. Pas vraiment de sport, mais un peu de pétanque. C'est sympa, ça va.
1: Oui.
2: Ouais, c'est trop méchant, ça.
1: Non, c'est pas méchant. Mais on en fait tout un après-midi, c'est quand même... On marche beaucoup.
2: Je confirme. Du jardinage. En revanche, le jardinage, tu as créé un petit potager. Ressemble à quoi ton potager?
1: Ah, un beau petit potager.
2: J'imagine.
1: C'est un beau rectangle.
2: Ouais. Qu'est-ce qu'il y a dedans?
1: Il y a des tomates, il y a des potirons, des crêtes, de l'estragon, du thym. Du céleri, de la ciboulette, de la sarriette, des haricots verts. Beaucoup de choses.
2: Non, c'est super, tu fonctionnes en circuit court, quoi. Tu vas te servir à la maison directement et ça va dans l'assiette. C'est extraordinaire d'avoir ça pour ce petit potager. Alors parlons juste un petit mot sur la cuisine, parce que tu cuisines beaucoup. Et tu t'es lancé, j'aimerais bien que tu nous expliques ce que c'est, dans le pain Tangsong, qui est une méthode japonaise. C'est quoi?
1: Alors, en fait, j'ai découvert ça sur Internet, tout bêtement. J'essaie de retrouver ici à Kenoa.
2: Ouais.
1: Mais en fait, ça rend la mie. En fait, quand on fait du pain, moi je fais beaucoup de pain, différents pains, et même de la brioche, et en fait, ça rend la mie très très moelleuse. Et c'est vrai que c'est extraordinaire. En fait, c'est tout bête à faire. Hein. On mélange de la farine avec de l'eau et du lait, l'un ou l'autre. On cuit cette pâte avec de la farine, ça devient comme de la gélatine.
2: D'accord.
1: Et on l'incorpore ensuite à la pâte.
2: J'ai bien compris.
1: Et en fait, on voit que c'est très très moelleux en fait.
2: Et ça s'appelle le pain Tangsong, donc méthode japonaise, paraît-il, ultra simple, que tu accompagnes d'ailleurs des petits plats. Je sais que tu fais de la tourte au maroilles, de la carbonade flamande.
1: Tiramisu.
2: En plus, tes propres pâtes, on adore ça. Oh là là, tu nous régales. Allez, passons à la question, parce que là, j'ai envie de passer à table. Ah, oh, c'est génial.
1: Oui.
2: Tellement fin. Question pour un point.
1: Oui.
2: Extrait. The Rainbow. L'arc-en-ciel. Le rose fait partie des couleurs de l'arc-en-ciel. Je l'affirme. Est-ce que c'est vrai ou faux? Top chrono. Le rose, la couleur rose, fait partie des couleurs de l'arc-en-ciel. Et oui, c'est faux. Le rose n'apparaît pas dans un arc-en-ciel, contrairement au rouge ou au bleu. Ça ne correspond pas du tout à une onde précise de lumière. Félicitations. Ça fait un premier point, Marie-France.
0: Ben non. Elle a dit quoi? Elle a dit faux.
2: Elle a dit faux. Le rose ne fait pas partie des couleurs de l'arc-en-ciel.
0: On est sûr de ça? Tu veux dire qu'elle a un premier point?
2: Bah, attendez, demandez un replay à Maître Coupez. Hein,
0: mais non, je rigole. Tu vois pas que
2: je t'ai...
0: Mais bien sûr.
2: Je suis tellement habitué à ne pas marquer de points que vous me foutez un doute réel. Quoi. Je ne sais plus.
0: Allez.
2: Elle a dit faux vrai.
0: Écoutez, moi je sais pas. Hein, donc on départage ça pendant une chanson que j'aime d'amour. Je le sais, ma préférence. Allez, Julien Clerc, ma préférence, c'est vous. Je vous aime, à tout de suite.

0: Ma préférence, sa préférence, celle de Julia Claire. Moi c'est Valérie Damido, ma préférence. Moi, c'est
1: oh,
0: comme ça.
1: Mec, il est
0: comme ça depuis 2 ans. Moi.
1: Allez.
0: Ben oui, mais vous le voyez pas que je vous aime.
1: Oh, si, si, on le voit bien là.
0: Ah oui, c'est vrai.
1: Non, ça va, on le voit, on a des.
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1: Bon, on a des indices. Alors, nous sommes au taquet avec Siegfried et Marie-France qui ont un point chacun. Alors, Siegfried qui joue avec ici, Poitou. Comme ça, on aimerait déjeuner avec Adèle et Xarchopoulos.
3: C'est la réponse que j'ai apportée. Ouais. Je ne sais pas trop qui répondre, puisque du coup, moi, j'ai été éduqué en partie par ma grand-mère, et à table, on ne parlait pas trop.
1: Ah.
3: Donc, quitte à pas parler, autant se faire plaisir avec les yeux.
1: Bah, t'as bien raison, j'ai envie de te dire. Et alors, un truc qui m'a fait beaucoup rire, tu as un talent inutile, tu sais plier la dernière phalange de tes doigts.
3: Ouais.
1: Mais est-ce que tu sais faire comme dans Star Trek, les deux doigts là qui se... Tu vois, non. Lucie, tu sais pas le
3: ouais,
1: faire.
3: Je vois le V.
1: Eh ouais, tu sais pas le faire.
3: Alors, j'arrive
1: pas. T'y arrives pas ?
0: Ah non, Jules, c'est comme ça.
1: Ah bah dis donc, bah écoute, bon, mais tu sais déjà plier la dernière phalange de tes doigts, c'est vachement bien.
0: Tout le monde y arrive dans l'équipe, on a tous essayé. Hein.
1: Alors, on va jouer au quiz musical. Alors, aujourd'hui c'est de la chanson française, de la grande chanson française. C'est le Zizi, le Zizi de Pierre Perret.
0: Et ça fait toujours plaisir à petit Zizi.
1: Exactement. Oh là là là là.
0: Mais non, mais si,
1: tais-toi. Tais-toi. Alors, la chanson du Zizi va s'arrêter à 2 reprises et tu devras trouver les 2 mots manquants. C'est parti.
4: Tout, vous saurez tout sur le Zizi.
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4: Tout, je vous dirai tout sur le Zizi.
1: Ouais, poète. Tout, vous saurez tout sur le Zizi. Le vrai, le faux, le laid, le.
3: Hmm? Le vrai, le faux, le laid, le beau.
1: Le beau. Qu'un grand coup, le gros touffu, le petit. Eh, le grand ride et le Montpellé. Et alors, beau et joufflu, on écoute tout de suite si c'est ça.
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1: Allez, le beau, le joufflu. Mon petit Zig, ça te rapporte 2 points. Je suis à 3.
3: 2 points sur le Zizi.
1: Eh. C'est pas mal, ça.
0: C'est pas mal. Hein. On n'avait jamais fait ça encore. On n'avait jamais fait cette chanson. Bon, Marie-France, alors, dans un instant, le quiz musical. Mais justement, la musique, toi, t'aimes bien. Parce qu'avec ton mari, Christian, 44 ans de mariage, on rappelle, vous collectionnez les 45 tours des années 50, 60, 70 et un peu les années 80 aussi.
6: Oui, parce qu'en fait, après, il n'y a plus de production de 45 tours.
0: Bah, ils en font, hein, ça ressort.
6: Oui, mais très très peu. En fait, on sort des 33 tours, mais très très
0: et
6: peu.
0: Et des 78. Alors, t'as combien de disques à la maison ? Parce que quand on est collectionneur...
6: Pas 2000, peut-être.
0: Ah oui, c'est ton mari, Valérie, qu'on a aussi beaucoup.
1: Ah, 2005, ouais.
0: 2005, quoi. Entre 2000 et 3000 pour Marie-France. Et surtout, t'as acheté des jukebox aussi.
6: Oui.
0: Deux.
6: Ah, ça c'est merveilleux.
0: Ouais.
1: C'est beau les jukebox.
6: Ah oui. Alors il y en a un, c'est un Wurlitzer, c'est la chapelle en fait qu'on voit dans les films. Hein. Ouais, c'est le One More Time. En fait, il est arrondi en haut. Hein. Je ne sais pas si vous voyez.
1: Ouais. Et l'autre, moi, je vois très bien.
6: Et l'autre, c'est un Seaburg parce que en fait, c'est le seul jukebox qui lit les petits trous et les grands trous des 45 tours.
0: Génial, ça doit être génial. Voilà. Ça. Et en plus, t'achètes les 10 dans les braderies. Enfin voilà, c'est super avec les 2 jukebox et les 2000 vinyles. Tu dois te régaler. Alors peut-être que ça va être très simple pour toi. Cette chanson du groupe Image, le tube a 40 ans cette année. Il est sorti en 1986. C'est Les Démons de minuit. La chanson s'arrête à 2 reprises. À toi de trouver les 2 mots. On écoute.

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0: Attention, on chante. Juste un
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0: Qui
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0: Bravo, deux points Marie-France, c'est bien.
3: Allez, ça fait trois points pour Siegfried, trois points pour Marie-France, c'est magnifique, vous avez une égalité parfaite. Tout de suite, c'est la réclame, mais pas que. C'est l'actualité dans toutes vos régions, grâce aux 44 locales de votre radio ici. A tout de suite.
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3: Je vous rappelle que cette semaine, nos candidats s'affrontent pour gagner vendredi leur place en finale. Le premier prix, il s'agit de deux jours en famille ou entre amis au Festival Grande Marée à Julouville, au cœur de la baie du Mont-Saint-Michel. C'est un séjour pour quatre. Vous avez une nuit avec petit déjeuner à l'hôtel du musée de Granville. 100 euros de carburant sont offerts pour aller à ce festival où vous pourrez écouter Kenji, Julien Clerc, Benabar, Zaz, Christophe Maé. Que des pointures. Si vous ne gagnez pas ça, vous gagnez la machine expresso Malongo avec 32 dosettes et 6 verres en verre. On reprend la compète avec Siegfried et Marie-France. Alors, Siegfried à 3, Marie-France à 3. Siegfried joue avec ici Poitou. Alors, Siegfried, il a monté une petite association pour organiser un festival du rhum arrangé.
11: Et ouais, tout à fait. Juste pour l'occasion, on s'est fait plaisir, on a monté une assoce. J'ai monté une assoce et on a organisé le festival du rhum arrangé.
3: Bien sûr, ça consiste en quoi ?
11: Ça consiste à préparer un rhum arrangé chacun et après à les goûter pour élire le meilleur.
3: Oui, on donne des petites notes sur le goût, sur comment c'est beau, tout ça.
11: Exactement, il y a trois notes. Une note au visuel,
3: ouais,
11: pour la couleur du rhum, une note à l'odeur et une note au goût.
3: Très bien.
0: Tout ça avec modération, monsieur.
3: Tout ça avec un petit concert, surtout pour bien s'ambiancer quand on a bien goûté puis reniflé.
11: Eh ouais, on avait fait venir Schizofred, un artiste de Savoie.
0: Schizofred, j'adore.
11: Un one-man band.
3: Je vous
11: incite tous à écouter. Schizofred sur YouTube.
3: Ah, eh ben, génial, on va aller voir ça. On va bien voir comment que c'est tout ça. Alors, c'est bien ce petit festival. Alors, dis donc, on va parler de ta rencontre avec ta chérie.
11: Aïe.
3: Oui, parce que Siegfried, il a travaillé, je vous l'ai dit, dans des village clubs. Il était animateur et un jour, il passe dire bonjour au village club où il avait bossé. Et il devait partir à New York, mais bon, au village, ils avaient besoin de quelqu'un. Alors il est resté. Alors qu'est-ce qui s'est passé ?
11: Eh ben, il s'est passé j'ai fait la saison, donc du coup, avec l'équipe en place, et que et qu'il y avait deux petites animatrices qui étaient bien sympathiques. Et puis, bah, il y en a une, elles habitaient ensemble, elles étaient logées ensemble. Et du coup, l'une a fait venir son copain. Donc, elle m'a demandé si je pouvais héberger la deuxième pendant quelques jours, le temps que son copain et elle puissent passer ces quelques jours ensemble au calme. Donc, j'ai accepté, forcément.
3: Bah, bien sûr, tu penses. Et du coup, bah, voilà, c'était il y a 21 ans, pouf, paf, pif. Hein, on a fait colis-coloc, et puis voilà.
11: Eh oui. Comme dit le copain Eric, il faut savoir être gentleman quand même.
3: Évidemment, bien sûr, enfin, cette petite. Allez, le festival du rhum arrangé rencontres arrangées.
0: Ils sont bien arrangés les deux là.
3: Voilà. Ah, bah, ça. Alors, on va jouer pour que tu marques peut-être.
0: Attendez, j'ai du schizofred. Attendez, enlevez le son. C'est schizofred.
11: Il est tout seul.
0: Ouais, c'est bien.
11: Il est tout seul.
0: Ah ouais.
11: Il s'enregistre, il se loupe.
0: Ouais.
11: Et après, à la fin, il joue de la batterie par-dessus.
0: Ouais,
11: c'est vraiment exceptionnel ce qu'il fait. C'est très, très bon.
3: Magnifique. Alors, mon chat, c'est la question à choix multiples. Je te pose la question, je te propose des choix de réponse. Tu auras 10 secondes pour me donner ton choix. Bah, tiens, on va écouter l'hymne. C'est l'hymne de l'équipe de France chanté par Matt Pokora. Parce que l'équipe de France entre en compétition ce soir dans la Coupe du Monde. Et c'est un premier match face au Sénégal. Alors on va faire un petit QCM spécial bleu. Écoute bien. L'équipe de France de foot détient un record parmi les sélections européennes. Quel est ce record ? Avoir remporté le plus de Coupes du Monde ? Avoir disputé le plus de finales de Coupe du Monde au 21e siècle ? Avoir marqué le plus de buts dans une Coupe du Monde ? Ou, évidemment, avoir comme gardien de but Éric Bastien.
0: Exactement.
3: Alors, c'est quoi le record de l'équipe de France ? Remporter le plus de Coupe du Monde ?
11: Les finales.
3: Les finales de Coupe du Monde ?
11: Au 21e siècle, ouais.
3: Eh ben, écoutez, c'est une bonne réponse, oui.
11: Oh oui.
3: Eh oui, ils ont disputé le plus de finales de Coupe du Monde au XXIe siècle. La finale en 2006, 2018, 2022, soit 3 finales. Bravo, tu as 3 points de plus, c'est 6.
0: Bon, si vous entendez un enfant, c'est normal. Hein. Il est à côté de moi, c'est le mien, ne vous inquiétez pas, tout va bien. Allez les Bleus, c'est le premier match, on l'a dit ce soir. Hein, c'est à retrouver sur ici, en direct, hein, avec les commentaires pour tout ce mondial. Sénégal, c'est à 21h. Marie-France, t'es foot ou t'es pas foot du tout?
1: Un peu.
0: Oui, je sentais bien que c'était pour... Ah, non. Bon, voilà. Tu regardes un sport à la télé, peut-être ? Tu aimes bien, je crois, le tennis, le patinage...
1: Le tennis, oui.
0: Ah ouais, t'as suivi Roland-Garros un petit peu, toi ?
1: Un peu, oui. Un peu.
0: D'accord. Je vais ranger ma question. Tu travailles un petit peu dans le jardin, t'as évoqué ton potager, on parlait tout à l'heure des jukebox et des 2000 disques 45 tours que tu as à la maison. Et je sais que quand tu fais le jardin, tu aimes écouter ça.
1: Santana, Europa.
0: Waouh, Santana, c'est vrai. Alors, ça te permet de faire un jardin meilleur. Tu bêches mieux en écoutant Santana.
1: Non, mais la musique me plaît, donc.
0: Je comprends. Alors, tu es un peu timide, même si ça s'est arrangé avec le temps. Et je ne sais pas si tu étais timide il y a déjà quelques années de ça pour la rencontre avec Christian. On va en parler. C'était en boîte. Comment s'appelait la boîte?
1: Le Fleury.
0: Le Fleury. Elle était où? C'est où la boîte Le Fleury?
1: Oh, c'était dans le
0: Cambrésis. Ok. Alors, c'était la dernière fois ce jour-là que tu allais dans cette boîte, oui. Avant de partir pour tes études, alors que lui, c'était la première fois qu'il venait. C'est comme ça que vous êtes rencontrés. C'est drôle, hein?
1: Exact.
0: Et cette année-là, en 79, on écoutait ça.
12: Et si ce soir, on dansait le dernier slow, comme si...
0: Et justement, il y a une histoire de slow, Marie-France. Tu racontes un petit peu?
1: Ah oui, effectivement. Bon, en fait, la soirée, tu es sur le plein, c'était un dimanche soir en plus.
0: Ouais.
1: Il y avait régulièrement des séries de slow à l'époque.
0: Oui, le quart d'heure américain, voilà.
1: Pas tout à fait. Bon, c'était pas vraiment le quart d'heure américain, c'était encore à l'ancienne.
0: D'accord. Il t'a invité, t'as pas voulu y aller. Je synthétise.
1: Non.
0: Ouais. T'as pas voulu.
1: Non, effectivement, j'ai pas voulu y aller.
0: Un petit vent, quoi.
1: Et puis, comme j'étais embêtée par d'autres.
0: Par d'autres garçons.
1: Il est repassé, là j'ai dit oui.
0: Et voilà. Et finalement, il t'a sauvé la mise. Et vous êtes mariés depuis 1982 et ensemble depuis 79. noce de topaze. Bravo. Voici cette question à choix multiples. On y va. Petit extrait.
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0: 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Sous les ponts de Paris. Quel artiste français, on l'a vu dans l'actualité, on a vu les images, a récemment transformé le Pont Neuf à Paris en une immense caverne éphémère. Est-ce que c'est Richard Orlinski? Est-ce que c'est l'artiste JR? Est-ce que c'est Christo? Ou notre maroufleuse de choc, évidemment, qui était au Pont Neuf, et boum, elle nous a fait une caverne. Valérie Damido, top chrono. Richard Orlinski, JR, Christo ou Valoche?
1: JR.
0: JR, comme dans la série? Non.
1: Bah oui, Dallas.
0: Eh ben oui, t'as raison. C'est bien JR qui a imaginé avec Bobby, avec Choulène, ils étaient tous là, la caverne du Pont Neuf, installation monumentale, grotte immersive, avec cette œuvre qui est à découvrir, voilà, en ce moment, à Paris.
3: JR, ça va lui faire plaisir, on l'a dû jamais lui faire, JR, Choulène.
0: Voilà. Alors, moi, je ne lui ai jamais fait, personnellement.
3: Voilà. Alors, Siegfried, tu as 6. Marie-France, tu as 6. Vous êtes égalité parfaite. Mais il reste encore la question cachée et le bingo. Mais en attendant, on va écouter Len Marlin. J'aime bien dire ça à la française.
0: Len Marlin, oui, oui.
3: Ça te fait plaisir?
0: Ouais,
3: Len Marlin, Sitting Down Here. À tout de suite, mes chéris.

0: Marlène Marlin, hein, ouais. C'est ça.
1: Leune Marlin.
0: Sitting Down Here.
1: Et voilà, Leune Marlin, Sitting Down Here.
0: Je prends les cours cet été en anglais.
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1: Alors ici, nous sommes avec Siegfried et Marie-France qui ont 6 points chacun. Siegfried joue avec ici Poitou, Marie-France avec ici Nord. Alors, notre Siegfried, hein, il a beaucoup voyagé, il adore voyager, à Kiel, Madagascar, Maroc, Cap-Vert, Thaïlande, Singapour. Il a été évidemment aussi à Madagascar. Et quand tu étais à Madagascar, tu as appris une chanson. Quelle était cette chanson, mon petit canard ?
3: Cette chanson s'appelle, alors je ne sais pas si je le dis bien, parce que je ne parle pas vraiment malgache, mais elle s'appelle Jari Banu.
1: Et alors, comment tu peux la chanter là ?
3: Ouais, je peux essayer.
1: Vas-y.
3: Dari Nakusa Zanaraye. Natuki sakweke ye ye lazavavi malemi fandae.
1: Ah ouais, bah c'est pas mal, Céline, t'as l'original.
0: Bravo.
1: Wow. Et voilà. Bon, c'est pas mal quand même. Alors, donc c'est le groupe Egema, ça passe à la radio, il est à l'aéroport de Madagascar, il chante doucement sa chanson en attendant, la douanière lui demande si c'est la chanson, si c'est bien cette chanson qu'il chante, et lui dit que c'est qui ? C'était qui ?
3: Elle me dit que c'est elle, la chanteuse du groupe.
1: Et voilà, et du coup ?
3: Et du coup, on a papoté, on a discuté, elle a pas trop regardé un peu ce qu'il y avait dans mon sac, ce qui était plutôt pas mal.
1: Parce que t'avais 500 grammes de vanille.
3: Ouais, j'ai dépassé un petit peu les quotas.
1: Et voilà, mais comme t'as chanté la chanson sans le savoir de la douanière, et voilà, t'as eu de la vanille pour 10 ans.
3: C'est pas ses crèmes.
1: C'est pas ses crèmes à la vanille, comme dirait l'autre.
3: Exact.
1: Alors, tu as 6 points. Elle a 6 points. Donc là, c'est la question à 5 points. Est-ce que tu vas la gagner ? On va voir ça tout de suite. Attention, petit Bourville.
4: Salade de fruits.
1: Joli, joli, joli.
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1: Alors, écoute-moi bien.
4: Salade de fruits, joli.
1: Quel fruit donne son nom à une célèbre expression désignant une personne prétentieuse ? On dit avoir le. Top chrono, 10 secondes.
3: Le melon. Avoir le melon.
1: Avoir le melon, est-ce que c'est avoir le melon ? Avoir la framboise, avoir le...
0: Ah, la fraise.
1: Avoir la fraise.
0: Le cassis.
1: Avoir le cassis.
0: L'ananas.
1: Non, bien sûr que c'est le melon, bien sûr. Et évidemment, voilà, bravo, 5 points de plus, tu as 11.
0: Marie-France est avec nous, elle a 6. On n'arrive pas à vous départager pour le moment, ce qui n'était pas le cas d'hier. Hein. Aujourd'hui, on a des candidats qui sont au coude à coude.
1: Oui.
0: Marie-France qui joue avec Issy-Nord, qui habite à Quesnoy-sur-Deule. Marie-France qui collectionne les 45 tours et qui a un petit côté Pierre-Richard, on va se le dire. Avec cette anecdote, un jour, t'es tombé en panne, ce qui arrive à tout le monde, en panne d'essence.
1: Ça arrive à tout le monde,
5: oui, c'est vrai.
0: Bon, c'était en pleine ville, j'ai l'impression que ça te fait déjà rire. On est à un carrefour. Mais le téléphone portable n'existe pas encore, car ça, c'était il y a très longtemps. Du coup, qu'est-ce que tu as fait pour t'en sortir ?
5: Déjà, on m'a aidé pour garer la voiture, parce que sinon je bloquais toute la circulation.
0: Ouais. Hein.
5: Donc on était en plein hiver, hein, c'était au mois de décembre, on venait d'emménager dans une nouvelle maison. Mmh. Voilà. J'ai trouvé un café.
0: Voilà, tu étais dans un bar.
5: On allait téléphoner.
0: C'est ça.
5: Mon mari, qui était rentré, rentré bien avant moi.
0: Okay.
5: Donc, j'avais une pièce de monnaie, une seule, dans mon porte-monnaie à l'époque. Et donc, je téléphone. Mon mari décroche. Je lui dis, je suis en panne vraisemblablement d'essence, parce que ma jauge ne bougeait plus depuis un certain temps, donc c'était un peu troublant quand même.
0: Bien évidemment.
5: Donc, il me dit, bah oui, j'arrive, et il raccroche. Bon, il savait pas où j'étais.
0: C'est-à-dire que voilà, il a raccroché tellement dans la précipitation que t'avais plus de pièces, tu pouvais pas la rappeler. Il a dit j'arrive et du coup il savait pas où t'étais, donc il est jamais venu. Tu t'en es sorti comment alors ?
5: Comment ?
0: Tu t'en es sorti.
5: Je suis rentré à pied.
0: Et t'es rentré à pied. Oh là là, ma peau. Oh là là. Oui, effectivement, ça c'est pas de chance. Ça c'est pas de chance.
5: Ouais, c'est pas de chance.
0: Un petit mot sur Johnny. On parlait de Johnny Hallyday hier. C'était son anniversaire. Ça aurait été son anniversaire. Il aurait eu 83 ans. Fan de Johnny. T'as été le voir à 4 reprises en concert.
5: Oui. D'abord ici sur Villeneuve-d'Ascq, donc au stade Villeneuve-d'Ascq. Ensuite sur Lens.
0: Ouais.
5: Ensuite au Zénith.
0: Oui.
5: Et ensuite, le dernier, c'était les vieilles canailles. Très bien. Aussi,
6: bras ouverts, vieilles canailles.
0: Aïe, aïe, aïe, aïe, aïe.
6: Et il y avait toujours...
0: Aïe, aïe.
1: Les vieilles canailles
0: avec Eddy Mitchell, avec Dutronc hein, aussi.
5: Dutronc, oui.
0: Une de ses dernières tournées d'ailleurs, je crois que c'est même la dernière
5: tournée. C'était sa dernière tournée, c'était 6 mois avant.
0: Bon, allez, pensez hein, pour notre Johnny. On joue, ouais. Marie-France, c'est la question cash, c'est la question qui vaut 5 points, pas de proposition de réponse. Écoute bien, sois attentive. Combien y a-t-il de lettres dans le mot, je te donne un mot, il faut me dire combien il y a de lettres. Rhododendron. Rhododendron, top chrono, 10 secondes.
5: Oh, c'est beaucoup ça.
0: 3
5: et 3, 6, 8, 10, 12, 13.
0: Rhododendron, il y en a 13. Je pense que tu vas sacrément t'en vouloir parce qu'il n'y en a que 12.
5: Oh mince.
0: Je t'invite à écrire le mot après l'émission et tu verras qu'il y a 12 lettres pour cet arbuste à fleurs colorées.
1: Eh bien, ça nous fait 11 pour Siegfried, 6 pour Marie-France et tout de suite une nouveauté, Amir à l'imparfaite.

0: parfaite pour moi.
1: C'est la nouveauté, c'est Amir, ça s'appelle à l'imparfaite sur ici.
2: Eh ben, c'est parfait ça, tout ça.
1: C'est comme vous, hein.
2: Oh là là, je suis imparfaite, t'as raison.
1: Non, allez, parfait.
2: Tout de suite,
1: vous
2: c'est quoi
1: mal.
2: C'est la réclame.
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2: Nous sommes au taquet avec Siegfried qui a 11, Marie-France qui a 6. Alors, Siegfried, il va falloir m'expliquer ce choix de chanson que tu aimes bien. Parce que, allez, tiens, on va écouter. Los. Rien n'a changé. Alors, les poppies, c'est plutôt ma génération, mon chat.
5: Et puis celle de Marie-France.
2: Exactement. Qu'est-ce que... Ben oui, Marie-France, elle a 66, moi j'ai 61. Pourquoi tu aimes les poppies, mon petit chaton ?
5: Eh ben je sais pas, mais c'est vrai que c'est le choc des générations. Marie-France, elle dit qu'elle a rencontré son amour en 79.
1: C'est ça.
5: C'est l'année où je suis né.
2: Eh ben voilà ! Et voilà, donc, bon. Et t'aimes bien les poppies.
5: Les poppies, souvenir du centre aéré.
2: Ah voilà.
5: Où on faisait des petits spectacles, et puis ben, on avait fait un spectacle avec cette chanson. Et voilà.
2: Les poppies. Très bien. Alors écoute-moi bien, tu as 11. Là, c'est le bingo, il va falloir que tu déchires tout. Donc écoute bien ma question. À mon top chrono, tu vas avoir 10 secondes pour me donner un maximum de peintres, les peintres célèbres, tous les peintres du monde entier, tous les peintres célèbres. Top chrono, 10 secondes.
5: Manet, Monet, Picasso, Chagall, Dali,
2: C'est bon, tu m'en as donné 5. Il y avait Renoir, il y avait Van Gogh, il y avait Rembrandt, il y avait Cézanne. Tu m'en as donné 5, c'est parfait.
1: Oui. Alors, le schéma est clair. Il a été très bon, hein, Marie-France, sur toute la ligne.
2: Oui.
1: Il a 11 points. Et toi, tu as 6, parce que bah, voilà, t'as pas trouvé le rhododendron. Bon, là, on est sur le bingo. Le bingo, il vaut 10 points. Pour encaisser les 10 points et peut-être avoir une petite chance d'être avec nous vendredi, c'est celui qui marque le plus de réponses. Donc, il a fait 5. Faut que tu fasses 6. C'est pas compliqué. Sur ton bingo, tu fais 6. Tu seras avec nous. Est-ce que c'est clair? Ouais?
6: Oui.
1: Bon, je te mets pas la pression. Je t'explique juste la règle du jeu. Marie-France, on a écouté Johnny, on a écouté Les Vieilles Canailles parce que tu nous as dit que tu l'avais vu 4 fois en concert, mais tu aimes aussi...
2: Moi, ma chanson préférée de Elvis, c'est Suspicious Minds.
1: Ah,
2: on adore, hein.
1: Bon, de toute façon, voilà, on pense à Johnny, on pense à Elvis, hein, il était fan d'Elvis notamment. Marie-France, l'heure de vérité a sonné, seras-tu avec moi vendredi, je le souhaite. Tu vas avoir 10 secondes pour ce bingo, pour me citer un maximum d'écrivains ou écrivaines.
2: Non, écrivains.
1: Ah, c'est juste des écrivains, donc c'est au masculin. Un maximum d'écrivains célèbres. Ok, top chrono, 10 secondes.
6: Flaubert, Maupassant, Zola, Stendhal.
1: Moi j'en ai 5
2: aussi. Alors ça fait une égalité parfaite. Qu'est-ce qu'on fait? Vite, on va vous départager avec une question pourcentage. C'est celui qui répond au plus près sans dépasser.
1: Exactement. Voici la question. Elle arrive tout de suite et je vous demande quel pourcentage de femmes y a-t-il dans les effectifs de la gendarmerie en France?
2: Alors vas-y. Alors vas-y, Siegfried, combien de pourcentage de femmes dans la gendarmerie?
5: Je vais dire 24%.
2: 24, ok.
1: Marie-France?
6: 20.
1: 20, ok.
5: Oh, elle est maligne.
1: Oui, mais elle a le droit. La bonne réponse, c'est 22. Donc, il fallait pas dépasser la bonne réponse.
2: Et ben voilà. Donc, c'est Marie-France qu'on retrouvera en finale vendredi.
1: Oh, bien vu, Marie-France.
2: Je suis très triste, mon petit Siegfried.
1: Ah oui, Marie-France.
2: Mais ça s'appelle la chance. Voilà. Bon, bravo, Marie-France. Tu nous rejoins vendredi en finale pour tenter de gagner 2 jours au festival Les Grandes Marées à Julouville ou la machine à café Malongo. Mon petit Zig-Zig, bah écoute, je suis désolée. J'étais bien.
1: Voilà. Prochaine fois.
2: Une prochaine fois, mon chat. Je vous embrasse tous. Je remercie Céline à la réalisation, Maître Coupez au savoir, Iki à la technique, Alex au standard, Maître Bastien.
1: Mais je vous en prie.
2: Hein?
1: Oui.
2: Voilà.
1: Mais sur la demain. Enfin, moi j'ai une candidate. Je suis content.
2: Ouais, c'est bien. Allez, un candidat chacun. À demain, mes petits canards. À je vous demain. Embrasse très fort.
1: Et on a le plaisir de retrouver Wendy Bouchard pour ma France.
0: Oui,
1: bonjour Wendy.
0: Bonjour mes amis. Bonjour mes amis. Vous êtes en tenue de foot ce soir.
1: Bien sûr.
0: En bleu. Bien bleu, sûr. Bleu, bleu. Pour suivre les débuts de l'équipe de France face au Sénégal. Mais après l'info, moi je vous entraîne dans un monde à part. Mais quoi que nous sommes si proches de ces grands singes, frères à 99%, on parle des chimpanzés avec la primatologue Sabrina Krief. Comment nous les aider depuis la France? C'est important aussi d'en parler.
2: Eh ben c'est très bien.
0: Et je vous embrasse.
2: À demain. À belle demain. Émission.
1: Merci. Ciao. Wendy.
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1: Passez une excellente journée, merci d'écouter ici, bon appétit, soyez les bienvenus, il est quelle heure?
2: Bah écoutez, vous écoutez ici, oui. Il est 13h.
1: C'est pour bon,
2: je vous aime, à demain.
1: Prends nous aussi, on vous aime. Voici Ma France, c'est avec Wendy Bouchard, belle journée.
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0: Bonjour à tous, merci d'être à l'écoute de Ma France. 30 minutes pour vous raconter l'actualité et pour partager l'univers de nos invités. En ce jour d'entrée dans la Coupe du Monde des Bleus, nous sommes à Aja dans le Périgord qui soutient Maxence Lacroix, l'enfant du pays qu'il espère voir aligné. Les pronostics en Haute-Savoie, on les entend pour ce premier match de l'équipe de France face au Sénégal, redoutable finaliste de la Coupe d'Afrique des Nations. Avec le journal du Mondial, on vous éclaire un peu plus sur la compétition à 13h20 dans Ma France. L'accord de paix entre les États-Unis et l'Iran doit être le signal de la relance. Voilà ce que dit le ministre de l'économie, Roland Lescure. Principe de réalité énoncé ce matin avant une réunion auprès de la grande distribution. On vous parle aussi du test de dépistage remboursé pour les patients à risque face à une surexposition au cadmium. Au cœur de vos régions, la chaleur s'installe partout dans le pays. Pas simple pour les épreuves du bac cet après-midi. La suspension ou l'interdiction des travaux agricoles de l'Aude à la Vendée où le risque incendie de forêt est bien activé. Et puis l'arrivée des premiers skippers engagé dans le Vendée Arctique. Grande émotion aux abords du sable, des Sables d'Olonne en mémoire de Charlie Dalin. Et puis à 13h15, je vous le disais, notre invitée est une illustre primatologue. Sabrina Krief sollicite l'aide du public pour aider à protéger les chimpanzés, nos frères de la forêt. Elle publie de nouveaux travaux sur l'intelligence de ces grands singes, sur la gestion des outils. Le Mondial commence ce soir pour l'équipe de France de foot à 21h chez nous. Les Bleus affrontent le Sénégal dans le New Jersey. La France et son trio magique, Mbappé, Dembélé, Olysée, fait partie des grands favoris de la compétition. Mais ce prélude n'est pas simple. Le Sénégal est l'une des meilleures équipes africaines du moment, finaliste de la Coupe d'Afrique des Nations. Il va falloir gérer l'émotion autour d'un tel événement. Au cœur de nos régions, la commune d'Aja, dans le Périgord, va suivre ce premier match avec une intensité particulière. Derrière l'enfant du pays, Maxence Lacroix, peut-être dans le 11 de départ de Didier Deschamps. C'est un reportage de Baptiste Roux.
7: Dans la famille de Jacqueline, on est plutôt rugby, mais ce soir, pas question de louper le match des Bleus.
8: Quand il y a des gros événements comme ça, on regarde. Puis là, on va regarder encore plus, parce que bon, il y a le petit Chino qui joue quand même, on va pas louper ça.
7: Elle est adjointe à la mairie et toujours aussi étonnée de voir le petit gars d'Aja avec le maillot de l'équipe de France.
8: Ça fait bizarre, mais ça fait très plaisir. Aussi bien pour nous que surtout pour lui. Et puis bon, c'est une consécration. C'est un gamin qui est passionné de foot depuis qu'il est tout petit.
7: Pour cette Coupe du Monde, tous les matchs des Bleus seront diffusés sur écran géant à la salle des fêtes.
8: Ça change tout.
7: Francine et son mari y seront.
8: Pour Maxence, évidemment, nous fait honneur. Hein, voilà, et puis c'est vraiment, c'est quelqu'un du pays. Et c'est merveilleux.
9: Fier, bien sûr, oui, fier. Et c'est Aja qui joue aux États-Unis, qui est dans l'équipe de France. Donc c'est un truc de dingue.
7: On ne sait pas encore si on verra beaucoup Maxence Lacroix sur le terrain. Mais pour Gérard, ça va être l'un des patrons de cette équipe.
10: Je pense qu'il va apporter beaucoup. Et puis comme il a un côté leader, donc je pense que c'est ce dont a besoin un peu un Varane, quoi, finalement, dans l'équipe de France. Pour moi, c'est ça. Ouais. Maxence Lacroix, c'est le nouveau Raphaël Varane.
7: Et même s'il est aux États-Unis, Maxence Lacroix n'a pas oublié son village périgourdin. Il va offrir des pizzas à ceux qui regarderont le match à la salle des fêtes.
0: La salle des fêtes réservée aux habitants d'Aja dans le Périgord pour ce reportage. 21h chez nous, c'est l'heure du match, mais décalage horaire oblige, il ne sera que 15h aux États-Unis et ce détail n'en est pas un, Xavier Monferrand, parce qu'il n'est pas si habituel pour les joueurs de jouer en plein jour et sous le soleil.
11: Les artistes du football sont souvent des oiseaux de nuit habitués au feu des projecteurs. Alors là, jouer à l'heure de la sieste, sous le soleil, avec des températures forcément moins clémentes, ça change tout pour le milieu de terrain des Bleus, N'Golo Kanté.
12: C'était un élément important dans notre préparation. Une fois qu'on arrive aux États-Unis, s'entraîner sous la chaleur, sous le soleil, on a vu la fatigue que ça procure, en fait, comment on est éprouvé. Les joueurs sur le banc auront leur importance pour apporter un gros impact et ça fait quelques jours qu'on se prépare à ça.
11: Un tel bouleversement, surtout à ce niveau de performance, ça s'anticipe. Il faut tout repenser, tout décaler, ne rien laisser au hasard. Le staff des Bleus y veille car la routine du match n'est plus la même, explique Guillaume Vassou, l'un des kinés de l'équipe de France.
13: Nous, ce qu'on va surtout mettre en place, c'est un réveil musculaire plutôt. Entre 9h et 10h. Puis on va vite arriver au déjeuner qui devrait avoir lieu autour de 11h. Puisque un match qui va commencer à 15h, l'équipe va certainement partir autour de 13h. Ça va arriver très très vite, d'où l'intérêt de se coucher quand même assez tôt la veille. Ça change fondamentalement la journée type.
11: En revanche, jouer plus tôt, c'est aussi rentrer plus tôt et gagner en récupération. D'ailleurs, les Bleus regagneront leur camp de base de Boston ce soir même après le match.
0: Alors c'est l'heure de l'entrée en matière pour les Bleus. Le temps aussi des pronostics pour ce premier match du Mondial dans les rues d'Annemasse en Haute-Savoie. Voici ce qu'on en dit au micro ici de Mélanie Tournade.
14: Je vois un match nul, 1-1, parce que le Sénégal avec le Maroc, c'est les meilleures équipes d'Afrique. Donc c'est les derniers finalistes de la CAN, ça peut être évident.
15: Les Sénégalais vont vendre cher leur peau, un match nul peut-être, ou un petit avantage pour la France.
16: Victoire de la France 2-1, je pense que ça va être très dur, surtout les premiers matchs de Coupe du Monde. Le Sénégal n'a rien à perdre et on a des mauvais souvenirs en 2002, donc je pense que ça va être un match très serré.
17: Pour moi 3-0, double Mbappé, un Dembélé quand même pour l'histoire et voilà. Je pense que sur le papier on a l'une des meilleures attaques du monde, je pense qu'il n'y a pas de raison d'avoir peur.
18: Oui, ça sonne bien, j'ai l'impression que de toute façon je fais confiance à Didier Deschamps. Je trouve que c'est un excellent entraîneur.
17: Donnez-vous à fond et faites-nous rêver.
0: 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Les filles en avant, notamment Pia Clément et Charlotte Lorgeret, notre consultante, mais aussi Nicolas Perronnet en direct du Stade américain. Dans 15 minutes, c'est Clément Comte qui vous offre un journal plus complet du Mondial dans ma France. Et puis sur ici.fr, vous retrouvez le calendrier des matchs, mais aussi le portrait des différents joueurs. Le ministère de l'Économie recense près de 900 000 demandes pour l'aide aux grands rouleurs. Plus de la moitié des Français éligibles vont recevoir des virements à partir de demain. C'est une aide qui permet aux travailleurs modestes de toucher 100 euros dès le mois de juin. Dispositif qui comprend aussi une aide aux pêcheurs, une revalorisation des indemnités kilométriques pour les aides au domicile, un accompagnement pour les transporteurs, le BTP, mais aussi le secteur agricole. Alors que Bercy reçoit la grande distribution aujourd'hui, le ministre Roland Lescure maintient que l'économie française peut retrouver une croissance dynamique dans les semaines qui viennent. Il croit beaucoup dans l'accord entre les États-Unis et l'Iran qui doit être pour lui le signal de la relance.
19: La relance, ça ne se fera pas par les deniers publics, ça vous l'avez bien compris, mais elle se refera par un retour de la confiance collective. On a eu de l'attentisme, c'est normal, de la part des consommateurs, de la part des entreprises. Il est désormais le temps que la relance économique soit à l'ordre du jour. On a une bonne nouvelle, il faut à la fois pas gâcher notre plaisir, mais surtout en profiter pour relancer la machine.
0: Et de son contexte strictement économique, le gasoil et l'essence sont repassés sous la barre des 2 euros le litre. L'autoroute A69 entre Castres et Toulouse a franchi hier une étape décisive. Le rapporteur public a défendu la raison impérative d'intérêt public majeur pour finaliser la construction de ce tronçon, dérogeant à la protection des espèces. Le Conseil d'État doit rendre sa décision d'ici le mois de juillet. Cette annonce santé à la une, à partir d'aujourd'hui, les personnes jugées à risque peuvent se faire rembourser le dépistage du cadmium, ce métal lourd et cancérogène qui contamine notre alimentation, notamment à cause de certains engrais agricoles. Ce test est un test urinaire qui pourrait être prescrit par votre médecin si vous êtes surexposé par votre lieu de résidence, quand le sol a été reconnu pollué, des conditions assez restrictives choisies par les autorités. Écoutez Pierre Souvet, il préside l'association Santé Environnement France. France.
20: Je vais vous dire que c'est mieux qu'avant, puisqu'avant, il y avait zéro. Hein. Mais la difficulté, c'est que ça concerne des sites pollués. Alors, soi-disant, il y en a 7000 en France, on a du mal à savoir où, c'est-à-dire si vos poussières, les poussières ou les sols ont été contaminés par des rejets industriels, par exemple. Ce qui, évidemment, ne correspond pas à la contamination générale française. Pour les enfants, par exemple, qui ont tant de poussière là où ils habitent, eh bien, ce dépistage nécessaire s'ils se rongent les ongles, s'ils sucent leurs pouces, s'ils mangent la terre, vous voyez ? Très compliqué. Pour la population générale, là aussi, il faut avoir habité au moins 10 ans ou alors quand on était petit. Donc, c'est extrêmement compliqué. Beaucoup de médecins se posent la question, un, de savoir s'ils vont pas être sanctionnés, s'ils prescrivent pensant bien faire, alors que ça ne respecte pas tous les critères qui sont extrêmement compliqués. Donc, je pense qu'il aurait fallu simplifier. Les médecins, c'est pas des prescripteurs à gogo et leur donner la liberté en fonction, donc, des expositions, notamment alimentaires, et industriel, évidemment, pouvoir dépister les gens et rechercher les pathologies.
0: Pierre Souvet, président de l'association Santé Environnement France. Il était ce matin l'invité d'ici Paris-Île-de-France. Au plus près de vos territoires, la précaution est de rigueur face à la nouvelle vague de chaleur et face au risque d'incendie. En Vendée, 40 hectares ont été brûlés par une quinzaine de départs de feu dans l'est du département. La préfecture a de fait interdit de nombreuses activités. Les travaux agricoles sont appelés à être suspendus car ce risque de feu est précoce et il faut s'adapter. Mathieu Maires est contrôleur général des pompiers de Vendée.
21: Nous sommes énormément sollicités. Il ne s'agit pas de feux de forêt, mais des feux d'herbe, des feux de champs. Potentiellement, certains feux sont d'origine agricole, de travaux dans les champs, mais sans pour autant en faire une généralité. Toutes les activités susceptibles d'engendrer des étincelles ou qui génèrent des flammes nues sont à proscrire en cette période de vent assez modéré, plutôt fort, puisqu'on voit que les conséquences peuvent être immédiates et générer un nombre d'incendies importants.
0: La chaleur qui s'installe en France jusqu'en début de semaine prochaine avec des températures en moyenne au-dessus de 30 degrés, des pointes à 40 degrés même attendues dans le centre juste au moment des épreuves du bac pour un demi-million d'élèves de terminale. Plancher dans ces conditions, ce n'est pas très agréable pour ces lycéens rencontrés par Raphaël Aubry en Mayenne. Écoutez.
22: À la sortie de l'épreuve de philo devant un lycée de Laval, Adèle et Léonie sont plutôt contentes d'elle.
23: Bah en vrai, plutôt bien, ça va.
24: Ouais, le sujet était cool.
22: Mais les deux lycéennes ont des cernes sous les yeux.
23: J'ai mal dormi cette nuit à cause de la chaleur et pour réviser, pareil, ça nuit à la concentration quand même.
24: Bah après, il y a le stress qui joue aussi, il n'y a pas que la chaleur, mais j'avoue que pour le sommeil, on n'est pas au top de notre forme. On n'a pas eu de chance que cette semaine, enfin la semaine dernière, il a pas fait trop chaud, ça aurait été parfait. Et là, les trois jours où on passe les épreuves, il fait chaud. Mais bah après, on n'a pas le choix, c'est comme ça. Hein.
22: Pas le choix d'aller réviser aussi après la philosophie. Autour des épreuves de spécialité jusqu'à jeudi. Camille a sa technique.
25: Je vais rentrer, je vais faire la sieste et je m'y remettrai plutôt ce soir quand il fera plus frais.
22: Parce que justement il fait chaud ou parce que c'est ton rythme habituel ?
25: Un peu des deux. Comme il fait chaud, c'est compliqué, mais on est aussi fatigué de l'épreuve, donc il faut faire une pause aussi.
22: Les révisions avec la chaleur, c'est ce qui inquiète Yoven, interne dans un lycée.
26: Moi j'ai du bol parce que je suis au rez-de-chaussée. Je sais que sous les combles c'est une enfer dès qu'il commence à faire chaud et tout, parce que l'internat est assez vieux. C'est ça qui m'inquiète un peu. Maintenant je pense que ça devrait le faire quand même.
22: Mission, trouver un lieu frais pour Léa aussi. Heureusement, toutes les épreuves écrites du bac ont lieu le matin cette semaine, comme la philosophie.
25: Il faisait ça va. Enfin, vu que c'était le matin, ça allait. Il fait pas trop chaud.
22: Reste à savoir si les salles de classe seront ventilées jusqu'à jeudi midi.
0: Merci Raphaël. Il est 13h11 à l'écoute de Ma France et les rassemblements se sont multipliés hier soir devant les palais de justice du pays. Au Mans, à Blois, Bergerac, Arcachon, à Narbonne, autant qu'à Dijon, Calais, Épinal, Nice, Marseille, Compiègne, Grenoble ou Paris, où 5000 personnes se sont réunies place Vendôme devant le ministère de la Justice, selon les différentes associations présentes. La mort tragique de Liana dans le Gers cristallise l'horreur des violences commises sur les enfants. Ce matin, l'ancien Premier ministre François Bayrou déclare sur France Inter que ces violences devraient nous empêcher de dormir. Eh bien, c'est exactement ce qu'elles provoquent, notamment chez ces femmes mobilisées, parmi lesquelles la comédienne Sarah Forestier, qui projette de se retrouver avec ces femmes désormais tous les lundis.
27: Les innombrables rafistolages du gouvernement depuis des années n'ont pas marché. On a besoin que cette loi intégrale passe parce qu'elle répond à énormément de problématiques. Et j'invite toutes les personnes qui écoutent à aller se renseigner sur la loi intégrale, sur loiintégrale.fr. Il y a énormément de choses sur le repérage, la prévention, quoi faire quand il y a des plaintes, des actes d'enquête minimum à mener. Monsieur Barella aurait pu être stoppé dans son parcours criminel. La réalité, c'est que dès la première plainte, il y aurait pu avoir des actes d'enquête qui auraient pu éviter la récidive. C'est juste plus possible.
0: La comédienne Sarah Forestier mobilisée, elle répondait à Marie Boueda pour ici. Inspirons-nous de l'Espagne. Voilà ce qu'ont scandé les manifestantes. Plutôt que de faire des lois réactives au coup par coup, une loi intégrale traiterait le problème dans son ensemble. Une pétition pour cette loi en ligne a d'ailleurs déjà récolté près de 300 000 signatures. Les manifestants comptent se retrouver désormais tous les lundis devant les tribunaux régionaux du pays. À côté de cette demande de justice et de moyens, on apprend que la France va investir 655 millions d'euros dans l'intelligence artificielle. Annonce de Sébastien Lecornu dans un contexte de finances publiques sous tension. Le Premier ministre qui souhaite, je le cite, que ces avancées profitent aux Français et renforcent nos services publics. Enfin, au Sable d'Olonne, les premiers skippers engagés dans le Vendée Arctique, course qualificative pour le Vendée Globe dont nous vous parlions ici, ont franchi cette nuit la ligne d'arrivée et puis ils ont remonté le chenal à l'aube. Ambrogio Beccaria, Sam Goodchild, Violette d'Orange sont le trio de tête de cette édition, des skippers déjà arrivés, avec un goût de larmes, hommage à Charlie Dalin. Yves René Tapon en fut le témoin pour Ici Loire-Océan.
1: Un immense voile noir entoure le phare vert qui marque l'entrée.

0: faut savoir que l'équipe ici, c'est l'équipe qui a gagné le Vendée Globe avec Charlie. Et cette équipe-là qui ont vécu tous ces moments très très forts avec Charlie.
1: Troisième de la course, Violette d'Orange salue aussi le grand marin.
2: C'est juste énormément de tristesse pour sa famille, pour son fils Oscar, pour sa femme. Il m'avait survolé à mon arrivée du Vendée Globe. Et là, je me dis, il nous survolera et il protégera tous les marins maintenant de là-haut.
1: Et au-dessus du ponton, sur le village, trône le trophée du Vendée Globe, accompagné d'une grande photo de Charlie Dalin.
3: Merci, prenez ta pont. Et puis c'est parti depuis ce matin et jusqu'à jeudi pour la vente à petit prix de 100 000 billets TGV Inouï. Billets à 19 euros pour la seconde classe, 29 euros en première pour des voyages qui couvrent la période du 3 au 31 août. Cette offre promotionnelle est soutenue par la SNCF pour permettre, dit la compagnie, aux plus défavorisés de partir en vacances en train.
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3: Il est 13h15, nous sommes en direct et je suis ravie dans Ma France d'approcher l'une de nos plus éminentes primatologues, de nos honorables frères de la forêt, ces chimpanzés avec lesquels nous partageons 99% de notre ADN. Notre invitée nous propose d'agir, de mieux les connaître, de mieux les reconnaître. Elle ne cesse de nous sensibiliser à la conservation de ces grands singes, notamment face au braconnage. Bonjour Sabrina Krief.
5: Bonjour Wendy.
3: Je me sens très chanceuse de vous connaître parce que vous les connaissez, ces frères de la forêt. Je vous accueille avec beaucoup de chagrin parce que je sais que ce début d'année a été tragique pour vous. En avril, vous découvrez qu'un de vos protégés, ils ont tous un nom, vous l'avez baptisé Hugo, dans une forêt d'Ouganda, qui est une réserve avec ces animaux que vous auscultez de très près, au cœur de cette communauté que vous étudiez depuis 20 ans. Vous apprenez qu'Hugo a été massacré à coups de machette. Ça vous a bouleversé, évidemment, par la brutalité de l'acte, par son caractère gratuit aussi, Sabrina.
5: Oui, parce que en fait, on est habitué à être confronté à des actes de braconnage ou des activités illégales, mais dans la zone où on travaille, en fait, les pièges sont souvent posés pour attraper des petites antilopes et les chimpanzés qu'on étudie et qu'on suit sont mutilés, perdent des bras, des pieds, donc c'est tragique également. Mais là, cette fois-ci, c'était vraiment un acte volontaire, intentionnel, envers un chimpanzé qui, dans la communauté, avait une place tout à fait particulière, un chimpanzé extrêmement doux, pas du tout agressif. Dans un endroit où il n'était pas en train de gêner les villageois, puis on a retrouvé donc après l'autopsie dans son estomac des fruits sauvages. Donc toute la matinée, en fait, les premières heures de sa journée avaient consisté à manger des fruits de gingembre sauvage. Et oui, l'acte était extrêmement violent puisqu'il y avait des dizaines de coups de machette sur son corps.
3: Et ça, c'est très dur parce qu'ils font partie de votre famille. Ils font partie, j'allais extrapoler, de notre famille, Sabrina.
5: Oui, ce sont nos plus proches parents. Donc, ces émotions que eux vivent, on les comprend, on les perçoit, on les ressent, on les explique, on les étudie. Ce qui fait que, dans le livre que j'ai publié, vraiment, je décris des tempéraments, des caractères, des personnalités. Évidemment, chaque individu est extrêmement précieux. Aujourd'hui, où 70% des populations de grands singes ont disparu. Et si dans cette zone où nous, on se bat pour les protéger, où on a monté un projet avec les villageois, où notre projet emploie 35 personnes, donc fait vivre dans cette toute petite zone une grande partie des familles qui sont autour du parc, on s'imagine ce qui se passe dans les zones où ils ne sont pas protégés.
3: Bien sûr, infiniment proche, c'est le livre que vous avez publié chez Grasset, qui nous raconte justement par le menu détail, qui approche cette communauté que vous observez depuis 20 ans. Je disais à nos auditeurs tout à l'heure que ça a beau être loin l'Ouganda et on n'a pas nous l'autorisation d'aller s'y promener, d'aller approcher les chimpanzés parce qu'il y a des méthodes, il y a des protocoles sanitaires évidemment, mais on peut soutenir l'action contre ce braconnage, l'action de sensibilisation. Comment on fait pour vous aider, Sabrina?
5: Alors sur la plateforme Hello Asso, il y a une campagne de crowdfunding pour essayer de vraiment soutenir notre équipe de lutte anti-braconnage. Aujourd'hui, c'est 10 personnes qui chaque jour partent sur 5 parties du territoire des chimpanzés pour retirer les pièges et également pour faire de la sensibilisation, comprendre en fait quelles sont les solutions pour essayer de rendre l'harmonie dans cette zone.
3: Je peux faire une parenthèse, ce sont des Ougandais qui risquent aussi leur vie.
5: Oui, bien sûr, bien sûr. On a dans notre équipe uniquement des Ougandais, à part évidemment les chercheurs, les jeunes chercheurs, les étudiants. Et également, on a aussi bien sûr des chercheurs et des étudiants étrangers. Et oui, c'est vraiment important parce que aussi chaque individu, en fait, aujourd'hui, on s'en rend compte. Et d'ailleurs, on publie un article scientifique à ce sujet.

0: Les communautés de chimpanzés sont toutes différentes les unes des autres et chaque individu est responsable d'un savoir, d'une tradition.
1: Oui.
0: On publie un article sur les utilisations d'outils que les chimpanzés de Sébitoli utilisent pour aller chercher du miel. Et les communautés voisines, qui sont étudiées depuis 30 ans, ne font pas usage de ces outils.
1: Donc, ça, c'est incroyable. C'est vraiment la communauté que vous observez, que vous avez vue à l'action. Il y a des vidéos d'ailleurs qu'on peut retrouver en bas de cet article. Et on voit ces chimpanzés avec une baguette de bois, fouiller la terre. Alors, le miel, on l'a plutôt. Et ce sont des ruches souterraines, c'est ça ?
0: Oui, c'est ça. C'est ça qui est extrêmement complexe. C'est que la ruche est sous terre et la galerie qui permet aux abeilles d'y accéder n'est pas à l'aplomb de la ruche.
1: Oui.
0: Donc, il faut que les chimpanzés creusent tout autour de la galerie pour y trouver le miel, qui n'est pas mûr à toute saison. Donc, il y a vraiment des moments où.
1: Et ils ont cette science et cette connaissance-là ?
0: Qui est transmise donc, de génération en génération et ce qui fait. En fait, ce que l'on appelle les cultures animales, et qui a permis à Jane Goodall, la première, d'expliquer que la barrière qu'on érigeait entre les humains et les autres animaux était finalement très poreuse et qu'en fait, c'est un continuum. Et l'importance aussi donc, de protéger chacun de ces individus, un peu comme un ethnologue fait une étude des sociétés humaines, et de la même façon qu'on essaye de préserver les savoirs locaux, c'est vraiment important de protéger les savoirs locaux des chimpanzés qui sont aussi les gardiens des forêts tropicales, très importantes pour notre régulation climatique si on veut ramener ça à l'être humain.
1: Alors ce qui est terrible, c'est qu'on résume ça la première en 10 secondes, mais c'est 10 ans d'observation, de travail à minima, Sabrina Krief.
0: Notre article est l'aboutissement de 15 années de collecte d'outils qui nous ont permis donc de rassembler plus de 400 outils, de les mesurer, de nous rendre compte que les mâles et les femelles n'utilisaient pas les mêmes et qu'en plus ils semble qu'ils aient des comportements qui permettent de signaler l'entrée des galeries. Et donc ça aussi, c'est tout à fait nouveau et passionnant. Et c'est une des raisons pour lesquelles il faut les protéger, mais bien évidemment, tout simplement pour eux-mêmes et pour ce qu'ils représentent dans cette forêt comme maillon très important de la biodiversité.
1: C'est votre vie, c'est votre moteur et on vous voit et on continue à vous entendre passionné avec votre époux Jean-Michel Krief qui immortalise aussi les photographes, entre autres ces moments prodigieux avec ces grands singes. Je voudrais qu'on rende hommage, c'est pas très gai à ce moment-là, mais quand même, parce qu'il nous écoute de là-haut, à deux personnes qui ont été très importantes dans ce combat. D'abord, c'est Nathalie Baye. C'est un peu un jardin secret, mais on sait qu'elle aimait les animaux et elle aimait particulièrement ces grands singes. Et elle vous avait suivi, Sabrina Krief.
0: Oui, on a eu vraiment beaucoup de chance de l'avoir avec nous. Et depuis cette rencontre avec les chimpanzés, et même avant, en fait, quand elle avait visité l'exposition sur la piste des grands singes au muséum avec moi, elle a été toujours de tous les combats à nos côtés. Et voilà, oui, effectivement, sa disparition nous a beaucoup émus jusqu'au dernier moment, en fait. Elle était en contact avec nous et elle nous parlait tout le temps de ses souhaits, de son souhait de retourner en Ouganda.
1: C'était une grande ambassadrice de cette cause des grands singes. Et puis un grand artiste aussi est parti, mais alors lui, il a laissé des œuvres qui lui survivent et c'est magnifique. C'est un grand sculpteur, Michel Bassompierre, que vous m'avez fait le plaisir de rencontrer, tout en rondeur, son art animal, et il sublimait aussi ses grands singes, Sabrina Krief.
0: Oui, tout en rondeur, tout en douceur, il exprimait aussi les comportements des animaux par ses sculptures monumentales, ramenant en fait la nature en ville, en quelque sorte, et les animaux au cœur de nos cités. Oui, c'est un grand artiste aussi qui nous a quittés, ses œuvres perdurent, et j'espère qu'on aura la chance de pouvoir continuer à les admirer, mais grâce à sa famille aussi, voilà, qui est extraordinaire.
1: Sa famille formidable, Michel Bassompierre et ses œuvres. Alors, il y a ce livre infiniment proche et grâce à qu'il vous faut lire, cette pétition, enfin ce soutien, ce crowdfunding sur Hello Asso pour se mobiliser contre le braconnage, votre projet autour des chimpanzés dans cette communauté Sébitoli en Ouganda. On va parler foot dans quelques secondes. Est-ce qu'ils savent taper du pied et jouer quelque part un peu à la balle, les chimpanzés?
0: Alors, ils ont un incroyable répertoire de jeux, ouais, qui va effectivement du saut jusqu'à la chasse aux papillons. Ils jouent à la poupée et parfois les fruits leur servent de sorte de ballon.
1: Ah oui,
0: ouais. Et le jeu est vraiment capital pour les relations sociales, pour apprendre à se déplacer dans la forêt. Donc, c'est absolument fabuleux de les regarder aussi.
1: Ça. C'est génial. Bah, merci beaucoup de les observer pour nos chers Sabrina Krief et bravo pour l'ensemble de votre œuvre aujourd'hui, avec ces années justement de travail et de passion.
0: Merci
1: Sabrina.
0: Beaucoup.
1: Et place au foot donc.
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1: C'est votre rendez-vous rituel donc sur ICI jusqu'au 19 juillet avec Clément Comte pour vous servir aujourd'hui. Bonjour Clément.
2: Bonjour Wendy.
1: Alors on vous le disait tout à l'heure, jour J pour l'équipe de France ce soir, mais d'abord on va faire le point sur les résultats de la soirée dernière et de la nuit.
2: Et oui, si vous dormiez, ce qui est à peu près normal hein, à 3h du matin, petite séance de rattrapage. L'Iran et la Nouvelle-Zélande ont fait match nul de partout, match nul aussi entre l'Arabie Saoudite et l'Uruguay, un partout. Et puis dans la soirée hier, pas de gagnant non plus sur les deux matchs, 0-0 entre l'Espagne et le Cap-Vert, c'est très étonnant. Les Espagnols font évidemment partie des favoris et nul aussi entre la Belgique et l'Égypte, un partout.
1: On entendait les pronostics en Haute-Savoie tout à l'heure pour les Bleus. On espère une victoire ce soir, en effet, pour l'équipe de France.
2: Oui, ce serait une très belle façon d'entrer dans cette compétition, c'est sûr, hein, face au Sénégal. Alors depuis quelques jours, les Français affluent aux États-Unis, à New York précisément, lieu du premier match de l'équipe de France ce soir. Et forcément, les Français rassemblés à Times Square, ça fait un peu de bruit. Supporters bouillants avant ce match. Alors on n'a pas la confirmation, mais on imagine que Léa et sa petite sœur Camille étaient bien là avec les autres. Léa et Camille, ce sont deux Rochelaises, membres de l'association des baroudeurs du sport. Elles ont atterri hier à New York et pour Léa, ce mondial est incontournable. Écoutez, elle est au micro d'ici La Rochelle, bien entendu.
3: J'ai 33 ans, donc j'ai vécu 98. Je suis pas footballeuse, j'ai rien à voir, on va dire, avec le milieu directement. Mais depuis toute petite, j'ai toujours beaucoup aimé les compétitions comme ça, le fait que les gens se rassemblent autour de quelque chose. Je trouve que c'est beau et la joie dans les stades est top. Donc c'est vivre ça une fois dans sa vie et c'était le rêve avec ma petite sœur. J'avais déjà fait l'Euro, se retrouver deux sœurs pendant 15 jours en début de l'été à New York. On peut rien demander de mieux pour démarrer cet été et démarrer cette Coupe du Monde avant de revenir ici et fêter, on espère, la troisième étoile et les francopholies. Hâte de vivre ça. Hâte de voir ce qui va se passer. Allez les Bleus!
1: Allez les Bleus, oui, Clément Comte face à un adversaire assez coriace ce soir, on le répète.
2: Oui, finaliste de la dernière Coupe d'Afrique des Nations, d'abord vainqueur avant le retrait du titre au profit du Maroc. Alors les Sénégalais le savent, ils ont des atouts. On en a vu pas mal des Sénégalais dans le championnat de France et notamment au FC Lorient, Bamba Dieng. Personne n'aurait franchement misé une pièce sur sa sélection il y a 6 mois. Joueur donc en Bretagne, qu'il va d'ailleurs quitter cet été. Il est passé du pire au meilleur, Nicolas. La Blanza.
4: Depuis des mois, Bamba Dieng bredouille son jeu et traîne son spleen. Entre méforme, blessure et même passage en équipe réserve après avoir été écarté du groupe professionnel, quand il est finalement relancé et titularisé le 20 décembre. Ce sont les 32e de finale de Coupe de France. Lorient affronte les modestes Guadeloupéens du Gosier en Régional 1, la 6e division. Après 12 minutes de jeu, le Sénégalais marque un doublé, un triplé même au bout de 38. Et c'est alors le début d'une renaissance que certains en coulisses à Lorient prédisent depuis un mois. Après une explication de texte avec son entraîneur, l'attaquant travaille d'arrache-pied pour revenir physiquement, montre une implication totale à l'entraînement et surtout, il fait preuve d'un réalisme absolu face au but. Le vidéaste du FCL confie alors à ses collègues que l'attaquant va faire un malheur sous peu. Bamba Dieng se mue en poison, devient titulaire indiscutable et empile les buts, notamment dans les matchs qui comptent. 15 au total en à peine 5 mois qui lui permettent fin mars d'être rappelé en sélection et aujourd'hui de disputer sa deuxième Coupe du Monde avec le Sénégal.
1: Le Sénégal porté aussi par leurs propres fans à New York.
2: Une ambiance dingue que nous fait vivre notre reporter sur place pour ICI, Nicolas Perronnet. Chaque jour, il nous envoie une petite note vocale pour nous donner des nouvelles. Mmh.
5: Je vous emmène aujourd'hui au nord de Manhattan. Je suis à Harlem, croisement de la 116e et du boulevard Malcolm X. Alors pourquoi, vous allez me dire? Eh bien parce que ce petit quartier, ici, on l'appelle Little Sénégal et ça s'entend, écoutez. Voilà, ambiance d'avant-match dans le local d'une association où les expatriés du quartier recréent l'ambiance, vous savez, du 12e Kaindé, ce collectif de supporters des Lions de la Teranga qui est connu dans le monde entier pour son maquillage, ses costumes, ses percussions dans les stades. Sauf que le 12e Kaindé, le 12e Lion en Wolof, eh ben, il ne sera pas là au match à cause des restrictions de l'administration Trump. Donc ce sont les Sénégalais de New York ici qui prennent le relais. Et ce quartier, alors c'est pas Dakar, mais il est génial quand même, il y a des drapeaux, des répliques de la Coupe du Monde un peu partout, des maillots et puis le meilleur poulet yassa que j'ai jamais mangé. Voilà, Allez les Bleus quand même.
2: Allez les Bleus.
1: Bah oui. Fin gastronome.
2: Pas mal, pas mal. Allez les Bleus. Donc France-Sénégal, c'est ce soir à 21h, dès 20h30, sur ICI, en direct et en intégralité, avec Nicolas Perronnet, donc, qui se régale, Pierre Clément et notre consultante Charlotte Lorgeret.
1: Et vous-même, Pierre Clément.
2: Et j'y serai aussi.
1: Ah, ouais, c'est vrai, c'est vrai. Sur ICI, 20h30, toutes vos antennes et ICI.fr. Je vous le disais, calendrier, portrait des joueurs, vous saurez tout sur le mondial. Je vous laisse avec l'info locale, la bonne humeur, la proximité. Chers amis, vous pouvez écouter cette émission en replay, la partager aussi sur notre application. Demain, 13h, on se retrouve pour Ma France. Merci encore de votre fidélité.
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8: Votre enfant aime chanter. Voici une belle opportunité. Et si votre enfant montait un jour sur la scène de l'Opéra du Grand Avignon? La maîtrise de l'Opéra Grand Avignon recrute de nouveaux jeunes chanteurs pour la saison 2026-2027. La maîtrise, c'est un ensemble vocal de jeunes passionnés qui découvrent le chant, mais aussi le théâtre, la danse. Au programme l'an prochain, une tournée de Noël, un opéra participatif inspiré de Donizetti, un opéra pour enfants et même une comédie musicale autour de Molière. Pour rejoindre l'aventure, une session d'audition est proposée le samedi 5 septembre de 10h à 13h. Les auditions sont ouvertes aux enfants et ados qui aiment chanter, qui ont envie de vivre cette expérience, et c'est à l'Opéra Grand Avignon. Pour vous inscrire, obtenir des renseignements, il faut contacter la maîtrise sur le site de l'Opéra. Franchement, une belle occasion de faire éclore des talents.
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2: Ça vous est peut-être déjà arrivé, donc c'est important d'en parler. Vous prenez les routes du Ventoux ou des monts de Vaucluse, vous êtes de nuit, et d'un coup, vous voyez deux billes rouges sur le bitume qui font le son un petit peu, vous savez, d'un vieux Solex. Bon, vous vous demandez forcément ce que c'est. Nos experts du Naturopter, le centre dédié à la nature à Sérignan-du-Comtat, ont la réponse. Oh, avant de découvrir notre star du jour, donc côté faune sauvage, et oui, c'est un animal du coup, place à deux vraies stars de la chanson française, Michel Sardou et l'ex-Louise Attaque, Gaëtan Roussel, avec un extrait de son album Marjolaine, où il a convié d'ailleurs sur cet album Solane et Bernard Lavillier sur deux chansons. Mais là, on le retrouve tout seul avec Tout s'en va.
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1: 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Notre star est reconnaissable surtout par son chant. Il est très particulier et si on l'entend, ben c'est une très très bonne nouvelle. Son nom, c'est l'engoulevent. Écoutez plutôt. On dirait un vieux Solex qui démarre, vous l'avez peut-être entendu sur les monts de Vaucluse ou dans le Ventoux aussi. Ça peut ressembler aussi peut-être à une grenouille. Il aime les milieux ouverts, semi-ouverts, comme les clairières forestières, la garrigue, les dunes, les friches naturelles. Et pourquoi c'est une bonne nouvelle si on l'entend? Eh bien, c'est la question que l'on vous pose, Pierre Dalleur. Vous êtes expert naturaliste au Naturopter. Mais avant de voir ça, déjà Pierre, quelle histoire se cache derrière son nom, engoulevent?
2: On l'appelle engoulevent parce que c'est un mot ancien qui signifie littéralement avaleur de vent. En fait, pendant des siècles, on racontait que cet oiseau venait la nuit téter le lait des chèvres. Donc c'est une légende, bien sûr. Hein. C'est né de son vol silencieux au crépuscule autour des troupeaux et des insectes attirés par les animaux. Donc l'engoulevent, il mesure entre 25 et 30 cm de long. Il a un plumage brun, gris et noir qui lui permet de se confondre parfaitement avec le sol, les branches ou les feuilles mortes.
1: Et là où il est intéressant aussi, notre engoulevent, c'est qu'il est quand même, il a un rôle de régulation parce que c'est un petit glouton.
2: Ouais, tout à fait. En fait, l'engoulevent, c'est un prédateur spécialisé dans la consommation d'insectes volants nocturnes, que ce soit des papillons de nuit, que ce soit des coléoptères, que ce soit des moustiques, des tipules, des hannetons. Il peut capturer plusieurs centaines d'insectes au cours de la nuit. Donc, ça lui permet de réguler certaines populations d'insectes. Donc, il participe à l'équilibre des écosystèmes. Il constitue également un indicateur biologique assez intéressant, puisqu'une diminution des populations d'engoulevent traduit souvent une dégradation de la biodiversité nocturne.
1: Mais on le remercie quand même de nous débarrasser des moustiques. Et dernière chose à savoir sur lui, c'est qu'il est en pleine période de reproduction. Sauf que lui, ben, il fait pas de nid, il pond directement sur le sol. Donc on fait attention quand on se balade, surtout hors des sentiers. Et on rappelle d'ailleurs qu'on doit garder en laisse son chien, au moins jusqu'à la fin du mois, quand on fait du hors-piste, justement, pour garantir le succès de la période de nidification. Merci beaucoup Pierre. Et si vous voulez inscrire vos enfants, petits-enfants, à des ateliers ludiques sur les libellules, les abris à chauves-souris, ou à la découverte aussi des serpents, on vous met les liens pour le faire auprès du Naturopter parce que les places partent vraiment très très vite. 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

0: renverse les réseaux avec sa voix, ses performances. L'américain Teddy Swims, avec ses quelques 9 millions d'abonnés, tout de même. Bon, elle aussi, elle a les réseaux, elle s'en sert un petit peu moins. Bon, en même temps, pas forcément besoin quand on s'appelle Mylène Farmer. Elle arrive dans quelques secondes, et puis ce sera l'heure de vos infos à 14h.
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1: Ici Vaucluse, bonne journée, il est 14h et c'est l'heure des infos.
2: Près de 900 000 demandes déposées pour l'aide aux grands rouleurs. Chiffre communiqué par Bercy aujourd'hui, le guichet va rester ouvert jusqu'à la fin du mois de juillet. Les virements apparaîtront sur les comptes à partir de demain. Depuis l'annonce d'un accord de paix au Moyen-Orient cette semaine, le prix du baril brut descend fortement. Donald Trump assure que le détroit d'Ormuz sera complètement ouvert vendredi, jour de la signature du cadre d'accord trouvé entre Téhéran et Washington. Au lendemain de nombreux rassemblements devant les tribunaux français, les personnels du tribunal de Paris dénoncent l'aveuglement persistant du ministère de la Justice. Dans leur motion, ils rappellent leur profonde émotion suscitée par le drame subi par la petite Liana, 11 ans, mais dénoncent aussi la mise en cause des magistrats. Il faut faire en sorte que l'IA, l'intelligence artificielle, profite aux Français. Sébastien Lecornu, le Premier ministre, annonce 665 millions d'euros d'investissements supplémentaires dans le domaine et le début de son usage par les services de l'État. On y est, l'équipe de France entre dans son mondial et affronte le Sénégal à 21h ce soir. Les Bleus favoris partent à la conquête d'un troisième sacre, à suivre en direct avec notre émission spéciale sur ici et ici.fr. Et puis c'est une nouvelle vague de chaleur qui s'installe depuis hier et pour la semaine. Jeudi, le thermomètre va encore grimper sur une large partie du pays, entre 34 et 38 degrés attendus de l'intérieur du sud-ouest au centre-est et au nord-est, en passant par le centre Val de Loire et le bassin parisien. Des orages sont prévus en fin de semaine à l'ouest et au nord-ouest.
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3: Il va faire chaud et beau. Le soleil nous accompagne toute la journée, malgré un léger voile nuageux. Et contrairement à hier lundi, le vent a calé. Donc plus de vent, conséquence directe, la hausse des températures. Méfiez-vous, restez à l'ombre, hydratez-vous, parce que franchement, ça va cogner. 34 degrés pour Carpentras à l'ombre, pour Violès aussi, ou encore 33 pour Apt, 32 pour Avignon. Côté vigilance feu de forêt, le risque est passé à modéré. Mais évidemment, on reste prudent. Pas d'étincelles, pas de travaux, ni de barbecue. L'été arrive en Vaucluse, il va faire chaud et beau pour cet après-midi. On en profite évidemment.
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0: Christopher Joseph Isaac, bon, Chris Isaac, hein, tout simplement, qui sera au Grand Auditorium de Cannes. Ce sera vendredi 17 juillet prochain. On était dans une sauce américaine. Ben, on va y rester. Mais chanter en français, s'il vous plaît, avec Joe Dassin, comme un petit peu un signe, hein, pour nos Bleus qui disputent ce soir leur premier match face au Sénégal. C'est une rencontre qui est à suivre, évidemment, sur votre radio ici dès 20h30. Le coup d'envoi, lui, est à 21h.
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2: Avec cette chaleur, on se laisserait bien aller dans une piscine, sur un transat, au son des cigales qui commencent à sortir. Je peux pas vous amener la piscine jusqu'à vous. Bon, surtout si vous êtes en voiture, en plus, ce serait pas vraiment pratique. Par contre, ce que je peux faire, c'est vous garantir le meilleur des sons qu'on adore et ceux qu'on ne connaît pas encore, avec au menu pour aller jusqu'à 15h, Alain Chamfort, le duo Obispo et Cabrel. Et là, dans moins de 30 secondes, Youssou N'Dour et Néné Chéri. De rien.
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1: Ici Vaucluse, bon après-midi, il est 15h.
2: La relaxe pour un animateur du périscolaire suspecté d'agression sexuelle. Il était jugé à Paris aujourd'hui par le tribunal correctionnel. Les juges ont estimé que l'infraction n'était pas suffisamment caractérisée. Les prix à la pompe vont-ils baisser? Oui, selon les professionnels. Si l'accord entre les États-Unis et l'Iran se concrétise, 3 mois après le début de la guerre, le baril de pétrole passe sous les 80 dollars pour la première fois. Le gasoil repasse aussi en dessous de la barre des 2 euros le litre. Tout ça pour ça, Shein va quitter le BHV, le grand magasin parisien. Parisien cède le fonds de commerce à une autre enseigne. L'ouverture de la première boutique physique du géant chinois avait provoqué, on s'en souvient, un tollé en novembre dernier et accéléré aussi la fuite de marques comme Dior, Sandro ou encore Guerlain. Cette mise en garde de l'application Yuka, elle prévient les consommateurs de la présence d'un colorant controversé dans 65% des sirops à la menthe commercialisés en France. Des fabricants ajoutent ce colorant artificiel appelé bleu brillant ou E133 pour donner une couleur verte au sirop. Tesser, Carrefour, Coopérative U ou encore Plein Sud Lidl sont des marques concernées. La canicule est de retour après l'épisode de chaleur de mai. Des records de température vont tomber cette semaine à partir de demain et le mercure pourra atteindre 38 degrés par endroit, voire 40 en toute fin de semaine avant l'arrivée des orages. Le thermomètre qui monte également à quelques heures de l'entrée en lice des Bleus dans la Coupe du Monde de foot. La France affronte le Sénégal à 21h. Ce sera bien sûr à suivre sur ICI et sur ICI.fr.
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3: Il va faire chaud et beau. Le soleil nous accompagne toute la journée, malgré un léger voile nuageux. Et contrairement à hier lundi, le vent a calé. Donc plus de vent, conséquence directe, la hausse des températures. Méfiez-vous, restez à l'ombre, hydratez-vous, parce que franchement, ça va cogner. 34 degrés pour Carpentras à l'ombre, pour Violès aussi, ou encore 33 pour Apt, 32 pour Avignon. Côté vigilance feu de forêt, le risque est passé à modéré, mais évidemment, on reste prudent. Pas d'étincelles, pas de travaux, ni de barbecue. L'été arrive en Vaucluse, il va faire chaud et beau pour cet après-midi. On en profite évidemment.
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0: Ce titre aura 20 ans l'an prochain, vous vous rendez compte. Franchement, le temps, il file. Mais les plus grands restent toujours et pour toujours dans nos cœurs, comme Eddie Mitchell, Louane et Laurent Voulzy. Que du Frenchie pour notre prochain quart d'heure. Pas normal, c'est le quart d'heure 100% français.
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1: Et si vous viviez la vie d'un pompier pendant une matinée? Génial! Vous avez entre 13 et 55 ans. Vous cherchez une activité qui sort de l'ordinaire, qui a du sens, qui pourrait même révéler une vocation. Les sapeurs-pompiers volontaires de Beaunieu proposent l'opération « Vis ma vie de pompier ». Le principe, passer une demi-journée à leur côté pour découvrir leur quotidien, leur mission et les gestes qui sauvent. Au programme, visite de la caserne, découverte du matériel, inventaire, manœuvre, échange avec les équipes. C'est une immersion concrète pour comprendre l'engagement des pompiers volontaires. Ils sont indispensables dans nos villages du Vaucluse. Plusieurs dates sont proposées, notamment le dimanche 28 juin, 9h, midi. Il y a encore de la place et l'inscription est obligatoire. C'est une belle occasion de sortir de sa zone de confort, d'apprendre, de s'engager. Voilà, merci à tous ces pompiers et vous en serez le temps d'une journée.
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2: 16h qui approche, avec elle l'arrivée de Florent Mounier. Il vous accompagne jusqu'à 19h. Il prend le relais avec au menu de la star à ses micros et aussi des cadeaux. Je vais vous spoiler un tout petit peu. Écoutez bien, il est quand même question de 4 entrées pour le parc Spirou. Pourquoi pas y aller d'ailleurs ce week-end à l'occasion de leur grand festival BD. Et puis si vous aimez l'opéra dans des lieux sublimes, pareil, il y a de quoi vous plaire. Mais pour ça, faut rester avec nous.
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1: Ici Vaucluse, bonne journée. Il est 16h, c'est l'heure des infos.
2: Une nouvelle vague de chaleur s'installe toute cette semaine. Entre 34 et 38 degrés sont attendus de l'intérieur du sud-ouest au centre-est et au nord-est, en passant par le centre-val de Loire et le bassin parisien. Des orages sont prévus en fin de semaine, ainsi que des pointes à 40 degrés, indique Météo France. Près de 900 000 demandes déposées pour l'aide aux grands rouleurs. Chiffre communiqué par Bercy. Le guichet va rester ouvert jusqu'à la fin du mois de juillet. Les virements apparaîtront sur les comptes à partir de demain. Et puis, depuis l'annonce d'un accord de paix au Moyen-Orient cette semaine, le prix du baril brut descend fortement. Donald Trump assure que le détroit d'Ormuz sera complètement ouvert vendredi, jour de la signature du cadre d'accord trouvé entre Téhéran et Washington. Au lendemain de nombreux rassemblements devant les tribunaux, les personnels du tribunal de Paris dénoncent l'aveuglement persistant du ministère de la Justice. Dans leur motion, ils rappellent leur profonde émotion suscitée par le drame subi par la petite Liana, 11 ans, mais dénoncent donc la mise en cause des magistrats. On y est, l'équipe de France entre dans son mondial et affronte le Sénégal à 21h. Ce soir, les Bleus favoris partent à la conquête d'un troisième sacre, à suivre en direct avec notre émission spéciale sur ici et ici.fr. Dès 20h30 pour l'avant-match. Et puis elle va faire son retour du 21 juin au 14 septembre. La vasque olympique et paralympique de Paris 2024 va enchanter à nouveau les Parisiens et les touristes de passage dans le jardin des Tuileries. Elle s'élèvera dans le ciel chaque soir au coucher du soleil.
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3: Allez, coup d'œil sur votre météo en Vaucluse avec un temps calme et propice à l'observation des étoiles pour ce soir. Demain, mercredi, on aura un soleil généreux tout au long de la journée, sans vent et un beau ciel bleu annoncé par Météo France. Pour les températures, elles sont au-dessus des valeurs de saison et même par endroits très au-dessus, entre 34 et 37 degrés pour les maximales en Vaucluse, à l'exception du Ventoux et du plateau d'Albion avec 30 degrés annoncés pour demain après-midi. Pas de vent donc en vue jusqu'à dimanche minimum, c'est ce que nous dit Météo France pour le Vaucluse. Fin de cette météo, on retrouve tout de suite votre musique préférée avec le démarrage du 16-19. Allez, c'est parti.
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0: Florent Mounier. Actu locale, musique et bonne humeur, ben oui les amis, c'est ce qui nous attend tous les après-midi sur votre radio ici Vaucluse, où que vous soyez à Carpentras, Orange ou bien encore Vaison-la-Romaine. On vous souhaite la bienvenue, on est ensemble jusqu'à 19h. Dans un instant, retour de votre musique avec Phil Collins, Another Day in Paradise pour les années 80. Et pour le moment, c'est J'ai testé pour vous. Chaque jour ici Vaucluse vous donne des idées testées par celles et ceux qui nous écoutent. Aujourd'hui, nous sommes avec Nicole. Alors Nicole, elle participe au cours de Noël Samé à la MJC de Carpentras.
2: Bonjour. Bonjour, je m'appelle Nicole et j'habite à Carpentras et je suis passionnée de calligraphie chinoise mais aussi de philosophie chinoise. Et...
3: Ça va ensemble, non, plus ou moins?
2: Voilà, ça va ensemble.
3: Et est-ce qu'on peut d'ailleurs pratiquer la calligraphie chinoise, enfin l'apprendre en tout cas, en faisant l'impasse d'une certaine art de vivre, une certaine pensée
2: Pour moi c'est un tout et je me suis intéressée à la philosophie chinoise, j'ai fait une formation aussi en médecine chinoise. D'abord c'est un centrage sur soi, c'est une forme de méditation puisque la calligraphie appartient aux arts martiaux. Et puis, on apprend à tenir le pinceau, on apprend à expérimenter l'encre, comment l'encre se manifeste sur le papier de riz, qui est quelque chose de très nouveau par rapport à la manière de dessiner classique ou d'écrire de manière classique.
3: D'ailleurs, je crois que vous vous entraînez d'abord sur du papier journal pour éviter de gâcher le voilà. Beau papier, quoi.
2: Voilà, tout à
3: pour
2: fait.
3: Pour la calligraphie chinoise.
2: Voilà, tout à fait. Et donc, chaque trait a besoin d'être dessiné avec une qualité de densité, de forme. Donc, ça demande tout un apprentissage.
3: D'ailleurs, le pinceau se tient d'une façon très particulière.
2: Donc, on tient ce pinceau de manière verticale et en fait, le mouvement doit venir du centre de notre corps. Et il va passer, ce mouvement, cette énergie va passer dans le bras. Dans tout le bras et gouverner, si je puis dire, le mouvement.
3: Avec qui pratiquez-vous la calligraphie chinoise ici à la MJC ?
2: Donc je pratique avec Noël Samé, qui est un professeur très apprécié, qui est très attentive à nos progrès individuels. J'aime beaucoup les écritures très anciennes parce qu'elles se rapprochent de ce qu'on appelle des pictogrammes, hein, où les caractères ont été créés à partir du visuel des éléments de la nature.
3: À qui ça s'adresse ?
2: À tout le monde. Hein,
3: à condition d'être patient, j'imagine.
2: Voilà. Et déjà les enfants, puisqu'il y a des enfants dans le cours de Noël, qui se passionne aussi. Donc je crois que pour des enfants, c'est déjà une école aussi de concentration. Et j'ai toujours beaucoup de plaisir à progresser.
0: Et vous pouvez découvrir les travaux des élèves en calligraphie chinoise de Noël Samé. Il y a d'autres travaux de dessin et peinture également qui vous attendent au rez-de-chaussée de la MJC de Carpentras. Noël Samé qui propose des stages d'été, par exemple, il y a les dates des 7, 8 et 10 juillet prochains. Si vous souhaitez vous inscrire, on vous a laissé les coordonnées à l'accueil de la radio au 04 90 14 04 04 pour ces cours à la MJC de Carpentras. Retour de JTST pour vous demain, même endroit et même heure.
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0: La musique la plus belle, Phil Collins, End of the Day in Paradise pour les années 80. Sachez que le meilleur des années 80 est également à retrouver tous les soirs entre 19h et 20h avec le 100% années 80 de Laurent Petit-Guillaume. Mais on n'y est pas encore. Nous, on va continuer dans un instant avec le quart d'heure français. Trois titres en français et à la suite, c'est dans un instant avec Étienne Dao, mon manège à moi. Les Enfoirés, cette nouveauté ici Vaucluse de L'Île au Trésor. Et puis le duo inséparable, Jean-Jacques Goldman et Michael Jones pour Je te donne.
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2: Très bon moment, à l'heure du goûter, vous écoutez ici Vaucluse et vous avez raison, peut-être que vous êtes d'ailleurs avec les enfants ou les petits-enfants. On souhaite la bienvenue à toute la famille ici Vaucluse. Dans un instant, retour de votre musique préférée, Michel Jonas sera là avec Joueur de Blues. Et pour le moment, c'est le retour de Fred Ballard, l'humour en tube. Plus que quelques semaines avant d'exposer notre superbe corps aux yeux des autres dans un maillot bien moulant, alors pour aider à perdre nos derniers petits bourrelets, eh bien Fred Ballard a demandé conseil auprès de ses experts minceurs. C'est dans l'humour en tube, salut Fred.
3: Je suis allé chez Body Perfect Club, j'ai pris un abonnement 6 mois et j'ai remarqué avec l'abonnement, mesdames et messieurs, t'es pas obligé d'aller au club tous les jours, mais t'es obligé d'être prélevé tous les mois.
4: Ah bah oui, on peut pas tout avoir, hein. Entre un corps d'Apollon et un compte en banque de trader, il faut choisir. Et à quelques semaines des vacances au bord de la mer, Célig a choisi de faire dégonfler sa brioche et son compte en banque.
3: Donc j'ai pris mon prélèvement 6 mois, j'y suis allé et j'ai fait la connaissance du coach, Bobby. Il vient des States. Bobby, le killer de kilo, il l'appelle là-bas. Il m'a vu arriver, il a fait comme ça. Oh là là ! Mais dis-moi, tu es gras comme un cheeseburger, toi !
4: Alors ça, c'est dur à avaler, hein, venant d'un Américain. De toute façon, en ce moment, tout est assez dur à avaler de la part des Américains. Donc, il vaut mieux être gras comme un jambon beurre qu'être gras comme un cheeseburger. Et côté régime estival, Justinès s'y connaît pas mal.
5: J'ai commencé à faire plein de recherches sur les régimes. Il y en a que vous connaissez certainement, keto, du camp, jeûne intermittent du spectacle. J'ai découvert un mouvement récemment, le respirianisme. Le principe est simple, c'est se nourrir d'air et de soleil. C'est le Soudan.
4: Voilà, et la vie au Soudan, c'est pas hyper marrant. Donc n'ayons pas honte hein, de nos kilos en trop. Gardons nos poignées d'humour. Les bouées, c'est la vie. Le gras, c'est la joie.
2: Allez, on rentre le ventre hein, pour cet été. Le summer body, on l'a pas encore. On a encore le winter body en ce qui nous concerne. Merci d'être avec nous. L'humour en tube, c'est fini. On reviendra demain. Et dans un instant, retour de votre musique.
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0: Michel Jonas, qui connaît bien le Vaucluse, hein, c'est le moins qu'on puisse dire, avec son joueur de blues. Merci d'être avec nous, vous écoutez ici Vaucluse. Charlotte Cardin pour une nouveauté dans un instant, c'est The Way We Touch. On est complètement fan de ce morceau. Et puis on retrouvera également les Négresses Vertes juste avant l'info de 17h. Les Négresses Vertes avec Voilà l'été. Et c'est vrai que l'été est à nos portes. Hein. Il fera 37 degrés par exemple demain après-midi. Et aujourd'hui aussi, il fait très chaud. Les températures nettement au-dessus des valeurs de saison normalement observées par Météo France. Un point complet sur votre météo tout à l'heure, juste après les infos de 17h.
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0: bien sûr, les Négresses Vertes avec Voilà l'été. Vous écoutez ici Vaucluse, Gérard Blanc dans un instant.
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0: Et je vous souhaite un bel après-midi. Il est tout juste 17h. 17h. Dimitri Borgado pour les infos. Bonjour Dimitri.
2: Bonjour à toutes et à tous.
0: Et les pompiers sont toujours sur place, rue du Four à Avignon.
2: Ils interviennent depuis 7h ce matin pour un incendie sur un immeuble à quelques mètres du Palais des Papes. Un homme de 42 ans a été gravement blessé en se jetant par la fenêtre. Le feu est maîtrisé, mais le bâtiment menace de s'effondrer. L'intervention des secours va donc durer. Dans le prochain journal à 18h, on entendra un riverain du quartier. Un incendie aussi hier après-midi à Montfavet. Le feu a pris dans une voiture stationnée rue Michel de Montaigne. Il s'est propagé à 3 autres véhicules. L'immeuble à proximité a été évacué le temps de l'intervention par précaution, mais personne n'a été blessé.
0: Le Vaucluse va encore être en surchauffe.
2: Selon Météo Sorgaise et Avignonnaise, la barre des 40 degrés sera atteinte lundi prochain, à la fois dans la vallée du Rhône et au pied du Luberon. Sur ses réseaux sociaux, Maxence Raymond Plat, le fondateur du site de prévision, explique qu'il faut s'attendre à une canicule probablement historique. Déjà la deuxième de la saison, alors que l'été calendaire n'a même pas encore débuté, écrit-il. Conséquence de cette chaleur, les courses hippiques prévues ce dimanche sur l'hippodrome d'Avignon sont décalées. Elles devaient avoir lieu l'après-midi, elles se tiendront finalement le matin pour des questions de bien-être animal, nous disent les organisateurs. Le mouvement Génération S demande au nouveau maire d'Avignon un référendum sur les rythmes scolaires des enfants. Olivier Gelzy a annoncé le retour à la semaine de 4 jours contre 4 jours et demi actuellement. La demi-journée supplémentaire est consacrée à des activités culturelles, sportives ou artistiques. Le retour à 4 jours est un recul social et pédagogique, estime Génération S, et qui explique que l'organisation actuelle permet à tous d'accéder à des activités sociales et culturelles.
0: Les Bleus jouent ce soir.
2: Et bah oui, pour leur premier match dans cette Coupe du Monde de foot, ils affrontent le Sénégal à 21h. La rencontre est à suivre sur notre antenne et sur notre site internet ici.fr. Pas de fanzone officielle en Vaucluse pour regarder le match qui sera tout de même diffusé dans de nombreux bars. La ville de Camaret-sur-Aigle prend un arrêté ce soir pour permettre au Café du Siècle d'étendre sa terrasse et d'installer un écran géant dehors. Le stationnement et la circulation est donc régulé dans le secteur.
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2: Pas encore la barre des 40 degrés, mais franchement, on n'est pas si loin.
0: J'aurais espéré que vous me donniez un pronostic quand même pour ce soir.
2: Je suis pas bon à pronostic. Je crois que j'ai dit tout à l'heure 2-1 pour la France.
0: Ok, très bien.
2: Voilà.
0: Ah, on vous l'avait déjà demandé. Autant pour moi. Je suis la 15e personne, c'est ça.
2: Et bon, c'est quoi votre prono?
0: Allez, pareil, je vais dire 2-1 comme vous, mais juste pour vous imiter, je n'ai pas de personnalité.
2: C'est de la triche.
0: Le temps est calme ce soir. On pourra observer les étoiles juste après la victoire espérée de la France. Demain, mercredi, soleil généreux tout au long de la journée. Entre 34 et 37 degrés, on est bien au-dessus des valeurs de saison. Vous l'avez dit, Dimitri, par endroits même très au-dessus, c'est ce que nous dit Météo France. On aura 30 degrés demain après-midi sur le Ventoux et le plateau d'Albion. Pas de vent prévu jusqu'à dimanche. Minimum selon Météo France. Et le risque incendie pour aujourd'hui ainsi que pour demain est jaune, c'est-à-dire modéré, mais quoi qu'il en soit, on reste prudent. On vous rappelle ce chiffre, 9 feux sur 10 sont d'origine humaine et principalement le fait d'imprudence. Merci d'être avec nous. Vous êtes peut-être nombreux sur les routes du département à 17h03. Il y a du monde un petit peu là sur le pourtour des remparts révignonnais, départemental également qui longe le Rhône depuis le Pontet-Vedène en vous dirigeant vers les allées de Loule, Rocade Charles de Gaulle, Charles. Route de Marseille également. Bon pas du monde dans les deux sens. Il y en a pour 10 minutes, nous dit-on. Et partout ailleurs, ça roule plutôt bien. Une info à nous donner. Vous êtes nos yeux sur les routes. On vous attend au 04 90 14 et 0404. Et bonne nouvelle, trafic ferroviaire fluide également.
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0: Allez, on est reparti en musique sur votre radio ici Vaucluse. Voici une autre histoire chantée par Gérard Blanc.

0: Gérard Blanc, une autre histoire en 1988. 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
0: C'est l'heure du goûter, dites donc, 17h09 sous le soleil vauclusien. Merci de nous rejoindre tous les après-midi. Cette année est une très très belle année en Vaucluse pour le Festival OFF d'Avignon, puisque le OFF fête ses 60 ans. Et nous, ici Vaucluse, on fête ça en soufflant sur les bougies et puis en vous donnant la parole également toute cette semaine dans le carnet d'adresses pour nous raconter vos souvenirs à vous de ce Festival OFF. Dans quelques minutes, on va retrouver Alain Arrivetz. Alain, il a connu son premier festival dans les années 70 et plus tard, il est devenu le directeur de la Maison des associations. C'était la maison 4 de chiffres qui se trouve à l'angle de la rue des Teinturiers et de la rue Guillaume-Puy. Et dans ce lieu, eh bien, il avait accueilli de nombreuses compagnies et leurs comédiens. Dans quelques minutes, Alain nous raconte quelques-uns de ses souvenirs du OFF dans la mythique rue des Teinturiers, juste après cette nouveauté de Vita. Ça s'appelle Ça fait mal. Et c'est sur votre radio ici Vaucluse.

0: Ça fait mal, Vita, nouveauté ici Vaucluse. Dans un instant, Toto arrive avec Africa.
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0: On ouvre aujourd'hui le carnet d'adresse spécial 60 ans du Festival Off d'Avignon. On revient sur les lieux emblématiques du festival et puis vos souvenirs à vous en tant que festivalier. Nous sommes aujourd'hui avec un Avignonnais qui connaît depuis pas mal de temps ce Festival d'Avignon. Bonjour Alain.
3: Oui, bonjour.
0: Alain, ça fait combien de temps que le Festival Off d'Avignon, vous le connaissez ?
3: Oh, je crois que je suis venu en 73, donc ça fait longtemps que je connais le Festival Off, mais professionnellement, pendant une quinzaine d'années, j'ai dirigé le théâtre de la maison 4 de chiffres, la rue des Teinturiers, en ouvrant la maison, du moins une salle de la maison, aux comédiens qui voudraient bien venir s'y produire. Alors c'était très modeste au départ, et puis on savait pas trop où on allait, on avait peu de moyens, donc on a aménagé une salle, et je me souviens très bien que le moment magique que j'avais, que j'ai toujours éprouvé, et que j'ai aujourd'hui qui me donne encore quelques frissons, c'est le moment où on transformait cette salle de réunion, une salle bien éclairée, avec une grande verrière, et évidemment pour le théâtre, il fallait occulter la lumière, et ce moment-là, quelques jours avant le début du festival, ce moment-là, donc arrivé, j'étais vraiment très très très heureux de transformer cette salle de réunion en théâtre, on va dire ça en théâtre, oui. Donc on passait d'un monde à un autre. On a eu comme belle rencontre Jean Ferrat qui est venu assister à un spectacle. Et à la fin du spectacle, on avait peu parlé de la pièce. Il n'était pas tout à fait fini, on va dire ça comme ça. Mais on avait parlé aussi beaucoup de la Maison 4 de chiffres qui, dans sa vocation de vie associative, on sentait qu'il était réceptif à ce qu'on lui disait. Donc il y a eu donc Jean Ferrat, il y a eu d'autres personnes, il y a eu François Corbier également qui est venu pendant 3 ou 4 ans se produire à la Maison 4 de chiffres qui espérait, dans le Festival Off, retrouver un petit peu ses racines de poète, faut pas l'oublier. Mais malheureusement, il était un petit peu déçu, puisque les spectateurs qui venaient l'écouter cherchaient plutôt le François Corbier, le Corbier du Club Dorothée, et ça l'avait un peu chagriné. Et souvent, d'ailleurs, après les spectacles, il me demandait d'aller dire aux spectateurs qu'il était fatigué, qu'il n'avait pas envie de sortir, et surtout pas parler du Club Dorothée. Ce sont des moments magiques. Moi, j'en retiens énormément de plaisir, même si c'était pas simple à faire. Mais c'était un pari, je crois, qui a été réussi. Et aujourd'hui, quand je vais au Festival Off, enfin au festival en général, mais au Festival Off en particulier, je repense toujours à ces années où j'étais un petit peu dans les coulisses d'un théâtre.
0: Alain, merci infiniment d'être venu nous livrer votre Festival Off à vous. On vous souhaite un bon Festival Off 2026 qui arrive bientôt.
3: Merci beaucoup.
0: Et la musique, les après-midi qui vous accompagnent à 17h16. Toto, voici Africa sur votre radio, ici Vaucluse.

0: Les plus grands tubes tous les après-midi, Toto avec Africa. Dans quelques minutes, on retrouve Décibel. Émilie Mazoyer va vous parler de Taylor Swift. D'après vous, quelle est la spécificité de cette chanteuse? Allez, je vous donne un indice. C'est en lien avec l'argent. Monnaie, monnaie, monnaie, comme disait le groupe ABBA. Pour tout savoir sur Taylor Swift, rendez-vous dans 10 minutes avec Décibel. Et puis d'ici là, la musique revient avec Patrick Fiori. Et le chant est libre.
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1: 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Patrick Thiori avec Le Champ est libre.
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1: Bon, on se prépare là pour le match de ce soir. Hein. Les Bleus qui affrontent le Sénégal à partir de 21h, 17h25. C'est le moment de retrouver Décibel avec Émilie Mazoyer. Au sommaire, on prend des nouvelles de Taylor Swift. Taylor Swift qui est officiellement devenue la musicienne la plus riche du monde. Oui. On prend également des nouvelles de la Star Academy. Et puis de Zazie. Zazie qui sera en tournée au printemps 2027, 3 ans après la fin du Nouvel Air Tour. Et elle passe même par chez nous en Vaucluse, à Avignon précisément, Confluence Spectacle, puisqu'elle va nous proposer un concert à Confluence le 28 mai 2027. Donc, c'est loin, on aura l'occasion d'en reparler sur votre radio ici Vaucluse. Salut Émilie.
4: Salut tout le monde. Émilie au rapport pour votre dose quotidienne d'actualité musicale. Si vous croisez Benabar, souhaitez-lui bon anniversaire de notre part, mais surtout n'organisez pas un dîner, il risque de ne pas se pointer. Bonsoir.

Un petit plateau télé pour ses 57 ans, pourquoi pas? Mais attention, dès demain, retour en répète pour Benabar, qui cartonne en ce moment avec son nouvel album Le Soleil des Absents et qui est annoncé sur une dizaine de festivals d'été et en tournée partout en France à partir du mois de novembre. La chanteuse américaine Taylor Swift est officiellement la musicienne la plus riche du monde. $2 milliards, c'est le montant de la fortune personnelle de Taylor Swift. À 36 ans, c'est pas mal, hein. Moi, à 36 ans, j'avais toujours pas rempli mon livret A. Des revenus stratosphériques, donc, qui viennent de ses méga tournées et aussi de ses chansons. Taylor Swift étant désormais propriétaire de tous ses enregistrements et elle a payé pour ça, à contre-courant total de Bruce Springsteen, Justin Bieber, Sting, Bob Dylan ou Britney Spears, qui ont tous récemment vendu leur catalogue à de grosses sociétés spécialisées. Michael Goldman, le fils de Jean-Jacques, quitte son job de directeur de la Star Academy.

Il a pourtant un bilan ébouriffant, hein, Michael Goldman, après les succès de Pierre Garnier, Elena, Marine et Marguerite. Mais voilà, monsieur le directeur raccroche la Starac après 4 saisons. Et pour le remplacer, la rumeur parle de Quentin Mossiman, gagnant de l'émission en 2008, devenu DJ et producteur à succès. Le nom de Icar circule aussi pas mal en ce moment. Dossier à suivre. Elle s'apprête à sortir son 12e album et elle enchante notre printemps avec sa nouvelle chanson dansante et légère comme une bulle de savon. Peu importe, Zazie vient d'annoncer sa tournée qui commencera à Strasbourg en mars 2027 et qui va durer des mois et des mois de bonheur en perspective.

porte de Zazie. Zazie qui passera en concert à Confluence Spectacle le 28 mai 2027. On a un petit peu le temps. Merci beaucoup Émilie Mazoyer pour ce Décibel. Et à ce soir, dans Décibel, une émission raccourcie parce que le foot va prendre le relais à 20h30 avec France-Sénégal pour la Coupe du Monde. Mais ça ne nous empêche pas de nous mettre en ambiance Coupe du Monde à partir de 20h avec vous, Émilie Mazoyer pour Décibel. Merci d'être ici tous les après-midi, 17h29. Voici Killing Me Softly, Willy Song. Strumming.

0: Ça, c'est la version originale de cette chanson incroyable de Killing Me Softly with His Song. Roberta Flack, merci d'être avec nous. Vous écoutez ici Vaucluse. Alain Souchon, dans un instant, avec Le Baiser. Et Charles Doré, pour Famille ou pas famille, c'est une nouveauté ici Vaucluse. Et puis, une ambiance familiale et festive nous attend en ceinture verte d'Avignon ce vendredi. Dans 10 minutes, je vais vous parler de ce super bon plan gratuit pour toute la famille.
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0: 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En effet, sur les routes du Vaucluse, il y a toujours, à l'heure qu'il est, des ralentissements, et ça s'intensifie d'ailleurs un petit peu. Sur Bompard, en vous dirigeant vers l'aéroport Avignon-Provence ou vers l'échangeur sud de l'autoroute A7, il y en a pour en gros un quart d'heure selon les infos que nous avons. Dans le secteur de Cavaillon également, ça sature un petit peu sur l'avenue des Vergers qui longe Cavaillon. On n'est pas loin du centre hospitalier, en gros. Et puis, nous avons également un petit ralentissement là sur le secteur de l'avenue de Verdun dans le centre-ville de Cavaillon. Enfin, Avignon, c'est la rocade Charles de Gaulle comme tous les jours, le pourtour des remparts, également la départementale qui longe le Rhône depuis le pont Évedène en vous dirigeant vers les allées de Loul. Vous aussi, vous observez des ralentissements, voire même, malheureusement, des accidents de temps en temps. 04 90 14 04 04, on vous attend, vous êtes nos yeux sur les routes du Vaucluse.
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0: nouveauté ici Vaucluse, encore une, Charles Doré avec famille ou pas famille. Dans 3 minutes, U2 arrive.
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0: Et je vous souhaite un très bel après-midi, 17h42. Ici Vaucluse, c'est la seule et unique radio qui vous compile tous les bons plans du département. Et aujourd'hui, on vous propose un événement pour ce vendredi 19 juin de 17h à minuit, la 4e édition de Semaille en fête. Ça se passe dans les jardins de Semaille à Avignon. Alors Semaille, c'est une asso qui existe depuis quasiment 30 ans, qui travaille sur l'insertion par l'activité économique. Asso qui est implantée dans la ceinture verte d'Avignon, là où se trouve le rendez-vous de ce vendredi. Et cette année, pour cette fête, Semaille prend son envol avec une collaboration avec le Centre Social de la Croix des Oiseaux, qui est donc co-organisateur de cet événement. Et sur cette soirée, on pourra visiter Semaille. On aura droit également à un atelier nature, une balade comptée, un marché de producteurs et d'artisans locaux, un repas et puis une grande soirée musicale qui sera bien rythmée. Bonjour Adama Sissoko.
3: Bonjour, comment allez-vous?
0: Ça va bien, et vous?
3: Merci, ça va très très bien. Merci.
0: Vous êtes une figure emblématique de la scène musicale avignonnaise et ce vendredi, vous allez nous proposer un concert de musique du monde. Alors pour celles et ceux qui ne sont encore jamais venus vous écouter, vous voir, à quoi ressemble la musique qui nous donne rendez-vous ce vendredi?
3: Alors la musique de Adama Sissoko et Gama, c'est la musique du monde, c'est la musique où il faut danser, c'est la musique où il faut oublier ses soucis.
0: Alors, c'est le public notamment qui va danser, ce sont finalement vos danseurs ce public.
3: C'est ça, moi le public normalement c'est mes danseurs, donc dès le premier morceau, deuxième morceau normalement, je sens si c'est des bons danseurs ou pas.
0: Alors par exemple, on n'a pas trop le rythme dans la pause, c'est peut-être un petit peu mon cas, je dis ça, je dis rien, vous allez me montrer des pas emblématiques?
3: Oui, c'est moi que vous me suivez. Il suffit de me suivre. Faut pas rester les bras croisés. Faut pas mettre les bras dans la poche.
0: Il y a quoi comme style de danse? Je sais qu'il y a, plusieurs styles en général. J'ai entendu parler du Djanjoba, du Waraba, du Binon. C'est toutes ces danses que vous nous présentez?
3: Exactement. C'est toutes ces danses qu'on va essayer de composer ensemble. Donc, on va aller un peu le Waraba. C'est la danse moshi de Burkina Faso. Le Djanjoba, c'est un peu beaucoup de l'Afrique de l'Ouest. Et même, on va même en faire tout même en Jamaïque en plus, vous voyez, un peu de reggae. On va même au Brésil encore, on a de la salsa aussi. Donc c'est pour ça que je vous ai dit que c'est musique du monde.
0: Et les instruments que vous allez utiliser en l'occurrence pour ce concert de ce vendredi, quels sont-ils? Est-ce qu'il y a des instruments qu'on ne connaît pas?
3: Ben, il y a le goni. Le goni, c'est le cousin de la kora. La kora, elle a 21 cordes et moi, le goni, il a 14 cordes.
0: D'accord.
3: Donc moi, je joue le goni, la percussion et je chante. Après, j'ai un guitariste, Badeni. Après, il y a un saxophoniste, Olivier. Après, il y a un batteur, Pumsa, qui vient de Thaïlande. La percussion qui vient du Sénégal. Et Nicolas Panatier à la batterie.
0: Une soirée réussie, un concert réussi ressemble à quoi pour vous, Adama Sissoko?
3: Ben, que le public y part en comptant, en chantant. C'est fou, c'est... Voilà.
0: Et alors là, on peut s'attendre pour Semaille en fait à un public intergénération. Il y aura vraiment des petits, des grands également.
3: C'est ça.
0: Vous allez arriver à faire danser tout le monde, j'en suis sûr.
3: Normalement, si, parce que déjà, je vais embarquer les enfants. Quand tu embarques les enfants, les femmes y suivent. Quand les femmes y suivent, les hommes, ils sont obligés d'être là.
0: ça se passe donc ce vendredi soir à Semaille en fait. Alors, la soirée se terminera également avec un DJ set pour continuer l'ambiance dansante. L'entrée pour ce concert est libre, gratuite. Ça se passe donc vendredi soir dans les jardins de Semaille qui sont magnifiques. On est avenue de la Croix-Rouge à Avignon. Et ce rendez-vous s'appelle donc Semaille en fête. À noter qu'il y a des navettes qui sont organisées entre Capsule et Semaille pour faciliter les trajets. Merci infiniment d'être passé par ici, Adama Sissoko. Et je vous souhaite un bon concert pour vendredi.
3: Merci beaucoup et je vous attends nombreux.
0: On y sera, promis.
3: Allez,
0: salut Adama Sissoko. Dans un instant, on va vous offrir des invitations pour aller au plus beau festival BD du Vaucluse. Et il a lieu ce week-end. On en parle juste après. YouTube, que voici.

0: L'une des plus jolies chansons des années 80, je crois qu'on peut le dire, c'était U2.
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0: Et c'est le moment cadeau, on vous fait plaisir, on vous invite dans ce 16-19, un des plus gros événements du Vaucluse. Ce week-end, on a le festival BD qui nous attend au parc Spirou de Monteux. Ici Vaucluse vous offre 4 entrées pour toute la famille, ou entre amis d'ailleurs, pour aller profiter de ce parc Spirou à Monteux toute la saison, quand vous voulez. Et pour aller, pourquoi pas, au festival de la BD Spirou, en partenariat avec votre radio de proximité ici Vaucluse. 04 90 14 04 04, ma question est simple. Hier, on a reçu Goum, qui sera présent au festival. Il était notre invité dans ce 16-19, un auteur, dessinateur, spécialiste du monde de Spirou, et il est l'auteur d'une série animée Marsupilami. Alors, sur quelle chaîne de télévision, d'après vous, peut-on retrouver la série animée du Marsupilami? Est-ce qu'on peut retrouver le Marsupilami sur Gulli, sur Canal+, ou sur BFM TV? Oh là, qu'est-ce que c'est dur! 04 90 14 04 04, où peut-on retrouver la série animée Marsupilami, Gulli, Canal+, BFM TV? C'est Christelle qui vous attend avec votre bonne réponse au standard. Et voici Irène Cara avec Fame. Vous écoutez ici Vaucluse.

0: Les plus grands souvenirs dans votre radio tous les après-midi, c'était Irène Cara avec son Fame.
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0: Le marsupilami, il est de retour. Hier, on a reçu Goum, qui sera présent au Festival de la BD au Parc Spirou à Monteux ce week-end. Un auteur, dessinateur, spécialiste du monde de Spirou. Il est l'auteur d'une série animée, Marsupilami, une série qui est sur une chaîne de télévision. Alors, on avait un auditeur il y a un instant, auditeur, auditrice d'ailleurs, et ça vient de raccrocher. Bon, c'est dommage parce que la personne avait la bonne réponse à la question suivante. Sur quelle chaîne de télévision peut-on retrouver la série animée du Marsupilami? Alors, on va prendre 30 secondes pour essayer de retrouver notre auditrice, auditeur. On me fait signe que non. Bon, ben en tout cas, il y avait la bonne réponse. La bonne réponse était Gulli. Et donc, ça permet à la personne qui nous a donné cette bonne réponse, je vais quand même me renseigner sur le prénom de cette personne qui était avec nous il y a un instant encore. Alexandre, c'est ça? Oui, Alexandre. Alexandre, ok. Ben Alexandre, il est donc reparti et ça nous fait plaisir avec des invitations, 4 entrées pour toute la famille ou entre amis d'ailleurs pour aller profiter du parc Spirou à Monteux pour toute la saison quand il veut donc et pour aller aussi à ce festival de la BD Spirou en partenariat avec votre radio de proximité ici Vaucluse. Merci d'être avec nous avec la suite en musique, Julien Clerc et Ce n'est rien, juste avant les infos, le journal de 18h.

0: Julien Clerc avec Ce n'est rien sur votre radio ici Vaucluse. Julien Clerc qui passe par chez nous en Vaucluse au Théâtre Antique de Vaison le 2 juillet. Et puis quelques jours avant, on aura eu Laurent Voulzy. Laurent Voulzy en Vaucluse le mercredi 29 juillet au Théâtre Antique de Vaison-la-Romaine. Et Laurent Voulzy est notre invité tout à l'heure, 18h15.
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0: Merci d'être avec nous. Tout juste 18h, vous écoutez Ici Vaucluse. Les infos, le journal, Dimitri Morgado, bonsoir.
2: Bonsoir à toutes et à tous.
0: Les sapeurs-pompiers demandent toujours d'éviter le secteur de la rue du Four à Avignon.
2: C'est dans l'intramuros, à deux pas du Palais des Papes. Un incendie s'est déclaré dans un petit immeuble depuis 7h15 ce matin. Un homme de 42 ans a été gravement blessé en se jetant par la fenêtre. Et les secours sont toujours sur place, le feu est maîtrisé. Mais c'est une opération qui est complexe pour les pompiers. Il y a désormais un risque d'effondrement du bâtiment. Le lieutenant-colonel Vincent Favre est le chef du centre de secours d'Avignon.
3: Les centres anciens sont particuliers, comme l'intramuros d'Avignon, mais comme de nombreux centres anciens dans des villes françaises. Et du coup, le SDIS de Vaucluse s'est adapté avec des engins spécifiques, dont un bras élévateur qui nous permet d'accéder à 12 mètres de haut et qui a un châssis qui est court, qui nous permet de prendre des virages serrés et de pénétrer dans l'intramuros, et on a pu le positionner en proximité de l'intervention. Là, aujourd'hui, l'enjeu, c'est de poursuivre la sécurisation des planchers pour permettre la progression des intervenants, parce que les planchers menacent de s'effondrer. Et du coup, il faut sécuriser la progression des intervenants pour accéder aux derniers points chauds dans le bâtiment, des points chauds qui vont être surveillés pendant plusieurs heures, voire plusieurs jours, en fonction de l'évolution du déblai dans les prochaines heures.
2: Et concernant les incendies, notez que Météo France annonce que le Vaucluse repasse demain en vigilance orange au feu de forêt. Nous serons d'ailleurs le seul département en vigilance élevée dans le pays. Tout ça à cause notamment de cette chaleur écrasante qu'on a déjà bien sentie en Vaucluse aujourd'hui. Et sachez que ça ne va pas s'arranger. Selon Météo Sorgaise et Avignonnaise, la barre des 40 degrés sera atteinte lundi prochain dans la vallée du Rhône et au pied du Luberon. Sur ses réseaux sociaux, Maxence Raymond Plat, le fondateur du site de prévision, explique qu'il faut s'attendre à une canicule probablement historique.
0: Un piéton fauché par une moto à Avignon.
2: Ça s'est passé cet après-midi sur l'avenue Pierre-Sémard. L'homme faisait la manche au carrefour avec la rocade quand il a été percuté par un motard. Ce dernier a pris la fuite. Le piéton est gravement blessé. Il souffre d'un traumatisme crânien et d'une fracture du tibia. Une enquête de police est ouverte.
0: Le tueur en série Francis Holm, renvoyé devant les assises pour un meurtre commis dans le Vaucluse.
2: Celui de Jean-Joseph Clément en 1989 à Bédaride. L'homme avait été retrouvé le crâne fracassé par une pierre. Francis Holm avait d'abord bénéficié d'un non-lieu dans cette affaire, mais l'instruction avait été rouverte et confiée au pôle Cold Case. Christine Clément, la fille de la victime, est donc soulagée de ce procès à venir.
4: Très contente, un soulagement, parce que si vous voulez, depuis le mois de mars que j'ai su qu'il était hospitalisé, j'étais inquiète, quoi, parce que j'avais très peur que tout s'arrête. J'ai les larmes, elles sont montées, hein, je vous assure que là, je les ai, elles sont pas loin de recouler, là, hein, oui, j'ai l'estomac, là, ça me l'a dénoué, hein, parce que franchement, j'avais vraiment peur qu'il n'y ait pas de procès. Franchement, là oui, je pense que je vais rentrer et je vais pleurer de joie, parce que vraiment, ça me soulage énormément. Qu'on arrive à ce procès, c'est une victoire. Hein.
2: L'émotion de Christine Clément, la fille de Jean-Joseph Clément. L'avocate de Francis Holm, elle, peut encore faire appel de cette demande de renvoi. Les bus Orizo vont-ils à nouveau circuler dans le quartier Montclar à Avignon? Une réunion se tenait ce matin entre la société de transport et le Grand Avignon. Orizo a décidé de ne plus desservir 15 stations dans le secteur la semaine dernière, après une nouvelle affaire de coup de feu place de la Méditerranée. Une deuxième réunion se tient désormais en ce moment dans les locaux d'Orizo pour décider de la suite.
0: Et c'est le grand jour pour les Bleus.
2: Et oui, premier match de l'équipe de France dans cette Coupe du Monde de foot organisée en Amérique. Une rencontre à 21h face au Sénégal. Plus de 5000 supporters sont attendus au stade près de New York, comme Quentin qui s'est déjà chauffé la voix.
5: C'est extraordinaire, c'est un moment incroyable. On espère qu'on aura un meilleur résultat que beaucoup d'autres grosses équipes qui ont un peu de mal. Et puis on espère vivre une super Coupe du Monde et passer un moment incroyable. Mais ça commence très très très bien. ça devrait le faire. Au moins demi-finale ou finale, c'est quasi sûr. J'en suis presque convaincu. Mais pour ça, il faut bien démarrer. Et le Sénégal, c'est quand même, selon certains ou pas, le champion d'Afrique. Il n'empêche que c'est quand même une équipe finaliste dans tous les cas. Donc ça va être un très très gros morceau pour démarrer et il va falloir être à fond tout de suite.
2: 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Pas de fan zone officielle en Vaucluse pour regarder la rencontre qui sera tout de même diffusée dans de nombreux bars. La ville de Camaret-sur-Aigle, elle, prend un arrêté ce soir pour permettre au Café du Siècle d'étendre sa terrasse et d'installer un écran géant dehors.
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0: Dimitri, dans un instant, la musique revient. D'après vous, qu'est-ce qu'on va passer?
2: J'ai eu un petit indice, je crois. Là.
0: Exactement. Ça, I Will Survive qui arrive dans quelques
2: Merci
0: minutes.
2: Merci à Gaël qui réalise cette émission, qui m'a donné du coup un petit indice.
0: Auparavant, la météo. On a donc demain mercredi un soleil généreux tout au long de la journée, un grand soleil et un beau ciel bleu et les températures qui sont au-dessus des valeurs de saison, par endroits même très au-dessus, c'est ce que nous dit Météo France, entre 34 et 37 degrés sur l'ensemble du département, à l'exception du Ventoux et du plateau d'Albion, où nous aurons 30 degrés, pas de vent en vue jusqu'à dimanche minimum, toujours selon Météo France. Vous êtes sur les routes actuellement du Vaucluse, attention, le secteur de Bonpas toujours un petit peu encombré dans les deux sens de circulation en vous dirigeant vers Avignon ou vers l'échangeur sud de l'autoroute A7. Vous avez également le secteur avignonnais un petit peu encombré, la départementale entre Le Pontet et Avignon, la Rocade Charles de Gaulle, mais aussi le pourtour des remparts. Une info vous aussi à nous donner, n'hésitez pas, vous êtes nos yeux. 04 90 14 04 04, bonne route.
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0: Les Bleus font leur entrée dans la compétition ce soir. Premier match de la Coupe du Monde 2026 pour les hommes de Didier Deschamps face au Sénégal. Rencontre à suivre, bien sûr, sur votre radio ICI Vaucluse. Coup d'envoi 21h. On prend l'antenne à 20h30. Voici Hermès House Band. I Will Survive. Montez le son et que ça nous porte bonheur, cette histoire.

0: Barney South Band, I Will Survive. Les Bleus qui font leur entrée dans la compète ce soir pour la Coupe du Monde. Premier match des Bleus pour les hommes de Didier Deschamps qui seront face au Sénégal. Rencontre à suivre en direct sur votre radio ici Vaucluse. Le coup d'envoi, c'est 21h, mais nous on commence l'émission à partir de 20h30 avec nos envoyés spéciaux là-bas du côté de New York. Tiens, on va faire un petit quelque chose là. Je vous propose au 04 90 14 04 04 par WhatsApp de me faire vos pronostics. Vous envoyez un petit WhatsApp, ça peut être de la vidéo, ça peut être un message vocal également. Vos pronostics pour le match de ce soir des Bleus, 04 90 14 04 04 par WhatsApp.
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0: Ici Vaucluse, c'est la radio de votre été et l'une des plus belles soirées de l'été va se dérouler au Théâtre Antique de Vaison-la-Romaine avec le concert de Laurent Voulzy. Voulzy, qui sera donc le mercredi 29 juillet au Théâtre Antique de Vaison-la-Romaine. Laurent arrive sur votre radio ici Vaucluse dans 3 minutes, après cette nouveauté de Christophe Maé, notre Vauclisien, avec La Lune.

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0: Ici Vaucluse, c'est la radio de votre été et l'une des plus belles soirées de l'été va se dérouler au Théâtre Antique de Vaison-la-Romaine avec le concert de Laurent Voulzy. C'est le mercredi 29 juillet. Bonjour Laurent.
1: Bonjour Florent.
0: Grand plaisir d'être avec vous. Vous êtes déjà venu à Vaison-la-Romaine au Théâtre Antique pour y jouer?
1: Non, je ne me souviens pas d'y être venu.
0: En Vaucluse de manière générale, oui. Là, vous avez des souvenirs.
1: Oui, Vaucluse. Mais malheureusement, c'était sur des trajets de concert et on s'est arrêté à un endroit ou ci ou là pour déjeuner ou quoi. Mais en me disant, j'aimerais bien y passer un moment. Alors, voyez.
0: Un concert l'été dans un lieu magique et historique, ça change quoi par rapport à une salle, je dirais, lambda?
1: Non, mais c'est vraiment différent. C'est différent parce que on est un peu sous le ciel, on est sous les étoiles, en même temps on est dans un lieu clos. Il y a quelque chose d'idéal, c'est-à-dire d'être dans quelque chose de privé avec une ambiance, avec une intimité avec les gens, même quand les espaces sont un peu plus grands, mais avec il y a quand même une intimité et en même temps un espace, quoi, et le ciel. Et ça, c'est tout à fait magique.
0: Le soleil donne, Belle Île en mer, Marie Galante, le cœur grenadine. Laquelle de vos chansons fait le plus chanter votre public en concert, en général, Laurent Voulzy?
1: Beaucoup de chansons. Vous savez, quand tout le monde reprend une chanson en chœur, c'est très émouvant. Quand toute la salle reprend Belle Île en mer, j'ai à peine dit la première syllabe que tout le monde reprend, c'est comme un cantique, c'est extrêmement joli. Jeanne me donne beaucoup d'émotion, Paradoxal Système me donne de l'émotion. Après, il y a beaucoup de bonheur aussi dans d'autres chansons. Chaque chanson délivre quelque chose, une vibration différente, quoi.
0: Pour ce concert du mercredi 29 juillet au Théâtre Antique de Vaison-la-Romaine, on doit s'attendre à quoi? Il y a déjà un programme que vous avez, j'imagine. Quel sera ce programme?
1: On va peut-être dire, je peux dévoiler un tout petit peu, que c'est presque en deux parties. Mais

m'envoyer votre réponse par WhatsApp cet après-midi. 04 90 14 04 04. Laurent Voulzy nous donne donc ce rendez-vous au Théâtre Antique de Vaison sous les étoiles le mercredi 29 juillet. 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En voilà une bonne nouvelle, ici Vaucluse, c'est la radio des plus belles soirées de l'été. Merci d'être avec nous, avec pour continuer la musique de Berlin, Take My Breath Away, à 18h.

0: La plus belle des musiques s'écoute sur votre radio tous les après-midi. Johnny Hallyday avec l'envie. 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

0: Une nouveauté ici Vaucluse, Alex Warren avec Fever Dream.
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0: Sachez que concernant les incendies, Météo France a annoncé que le Vaucluse repassait demain en vigilance orange au feu de forêt. On sera d'ailleurs le seul département en vigilance élevée dans tout le pays. Il est 18h31, vous êtes sur les routes du département. Soyez comme d'habitude prudents, je compte sur vous. Bonne nouvelle, bon pas, ça y est, hein, le trafic est à nouveau fluide dans les deux sens de circulation. En revanche, le ponton des remparts toujours un petit peu encombré à Avignon. Départemental également qui longe le Rhône depuis le pont Évedène. En vous dirigeant vers les Allées de Loul, là aussi il y a du monde, et ce dans les deux sens. Et puis la rocade Charles de Gaulle, un petit peu embouteillée aussi. Si vous êtes à Carpentras, Vaison-la-Romaine ou bien encore Orange et Cavaillon, ça roule plutôt bien selon nos informations. Si vous avez une info à nous donner, on est preneurs, hein. Vous êtes nos yeux sur les routes comme d'habitude. C'est le 04 90 14 04 04. Et côté trafic ferroviaire, je vois qu'il y a un train qui a été supprimé depuis Avignon TGV. C'est le Lyon-Pardieu, un TGV Inouï qui devait partir à 18h48. Le train a donc été supprimé, c'est ce que nous dit la SNCF.
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0: Allez, c'est le moment cadeau. On vous offre les plus belles expériences en Vaucluse sur votre radio ici Vaucluse. Cet après-midi, j'ai deux places à vous offrir pour le ballet de l'Opéra de Tunis qui nous présente son Carmen. Ça va se passer le mercredi 22 juillet à Vaison-la-Romaine au Théâtre Antique. Carmen, l'un des opéras les plus joués au monde. Il a inspiré le chorégraphe Abou Lagra qui va donner sa version dansée et réinterprétée de Carmen avec son ballet de l'Opéra de Tunis. Une œuvre chorégraphiée qui fera émerger non pas une Carmen, mais six Carmen différentes pour une fin, là encore, qui a été revue. Je vous le dis tout de suite, hein, ça sera une fin beaucoup moins tragique, rassurez-vous, que dans l'opéra originel de Carmen. Bon, très simple, pour ce cadeau, je vous pose une question. Sur le match de foot de ce soir, donc rien à voir avec Carmen. Quel pays les Bleus vont-ils affronter à 21h pour la Coupe du Monde, diffusée en direct ce soir sur votre radio ici Vaucluse? Quel est le pays que vont affronter les Bleus? Une bonne réponse à me donner? Allez, 04 90 14 04 04. Et Francis Cabrel nous accompagne pour ce début de soirée. C'est écrit, et c'était en 1989.

0: Francis Cabrel, avec cet écrit à 18h38, vous écoutez Ici Vaucluse et vous avez bien raison, c'est un bon choix. Et puis même de temps en temps, vous appelez Ici Vaucluse au 04 90 14 04 04 pour nous donner des bonnes réponses aux questions qu'on pose. On se demandait qui les Bleus allaient affronter ce soir pour la Coupe du Monde à 21h, Coupe du Monde de foot bien sûr. Cyril est avec nous, a priori si tout va bien. Cyril, bonjour.
1: Oui, bonjour, ouais, oui, je suis là.
0: Vous êtes tous ce soir.
1: Là, je rentre du travail, sur Carpentras.
0: Très bien. Bon, la journée s'est bien passée.
1: Une bonne journée, bien active, voilà. Elle s'est bien passée, elle est terminée.
0: Mais on sent que ce n'est pas la journée de votre vie quand même, hein.
1: Non, il y a beaucoup de choses à faire, à penser. Mais tout va bien.
0: Allez, on pose le cerveau deux minutes et on parle football avec ce soir la France, les Bleus qui affrontent.
1: Le Sénégal.
0: Absolument, c'est à 21h. Le match est à suivre en direct sur votre radio ici Vaucluse à partir de 20h30. Et c'est une bonne réponse qui vous permet, ça c'est la bonne nouvelle, de repartir avec des invitations pour le Ballet de l'Opéra de Tunis qui nous présente son Carmen. C'est mercredi 22 juillet à Vaison-la-Romaine au Théâtre Antique. Ça c'est un magnifique lieu pour voir Carmen, l'un des opéras les plus joués au monde hein, quand même.
1: Mais c'est parfait, c'est super.
0: Vous avez déjà vu un Carmen ou pas?
1: Oui. Il y a longtemps, ouais. et là, je vais être curieux, hein, je vais regarder sur Internet, hein, parce que la version, je vais faire mon curieux en arrivant. Ouais.
0: C'est une version qui est assez originale, parce que c'est une version en fait, qui présente non pas un Carmen, mais six Carmen. Il y a une fin qui est un petit peu revue et corrigée, c'est très très original, vous verrez. Ah, je pense que vous allez adorer. Bien.
1: Une version j'en doute pas.
0: Ouais. Une version dansée donc qui vous attend à Vaison-la-Romaine. Bon, pour le foot, qu'est-ce qu'on dit pour les pronos de ce soir, pronostic du match?
1: Allez, on va dire un 4-2. Le Sénégal, c'est pas des manchots. Ouais. Mais bon, on a une bonne équipe de France et un bon entraîneur.
0: 4-2. Alors, jusqu'à présent, on n'a pas eu de match avec des gros buts. Hein.
1: C'est pour ça.
0: Bah, écoutez, vous avez raison. Allez, on croise les doigts pour que ça soit ainsi. Et allez les Bleus, hein, voilà.
1: Allez, merci à tous.
0: Cyril, belle soirée. À bientôt.
1: Bonsoir, au revoir.
0: La rencontre à suivre sur votre radio ici Vaucluse, sur internet également ici.fr. Pas de fan zone officielle en Vaucluse, hein, vous le savez, pour regarder ce match qui sera tout de même diffusé dans de nombreux bars vauclusiens. Dans un instant, on va retrouver Patrice Gascoigne avec ses coulisses télé. Il a rencontré Patrice Fabien Antoniente, qui travaille à la fois pour le cinéma et la télévision. Et il va nous révéler ses secrets pour être ce réalisateur de talent, réalisateur à succès. Ça arrive juste après Sia avec Gimme Love.

0: Sia, avec votre radio ici Vaucluse.
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0: On rigole parce qu'on adore la fin de ce morceau dans l'équipe. Allez, il est 18h44, c'est le moment de parler de télévision. On retrouve Patrice Gascoigne, comme tous les soirs, avec ses coulisses télé. Et aujourd'hui, Patrice, vous êtes allé rencontrer un réalisateur capable de cartonner au cinéma aussi bien qu'à la télévision. Il s'agit de Fabien Antoniente. À l'occasion de la sortie de sa biographie, vous lui avez bien sûr parlé télévision.
3: Son dernier téléfilm, Les Enfants des Justes, est disponible gratuitement sur la plateforme de France Télévisions, France.tv. Mais si je vous dis Fabien Antoniente, je suis sûr que vous pensez aussi à camping.
4: Alors, on n'attend pas Patrick ?
3: Réplique devenue culte de Franck Dubosc dans Camping, eh bien son réalisateur Fabien Antoniente sort sa première autobiographie aux éditions Stock intitulée « Alors, on n'attend pas Fabien ?» Figurez-vous que dans son livre, on apprend que Fabien Antoniente considère avoir un père fondateur et il s'agit d'un homme de télévision. Jacques Martin.
5: Jacques Martin, parce qu'il faisait un programme télévisé le samedi soir, c'est un amuseur très élégant, très instruit, très drôle, qui chantait, qui faisait rire. Donc il avait toutes les cordes à son arc. Et donc moi, ça a été le premier je veux être comme lui.
3: Plus surprenant, Fabien Antoniente, on apprend aussi dans votre livre que votre dernier téléfilm sur France 2, Les Enfants des Justes, c'est un hommage à votre maman, Alphonsine.
5: Oui, parce que ma mère, qui est bretonne d'Ille-et-Vilaine, pendant la guerre de 40, aidait les résistants. Enfin, c'était une femme ordinaire qui a fait des choses extraordinaires. Et Les Enfants des Justes, c'est l'histoire de deux personnes extraordinaires qui ont fait des choses extraordinaires, interprétées par Mathilde Seigné et Gérard Lanvin. Et donc, évidemment, quand Mathilde Seigné est sur son petit vélo et qui essaye de franchir la ligne de démarcation, ben c'est un peu de ma maman qui est dans le film.
3: Les Enfants des Justes, disponible sur France.tv. D'ailleurs, Fabien Antoniente, est-ce que écrire pour la télévision, c'est pareil que pour le cinéma ?
5: Ouais, c'est pareil. J'y mets la même intensité, sauf que je m'attaque à des sujets que je n'ai pas l'occasion de faire pour le cinéma. Et le service public m'a permis de montrer diverses facettes de moi.
3: Fabien Antoniente nous fait rire au cinéma, mais se montre plus grave à la télévision.
5: C'est vrai, ça donne l'occasion de faire ressurgir ma mélancolie que j'ai vécue quand j'étais petit. Parce que le sous-titre du bouquin, c'est du HLM au box-office. Donc voilà, c'est le parcours d'un petit gamin qui rêvait de faire du cinéma, qui est arrivé. Voilà, je suis toujours un peu encore ce gamin émerveillé.
3: Les confidences de Fabien Antoniente à lire dans On n'attend pas Fabien aux éditions Stock. Son dernier téléfilm Les Enfants des Justes est disponible sur France.tv. Son dernier long métrage 4-0 est à voir sur la chaîne Ciné Plus OCS. Et sans vouloir faire mon cinéma, je vous dis à demain pour de nouvelles coulisses télé.
0: Merci infiniment Patrice Gascoigne, à demain effectivement. Et nous dans 3 minutes, ça se passe ici, on partira au Théâtre Antique d'Orange où se déroule la fête de la musique ce samedi soir en direct sur France 2. Un événement gratuit mais sur invitation et vous gagnez vos invitations ce jeudi sur le site internet ici.fr. On va rejoindre dans quelques instants la présentatrice de ce concert incroyable, Laurie Tillman. Et c'est juste après Bob Marley avec Could You Be Loved sur votre radio ici Vaucluse. Bon début de soirée.

0: des plus grands succès à la radio, c'est sur votre radio. Ici Vaucluse avec Bob Marley and the Wailers, Could You Be Loved.
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0: La fête de la musique approche à grands pas, c'est ce dimanche le 21 juin. Je vous rappelle qu'en Vaucluse, on va fêter ça ce samedi 20 juin sur France 2 en direct du Théâtre Antique d'Orange avec un grand concert, plein d'artistes présents, Pierre Demar, Claudio Capéo, Sheila, Marine, Élodie Frégé et bien d'autres. C'est un concert avec Ici Vaucluse, vous gagnez les invitations en écoutant votre radio. Et pour fêter la musique, c'est Laurie Tillman qui sera à la présentation. Laurie, bonjour.
3: Bonjour, vous allez bien?
0: Ça va bien. Et vous, à quelques jours de ce concert, comment ça se passe pour vous?
3: Ben, en plein préparatif, les directs, c'est toujours une adrénaline folle. Moi, j'adore ça. Ça me rappelle évidemment plein de bons souvenirs parce que ça fait pas mal d'années que la fête de la musique, je la présente, je crois, depuis 2017. Donc, ça commence à faire un petit bail. Donc, pour moi, c'est vraiment un moment... Je crois que c'est encore plus festif que mon anniversaire, si vous voulez. Et c'est une date aussi importante, si vous voyez ce que je veux dire.
0: Là, on est dans un lieu qui est magnifique, incroyable, historique. Il s'agit du Théâtre Antique d'Orange. Comment on se prépare à présenter un grand concert de la fête de la musique dans un tel lieu ?
3: Déjà, c'est beaucoup de pression. Il y a aussi 7000 spectateurs face à nous. Donc je vous cache pas que j'ai un petit peu la boule au ventre, mais j'essaie de me nourrir de cette boule au ventre pour préparer le meilleur des shows. Ça va être vraiment 3 heures de direct intense avec des artistes incroyables, des gros grands écarts. On passe de Mickey, Pierre Demar, enfin voilà, donc toute cette nouvelle scène française à du Christophe William, du David et Jonathan. Donc vraiment, il y en a pour tous les goûts du Magic System. Et vraiment, je me fais une joie de pouvoir retrouver à la fois tous ces artistes que j'adore et puis partager ça avec le public et surtout les personnes qui seront dans leur salon et qui, j'espère, vont tout déménager parce qu'il va falloir laisser de la place pour chanter, danser et se mouvoir pendant plus de 3 heures. Quoi.
0: Le Théâtre Antique d'Orange, un lieu que vous connaissez déjà personnellement ?
3: Pas du tout. Je googlise depuis quelques jours. Je suis là, mais ça va vraiment se passer ici. Mais c'est fou. Enfin, et on va faire trembler vraiment la reine, quoi.
0: Après l'expérience Miss France en 2012, vous avez démarré une alternance à la télévision. Est-ce que vous aviez imaginé à ce moment-là que, plus de 13 ans après, vous seriez comme ça en prime time sur France 2, devant des centaines de milliers de téléspectateurs et devant des milliers de spectateurs au Théâtre Antique d'Orange, je rappelle que vous serez plus de 7000.
3: J'avoue que dit comme ça, oui, c'est assez impressionnant et non, j'aurais jamais envisagé un tel parcours et je me régale et je prends beaucoup de plaisir et d'amusement à faire tout ce que je fais aujourd'hui et je suis hyper reconnaissante de pouvoir poursuivre comme ça sur la durée. C'est que du bonheur, mais ça a été aussi beaucoup de travail, d'abnégation et je crois qu'on peut s'en féliciter aussi, c'est bien.
0: La fête de la musique cette année, c'est avec vous Laurie Tillman, je rappelle que vous serez la grande présentatrice de ce concert au Théâtre Antique d'Orange avec plein d'artistes ce samedi 20 juin en direct sur France 2 et c'est un concert avec votre radio Ici Vaucluse en partenariat. Merci Laurie Tillman.
3: Avec grand plaisir, merci d'avoir fait honneur à cette fête et j'espère qu'on va la faire ensemble. Donc soyez présents et merci beaucoup pour votre écoute.
0: 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Merci d'être avec nous avec la dernière chanson du monde. Elle est chantée, cette dernière chanson du monde, par Florent Pagny sur votre radio ici Vaucluse. Bon début de soirée. D'accord, un peu.

0: La dernière chanson du monde, nouveauté ici Vaucluse, Florent Pagny. William Scheller arrive, le carnet à spirale dans un instant, juste avant les infos de 19h.
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0: Et à Spirale de William Scheller. C'est la fin de ce 16-19. Dans un instant, les infos à 19h qui arrivent. Et puis, je vous rappelle que ce soir, les Bleus font leur entrée dans la compétition. Premier match de la Coupe du Monde pour les hommes de Didier Deschamps face au Sénégal. Une rencontre à suivre sur votre radio ici, Vaucluse, à partir de 20h30. Coup d'envoi 21h.
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0: Bon début de soirée, il est 19h, vous écoutez Ici Vaucluse. Le journal Marine Logeny.
2: Il fait chaud, il va faire chaud et même de plus en plus chaud. Voilà pour le tableau de la semaine. Les températures seront même plus élevées qu'au mois de mai et sa canicule précoce, on s'en souvient. Météo France prévoit localement des pics à 40 degrés. Alors, à quoi doit-on s'attendre exactement, Grégoire Le Callot ?
3: Eh bien, les températures vont passer la cote d'alerte pour une vague de chaleur entre demain et après-demain selon les régions. Météo France va étendre l'alerte jaune canicule de 3 départements aujourd'hui à environ la moitié demain. Une large bande de la région parisienne aux Pyrénées et du Bordelais-Charente-Maritime aux Alpes. Il fera plus de 30 degrés avec des pointes parfois à 37. Les nuits seront chaudes aussi avec de nombreuses régions qui ne passeront pas sous les 20 degrés dès demain soir. Ça va ensuite empirer après une légère chute due aux orages. La chaleur roule vers le nord-est et l'Île-de-France. Le pic, a priori, est prévu pour ce week-end, dimanche surtout. Des alertes au moins orange, voire rouge en perspective, car c'est là que plusieurs régions vont monter à 40 degrés. Poitou-Charentes, Vallée du Rhône, région parisienne notamment. La nuit de la fête de la musique sera peut-être bien la plus chaude. Météo France espère un rafraîchissement à partir de lundi, mais ça reste à confirmer et ce sera de toute façon modéré.
2: Et vous retrouvez toutes les cartes et prévisions sur ici.fr. Conséquence, la SNCF supprime 14 trains intercité de la ligne Paris-Limoges pour les journées de jeudi et de vendredi. Et à Paris, le maire Emmanuel Grégoire va autoriser la baignade dans le canal Saint-Martin dès demain de 16h à 20h. Le tueur en série Francis Holmes sera jugé devant la cour d'assises des Hauts-de-Seine pour le meurtre d'un réparateur en machines agricoles de 59 ans. C'était en août 1989 dans le Vaucluse. C'est l'avocat de sa fille qui l'annonce aujourd'hui. Francis Holmes est à ce jour condamné à perpétuité pour 11 meurtres commis entre 1984 et 1992. Tout ça pour ça, Shein va quitter le BHV, le grand magasin parisien, cède le fonds de commerce à une autre enseigne. L'ouverture de la première boutique physique du géant chinois avait provoqué un tollé en novembre dernier, on s'en souvient, et surtout accéléré la fuite de marques comme Dior, Sandro ou encore Guerlain. Chez les clients du BHV, Féline Leloir-Duhaut, la nouvelle est plutôt bien accueillie.
4: Cette nouvelle du départ de Chine est bien accueillie par Maël.
5: Bah, c'est une super bonne nouvelle. Ça n'avait rien à faire ici en premier lieu, donc bon débarras.
4: Surtout que le corner Chine est une déception pour beaucoup. Chloé et ses copines préfèrent commander sur Internet.
6: Il n'y a pas tout ce qu'il y a sur le site dans la boutique. Par exemple, des bijoux, des sacs à main, des chaussures. En fait, il n'y a pas beaucoup de choses. Il n'y a que des vêtements et pas vraiment notre style et pas notre taille aussi. Donc bon, ça ne me change un petit peu rien.
4: Mais l'arrivée de Chine au BHV avait fait fuir de nombreux clients fidèles. C'est le cas de Françoise. Elle s'inquiète à présent pour l'avenir du magasin.
7: Je n'ai plus jamais remis les pieds du moment qu'il y a eu Chine. Mais j'ai peur que ça soit trop tard, que le BHV ait du coup perdu sa clientèle. Mais je suis allée visiter par curiosité, c'est affligeant de voir tout est vide. Est-ce que les marques vont revenir? Puisque le problème, c'est qu'elles n'étaient plus payées. Donc les unes après les autres, elles partaient. J'espère vraiment que ça va repartir.
4: Une inquiétude partagée par les salariés. Si aucun d'entre eux n'a voulu parler à notre micro, ils nous ont confié être soulagés par le départ de Chine. Mais dans un communiqué, ils réclament à la nouvelle direction des garanties pour assurer la pérennité du magasin.
2: Et vous, qu'avez-vous prévu ce soir à 21h? Beaucoup d'entre vous seront évidemment devant leur télé, car dans moins de 2 heures, les Bleus vont fouler la pelouse du MetLife Stadium près de New York face au Sénégal pour leur premier match dans cette Coupe du Monde de foot 2026. Des Bleus qui vont devoir, Xavier Monferrand, s'habituer à la chaleur.
8: Les artistes du football sont souvent des oiseaux de nuit habitués au feu des projecteurs. Alors là, jouer à l'heure de la sieste, sous le soleil, avec des températures forcément moins clémentes, ça change tout pour le milieu de terrain des Bleus, N'Golo Kanté.
9: C'était un élément important dans notre préparation. Une fois qu'on arrive aux États-Unis, s'entraîner sous la chaleur, sous le soleil, on a vu la fatigue que ça procure, en fait, comment on est éprouvé. Les joueurs sur le banc auront leur importance, pourront apporter un gros impact. Et ça fait quelques jours qu'on se prépare à ça.
8: Un tel bouleversement, surtout à ce niveau de performance, ça s'anticipe. Il faut tout repenser, tout décaler, ne rien laisser au hasard. Le staff des Bleus y veille car la routine du match n'est plus la même, explique Guillaume Vassou, l'un des kinés de l'équipe de France.
10: Nous, ce qu'on va surtout mettre en place, c'est un réveil musculaire plutôt entre 9h et 10h. Puis on va vite arriver au déjeuner qui devrait avoir lieu autour de 11h, puisque un match qui va commencer à 15h, l'équipe va certainement partir autour de 13h. Ça va arriver très très vite, d'où l'intérêt de se coucher quand même assez tôt la veille. Ça change fondamentalement la journée type.
8: En revanche, jouer plus tôt, c'est aussi rentrer plus tôt et gagner en récupération. D'ailleurs, les Bleus regagneront leur camp de base de Boston ce soir même après le match.
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0: Allez, coup d'œil sur votre météo en Vaucluse avec un temps calme et propice à l'observation des étoiles pour ce soir. Demain, mercredi, on aura un soleil généreux tout au long de la journée, sans vent et un beau ciel bleu annoncé par Météo France. Pour les températures, elles sont au-dessus des valeurs de saison et même par endroits très au-dessus, entre 34 et 37 degrés pour les maximales en Vaucluse, à l'exception du Ventoux et du plateau d'Albion avec 30 degrés annoncés pour demain après-midi. Pas de vent donc en vue jusqu'à dimanche minimum, c'est ce que nous dit Météo France pour le Vaucluse. Fin de cette météo. Et c'est le retour de la musique avec les années 80 en force jusqu'à 20h. Le 100% années 80 qui démarre dans 10 secondes avec Laurent Petit-Guillaume. Et moi, je vous retrouve avec un grand plaisir demain entre 16h et 19h. À demain.
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12: Bonsoir à tous. Ok, il y a du foot ce soir, mais justement pour se détendre avant le suspense, rien de tel qu'une heure de tubes inoxydables qui marque des buts dans nos mémoires. 100% années 80, ça commence comme ça.

0: I'm Still Standing, c'était Elton John.
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0: En fait, on doit dire Sir Elton John, car il a été anobli en 1998 par la reine Elisabeth II pour service à la musique et œuvres caritatives. Et comme généralement l'épouse devient une lady, eh ben le mari d'Elton est lui devenu l'honorable David Furnish. Ah, on les aime ces Anglais, même si parfois on les a un petit peu énervés à cause, entre autres, d'une chanson de Renaud. En 85, Miss Maggie. Elle n'a pas aimé hein, Margaret Thatcher, première ministre à l'époque, mais nous on a aimé la chanson, ben, on l'aime toujours.
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0: Baby Jane, c'était Rod Stewart. Une icône du rock anglais, Rod Stewart a débuté sa carrière dans les années 60 et aujourd'hui encore à 81 ans, il est toujours sur les routes. Il sera en concert le 27 juin à Lisbonne pour le festival Rock in Rio. Baby Jane est un de ses plus grands succès, c'était en 83. La suite de 100% années 80, ce sera encore un anglais. Un multi-instrumentiste, auteur, compositeur, Michael Field arrive avec Tout France.
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0: Ici Vaucluse, c'est 100% années 80 jusqu'à 20h et tout de suite, quelques infos près de chez vous.
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2: 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Un mondial historique organisé pour la première fois dans trois pays, le Mexique, le Canada, les États-Unis. 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

0: Scorpion, c'était Still Loving You.
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0: Le single le plus vendu de l'année en France en 1984. Et c'est vrai que l'histoire d'amour entre le public français et les Allemands de Scorpion dure depuis bien longtemps. Le chanteur du groupe, Klaus Meine, raconte que cette ballade rock a provoqué un baby-boom en France et que de nombreux parents, après 1984, ont prénommé leur fils Sly, qui sont les initiales du titre. Mais rien de vérifiable. Allez, on change de registre totalement avec encore un chanteur allemand, mais de l'italo-disco, Andrea, I'm a Lover.
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0: FR David, c'était Words. Un seul succès, mais quel succès international, voire mondial pour FR David, c'était en 1982. La suite de votre soirée, c'est encore et toujours de la musique. Hein. Décibel dès 20h avec Émilie Mazoyer, toute l'actu de toutes les musiques. Mais avant cela, un titre qui est devenu un hymne lors des grands événements sportifs depuis sa sortie en 84. Live is Life, le groupe Opus arrive dans un instant. Belle soirée à tous.
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2: Et à 20h, c'est Décibels avec ce soir une émission un peu raccourcie pour cause de rendez-vous sportif chaud bouillant.

0: premier match de l'équipe de France à la Coupe du Monde de foot contre le Sénégal à New York City. Allez les Bleus! Il sera à vivre dès 20h30 en direct sur votre radio ici avec notre experte Pia Clément et notre consultante Charlotte Lorgeret, ancienne footballeuse internationale qui partagera ses analyses et son expérience. Et d'ici à 20h30, de la musique évidemment, décibels en mode première mi-temps.
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0: Salut à toutes, salut à tous et allez les Bleus. Dans 29 minutes maintenant, vous allez vivre en direct sur votre radio ici le premier match de la France à la Coupe du Monde. On est super excités évidemment. D'ici à 20h30, donc de la musique, des petites anecdotes sur la musique et le foot. Il y en a un paquet, vous vous doutez bien. Et puis on va jouer au blind test aussi, un blind test consacré au tube de l'année 1998, la première année où on a été champion du monde. Et 2 et 3-0. Si les tubes de 1998 vous ont marqué, alors appelez dès maintenant le standard pour jouer avec nous. C'est Marian qui vous attend au 0810 055 056 0810 055 056. 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Appelez-nous, venez jouer. Et puisque ce soir, évidemment, les footballeurs sont à l'honneur, j'ai cherché dans mes archives les plus jolies chansons qui leur sont consacrées. Commençons par le footballeur brésilien Fio Maravilha, chanté par Nicoletta. Une chanson brésilienne de 72 adaptée en français en 73 pour la magnifique voix de Nicoletta. Allez, on quitte le Brésil et on va faire un tour en Hollande. Maintenant, retrouver Johnny Rep, un footballeur qui a fait les joies de l'AS Saint-Etienne entre 79 et 83. À l'époque, Michael Furnon, le chanteur de Mickey 3D, eh ben, il était fan de l'AS Saint-Etienne et de Johnny Rep. Il lui a consacré une chanson.

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1: Je vous spoil la fin de la chanson, mais il marque à la fin, et c'est une chanson, elle est tellement physique. À la fin, on est heureux quand Mickey 3D chante que Johnny Depp a marqué. C'est bon, et on est tellement heureux. On continue maintenant notre petit top avec des gens assez incroyables. C'est un groupe australien qui s'appelle Vaudeville Smash, et ils ont décidé avec le commentateur sportif Les Murray de rendre hommage à tous les footballeurs connus du monde dans une chanson qui s'appelle Zinedine Zidane. Vous allez comprendre, c'est pas pour rien.
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1: Zinedine Zidane. Voilà, il cite tout un tas de footballeurs extrêmement prestigieux de tous les pays, de toutes les époques, et au refrain, ils disent « Mais le plus fort d'entre tous, c'est Zinedine Zidane !» On adore cette chanson de Vaudeville Smash. En France, on a Julien Doré, qui est très très fan de foot. Il a rendu hommage à Michel Platini en 2013, sur son album « Love ». Michel Platini, Michel, ma belle.

Voilà, Fio Maravilla, Johnny Rep, Zinedine Zidane, Michel Platini, Kylian Mbappé. Et il nous manque le dieu du foot, Santa Maradona, chanté par la Mano Negra. Alors attention, on est en 1994, l'album de la Mano, c'est Casa Babylone, vraiment pas le plus calme de la Mano Negra. Alors cette chanson, elle part très vite, très fort. Évidemment, on est fan de Diego Maradona, on se moque aussi parfois un peu de la violence des supporters, mais qu'importe, c'est une chanson qui est faite pour chanter, crier très fort et faire la fête, et qui va, allez savoir, nous porter bonheur. Santa Maradona, priez pour moi.

0: Quelle merveille, cette chanson de la Mano Negra, Santa Maradona, l'Arshuma Football Club, c'est sur Casa Babylone, sorti il y a, oh mon Dieu, 32 ans. Oh, le coup de pelle.
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0: Allez, on va jouer au blind test en se remettant dans une année footballistique particulièrement joyeuse pour la France, 1998, et 1, et 2, et 3-0, la première étoile sur le maillot. Nicolas et Thierry viennent jouer avec nous. Salut messieurs.
2: Bonsoir Émilie.
0: Coucou. Alors, tiens, je commence par Nicolas. T'as des souvenirs, Nicolas, de ce jour de 1998 où on est devenu champion du monde?
2: J'étais en Allemagne, chez un correspondant.
0: Ah.
2: Et donc, lui, il s'en foutait parce que l'Allemagne n'était pas en finale. Et donc, donc j'étais content quand même, mais je l'ai célébré modestement.
0: Oui, c'est ça.
2: Mais c'est une tournée de bière avec modération.
0: Voilà. Hein, voilà. Ouais. Mais c'est mieux que si tu avais été chez ton correspondant brésilien, où là, tout de suite, l'ambiance aurait été plus compliquée.
2: Voilà.
0: Oui, c'est ça, bien sûr. Et Thierry, alors, c'était comment 1998, notre première Coupe du Monde?
3: Ah ben moi, j'ai les souvenirs du 12 juillet, précisément, justement, victoire 3-0 à la finale.
0: Et c'est un bon souvenir
3: contre les Brésiliens. Ah ben oui, merveilleux, oui.
0: Alors voilà, Oui, pardon.
3: Les Champs-Élysées à Paris, enfin tout ça. Enfin, j'y étais pas, mais...
0: La totale. Non, moi non plus, j'étais pas. Moi, j'ai fait les Champs-Élysées à Toulouse à l'époque, c'était pas mal aussi. Moi, 90, c'était génial. C'est l'année où j'ai eu le permis, le bac en plus. Donc c'était tout dans un moment très court en juillet. Ah ouais, non, c'était vraiment fou. Thierry et Nicolas, donc on se replonge dans cette ambiance de 1998, histoire aussi d'envoyer des bonnes ondes à notre équipe de France qui rentre dans la Coupe du Monde de foot ce soir. Des chansons donc qui ont cartonné cette année-là, et j'ai la joie de vous offrir un magnifique cadeau collector couleur de votre radio préférée. 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
2: Merci, génial. Merveilleux.
0: Vous allez être...
2: On n'a jamais regardé.
0: C'est ça. Bah, vous allez être les beaux gosses de l'éclipse avec vos belles lunettes ici. Et notez déjà dans vos agendas, hein, ce sera le 12 août prochain. Donc, les amis...
2: Et juste, pardon, Amin, oui. tu remplis l'année prochaine?
0: Oui, Décibel revient l'année prochaine. Oui, c'est bon.
2: Oh. Voilà.
0: Le conseil de classe est passé, ça s'est bien passé, c'est bon.
2: Ça, c'est mieux que la vie de Père,
0: Ah, c'est gentil. Allez, Thierry et Nicolas.
3: Je suis infidèle aussi. Je suis passé il n'y a pas longtemps, j'étais à Royan.
0: Ah, mais oui, bien sûr, Thierry, le fan de Mylène Farmer.
3: Eh oui, exactement.
0: Mais oui, bien sûr, on se connaît. Alors, dans les tubes de 1998, j'ai pas choisi une chanson de Mylène Farmer, mais on va en trouver d'autres qui, j'espère, vont vous inspirer. Nicolas et Thierry, on se remet dans l'ambiance musicale de cette année où on a été pour la première fois champion du monde, le football, et c'est parti avec une première chanson de cette année-là. Nicolas et Thierry, il faut retrouver le plus rapidement possible le nom de l'interprète de la chanson. Vous êtes prêts?
2: Oui, tout à fait.
0: Ok, vous n'oubliez pas de me donner votre prénom avant de donner la réponse. On y va. Première chanson, premier tube de 98. Qui chantait ça?
2: Nico Fanfaniti.
0: Oui, bravo.
2: Je l'avais, oui.
0: Ah oui, mais Thierry, le problème, c'est que Nicolas, il est tellement rapide. Premier point pour Nico, c'était effectivement...
2: Ah, mais 98, je pensais que c'était plus récent.
0: Ben non, 98, ce tube-là de Florent Pagny. Il y a un autre tube de cette année-là qui est resté dans cette année-là, et c'est pas mal, mais de temps en temps, il ressort du frigo, ça fait toujours plaisir. Dites-moi, qui chantait ça?
2: Nico, Anne Tivol.
0: Alors non.
2: Non, Mano.
0: Mano!

0: Bah oui, Thierry, il se dit je l'avais, mais le temps de retrouver dans le cerveau l'info Mano, c'est quand même pas
1: dans
0: évident.
1: La vallée, oui, ça me parle, mais après, l'interprète, c'est compliqué.
0: Oui, la tribu de Dan.
2: Tu nous troubles.
0: Je sais, je suis désolé. Nicolas, deux points. Bon, Nico, t'as déjà deux points. Tu joues très bien, tu joues très vite. Mais ce soir, il faut aussi que Thierry marque son point. Parce que, voilà, on veut distribuer les points, tu vois. On est dans une idée de partage de points, de distribution.
2: Ah bah attends, il veut ses lunettes, hein, y a pas de raison. Hein.
0: Bah, tout le monde a ses lunettes. Ah. Oui. Alors, dernière chanson, dernier tube de l'année 98. Thierry, je suis désolé, c'est pas Mylène Farmer, mais enfin, c'est une grande chanteuse.
1: Oui. Ah bah, c'est Céline, Thierry, oui. Céline Dion.
0: Oui.
1: Céline Dion.
0: Ceci dit, j'adorerais entendre Mylène Farmer chanter cette chanson. Ce serait fou, un truc un peu gothique et tout. Ce serait pas mal. Enfin bon, ça c'est une DA que oui. Mylène n'a pas choisie. C'est pas grave. Thierry, Nicolas, bravo à tous les deux. Vous avez fort bien
2: joué. Merci beaucoup.
0: Merci à vous.
2: Bonne vacances si on se reparle pas. Et puis encore merci à toi et à toute l'équipe pour toute cette saison, tous ces cadeaux.
0: Merci Nico, trop sympa.
2: Aux invités aussi, parce que ça permet d'avoir des cadeaux, mais voilà, merci vraiment à tout le monde.
0: C'est génial. Merci à tous les deux, Thierry et Nico. On va se remettre dans l'ambiance 1998 aussi, avec une chanson sur laquelle on a beaucoup dansé cette année-là, notamment en fêtant la victoire des Bleus. C'est Praise You de Fatboy Slim, un anglais. Mais là, on a le droit, puisque la France ne joue pas contre l'Angleterre ce soir. Non, c'est France-Sénégal, et ça commence dans pile 15 minutes sur votre radio, ici. Allez les Bleus!

0: You, Fatboy Slim, énorme tube de 1998, quand les Bleus ont gagné pour la première fois la Coupe du Monde 3-0 face au Brésil. Elle était où à l'époque, la petite Pia Clément, qui est devenue notre experte en football ici sur votre radio ici?
1: Elle était en vacances au fin fond de la Bretagne. Elle venait d'avoir son bac.
0: Ça va, t'étais pas au Brésil, tout va bien.
1: Non, c'était pas trop le mood à l'époque à 17.

0: mais dès maintenant, le standard,
1: ouais,
0: il est ouvert.
1: Ouais, vous pouvez même déjà déposer des vocaux sur WhatsApp, on les écoutera tous et on en passera certains à l'antenne. Et en plus, on sera en live vidéo sur YouTube, donc vous pourrez nous voir, on a décoré le studio, c'est trop bien, il y a des petites guirlandes, les bleus et tout. Donc voilà, on lira aussi les messages des internautes qui seront sur YouTube, sur la chaîne YouTube, ici.
0: Et t'as ton maillot
1: alors,
0: pour le match.
1: J'ai un maillot de l'équipe de France féminine.
0: Ouais,
1: parce que
0: bravo,
1: on lâche jamais le steak. <C'est bien. rire> Elles ont le Coupe du Monde l'année prochaine aussi.
0: Exactement.
1: Voilà, il est floqué Elisa de Almeida, qui est ma joueuse préférée. Mais évidemment, ce soir, on est à fond derrière les garçons.
0: Allez, les
1: La
0: bleus.
1: La compo vient de tomber. On va vous raconter tout ça dans 10 minutes.
0: 11.
1: Hâte.
0: Allez, à 11. Tout de suite.
1: Oh là là, ça passe pas assez vite.
0: En attendant, pour faire débuter ce match, les amis, puisque tout à l'heure, on a fait un petit récap des chansons qui mettaient à l'honneur les footballeurs, je vous propose maintenant une petite sélection de footballeurs chanteurs. On a, par exemple, celui-là, il est hyper connu, notre Jean-Pierre François. Connu pour sa chanson que pour avoir fait des merveilles sur le terrain, mais enfin il a quand même joué à l'AS Saint-Etienne en 87-88. Remontons un petit peu dans le temps et retrouvons, oh là là, un international français qu'on adore, Marius Trésor. Il a chanté, Marius Trésor, ouais. Il a débuté en équipe de France en 71 et il a fait la Coupe du Monde 78 et 82. Marius. Alors après, ah, il y a des gardiens. Ah, les gardiens, mais ils ont besoin d'attention, les gardiens, évidemment. Alors ils font des belles chansons. Joël Batz a chanté Solitude, parce que la vie n'était pas facile tous les jours.
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0: Solitude, 50 sélections en équipe de France hein, quand même. Voilà, il remporte le championnat d'Europe en 84 et la Coupe intercontinentale en 85. Et il a fait la Coupe du Monde en 86, Joël Batz. Allez, on reste avec les gardiens. Pascal Olmeta, lui c'est un rappeur de l'Olympique de Marseille. Tape dans un ballon.

ballon dans un club, va te faire inscrire. J'ai toujours eu peur à l'époque, je dis va te faire quoi? Va te faire inscrire, tout va bien. Mes Marseillais préférés, Basile Boli et Chris Waddle, ont enregistré ensemble une chanson qui s'appelle We've Got a Feeling. On est en 1991, deux ans après Je te survivrai de Jean-Pierre François. Donc les mecs se disent, on va peut-être faire un tube. Ils sont hyper populaires à ce moment-là, c'est la grande époque de l'OM. Le truc, c'est qu'ils n'ont pas l'oreille musicale.

Alors au départ ça marche, hein. Ça fait le buzz. Ils vendent 100 000 exemplaires de leur duo We've Got a Feeling la première semaine. Mais arrive la Zoubida. La Zoubida de Lagaffe. Et là ça a enterré le tube de l'été de Basile Boli et Chris Waddle. Ça et aussi la défaite en finale de la Coupe des Champions qui sonnait un petit peu. Voilà la fin de cette aventure très très drôle. Ceci dit, We've Got a Feeling, Basile Boli et Chris Waddle. Le clip est toujours disponible sur YouTube et je vous le recommande. Allez, là par contre c'est pas une blague, il prend ça très au sérieux. Eric Cantona vient de sortir un album. Il y chante en anglais et en français. Voici un extrait. On se love.

0: 60 ans, Eric Cantona, il sort cet album, bravo à lui, révélé à la J-Auxerre, hein, et puis évidemment une des idoles de l'OM. Eric Cantona est surnommé par les Anglais Eric the King, Eric le Roi, puisqu'il a brillé à Leeds et à Manchester United.
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0: Mais bon, après, on peut préférer tap, tap dans un ballon. Le rap de Pascal Olmeta, ça ne pose aucun problème. Les amis, il est tout pile 20h25. Dans 5 minutes, vous allez pouvoir vivre le premier match de l'équipe de France à cette Coupe du Monde de football contre le Sénégal à New York City. En direct sur votre radio ici avec Pia Clément, avec Charlotte Lorgeret. Ça va être vraiment magnifique. Alors, histoire de se porter bonheur et de dire une dernière fois, allez les Bleus, je vous propose la chanson qui a accompagné leur victoire en 1998.

0: qu'on souhaite ce soir à l'équipe de France de foot pour son premier match d'entrée à la Coupe du Monde. C'est à New York, ça va se passer sur votre radio ici. Juste le temps pour moi de dire merci à l'équipe de l'émission. Il y avait Iris Guitoni, Iki, Elodie Bianca Maria, Marian Gonzalez et Franck Moilier. Merci à vous les amis.
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0: Et il est 20h30, la Coupe du Monde de foot. Pierre Clément, Charlotte Lorgeret en direct sur votre radio. Ici, c'est parti.
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4: Bonsoir à tous, bienvenue sur ICI. Ça y est, la Coupe du Monde de la France commence ce soir dans une demi-heure. On est très heureux d'être avec vous, évidemment, dans toute la France et dans le monde entier, parce que maintenant la radio c'est aussi sur les internets. Et si ça se trouve, vous nous écoutez depuis le Mexique, on ne sait pas. En tout cas, on est heureux d'être avec vous. On est à la fois à la radio et à la fois sur YouTube en vidéo. On va tout vous expliquer ce soir, mais avant, je vous présente la dame qui est avec moi dans le studio, la daronne, la footballeuse, Charlotte Lorgeret. Salut Charlotte.
5: Bonsoir Pia, bonsoir à tous.
4: Charlotte, tu es celle qui va être la consultante ici pour tous les matchs de l'équipe de France.
5: Quel honneur.
4: Sur ce mondial, on était franchement hyper contente quand on a appris qu'on allait bosser ensemble, et je suis sûre que ça va diffuser du bonheur dans toute la France.
5: Mais enfin,
4: ça va se voir.
5: Enfin on va travailler ensemble, puis ça va être
4: exactement
5: incroyable.
4: Exactement. T'es une ancienne en plus d'ici, ouais. Hein. Aujourd'hui on te voit un peu partout à la télé parce que voilà, tu parles très bien de football, mais je le précise, t'as joué à Toulouse, à l'AS Saint-Etienne, à Guingamp, au FC Metz, au FC Nantes, au RC Lens, à Canet-en-Roussillon et au Stade Briochin au tout début. Charlotte, franchement, carrière de folie quoi.
5: Carrière de folie parce que football féminin, voilà, ça a fait un grand bond et j'ai commencé très très tôt, donc c'est pour ça que j'ai fait 15 ans de carrière. J'ai arrêté il y a 2 ans, donc très très jeune retraitée et ravie d'être avec vous. Donc je vais essayer de donner mon expertise au maximum et les meilleures analyses possibles.
4: Voilà, et c'est pour ça que tu parles si bien de foot, c'est parce que tu connais le foot de l'intérieur. T'as aussi été internationale dans quasiment tous les niveaux de jeunes et t'as fait un match avec les A, donc franchement well done, c'est beau.
5: Ouais, là je me suis dit c'est bon, là j'ai ma carrière, je peux m'arrêter là, c'est terminé.
4: Le Graal c'est fait.
5: Mais
4: pas de Coupe du Monde du coup, t'as pas joué de France-Sénégal?
5: Non, parce que je me suis blessée, on sait pas, je me suis blessée juste avant la Coupe du Monde 2019, mais voilà, Corinne Diacre m'avait rappelé en janvier 2019 et j'ai eu ligament croisé, ménisque,
4: oh
5: tout ça, ouais, j'ai eu ça.
4: C'est horrible Charlotte.
5: Aucune originalité, mais
4: c'est
5: après
4: horrible.
5: Ma carrière était terminado, je suis partie en D2 pour me relancer un petit peu et puis voilà, aujourd'hui je suis dans les médias.
4: Mais c'est trop bien,
5: une nouvelle carrière,
4: content,
5: en fait.
4: Charlotte.
5: C'est une nouvelle carrière.
4: Exactement, c'est une nouvelle vie. On est trop content de t'avoir avec nous Charlotte. Ce qui est génial, c'est que comme toujours à ICI, c'est un peu dans notre ADN, l'idée de ce soir, c'est qu'on voit ce match en famille, tous ensemble, avec vous qui nous écoutez. C'est un peu comme si on s'incrustait sur votre canapé avec les chips et la sangria. On est là, on est avec vous, on est vos potes, on est votre oncle, votre tante, votre cousine, votre neveu. Et pour pouvoir être vraiment ensemble pour de vrai, il y a plusieurs façons de parler directement avec nous. D'abord, vous pouvez évidemment nous appeler au 0810 055 056. On est là, c'est Yanis qui vous accueille ce soir. On attend vos appels et on a envie de savoir comment vous allez vivre ce France-Sénégal. Où vous êtes assis? Est-ce que vous êtes debout? Qu'est-ce que vous buvez? Avec qui vous êtes? Comment vous sentez aussi ce match entre la France et le Sénégal? Il n'y en a pas eu depuis 2002, ni en match officiel, ni en match amico. C'est rare et on est tous heureux de voir cette affiche-là. Vous pouvez aussi nous joindre sur WhatsApp. Maintenant, vous avez l'habitude avec le numéro de votre local ici. Vous pouvez aussi utiliser WhatsApp avec notre numéro national, 0810 055 056. Et là, sur WhatsApp, vous pouvez nous envoyer des petits mots d'amour, vos avis sur la compo, des vocaux, des vidéos, des photos. On reçoit tout. Et on a, par exemple, reçu ce message du petit Paul de Saint-Étienne.
6: Bonjour Pia, je m'appelle Paul, j'ai 9 ans et je viens d'enfiler mon maillot de la Coupe du Monde, de la France. Mais mes parents, ils veulent que je regarde que la première mi-temps. Et moi, je veux regarder la deuxième aussi. Est-ce que vous pouvez m'aider à négocier, s'il vous plaît?
4: Alors,
6: merci.
4: Alors, Paul, je pense qu'on va être unanime dans le studio. S'il vous plaît, les parents, laissez-le regarder. C'est Charlotte.
5: Ouais, mais on l'a tous vécu pareil. Je bataillais avec mes parents, c'était catastrophique. Donc non, on espère, là, les parents, c'est quand même la Coupe du Monde. Et le vivre ça, le regarder, il faut.
4: 9 ans, ça y est, c'est bon.
5: C'est
4: quoi.
5: Bon, on est grand à 9 ans.
4: Et alors, tu sais quoi, Paul, nous, en plus, on a un enfant aussi dans le studio. Il s'appelle Lucas. Il est assistant face de Charlotte. Tu l'avais vu venir, celle-là. Il s'appelle Lucas Vérag. Et Lucas, lui, il va aussi nous aider à ce qu'on vive ce match tous ensemble. Parce que toi, Lucas, ta mission, c'est quoi ce soir?
7: Exactement. Salut Pia, salut Charlotte. Ravi, franchement, très très content d'être là. Alors moi, ce soir, je vais être le lien entre l'antenne et tous ceux qui nous suivent sur YouTube. Toute la soirée, je vais être devant le chat, récupérer vos réactions, vos pronostics, vos coups de cœur, vos coups de gueule aussi, et vous les mettre en avant. Je vais également vous proposer des sondages tout au long de la soirée sur les compositions, le match, l'effet de jeu, les performances des Bleus. Alors l'idée, c'est quoi? L'idée, c'est que les auditeurs et les viewers participent vraiment à cette soirée et qu'on vive ensemble ce premier match de l'équipe de France dans cette Coupe du Monde. Donc pour réagir, débattre et vous faire entendre, rejoignez-nous dès maintenant sur la chaîne YouTube ici.
4: Voilà, donc vous tapez ici dans le truc de recherche, la barre de recherche de YouTube.
7: Exactement, ICI et je serai aux manettes.
4: On s'est compris, nous on attend le foot en fait, hein. La barre de recherche c'est pas notre truc. Vous tapez ici, ICI, et vous pouvez parler directement avec Lucas. Si vous écrivez des bêtises et des insanités, il va les effacer.
7: Je vais les supprimer.
4: Évidemment, il va les supprimer. Mais si vous nous envoyez des messages d'amour, il va les lire à l'antenne évidemment. Et bien sûr, on va vous donner la compo dans quelques secondes. Et on attend bien sûr votre avis sur la compo. On va maintenant rejoindre celui... Nous, on est heureux, on est bien. On est là, on est en famille. On a décoré le studio. J'espère d'ailleurs que ceux qui nous verront sur YouTube vont apprécier la déco. Mais il y en a quand même un qui vit sa meilleure vie. Parce que lui, il est carrément aux States. Et en plus, il est dans le New Jersey, dans le pays
7: chanceux
4: de Bruce Springsteen. C'est abusé, je comprends pas. Il s'appelle Nicolas Perronnet, il est journaliste évidemment sportif, il travaille pour le service des sports de Radio France et c'est Nico qui va nous commenter tous les matchs des Bleus sur l'antenne d'ici. Salut Nicolas Perronnet.
8: Salut Pia, salut Charlotte. Welcome to New York. Ça en jette hein, quand même.
4: Ouais, tu m'étonnes.
8: Le Welcome to New York, je l'ai préparé pendant 3 jours, tellement j'étais fier de pouvoir vous dire ça. Le Welcome to New York, même si on est dans le New Jersey ici pour ce match. C'est vrai que dans la famille France Bleu, je vous entendais parler de famille. Moi, je suis un petit peu le cousin américain là qu'on aime pas trop. Celui qui a,
4: est-ce qu'on
8: celui
4: va hériter, Nicolas, voilà. Est-ce qu'on va hériter de toi quand tu vas mourir à la fin?
8: Non, mais vous pouvez être sûr que je mesure la chance
4: évidemment
8: que j'ai d'être là et que je mesure la chance que j'ai de la partager avec vous cette expérience parce que ouais, on va se régaler. Vraiment, on va se régaler. Alors, bienvenue en tout cas ici à New York. Alors, on va le dire une fois, le MetLife Stadium, parce qu'après, on n'a plus le droit. Vous savez, il n'y a plus de naming puisque
4: et
8: la FIFA n'aime pas trop avoir de la concurrence commerciale. Donc, le vrai nom du stade, c'est New York New Jersey Stadium. C'est quand même pas ouf, je trouve.
4: Tu peux dire donc, le NNY. NNJ. Ouais, voilà, le stade. On va dire le stade. Allez, hop, c'est ça. Raconte-nous un peu comment il est, ce stade, en 30 secondes, Nico. Qu'est-ce que tu vois autour de toi? Est-ce que tu as une impression d'immensité dans ce stade?
8: Alors, à l'intérieur, oui, il est immense, carrément. C'est 80 000 personnes. C'est un stade de France, en fait, mais pas sur la même configuration. C'est-à-dire que c'est beaucoup plus proche du terrain, finalement. En fait, vous voyez un petit stade à l'anglaise et puis bah, vous le multipliez par 10. Voilà, c'est un petit peu ça. Parce que les tribunes sont proches du terrain, mais il est immense. Il est quand même assez évasé, même s'il y a cette impression de verticalité. Et puis, faut pas avoir le vertige parce que là, on est quand même super haut. Les joueurs, ils sont tout petits là à l'échauffement devant moi. Ça, c'est pour l'intérieur parce que de l'extérieur, franchement, il est horrible. Il est à hyper loin de New York déjà pour venir ici. C'est une tannée pas possible. Et puis, franchement, il est moche, quoi. Il est vraiment ultra moche avec des parkings immenses autour. Bref, c'est un bazar sans nom pour venir s'installer ici. Mais voilà, c'est quelque part un stade qui nous fait passer le Stade de France pour un super stade sympa. Voilà, pour,
4: ah oui, à ce point-là.
8: Vraiment à ce point-là.
4: T'es pas amoureux, t'es pas in love du stade.
8: Ah non,
4: pas vraiment.
8: De l'intérieur, là, franchement, ça, si, ça a de la gueule. Mais de l'extérieur, il est franchement, il est franchement dégueulasse, ce stade.
4: Il est franchement dégueulasse. Il a tué le game. Oh, ok, donc le stade, on n'est pas fan. Par contre, la compo de Deschamps qu'on va vous donner dans un instant, là, pour le coup, ça, c'est bien ronronnant, c'est bien ronflant. Avant ça, on va faire ce qu'on adore faire sur notre antenne, sur ICI. On va faire un tour de France. Parce qu'en fait, on a disséminé des journalistes dans la France entière, évidemment. C'est notre ADN. Et on va commencer en partant dans la Manche, en Normandie, avec Sarah Saltiel-Rago, à ICI Cotentin. Elle est journaliste. Et Sarah, on va lui demander où elle est. Salut Sarah!
9: Hello! Welcome to Normandie! Désolée, moi je ne suis pas aux États-Unis.
4: C'est vrai. c'est vachement bien aussi la Normandie, Sarah, quand même.
9: Bah, bien sûr, mais je suis à 40 ans les marées parce qu'il y a un écran géant qui a été installé ici. Il y a assez peu de communes qui ont fait ça en France dès le début de la compétition, mais ici on vit toute une journée de foot puisque la ville a organisé des ateliers. Il y avait 300 enfants qui participaient un peu plus tôt dans la journée. Et là, je suis entourée de maillots bleu, blanc, rouge. Alors, c'est assez rigolo parce qu'on voit un petit peu les générations tricolores. Donc, j'ai des Kylian Mbappé, Désiré Doué, Ousmane Dembélé. Ça, généralement, c'est des enfants. Et puis, les parents, on a plutôt du Griezmann, du Giroud. Et puis, j'ai vu deux maillots Zinedine Zidane. Voilà, ah, donc ça vous donne un petit peu un petit aperçu.
4: Ouais. Ça, c'est toutes les générations, voilà. Ça, Zinedine Zidane.
9: Exactement.
4: Est-ce que
9: 98,
4: les
9: 2018 et peut-être 2026.
4: Ce serait trop bien. Ce serait la troisième étoile. On attend tout ça, évidemment. Sarah, est-ce que les enfants qui ont des maillots floqués Mbappé se font rosser par les autres enfants ou ça va pour l'instant?
9: C'est bon esprit. D'ailleurs, il y en a qui jouent au ballon juste derrière moi. Justement, on se fait des petits dribbles, des petites passes. Très bon esprit. Je vous cache pas qu'en ce moment, c'est surtout le stand ravitaillement qui est assez fréquenté. Voilà, il y a des stands de boissons.
4: Il fait chaud.
5: Il fait très chaud. Bah oui,
4: c'est normal.
9: Oui, en Normandie, il fait beau et il fait chaud. Alors pas autant qu'aux États-Unis, mais il fait très beau. On est en t-shirt et puis faut prendre des forces avant ce choc France-Sénégal. Vous l'entendez peut-être derrière moi, mais ça y est, l'écran géant a été allumé.
4: Et Sarah, on reviendra vous voir tout à l'heure. Donc Sarah Satiel-Rago, ici Cotentin, à 40 ans, devant un écran géant. Maintenant, on va partir en Touraine, dans l'Indre-et-Loire, avec Adrien Bossard. Il est journaliste lui aussi. Salut Adrien.
10: Salut Pia, salut à tous.
4: Ah, tu nous dis pas un petit welcome to Touraine?
10: Ah, on peut faire un welcome à la Tour Angèle, mais a priori, c'est dans notre région qu'on parle le français le plus parfait, le plus pur.
4: Excusez-nous, monsieur.
10: C'est ce qu'on dit souvent. Alors, moi, je me trouve à... Eh oui, on a eu les rois, nous, les rois de France. Je me trouve donc à Saint-Cyr-sur-Loire Communaux, au nord de Tours, où j'ai peut-être, de tous les copains du réseau, ici, la soirée la plus étonnante, puisque j'ai eu droit, moi, à un petit spectacle de cirque, de danse, un petit stand-up aussi, du chant. On était en fait sur la soirée, Saint-Cyr a un incroyable talent, alors qu'il laisse place, petit à petit, ça y est, l'ambiance commence à monter, à l'écran géant qui vient juste de s'allumer devant moi. En fait, on est dans la salle de l'escale. Ce sera tout à l'heure un peu plus rempli. On attend entre 300 et 400 personnes. Une ambiance très très familiale, mais il y a très très peu de maillots bleus, hein. Beaucoup moins qu'à 40 ans visiblement. Un petit peu de maquillage, mais on est sur une ambiance très familiale, très loin à mon avis de la ferveur un peu nerveuse des barres de Tours à une petite dizaine de kilomètres.
4: Mais c'est bien Adrien, tu vas vivre une soirée tranquille. Ne t'inquiète pas, nous en studio on a du maquillage. Et d'ailleurs on a dit à Lucas, notre jeune, qu'à chaque but des bleus on allait lui peinturer le visage.
11: Je me suis engagé, ouais.
4: Donc on le fera, j'ai les armes dans les mains, les maquillages bleu, blanc, rouge, ça va être très sympa. Merci Adrien Bossard, à ICI Touraine, on te retrouvera tout à l'heure. Et maintenant on va partir dans Paris, dans le 11e arrondissement de Paris, retrouver notre journaliste Marie Boéda. Salut Marie.
12: Salut Nagadef, comme on dit en sénégalais.
4: Ah, on adore ça.
11: C'est beau.
4: Alors raconte-nous Marie, où tu es?
12: Moi je suis au Bali Restaurant, donc c'est un restaurant sénégalais qui a décidé de créer donc une fan zone pour ce soir. C'est encore un peu calme, mais je ne sais pas si vous entendez les gens discuter. On entend plutôt pour l'instant le bruit des fourchettes sur les assiettes. La vingtaine de clients dégustent quelques entrées typiques. Ça s'appelle des pastels, comme des chaussons à la viande ou au poisson. Et une bonne moitié porte le maillot du Sénégal. Mais ça se mélange. Trois collègues viennent regarder le match ensemble ici. Deux soutiennent la France, un soutient le Sénégal. Alors en face de moi, donc, il y a plusieurs écrans. Un qui est accroché au mur. Et il y a même une salle au sous-sol qui sera dédiée au match. On a tout organisé. Me glisse une serveuse. Elle est vêtue elle aussi du maillot vert des Lions de la Teranga. On l'écoute.
13: Bah, on est prêt à mouiller le maillot comme les gens du sur le terrain. Un fervent supporter, on est dedans. Et on espère que, on va refaire ce qu'on avait fait en 2002. Un but ou bien deux buts ou plus, mais que la victoire soit sénégalaise.
12: Voilà, même les serveurs sont vraiment à fond. Et oui. Devant moi, il y a une famille, le sac à dos du PSG et le maillot du Sénégal pour un petit garçon de 3 ans, donc ça promet. Et l'ambiance pour l'instant, c'est plutôt sourire. Ça va, on est confiant, mais on a un peu peur, me dit-on quand même.
4: Mais nous aussi, Marie, nous aussi. En fait, je pense que tout le monde est un petit peu tendax. D'ailleurs, merci beaucoup, Marie Boéda. On te retrouve évidemment tout à l'heure. On sera très heureux de savoir ce que les supporters sénégalais qui sont au Bali Restaurant dans le 11e arrondissement de Paris, comment ils voient ce match et comment ils auront vécu la première période. Je vous rappelle que vous pouvez nous rejoindre sur YouTube. On a un chat YouTube en ligne sur la chaîne YouTube ici. Est-ce qu'on a déjà un peu de monde, Lucas, sur,
7: bah,
4: sur
7: écoute,
4: la chaîne
7: ça
4: YouTube
7: se remplit, ça se remplit petit à petit.
4: Comme on le Bali des... restaurant.
7: Voilà, c'est ça, exactement. Ça se remplit tout doucement. On a des petits messages de Sébastien Yao, V710. Salut, vous m'avez manqué. Salut tout le monde, vous m'avez manqué. On a Alex M6369. Bienvenue Lucas, merci. Bonne émission à vous. Allez les Bleus, on a encore Marco Almeida. Bonjour à tous et allez les Bleus.
4: C'est la base.
7: C'est la base.
4: C'est bien, il n'y a pas de fioritures, c'est la base.
7: Exactement.
4: Justement, on va repartir du côté du MetLife Stadium, on va dire le stade tout court du coup, on l'a dit Charlotte. Retrouver Nicolas Perronet, il va nous donner la compo qui a été préparée par Didier Deschamps. Et Charlotte, tu vas nous dire ce que tu en penses de cette compo. Nicolas Perronet, qu'est-ce que nous a concocté Dédé?
8: Eh ben, il nous a concocté la recette qu'on attendait, exactement la composition qu'on attendait, absolument aucune surprise, avec évidemment Mike Maignan dans les buts, la charnière centrale, Upamecano, Saliba, Koundé à droite, Théo à gauche, Théo Hernandez, le milieu à deux, Rabiot, Tchouaméni, et puis le quatuor offensif magnifique duquel on attend beaucoup, évidemment celui dont on compte pour aller sur qui on compte plutôt pour parler français, pour aller chercher cette troisième étoile, Kylian Mbappé devant, Dembélé qui va tourner un petit peu autour, Olise à droite, Désiré Doué, le 4-2-3-1 à la Didier Deschamps, avec ce quatuor offensif qui est clairement ce qui se fait de mieux au monde aujourd'hui. Voilà, donc on s'attendait exactement à cette compo, on l'a eu, vraiment aucune surprise. Il n'y a aucun nuage en fait sur cette approche de match de la part de l'équipe de France. On n'a pas eu la petite polémique, on n'a pas eu la petite blessure, on n'a rien eu en fait, tout va bien, ça a été géré de manière magistrale jusqu'à cette compo absolument classique concoctée par Didier Deschamps.
4: Et c'est vrai Charlotte que cette compo, c'est celle qui était annoncée depuis des jours par la presse. Qu'est-ce que toi t'en penses ?
5: Non, je pense que c'est la compo, on va dire, la moins risquée hein, pour Didier Deschamps. De mettre Désiré Doué qui survole un petit peu depuis cette fin de saison du côté du PSG. Ousmane Dembélé, c'est vrai, dans ce rôle qu'il a déjà un petit peu utilisé au PSG ou en équipe de France. Donc est-ce que c'est l'équipe la plus équilibrée ? On va voir. Mais là où je rejoins Nico, où Didier Deschamps et son staff a très bien géré, c'est William Saliba. C'est sa blessure, où vraiment c'était individualisé de la gestion de A à Z pendant cette prépa. Donc très heureuse de le voir sur terrain avec Upamecano. Donc ça reste sur du classique. C'est vrai qu'on change un peu de système au lieu d'être sur un 4-3-3 que Didier Deschamps aime bien. Bah oui, un quatuor offensif, c'était l'obligation. Mettre Ousmane Dembélé, je pense que c'était le plus équilibré, on va dire.
4: Ouais, c'est vrai que c'était difficile, Nico, hein, de pas aligner ces quatre attaquants. Après, face au Sénégal, il va falloir voir ce que ça va donner au milieu de terrain, parce que c'est très costaud en face, Nico. Hein.
8: Ben, c'est surtout en fait la gestion des transitions sénégalaises quoi, qui va être une des clés de ce match, parce que ben, y a deux milieux de terrain. Alors oui, on a une équipe qui est portée, et ça n'a pas toujours été le cas, on le sait, avec Didier Deschamps, vers plutôt vers l'offensive,
4: ouais,
8: avec ses quatre offensifs. Oui, plutôt carrément, même si voilà, on sait que des efforts défensifs ont été demandés à tout le monde. Suivez mon regard, et on va voir si le message est passé ou pas. C'est évidemment à Kylian Mbappé qu'on pense. C'est une rupture en fait qui a eu lieu en Ligue des Nations la saison dernière, hein, la rupture entre l'ancien style Deschamps et le nouveau style Deschamps. En fait, il s'est adapté à son matériel, Didier Deschamps. Quand on a ce matériel là offensif, bah oui, on l'aligne. Alors bah ouais, on passe à deux milieux de terrain, et on a quand même des transitions qui sont la marque de fabrique du Sénégal, avec des joueurs qui peuvent aller très très vite. Donc voilà, en fonction du scénario du match, je pense que la tentation d'un petit Manu Koné ou de repasser peut-être à un milieu à trois, elle ne doit pas être très très loin dans l'esprit de Didier Deschamps. Et puis il a sûrement géré un petit peu tout ça en passant des messages à Ousmane Dembélé. Tu sais Ousmane, peut-être qu'en fonction que du match on pourra passer à voilà. Il a fait du Didier Deschamps, et il faudra quand même jamais oublier que c'est Didier Deschamps, et que c'est quand même sur une construction très défensive qu'il est allé chercher ses titres.
4: Charlotte, je t'ai vu réagir là.
5: Ouais, parce que forcément on attend de Kylian Mbappé qu'il défende plus, mais c'est, alors oui, mais au final les grands joueurs, est-ce que ils défendaient vraiment énormément? Non. Cristiano Ronaldo, je suis désolée, mais c'était pas un grand attaquant qui défendait. Donc oui, il a eu des cartons rouges, il a peut-être un peu plus de grinta défensif, mais si, bon, on n'en parle même pas, c'est celui qui a moins défendu. Donc je pense que c'est plus en termes d'attitude que là, nous, on a envie de l'attendre un peu plus, voilà, de promptitude, de le fait, il n'a pas le droit à l'erreur, Kylian Mbappé. Donc qui défende plus quand on est attaquant de pointe, c'est le poste où on défend le moins. Donc oui, Ousmane Dembélé, quand il est au PSG, qu'il est devant, oui, il fait un pressing insoutenable, beaucoup d'intensité, mais mais il fait énormément de courses aussi, Kylian Mbappé, un peu dans le vent. Donc moi j'attends beaucoup dans ses attitudes plutôt que dans ses replis défensifs où il va avoir toute une armada derrière avec Désiré Doué qui va faire les efforts, avec Ousmane Dembélé qui aime énormément défendre. Et puis après, oui, l'équilibre de Tchouaméni, de Rabiot, on change pas. C'est vrai que j'aurais peut-être aimé Manu Koné à la place de Tchouaméni.
4: Ousmane Dembélé qui aime défendre, ou plutôt qui s'y est mis parce qu'on lui a demandé de le faire, contrairement à Mbappé qui lui n'a toujours pas réussi à passer le cap. Mais peut-être que ce soir il va y avoir une révélation, il va enfin se mettre à défendre, contrairement à ce que souhaite Charlotte. Toute la France attend qu'on voit des replis défensifs de Kylian Mbappé. On va demander son avis à Cédric qui est en ligne avec nous. Salut Cédric. Cyril, pardon. Excuse-moi, bonsoir, Cyril. Bien. Mais t'as vu, mais d'entrée, je fais carton jaune. Bon, Cyril, déjà, comment ça va? Comment tu te sens avant ce match France-Sénégal?
11: Alors méfiant, bien sûr. On joue pas une équipe district, mais non, je suis. Honnêtement, je suis méfiant. Non, je suis confiant.
4: Ah, t'es méfiant, mais quand même confiant.
11: Oui, je suis confiant, bien sûr. On a les paris, votre collègue vient de le dire, les Parisiens de Désiré Doué, ils gagnent la Ligue des Champions deux fois. Saliba, il met trois stops en finale de Ligue des Champions. Oui, on va marquer des buts. En fait, je pense que Saliba et Upamecano doivent être au top. Et si ces deux-là, Mac Maignan, je parle par la suite, au tir au but, il est bon. On a l'un des meilleurs gardiens au monde.
4: En fait, à tous les postes, on a des joueurs qui sont quasiment dans le top 5, peut-être à quasiment tous les postes, sauf peut-être les postes de latéraux, où c'est un peu moins brillant, avec Jules Koundé et Lucas Digne. C'est Lucas Digne qui a aligné ce soir. Non, c'était Hernandez. C'est pareil, il n'est pas dans le top 5 non plus. Merci Cyril. Merci. Juste Cyril, dis-moi juste oui ou non, est-ce que toi tu attends de Kylian Mbappé qu'il défende aujourd'hui?
11: Comme disait votre collègue
4: Charlotte.
11: Non, pas trop. J'ai pas fait partie de la polémique sur les réseaux sociaux, tout ça. On l'a beaucoup défoncé, tout ça. Bon, comme votre collègue disait, c'est le poste où on défend le moins. Bon, qui défend peut-être
4: Cyril,
11: un peu plus.
4: Cyril, si tu continues à appeler Charlotte votre collègue, je vais t'appeler Cédric. Je te le dis tout de suite. Hein. Bon, Cyril, il faut qu'on aille faire un petit tour en Touraine, parce que bientôt, ça va être l'heure des hymnes. On t'embrasse, Cyril. Merci d'avoir été
5: Ciao,
4: avec
5: Cyril.
4: Nous.
5: Merci, Cyril.
4: Merci beaucoup. Vous pouvez nous rejoindre, évidemment, sur le chat YouTube. Lucas vous attend avec ses petites pattes. Il peut vous répondre sur le chat de la chaîne YouTube ici.
14: ICI.
4: Vous tapez dans l'onglet live et vous allez tomber sur le direct. Vous allez pouvoir voir la déco de notre studio.
14: Nos belles têtes, notre belle déco.
4: Voilà, on a des belles têtes. Faut pas mentir. On va aller retrouver Adrien Bossard, notre journaliste qui est ici Touraine. Il est sur une fan zone à Saint-Cyr. On y était il y a 10 minutes. Il n'y avait pas une ambiance de folie. Adrien, comment ça se passe?
15: Ça y est, ça commence à monter tout doucement. Encore un petit peu au stand, en train de se rafraîchir, de manger une petite barquette de frites. Mais là, je suis avec une famille, avec Ingrid, avec son fils Imran et le meilleur copain d'Imran avec Evan. Bonsoir à vous. Ça y est, la pression commence à monter. Ingrid, vous étiez obligée de venir là parce que je crois que le petit, oui, il était obligé.
16: J'avais pas le choix. C'était obligatoire. Je leur ai proposé et je pouvais plus dire non. Je pouvais plus refuser.
15: Bon, les garçons, comment vous le sentez ce match contre le Sénégal ce soir?
17: On va gagner. On est serein. On est meilleur qu'eux.
15: Largement meilleur que le Sénégal ou pas? C'est quand même. Alors, on va pas faire remuer le couteau dans la plaie. Est-ce que c'est les champions d'Afrique? C'est pas les champions d'Afrique sur le terrain en tapis vert? On va pas le dire. Mais bon, c'est quand même finaliste de la dernière Coupe d'Afrique des Nations.
17: Oui, c'est vrai, mais nous, on a été finaliste de la dernière Coupe du Monde.
18: On a les deux étoiles, nous, quand même.
17: Ils ont 0. Oui, quand même.
18: On a mis le t-shirt de Mbappé. Avec les deux étoiles, tout.
15: Et le t-shirt également de Griezmann. Bon match à vous, merci beaucoup. Et allez les Bleus, évidemment.
4: Merci Adrien Bossard, merci mille fois, journaliste à ICI Touraine, et merci à la petite famille qui était autour de vous, ils sont adorables. Les joueurs sont en train de rentrer dans le couloir, Nicolas Perronnet, au stade, dans le New Jersey à New York.
8: Exactement, avec les visages concentrés des joueurs français qui ont la petite veste de survêtement en bleu qui va bien. Ousmane Dembélé, c'est des moments importants, hein. Ils sont prêts, évidemment. On disait tout à l'heure qu'il n'y avait pas de nuages sur l'approche de ce match. L'un des enjeux, c'est la gestion des émotions. On le sait, c'est ce qui se fait de mieux dans la carrière d'un joueur. On voit Kylian Mbappé également qui regarde droit devant, qui va emmener ses troupes derrière lui, le capitaine, derrière le trio arbitral. L'arbitre, ce sera un Iranien, Alireza Fagani, pour la petite histoire. C'est lui qui avait arbitré, qui était aussi fait de France-Argentine en 2018. Et les voilà qui rentrent ici dans cette immense arène.
4: Allez,
8: pour ce match d'ouverture des Bleus, on y est les amis, ça y est, ça fait grand qu'on attend ça, le retour de la France en Coupe du Monde. Kylian Mbappé qui rentre en premier avec derrière lui toute sa troupe. On parlait des quatre fantastiques qui sont là, Ousmane Dembélé, Michael Olise, Désiré Doué. Évidemment, on a deux immenses drapeaux, vous savez, cette configuration désormais qu'on connaît ici sur cette Coupe du Monde aux États-Unis, avec les deux équipes qui vont aller se disposer de part et d'autre du rond central. À ma gauche, l'immense drapeau bleu, blanc, rouge. À ma droite, les couleurs rouge, jaune, vert du Sénégal. Tout est là pour qu'on se régale. Il manque juste le 12e Gaïndé, vous savez, ce collectif incroyable de supporters sénégalais. On sait que les supporters sénégalais restés au pays n'ont pas pu faire le déplacement en raison des restrictions imposées par l'administration Trump. Ce sont donc les expatriés sénégalais qui vivent ici aux États-Unis et pour quelques-uns au Canada qui vont mettre l'ambiance. À ma droite, dans le virage dédié aux Sénégalais, et puis à ma gauche, un virage entièrement français, entièrement bleu, blanc, rouge. On a déjà eu des images formidables hier soir de l'arrivée des supporters français. Ils sont 5000 officiellement, mais beaucoup plus sans doute que si on compte les supporters qui sont allés récupérer, acheter leurs billets par des canaux qui ne sont pas ceux de la fédération. Il y avait des centaines de Français et une Marseillaise qui a déjà résonné hier du côté de Times Square, le lieu de rassemblement, l'épicentre touristique de New York. On y est, et tous ces Français, tous ces supporters nous ont dit croire, mais dur comme fer, à une troisième étoile tout à l'heure. J'allais dire tout à l'heure, à la fin de ce match, non, mais c'est un lapsus presque révélateur, parce que c'est dans ce match que se jouera le 19 juillet la finale de cette Coupe du Monde. Les deux équipes sont en train de se disposer là de part et d'autre, donc de ce rond central, et on va partir sur les hymnes, à commencer par l'hymne sénégalais, puisque c'est France-Sénégal aujourd'hui l'affiche de cette rencontre. On rappelle les 11 bleus qui sont venus prendre part sur la pelouse: Mike Maignan, Upamecano Saliba pour la charnière centrale, Théo Hernandez et Jules Koundé pour les latéraux, Rabiot Chouameni au milieu, Dembélé, Olise, Mbappé et Désiré Doué pour la formation française. On s'intéressera aux Sénégalais,
4: évidemment,
8: juste après avoir entendu le Lion Rouge, l'hymne sénégalais, le nom de l'hymne sénégalais qui résonne ici à New York.
4: On dirait plutôt la Marseillaise.
8: Ouais, c'est la Marseillaise qui va commencer.
4: From France.

0: la Marseillaise qui résonne ici à New York et désormais
1: l'hymne de Sénégal. Anthem of Senegal.

0: Magnifique.
1: C'est beau, Charlotte. Hein.
2: C'est beau, ça donne les frissons. Là. Ça y est, ça commence. Là,
0: ah, ça y est, ça commence. Nicolas Perronnet, on n'a pas encore donné la compo du Sénégal. C'est du très, très lourd hein, du côté du Sénégal. C'est une sacrée équipe.
3: Edouard Mendy dans les buts, Koulibaly et Niakate, qu'on connaît bien évidemment en Ligue 1, le défenseur central de l'Olympique Lyonnais. Il aura à sa gauche Eladji Diouf, face à droite Crépin Diatta, deux noms qui résonnent également en Ligue 1, actuellement surtout pour Crépin Diatta, hein, qui est titulaire à l'AS Monaco, tout comme Lamine Camara, super joueur qu'on retrouvera dans l'entrejeu du Sénégal, associé à Gana Gueye et Pape Gueye, Everton et Villarreal, hein, le club de ces deux joueurs-là. C'est pour vous dire effectivement qu'il y a du très lourd en face. Et puis devant, Ismaïla Assar, l'attaquant de Crystal Palace sur le côté droit, Nicolas Jackson, l'attaquant du Bayern Munich en pointe. Et puis à gauche, faut-il encore le présenter, Sadio Mané, qui était blessé il y a 4 ans au Qatar, qui va donc vivre seulement, j'ai envie de dire seulement, tellement il est une légende, sa deuxième Coupe du Monde, le meilleur buteur de l'histoire du Sénégal. Ce sont des presque champions d'Afrique, ce sont des finalistes de la Coupe d'Afrique des Nations. On ne va pas revenir évidemment sur l'imbroglio qui est né de cette finale de la CAN face au Maroc, puisque tout cela n'est pas encore totalement tranché. Mais c'est oui, une super équipe le Sénégal, et quelque part, bah, tant mieux pour l'équipe de France de débuter contre une équipe qui est sans doute aujourd'hui, avec le Maroc, la meilleure équipe d'Afrique. Donc on aura tout de suite un rapport de force assez intéressant. Attention quand même, parce que les nations africaines sont particulièrement en vue, en forme depuis le début de cette Coupe du Monde. Et puis un premier match, même si particularité incroyable de Didier Deschamps, le sélectionneur des Bleus a toujours remporté ses premiers matchs dans une grande compétition. Et bien attention quand même à la gestion des émotions, on le disait tout à l'heure, parce que voilà, même si la France est favorite, ou fait partie des grandes favorites de cette Coupe du Monde, même si la France est évidemment favorite de ce premier match face au Sénégal, bah voilà, on n'est pas à l'abri d'émotions mal gérées, on n'est pas à l'abri d'une appréhension de l'événement qui est totalement différente d'un match classique, même si ce sont tous des joueurs de très très haut niveau. On est ici à la Coupe du Monde, c'est l'objectif d'une carrière, et puis on n'est pas à l'abri non plus aller d'un carton rouge, d'une décision arbitrale, d'une erreur, d'un but de casquette, quelque chose qui pourrait faire tourner la rencontre. Vraiment, il faut continuer ce que Didier Deschamps a parfaitement fait, vraiment, je me répète, hein, mais pour amener l'équipe de France jusqu'à ce coup d'envoi ici dans quelques secondes. Il n'y a eu aucune fausse note, aucun faux nuage sur l'appréhension de ce match, sur vraiment la gestion de tous les paramètres. Même Kylian Mbappé a été privé de conférence de presse hier, le capitaine. Il nous a dit, oh ben j'ai amené N'Golo Kanté parce qu'il était debout plus tôt. Oui, oui, bien sûr, il a tout fait ce qu'il fallait, tout fait bien, Didier Deschamps. Et maintenant, eh ben, il n'y a plus qu'à aller chercher les premiers points de cette compétition. On voit les Bleus là qui sont autour de Mike Maignan, qui forme un petit cercle dans le rond central. On va changer de côté. Les Bleus vont finalement attaquer de droite à gauche, c'est-à-dire que la première période, ce sera face au virage tricolore. Des Bleus avec la tenue classique pour débuter cette compétition. Le maillot bleu, le short blanc, les bas rouges face à des Sénégalais. Maillot blanc, short vert et bas blanc. Et ben on y est, les amis. Le rêve américain commence ici pour les Bleus. Près de New York, une troisième étoile le 19 juillet, s'il vous plaît, messieurs, et surtout, on respire un grand coup, on souffle et on entre dans ce match de la meilleure manière
0: des manières possibles.
3: La gestion des émotions, elle vaut pour nous aussi.
0: Exactement. Hein,
3: parce que franchement,
0: et Charlotte, c'est une énorme clé, ça, d'arriver à pas être à 130%, mais juste à 100%, juste ce qu'il faut pour être bon sans avoir les genoux qui tremblent.
2: Bah, c'est toute l'expérience et tout le staff de Didier Deschamps, Guy Stéphan, le préparateur physique, tout ça, tous les gens un peu de l'ombre, les intendants, tous les kinés, le staff médical, ça c'est vraiment une équipe. Et j'ai hâte de voir un petit peu comment le Sénégal va être à sa hauteur de bloc. C'est pour ça que la France va devoir mettre beaucoup de pression, donc beaucoup d'attentes évidemment.
0: C'est parti.
3: C'est parti avec le coup d'envoi donné par l'équipe de France et le ballon directement envoyé en touche par Aurélien Tchouaméni pour aller mettre la pression dans le camp sénégalais. Et la touche va être négociée par Crépin Diatta pour remettre ce ballon en jeu. Ben voilà, les Bleus sont dans leur Coupe du Monde. Le premier ballon peut-être là-bas devant déjà pour Kylian Mbappé, le dégagement des Sénégalais. Ben voilà, on parlait de la gestion des émotions. Jules Koundé qui sera totalement là sur sa première patte de ce mondial. C'est récupéré dans l'entrejeu par le Sénégal avec Gana Gueye, Pape Gueye et derrière Moussa Niakate pour toucher son premier ballon. C'est vrai que, et Charlotte le confirmera sans doute, il pèse un peu lourd, hein. Dans ces cas-là, le ballon dans les premières secondes d'un match comme celui-là.
2: Oui, c'est des conditions qui sont particulières. Hein. C'est des matchs qui sont très tôt dans une journée. Là, les températures, on a vu hein, toutes les équipes hein, qui se cassent un petit peu la figure ou au bout de 20 minutes, on pioche un petit peu. Donc la gestion va être importante.
3: Attention, le premier centre, il est dangereux. Il est pour le Sénégal. Il venait de la gauche vers la droite et il faut une tête française pour mettre ce ballon en corner. Et ce sera déjà le premier corner de cette rencontre. 1 minute et 15 secondes seulement de jeu et première situation à l'actif du Sénégal. Le corner à venir de la droite vers la gauche, ça a déjà fait lever une partie des supporters sénégalais là, qui sont juste à ma droite. Il y en a quelques dizaines disséminés un petit peu partout vers le stade, mais ils ont célébré ce corner déjà comme une moitié de but. Il y a beaucoup d'ambition hein, du côté du Sénégal.
0: Oui, c'est ce qu'on voit tout de suite, Charlotte. Là, on a tout de suite vu l'ambition du Sénégal. Ils sont là pour gagner.
2: Oui, c'est d'utiliser cette largeur, de trouver ce second poteau. Là, on a vu la prise d'info de Théo Hernandez, très intéressante pour voir ce qui se passait derrière lui, justement. Et
0: c'est lui qui fait la tête.
2: C'est lui qui fait la tête alors qu'il n'est pas forcément bien orienté, mais il sait qu'il va la mettre en corner.
3: Allez, attention, le corner là à venir. On va peut-être le jouer à deux. Qu'est-ce qu'il attend, l'arbitre, là, que la police soit faite dans la surface de réparation. Allez, c'est parti, jouer à deux effectivement. Et le centre, ouais, qui est dégagé cette fois-ci par Adrien Rabiot. Il y aura une faute sur Mike Maignan. Ouais, il y a de la volonté évidemment d'entrer du côté du Sénégal. On était d'aller mettre la pression là dans la surface de réparation. En fait, il y a eu un petit choc entre Tchouaméni et son adversaire direct. Et je crois que c'est même Tchouaméni lui-même qui marche sur Mike Maignan. Mike Maignan qui s'effondre du coup. Et bref, tout ça a quand même été sifflé en faveur de l'équipe de France qui va pouvoir repartir sans dommage de ce premier corner après seulement 2 minutes de jeu. Allez, les premiers ballons touchés par certains joueurs dans cette Coupe du Monde, comme Aurélien Tchouaméni là derrière avec ses coéquipiers. Ce ballon qui est monté par Upamecano avec Jules Koundé. On va tenter vraiment de rentrer tranquillement hein, dans cette rencontre du côté des Bleus. Dayou Upamecano qui n'est pas attaqué dans sa moitié de terrain avec William Saliba. Désormais, il va sans doute écarter là-bas sur Théo Hernandez. Non, il n'est pas attaqué du tout. Il n'y a pas de pressing ni de la part de Ismaïl Assar ni de la part de Nicolas Jackson. Donc on va vraiment attendre et venir faire sortir cette équipe. Il y a un décrochage jusqu'à quasiment ses 30 mètres de la part de Michael Olise. Ça, c'est intéressant aussi. De voir le rôle immédiatement de Michael Olise derrière, ben oui, ça crée des décalages. Oh, l'ouverture pour Kylian Mbappé, le mauvais contrôle de Kylian Mbappé qui n'arrive pas à s'emmener ce ballon. Il était un petit peu compliqué, ça venait de l'arrière, mais directement on a créé le décalage avec déjà un petit rôle de Michael Olise qui est descendu vraiment très très bas, bien au-delà de la ligne médiane dans le propre camp des Bleus pour aller donner un petit peu d'inspiration à tout ça, derrière trouver un coéquipier et lancer Kylian Mbappé devant. C'était intéressant,
2: Charlotte. Ce qui était intéressant, c'est que Michael Olise, c'est lui qui est venu faire ce décrochage, et Kylian Mbappé, au lieu d'essayer d'être plus proche de Michael Olise, il est venu vraiment opposer pour laisser cet espace où justement Adrien Rabiot, juste hop, la prise d'information se retourne, on voit l'espace libre en profondeur, compliqué pour Kylian Mbappé de maîtriser ce ballon.
0: Et à la perte de balle, il a pressé hein, Kylian. Ouais, je le dis comme ça.
2: C'est la réaction, c'est la.
0: Voilà.
2: Non, mais il a une bonne réaction à la perte. Ouais, c'est juste qu'en fait, il fait que très rarement. Donc je te rejoins, Pia, mais la réaction à la perte, il le fait.
0: Voilà.
2: Bon, on est qu'à 4 minutes, donc ça va.
0: Nicolas Perronnet.
3: Ouais, c'est dommage qu'il s'emmène mal ce ballon hein, parce que il était quand même hyper intéressant s'il se le met bien, le contrôle. Alors il est compliqué, c'est vrai que ça vient de derrière.
0: Ouais, ça arrivait vraiment
3: assez
0: derrière,
3: fort,
0: ouais.
3: Mais s'il arrive à se la mettre, bah derrière c'est premier face à face avec Edouard Mendy. Bref, ça n'a pas été le cas. 4 minutes de jeu, 0-0, et on est clairement dans une phase d'observation, en tout cas au niveau du rythme. Ce qui est intéressant, c'est qu'on cherche vraiment à aspirer cette équipe du Sénégal là derrière. Vraiment, on cherche à construire de manière assez calme, sans beaucoup de pressing. Effectivement, on regarde beaucoup Michael Olise parce que là-bas, sur son côté droit, il va réclamer des ballons, et on sait que c'est à la fois un ailier absolument incroyable, mais c'est aussi un meneur de jeu incroyable. Il n'y a pas vraiment de vrai numéro 10 finalement dans cette équipe de France, en tout cas au niveau de la composition d'équipe. On a vraiment un quatuor offensif, on le rappelle, Désiré Doué, Kylian Mbappé, Ousmane Dembélé et donc Michael Olise qui et surtout hyper dangereux en termes d'animation plus que de poste. Donc on va, ça veut pas dire grand chose de dire que Dembélé est en 10, que Olise est à droite. Enfin voilà, ça va quand même beaucoup.
0: Ils vont permuter.
3: Même le débat sur Kylian Mbappé, il va, on a beaucoup de débats sur le rôle de numéro 9 d'attaquant de pointe de Kylian Mbappé, et pourquoi pas laisser Dembélé le mettre lui sur le côté gauche, mais Kylian Mbappé il va passer une partie de son match sur le côté gauche aussi, tout ça une histoire d'animation qui veut pas dire grand chose. Et pour l'instant on est en train de mettre en place ce petit puzzle ici sur la pelouse de New York assez tranquillement, sans qu'il y ait beaucoup de rythme ni d'un côté ni de l'autre.
0: Et à la perte de balle, Charlotte, on récupère le ballon très très vite pour l'instant.
2: C'est là que les Français sont très très forts, ils veulent vite récupérer le ballon et avoir une position très haute et utiliser justement ce jeu de transition où on est très très rapide devant. Donc, mais j'attends de voir. Je pense que le Sénégal là, ils ont un bloc un peu médian bas. J'ai vu Lamine Camara notamment être très proche de Jackson dans un faux 4-4-2 et après en position de balle ils sont en 4-3-3. Donc ça évolue pas mal. Mais oui, il y a pas mal d'observations. C'est normal. C'est les premières minutes, c'est les premiers matchs d'une Coupe du Monde. C'est jamais évident.
0: Nicolas.
3: 6 minutes de jeu, 0-0 dans ce match inaugural des Bleus. Ici, la Coupe du Monde, attention, parce que là, ça combine bien avec justement Nicolas Jackson qui va rentrer dans la surface de réparation. La première frappe, peut-être, elle est contrée et derrière, c'est récupéré par. C'est Sadio Mané, pardon, excusez-moi, qui est allé mettre un petit peu le feu là sur le côté droit et l'accélération sénégalaise, la première accélération sénégalaise de cette rencontre. Ça va continuer à être développé côté droit avec Lamine Camara là le long de la ligne de touche. Pour le Sénégal, on est dans la moitié de terrain des Bleus et c'est très très bien récupéré ça de manière autoritaire par Adrien Rabiot qui est allé mettre l'épaule dans le bon tempo, ça s'anime. Allez, la période d'observation, elle est peut-être terminée du côté du Sénégal en tout cas, parce que là, eh bien, à plusieurs reprises par l'intermédiaire d'Ismaïla Sarr notamment sur le côté droit, eh bien on est allé percuter la défense des Bleus. On s'y est un petit peu cassé les dents, ça c'est la bonne nouvelle de cette première accélération sénégalaise, mais le danger est clairement porté côté droit du côté d'Ismaïla Sarr. Pour le moment, 7 minutes de jeu, toujours 0-0 sur ce match que vous viviez en intégralité sur votre radio ici. Et ce sont encore les Sénégalais qui sont à l'attaque avec cette frappe, mais qui n'ira pas créer de danger quelconque, puisque position de hors-jeu est également signalée. Les Bleus vont pouvoir se relancer, mais bah voilà, le premier coup de pression, même si pour l'instant il est assez inoffensif, et il est sénégalais.
0: Et il y a des très beaux duels, Charlotte, et la défense française est vraiment très concentrée pour l'instant.
2: Oui, très concentrée, très très compacte, même si on voit pas mal d'espace entre les lignes, parce que aussi ça va être le rôle d'Aurélien Tchouaméni et de Rabiot d'attention avec le ballon, de pas trop s'exposer, de pas laisser vraiment les quatre défenseurs un petit peu livrés à eux-mêmes, mais beaucoup de capacité physique, hein, Saliba ou Pamecano sont des joueurs qui sont très
0: Rabiot,
2: rapides.
0: Hein. Rabiot, mis un stop aussi.
2: Ouais, mais Rabiot, c'est son rôle. Rabiot, c'est vraiment son rôle, c'est de mettre les tacles au bon moment, c'est de mettre de l'intensité. Où c'est un joueur qui aime avoir le ballon, mais là il sait qu'en équipe de France, c'est pas forcément le joueur qui touche le plus de ballons, mais en tout cas voilà, tout le monde est concentré. On voit aussi Michael Olise bouger pas mal, essayer de toucher des ballons notamment.
0: Nicolas Perronnet à New York
3: avec les Bleus qui sont en possession du ballon. Michael Olise justement qui descend à nouveau très bas. Oh, attention, cette passe mal ajustée là, heureusement qu'il veillait Mike Maignan. Il y a quand même 2-3 petites passes qui nous font un petit peu peur hein, du côté de la défense des Bleus. Là pour l'instant ça a été sans conséquence, mais heureusement que Mike Maignan il était attentif là pour être le premier sur ce ballon et permettre aux Bleus de se remettre dans le sens de la marche. Allez, Michael Olise, on a besoin d'une petite étincelle là, ce sera pas sur ce coup-là parce qu'on parlait de passe ratée. Eh bien, en voilà une, c'est rare de la part de Michael Olise, c'est récupéré par les Sénégalais là-bas sur le côté gauche avec El Hadji Diouf qui va trouver du soutien derrière Gana Gueye pour porter le ballon. Il va écarter jusqu'à Crépin Diata, peut-être le voilà servi, le joueur de l'AS Monaco sur le côté droit, et les Sénégalais qui partent en phase de possession à leur tour avec Koulibaly qui est peut-être la seule petite surprise hein, Khalidou Koulibaly, le joueur d'Al Hilal en Arabie Saoudite. Il y a beaucoup de joueurs qui jouent en Arabie Saoudite du côté de cette sélection sénégalaise, que ce soit le cas pour c'est le cas également d'Edouard Mendy, de Sadio Mané également du côté d'Al Nasser, et Khalidou Koulibaly et lui aussi c'est le cas, et c'est vrai qu'il a été titularisé. On attendait pas forcément qu'il le soit du côté du sélectionneur Pape Thiot. Toujours dans les pieds sénégalais ce ballon, et cette fois-ci le long dégagement justement qui est passé par le gardien, qui va être récupéré par les Bleus et par Mike Maignan. Et on parlait de passe ratée, bah là c'est le dégagement qui est totalement raté de la part de Mike Maignan. On est peut-être quand même dans cette petite appréhension de l'événement, gestion des émotions, qui crée quelques petits déchets techniques. Je ne sais pas ce que vous en pensez, mais ça fait quand même 2-3 passes ratées de suite. Le dégagement là de Mike Maignan qui va directement en touche. On a connu des Bleus un petit peu plus précis que ça.
0: Charlotte.
2: Oui, parce qu'il y a pas mal de pressing. Ils sont malins, hein, les Sénégalais. Ils font mine, il n'y a pas forcément de pression. Et au final, ils attendent que les joueurs français soient dos au jeu pour là mettre de l'intensité, mettre dans le pressing. Mais c'est parce qu'après, on n'a pas l'habitude que Michael Olise, Kylian Mbappé touchent très très peu de ballons. Là, ils n'ont pas du tout de ballons. On n'arrive pas du tout à les trouver. Donc c'est vrai que pour l'instant, les Sénégalais bloquent bien les points forts, notamment des Bleus.
3: Allez, Koulibaly, toujours hein, le ballon dans le pot, les pieds sénégalais. Allez, il faut le récupérer, voilà qui est fait, c'est bien joué. De la part d'Ousmane Dembélé, là, qui est à nouveau servi lui aussi. Hein, Ousmane Dembélé, il doit en fait redescendre comme Michael Olise. C'est vrai que on arrive bien à les bloquer dans leur zone de prédilection, parce que là, bah, justement, Dembélé qui joue avec Olise, ça se passe dans le rond central. Il faut qu'il descende très très bas, les Bleus, pour essayer de trouver des décalages. Tout à l'heure, ça avait marché avec un énorme décrochage de Michael Olise. Là, c'est Ousmane Dembélé qui est obligé de dépasser un petit peu sa fonction et de venir trouver son coéquipier Désiré Doué, qui est en train de toucher un de ses premiers ballons de ce match. Là, Désiré Doué qu'en profite justement pour mettre le pied sur le ballon. Les Bleus sont en attaque placée dans la surface de réparation, et Kylian Mbappé qui est encore trouvé dans la surface de réparation, et ça fait un deuxième contrôle raté de suite de la part de Kylian Mbappé, qui avait été trouvé là dans le décalage, dans le trafic, par cette magnifique passe. Il va falloir qu'il règle un petit peu le curseur technique, Kylian Mbappé, parce que là, il avait quand même deux fois l'occasion de s'emmener par ce ballon et d'aller se créer un duel avec Edouard Mendy. Ce contrôle-là, il était un petit peu moins compliqué quand même à réaliser que le précédent.
0: Ouais, il était bien placé. Hein,
2: il avait surtout déjà anticipé l'après-contrôle. Donc c'est vrai que le ballon, j'ai l'impression que le terrain ne fuse pas forcément, peut-être pas assez à arroser. Mais en tout cas, c'était bien parce qu'on essaie de se positionner. Koundé qui rentre un petit peu intérieur, Dembélé qui vient aussi se proposer, essayer d'être trouvé face au jeu. Mais il reste un peu d'approximation technique. C'est des petites choses qui vont se mettre dans l'ordre.
3: Ouais. Allez, Rabiot justement là qui est trouvé dans le décalage, c'est bien, un petit peu de champ enfin pour Adrien Rabiot avec l'appel de Théo Hernandez. Ouais, c'est dommage, il n'a pas pu trouver son coéquipier là sur le côté gauche directement, et derrière, et ben encore une fois un petit peu d'approximation technique pour cette passe derrière de Rabiot qui va directement en touche.
0: Oui, on est à 55-45 en possession, 55% pour la France, donc c'est quand même hyper équilibré. Seulement un tir à zéro et le tir est sénégalais. Pour l'instant, les Français se sont très peu approchés de la cage sénégalaise.
3: C'est timide hein, comme début de match, effectivement, ouais. La part de l'équipe de France. Mais c'est, on va dire, relativement maîtrisé quand même, hormis ces petits déchets techniques dont on a parlé. Il n'y a pas non plus de mise en danger particulière, mais c'est vrai que c'est plutôt timide. Allez, là, par contre, l'erreur technique, elle est sénégalaise pour Kylian Mbappé qui est lancé après 1-2 avec Ousmane Dembélé. Le petit contrôle de la poitrine, et derrière, cette fois-ci, c'est l'ouverture d'Ousmane Dembélé pour son ex-coéquipier au Paris Saint-Germain qui n'est pas assez précise. Ouais, on sent que quand même, on essaye de jouer un petit peu plus vertical du côté de l'équipe de France, et c'est dommage qu'on n'insiste pas plus parce qu'on les a les situations. Allez, le ballon encore dans les pieds français avec William Saliba qui va franchir la ligne médiane avec Désiré Doué désormais sur le côté gauche. Désiré Doué qui est pris très très rapidement par 1, 2, voire 3 joueurs. C'est vrai qu'on a identifié forcément les dangers offensifs dans la préparation du match du côté du Sénégal. Jules Koundé qui va aller faire un appel là-bas tel un ailier droit, mais qui n'a pas été vu, et derrière le contrôle orienté. Ouais, il y a faute là, me semble-t-il, sur Désiré Doué. Oui, il est allé rapidement le jouer, ce coup franc, et Désiré Doué qui trouve son coéquipier Ousmane Dembélé. Ouais, c'est dommage, ils ont essayé de combiner là, les deux Parisiens avec la passe pied gauche aux 20 mètres pour Désiré Doué qui a finalement été intercepté par un pied sénégalais. Ben, un petit peu comme Michael Olise tout à l'heure, on a l'impression que le danger peut venir de la part de l'équipe de France, justement avec ces permutations dont on parlait. Désiré Doué là, il est allé apporter le danger côté droit alors qu'il a commencé le match côté gauche.
0: Ouais, c'est très axial, Charlotte, les attaques pour l'instant, ça passe vraiment par l'axe et par Kylian Mbappé.
2: Oui, parce que les Sénégalais, ils défendent en 4-4-2, donc ils essayent de vraiment d'utiliser la largeur défensivement avec Sadio Mané et et Ismaïla Sarr notamment, qui font un gros travail sur les côtés pour aider les latéraux. Donc forcément, il y a une supériorité à trouver au milieu de terrain, entre les milieux de terrain et les défenseurs. Donc c'est pour ça qu'on voit Dembélé, on voit Désiré Doué, qui ont l'habitude, notamment au Paris Saint-Germain, de jouer dans des positions très, très libres. Donc après, il faut rester quand même organisé. C'est pour ça que je le répète, mais Tchouaméni et Rabiot ont un vrai rôle par rapport à ça.
3: Le quart d'heure de jeu ici près de New York pour ce premier match des Bleus dans cette Coupe du Monde américaine, toujours 0-0, et le ballon dans les pieds de Jules Koundé avec Désiré Doué qui a décidé d'aller effectivement là-bas prêter main forte. Encore une fois, c'est récupéré par Michael Olysee derrière pour Dayot Upamecano. Les Bleus sont dans le camp des Sénégalais avec Jules Koundé, ouais, qui tente de jouer en première intention avec son capitaine Kylian Mbappé. Mésentente entre les deux joueurs. Il y avait Adrien Rabiot qui traînait également dans le coin, mais ça part directement, non pas en sortie de but, parce que Edouard Mendy, le gardien sénégalais, est allé récupérer ce ballon et va gagner quelques petites secondes sous le tout petit pressing de Kylian Mbappé pour aller dégager son camp. Il cherche une solution pour jouer court, je pense. Mais voilà qui est fait sur sa droite avec Koulibaly qui lui a...

0: falloir passer par des petites inspirations. Michael Olise peut-être, non, il va préférer jouer derrière avec Dayot Upamecano. Mais comme c'est compliqué côté droit, eh bien, on va peut-être aller tenter côté gauche ou à l'appel. Mais il est timide là de Désiré Doué. On sent qu'il a hésité, William Saliba, à aller allonger sur le côté gauche. Et on sent surtout, Pierre Charlotte, que les Bleus sont un petit peu sans solution pour l'instant après 17 minutes de jeu.
1: Charlotte, mais en même temps, les Sénégalais ne sont pas très proches des Français. Ils ont quand même, ils leur laissent quand même la balle.
2: Parce qu'on sait que le jeu de possession est très intéressant, qu'ils arrivent à se trouver, ils se connaissent par cœur. Hein. Quasiment tous les joueurs de l'équipe de France ont joué depuis plusieurs années, notamment Dembélé et Kylian Mbappé se connaissent par cœur. Donc c'est vrai que c'est un peu timide le pressing, mais beaucoup de densité très très proche entre les lignes. Les Sénégalais, ils jouent très très bien le coup. Donc là, il faut vraiment prendre toutes les décisions, tous les choix doivent être beaucoup plus rapides de la part des Français. Et voilà, on va avoir la magie qui va reprendre petit à petit. Mais c'est vrai que les Sénégalais, pour le moment, défensivement, font vraiment un très très gros travail. Mais offensivement, pour l'instant, on les a vus qu'une fois à peine.
1: Et c'est vrai, Nicolas, qu'on voit les joueurs qui font plusieurs touches de balle à chaque fois avant de passer le ballon.
0: Côté français. Ça manque un petit peu de vitesse et de percussion et puis d'imagination. Peut-être frapper directement, voilà qui est fait de la part d'Ousmane Dembélé. Mais ça ne donnera rien. Mais au moins, ça prenait la direction du cadre. C'est vrai que ça peut être une solution aussi d'aller peut-être chercher ses frappes de loin pour faire sortir un petit peu. Mais oui, il y a toujours 2-3 touches de balle. Alors quand derrière ça donne crochet et qu'on élimine 3 joueurs, pourquoi pas. Mais pour l'instant, c'est pas la direction que ça prend. Peut-être avec Désiré Doué, qui est un des joueurs justement qui peut éliminer du côté de l'équipe de France. Et non, lui aussi va perdre le ballon. Et sous ce pressing qui est pas, c'est vrai qu'il n'est pas impressionnant, le pressing des Sénégalais, mais en fait il est hyper efficace parce qu'il récupère beaucoup de ballons et on sent qu'ils obligent aussi quelque part les Français à avoir justement ces touches de balle un petit peu trop nombreuses pour pouvoir créer du danger. Et eux-mêmes vont jouer et créer de la verticalité avec l'ouverture là pour Ismaïla Sarr sur le côté droit. Heureusement qu'il rate totalement son centre, le joueur de Crystal Palace, parce qu'encore une fois, eh bien, c'est de son côté qui est venu le danger. Ben voilà, on a la configuration de ce match avec des Français qui vont devoir déjà, techniquement, faire un petit peu moins d'erreurs, même si ça va mieux depuis 5-10 minutes, mettre de la créativité, mettre de la vitesse et puis aller chercher des solutions face à cette équipe qui a clairement décidé de jouer les transitions.
1: C'est logique contre la France, Charlotte, de jouer les transitions. Et c'est vrai qu'Ismaïla Sarr, on savait que c'était un peu l'arme numéro 1 pour les transitions rapides sur l'aile droite.
2: Oui, il est très très proche de sa ligne. Il fait un petit appel contre appel justement pour que Théo Hernandez s'endorme un petit peu. Mais après, Nico, il a raison. L'objectif des Français, c'est quand on a en face à des joueurs qui ne viennent pas forcément presser, il y a beaucoup de touches de balle justement pour qu'ils sortent, pour ensuite trouver un espace. Donc c'est pour ça que ça peut nous agacer, parce qu'on a l'impression, ça va pas vite, il n'y a pas assez de fluidité, mais parce qu'en fait, il n'y a pas de décalage qui est encore créé. Donc on attend, en faisant quelques touches supplémentaires, on attend un petit peu que les joueurs viennent, parce qu'à un moment donné, ils en ont marre de courir après le ballon. Là, après, peut-être il y a des espaces, mais même si on fait beaucoup plus de touches de balle, il faut quand même, dans les transmissions, aller un petit peu plus vite.
1: Nico,
0: centre de Ajoukoudé, ouais, la sortie de ballon, ce sera un corner pour l'équipe de France. Oui, ce sera un premier corner pour l'équipe de France, la possibilité d'aller porter le danger dans la surface de réparation sénégalaise. Et comme on s'ennuie un petit peu, il faut bien le dire, après 20 minutes de jeu, on fait une hola ici dans ce stade de New York, non pas pour célébrer le but ou la victoire qui se profile d'une ou d'autre équipe, mais peut-être pour passer le temps. Simplement, le corner tiré de la gauche vers la droite, donc par Michael Olise. Il y en aura un deuxième, parce que ce ballon finalement a été touché par un pied français. Et ça va donner un dégagement à suivre pour le Sénégal. Pas très bien tiré, ce corner de la part de Michael Olise. On fait tout pas trop mal, mais rien très bien. Voilà, c'est un petit peu le résumé de ces 21 premières minutes. Il n'y a pas de soucis, il n'y a pas d'énormes problèmes, mais ça manque d'étincelles, quoi, tout simplement. Et Naola, là, qui s'était arrêtée, elle est en train de prendre. Donc, il y a 80 000 personnes qui sont en train de faire une Naola après 20 minutes de jeu seulement d'un match où il s'est absolument rien passé. Ça veut tout dire. Sous le soleil là de New York, 24 degrés seulement pour cette rencontre. C'est vrai qu'on a beaucoup parlé de la chaleur et de la problématique de jouer à 15h pour l'équipe de France dans un coin des États-Unis qui est certes pas le plus exposé aux fortes chaleurs de cette Coupe du Monde, mais quand même il peut faire très chaud ici du côté de la côte Est. Et franchement, ce sont des conditions idéales pour un match de foot qui a fait chaud ces derniers jours. On a perdu 4-5 degrés depuis hier, et là 25 degrés au coup d'envoi à 15h, franchement

0: aucun souci. En plus, c'est un petit vent, c'est hyper agréable. Il fait beau, il n'y a quasiment aucun nuage. Donc franchement, côté conditions météo, ça se passe plutôt bien. Mais quand on parle de météo pendant un match de foot, c'est qu'il ne se passe pas grand-chose sur la pelouse. Il faut bien le dire. Allez, la récupération quand même sénégalaise, désormais dans la moitié de terrain du Sénégal avec Eladji Diouf. Passé par le milieu de terrain, voilà, la mauvaise passe là, et c'est dommage parce que ça n'a pas été récupéré par Désiré Doué. Finalement, de temps salé avec Adrien Rabiot qui trouve son capitaine. Allez, la vitesse de Kylian Mbappé peut-être, qui retrouve encore Adrien Rabiot, le bon repli défensif et le dégagement en catastrophe, parce que là, oui, il y avait danger, là, oui, il y avait décalage, et là, oui, enfin, la défense sénégalaise avait un temps de retard sur cette action verticale entre Rabiot et Kylian Mbappé. Avec de la vitesse, ça change un petit peu tout. On le joue à deux, ce corner rapidement avec Désiré Doué qui est trouvé dans l'axe, là, qui tente de se mettre en position de frappe, mais qui n'y arrive pas. Désiré Doué, c'est donc Pape Gueye qui va tenter le contre avec encore une fois Ismaïla Sarr là-bas sur son côté droit. Attention, parce qu'effectivement, à chaque fois qu'il est lancé, même quand il est un petit peu en retard, Ismaïla Sarr, il arrive à être pénible comme ça, à s'accrocher au maillot, à nous faire penser qu'il peut quand même prendre le dessus sur son adversaire direct. Et là, il faut le retour, enfin l'aide défensive de Michael Olise pour aller seconder un petit peu, aider Dayou Pamecano et éviter sur cette transition de prendre l'eau du côté gauche de la défense des Bleus. 23 minutes ici à New York. On va pas tarder à approcher de la pause fraîcheur, est toujours 0-0. Le pressing, il est bon de la part d'Ousmane Dembélé. Ça oblige les Sénégalais à improviser un petit peu dans la relance, mais ça passe pour Moussa Niakate avec Pape Gueye qui passe la ligne médiane. Pressing tranquillou de la part des Bleus. Donc on retrouve Pape Gueye derrière et on va aller chercher Crépin Diatta là-bas, qui a un petit peu d'espace. La transversale de la gauche vers la droite, Crépin Diatta face à Théo Hernandez. Ce sera un duel gagné par les Français et un ballon récupéré par Théo Hernandez. Pas de solution devant. Michael Olise et Kylian Mbappé n'ont pas fait les appels. Donc on va récupérer le ballon, repasser plutôt par derrière avec Aurélien Tchouaméni qui n'est pas attaqué, qui va décider de trouver Michael Olise. Ouais, sur le côté droit, il s'excuse Michael Olise parce qu'il n'a pas vu l'appel de Théo Hernandez là, qui est en train d'aller se faufiler entre les lignes. Il l'a vu trop tard, il s'en est excusé. Ouais, le contrôle encore une fois de Kylian Mbappé qui est trop long. Il a un problème avec les contrôles ce soir, Kylian Mbappé, et derrière ça donne un ballon pour Sadio Mané qui va peut-être aller dans la surface de réparation pour la première fois. La frappe, oh, le poteau et Mike Maignan qui est sauvé par cette frappe de Nicolas Jackson et non pas Sadio Mané, qui a été lancé plein axe légèrement sur le côté gauche. Et bien voilà la première très très grosse occasion de cette rencontre après 24 minutes de jeu. La perte de balle de Kylian Mbappé, Nicolas Jackson lancé en transition, la frappe et le poteau, le premier poteau qui vient sauver Mike Maignan et les Bleus. En fait, le ballon a touché le poteau, Mike Maignan a été battu et derrière il a rebondi sur le dos de Mike Maignan pour repartir encore non sur le pied plutôt de Mike Maignan. Ben voilà le premier gros frisson, même si derrière il n'y avait pas de Sénégalais pour récupérer le ballon. En revanche, on est passé à deux doigts du but contre son camp avec ce ballon qui, après avoir touché le poteau, est allé toucher le pied de Mike Maignan. Énorme alerte et corner à suivre pour le Sénégal après 25 minutes de jeu. On va le suivre, hein, parce que là c'est chaud quand même dans la surface de réparation. Ça s'accélère, la déviation, ça va aller et on va pouvoir respirer. Ouh, avec ce ballon qui va sortir en touche de l'autre côté. Et ben voilà, on n'est pas passé loin, mesdames.
1: Charlotte, ça t'inspire quoi?
2: Ça m'inspire que en essayant de trouver des solutions, on met trop de déséquilibre. À Koundé, il avait encore une position très intérieure. On a laissé Michael Olise et Kylian Mbappé, ils étaient tous alignés. Du coup, gros décalage justement avec Jackson, sa vitesse. Et Upamecano, j'ai l'impression qu'il voulait jouer peut-être un petit peu leur jeu, donc il s'est pas mis en course assez rapidement. Mais heureusement qu'il est très rapide. Mais déjà, là, Jackson, Ismaïla Sarr, sur offensivement côté sénégalais, c'est très très fort.
1: Et c'est l'heure de la pause fraîcheur à New York, au stade dont on n'a pas le droit de dire le nom. C'est comme Voldemort. On arrive tout de suite.
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1: Charlotte Lorgeret, ancienne joueuse de foot, retraitée depuis 2 ans, mais ça va, elle porte beau encore, est avec nous. Lucas Ferrag est avec nous aussi en studio. Lucas, lis vos messages sur la chaîne YouTube ici. Vous pouvez discuter en direct avec nous sur cette chaîne YouTube. Vous pouvez voir aussi ce qui se passe dans le studio, notre belle déco. Nicolas Perronnet nous fait vivre le match depuis le stade à New York entre la France et le Sénégal. Toujours 0-0. Charlotte, ton point de vue sur ce premier carton, parce que maintenant on peut parler de carton, malheureusement, merci à la FIFA. Ce premier carton des Bleus, comment tu les as trouvés ?
2: Bah, je les ai trouvés un petit peu timides, on va dire, dans le jeu. On a l'impression qu'ils essayent de trouver un peu des connexions, alors que normalement ils sont archi méga connectés. Mais je le rappelle, les premiers matchs de Coupe du Monde, c'est jamais évident. Et par contre, le Sénégal, je les trouve très très bons. Ils ont très bien travaillé cette rencontre, où voilà, le bloc est très compact. On utilise les forces un petit peu de puissance de Jackson et d'Ismaïl Assar sur le côté notamment. Donc en tout cas, ils sont très très concentrés, les Sénégalais. Et les Français, je pense que techniquement ils doivent faire mieux, peut-être les jambes sont un petit peu lourdes d'appréhender ce premier match, peu importe son statut, hein, peu importe si on est ballon d'or, etc. C'est un premier match de Coupe du Monde, c'est jamais évident, on représente son pays.
1: Surtout quand on porte une telle pression sur les épaules. Lucas, qu'est-ce que ça dit sur le chat YouTube de la chaîne ici ?
4: Eh ben écoute, j'ai posé la question sur le chat, qui marquera le premier but après ce premier carton plutôt compliqué pour l'équipe de France, mais le chat est assez optimiste. 83% des gens voient la France.
1: Ah, 83%
4: des votants voient l'équipe de France.
1: Ils ont voté avant le poteau de Jackson, ouais. Je pense. Parce qu'il y a eu un petit frisson quand même. On embrasse Isabelle qui est sur le chat et qui nous écoute depuis Châtellerault. N'hésitez pas à nous dire où vous êtes pour nous écouter. Ça nous fait super plaisir. On remercie Marie.
4: On a un petit message de Marie, ouais. L'équipe est au top.
1: Ah, en plus, elle a dit magnifique déco. Et tu vois ça, Marie ?
4: Elle est gentille,
1: Marie.
4: Ça
1: fait plaisir.
4: Elle fait attention aux détails.
1: Ouais, ça me fait vraiment plaisir. Nicolas Perronnet est à New York pour nous faire vivre ce match France-Sénégal, le premier France-Sénégal depuis 2002. Nicolas, on est en pleine pause fraîcheur. Que fait Didier Deschamps pendant la pause fraîcheur ?
0: Eh ben, il a donné ses consignes de carton comme un coach de basket. Il a parlé à ses joueurs. On a eu droit à une petite fanfare new-yorkaise. Voilà, il y a ça aussi ici pour faire passer le temps pendant les pauses fraîcheurs. Parce que pendant qu'on passe des pubs à la télé, bah, il faut aussi occuper les 80 000 personnes. Donc, c'est le foot d'aujourd'hui. Donc, la petite fanfare de New York qui est venue jouer, quoi, allez, peut-être 2 minutes 30. Et Didier Deschamps qui a dit des choses. Hein. Il a vraiment utilisé ce temps pour passer des consignes à ses joueurs. On s'est assez peu hydraté. On a fait le strict minimum parce qu'il doit faire un petit peu le même constat que nous, j'imagine. C'est-à-dire que l'équipe de France aurait pu beaucoup mieux entrer dans sa Coupe du Monde que ça n'est le cas, puisqu'à la demi-heure de jeu, certes, toujours 0-0 entre les Bleus et le Sénégal, mais première grosse frayeur pour le Sénégal avec à la 25e la frappe de Nicolas Jackson sur le poteau de Mike Maignan. Les Bleus sauvés par leur poteau, et des Bleus un petit peu empêtrés dans la disposition tactique sénégalaise. Et on va repartir sur une touche sénégalaise justement sur le côté droit, une touche qui va être jouée longue, j'imagine, ouais, voilà, qui est fait jusqu'au point de pénalty ou presque. Et ça, c'est tout cuit pour Adrien Rabiot et Kylian Mbappé qui essaie de partir en compte tout seul et de s'emmener ce ballon, mais qui a été bien pris là par Kalidou Koulibaly. Alors, on va être rendu au bleu derrière, mais parce qu'il y avait une faute, mais ouais, c'est dommage qu'il n'ait pas pu s'emmener ce ballon. Kylian Mbappé, on sent qu'il est en train de s'agacer déjà de ce début de match. On le voit faire des grands gestes, on le voit râler.
1: Parce qu'il a vu un pied près du visage d'Ousmane Dembélé, un pied sénégalais.
0: Il a serré la frappe d'Ismaïl Assar qui va passer à côté parce que le ballon a été perdu.
1: Oui, parce que donc il y a un joueur sénégalais qui avait le pied très très haut et qui a touché le visage d'Ousmane Dembélé. C'est pour ça qu'il a râlé, Kylian Mbappé.
0: Allez, le ballon encore perdu là par les Bleus et Lamine Camara le long de sa ligne de touche derrière.
1: On a Nathanaël sur le chat qui nous dit: je suis stupéfait et admiratif à quel point la France est minable pour le moment. Charlotte, Nathanaël, il exagère un peu, non?
4: Il est dur, Nathanaël.
2: Bah, il exagère parce que la France sur ce match est ultra favorite, mais c'est vrai que techniquement, je suis un peu déçue. Ils doivent faire mieux. Kylian Mbappé, notamment, il a fait 3-4 pertes de balles, là, des petites passes assez faciles. Donc, c'est juste de la concentration. Essayer de retrouver un petit peu des automatismes. Mais techniquement, ouais, je suis un petit peu déçu pour l'instant côté français.
1: Nicolas.
0: Non mais c'est vrai qu'on a passé des semaines et des jours à parler de l'attaque de feu, du trio magique, du quatuor offensif, ce qui se fait de mieux au monde, etc. Oui, alors effectivement c'est pas du tout l'heure des bilans, mais c'est l'heure quand même du bilan de la première demi-heure et bah, pour l'instant c'est décevant. Faut dire ce qui est.
2: Ouais, non mais Nico, je te rejoins, mais c'est pas, mais même si c'est des offensivement ils sont très très forts, même limite je pense l'équipe la plus forte sur le papier contre tout le monde, mais ils jouent pas contre des peintres non plus, hein, c'est des joueurs professionnels. Ah oui, ouais. Ils sont très très forts et puis c'est surtout qu'ils sont toujours en prise à deux, prise à trois, donc là je pense que c'est juste techniquement qu'il faut faire beaucoup mieux du côté des Français, mais après il y a la qualité, mais ils jouent contre des joueurs vraiment d'expérience, hein. Niakate notamment qu'on connaît très très bien, il y a Kalidou Koulibaly aussi même s'il revient de blessure, mais
1: le
2: voilà,
1: capitaine,
2: il y a quand même du beau monde du côté Sénégal.
0: C'est hyper fort, c'est sûr, mais c'est vrai que je pense à ces 2-3 ballons là qu'aurait pu s'emmener Kylian Mbappé, voilà, il y a moyen de faire un petit peu mieux quand même de la part de, je parle que du secteur offensif des Bleus. Alors évidemment on ne tire aucune conclusion et la France est dans son match, il y a 0-0, tout va bien, mais ce que je veux dire c'est que par rapport à ce à quoi on pouvait s'attendre, on est forcément un petit peu déçu, mais c'est le foot, c'est le premier match de la compétition, c'est une Coupe du Monde et effectivement on a la meilleure Afrique ou la meilleure équipe d'Afrique ou l'une des toutes meilleures équipes d'Afrique avec le Maroc, donc oui, pour l'instant il n'y a pas de souci. Et de toute façon j'imagine que s'il y a un bon match on verra un tout autre match derrière quoi qu'il arrive.
1: Oui, c'est sûr,
0: sur cette configuration
1: là mais là c'est une possession française, mais quand même globalement depuis le début du match on voit beaucoup de ballons échangés, duels autour de la ligne médiane en fait. Il n'y a pas encore une équipe qui a réussi à prendre l'ascendant sur l'autre, ça se joue en fait au milieu de terrain quoi.
2: Ouais, il y a beaucoup d'approximations, je trouve que ils sont, voilà, ils se cherchent un petit peu, les automatismes sont pas revenus, donc peut-être qu'un un peu de pression de la part des joueurs français. Forcément Pia t'en a parlé, il y a beaucoup de pression autour de cette Coupe du Monde pour les Bleus et c'est normal, mais même si c'est des joueurs professionnels, voilà, ça reste quand même des humains, mais je pense que voilà, les Sénégalais au fur et à mesure ils vont baisser un petit peu de pied et puis ils vont vouloir aussi se découvrir, essayer de marquer, même s'ils ont une opportunité tout à l'heure avec Ismaïla Sarr et Jackson.
1: Ça peut être fatal tout de suite
2: oui,
1: contre la France.
2: Et ça peut être très bien pour les Français.
1: Voilà, 0-0 entre la France et le Sénégal, Nicolas Perronnet.
0: La 33e avec le dégagement du gardien sénégalais Edouard Mendy, les têtes là qui se succèdent, faut mettre ce ballon au sol et aller le récupérer, ballon, ce sera une touche, elle sera en faveur du Sénégal au niveau de la ligne médiane. La tête Touba Mécano qui est allé gagner son duel aérien et derrière le ballon qui est récupéré donc par le Sénégal, toujours effectivement dans cet entrejeu, dans ce secteur de la ligne médiane, vraiment où il se passe beaucoup de choses, à peu près tout depuis le début de cette rencontre. Et là on voit pas énormément je trouve côté sénégalais, c'est Sadio Mané là-bas sur son côté gauche qui touche assez peu de ballons et qui pour l'instant est assez absent de ce match. Et effectivement Ismaïla Sarr qu'on voit beaucoup plus, même si là il va perdre le ballon, en tout cas mal assurer sa passe, il fait une mésentente avec Nicolas Jackson sur son côté droit. Ça va permettre à Mike Maignan de récupérer ce ballon, de le placer sur sa ligne des 5m50 et de dégager juste à côté de lui pour relancer le coup avec William Saliba, avec son gardien à nouveau Mike Maignan, parce qu'il va faire le choix d'allonger un petit peu, je pense pas, non, voilà qui est fait avec Saliba encore, vraiment on essaie d'aspirer cette équipe du Sénégal qui reste bien en place là. Mike Maignan encore, qui n'est pas attaqué, qui va sortir. Complètement arrêté. Et donc vu qu'avec Saliba c'est pas passé, on va tenter avec Oupa Mécano. Allez, la ligne médiane qui est franchie avec cette ouverture de Jules Koundé. C'était bien joué là, l'appel, même s'il était couvert de Kylian Mbappé. Derrière, le deuxième ballon aurait pu être intéressant pour les Français. Ça n'a pas été le cas, mais celui-ci est récupéré dans le rond central avec Tchouaméni, Désiré Doué. Allez, Théo Hernandez, un petit peu de champ là pour Théo Hernandez. Peut-être la possibilité de déborder. Non, on va repasser derrière avec Désiré Doué, la technique du Parisien pour récupérer ce ballon, le conserver plutôt sous la pression d'Ismaïla Sarr. On repasse de gauche à droite, de droite à gauche, et cette fois-ci on est côté droit avec Jules Koundé qui est monté, qui se fait déposséder du ballon. Attention derrière, parce que là voilà, peut-être la phase de transition avec Sadio Mané pour réclamer une faute, mais non, c'est Jules Koundé qui est magnifiquement revenu. Allez, ça s'agite un petit peu et ça se déséquilibre un petit peu, il faut en profiter. Non, les Français vont le perdre à nouveau, ce ballon à la 35e, et Lamine Camara va le sécuriser bien au chaud au niveau de la la ligne médiane, ça il sait faire, le joueur de l'AS Monaco, conserver des ballons.
1: Il y a Charlotte qui s'énerve. Elle croise les bras, je sens qu'elle fume des oreilles.
2: Quand je croise les bras, c'est pas un bon signe. Non, mais il y a trop de pertes de balles. Ah ouais.
1: Des deux côtés.
2: Mais oui, mais en fait, c'est pas dans le sens du jeu. Là, pour l'instant, on a la tête dans les chaussettes, on n'arrive pas vraiment à avoir un peu le jeu qu'on aime bien un peu combiné. Après, faut pas se mentir, hein, Pia, l'équipe de France n'a jamais produit un jeu vraiment très alléchant en termes de possession. Oui,
1: c'est pas le Maroc contre le Brésil.
2: Non. Ah bah non, pas du tout. Ouais. Mais après, le Sénégal, pour l'instant, à part des individualités, il y a collectif offensivement, il n'est pas bon parce que les Français sont bons aussi défensivement.
0: Mais voilà, Sadio Mané, justement, on en parlait, en possession du ballon, pas de solution. Ce sont les Sénégalais, vous l'aurez compris, qui sont toujours en possession de ce ballon dans la moitié de terrain française. Allez, Jules Koundé est là au duel. Ça bouge pas, mais c'est pas dangereux. Passer par derrière avec Koulibaly. Prudence aussi du côté sénégalais, l'ouverture là de Pape Gueye, cherchait justement son capitaine Sadio Mané, mésentente et ballon à nouveau français pour un dégagement à nouveau de Mike Maignan qui va sans doute à nouveau aller chercher William Saliba pour sans doute à nouveau tenter de construire depuis tout en bas là dans la surface de réparation française. Et c'est vrai que ça montre qu'on n'a pas beaucoup de solutions de part et d'autre, et que pour l'instant, si vous rejoignez sur votre radio ici, après 37 minutes de jeu, toujours 0-0, mais une situation dangereuse, pour ne pas dire très très chaude, elle est active du Sénégal. Elle a eu lieu à la 25e minute de jeu, la frappe de Nicolas Jackson, qui a trouvé le poteau des Bleus et de Mike Maignan. Elle est macronisée là peut-être, il faut aller un petit peu plus que ça sur le pressing parce que là il est devancé et ils en veulent un petit peu plus les Sénégalais, et du coup ils obtiennent ce qu'ils sont allés chercher, c'est-à-dire le ballon, et même si ça passe derrière avec Edouard Mendy, et le dégagement, il trouve une tête française et le ballon il est quand même récupéré par les Sénégalais qui vont trouver le décalage là avec Edouard Mendy. Ça s'est pas très bien joué heureusement de la part des Sénégalais parce que c'est couvert par Saliba. Cette montée de Lamine Camara, je crois, hein, qui a essayé de chercher Ismaïl Assar, décidément, vraiment, on insiste, un côté droit du côté du Sénégal. Alors, est-ce que c'est parce que peut-être la meilleure arme offensive, Ismaïl Assar, se trouve là, ou est-ce que c'est parce que la plus grande faiblesse, on va dire, défensive du côté des Bleus, Théo Hernandez, se trouve là aussi? C'est sans doute un petit peu des deux.
2: Je pense surtout, Nico, que comme on est très attiré côté droit avec Michael Olise et Dembélé, du coup, quand on récupère le ballon à cet endroit-là des Sénégalais, l'espace libre, il est côté opposé. Donc, c'est peut-être ça aussi. Mais là, il y a une grosse différence entre les deux. Entre le Sénégal qui, eux, n'ont pas assez de choix offensifs, et les Français, eux, offensivement, ils ont des choix, mais c'est techniquement qu'il n'y a pas la réalisation. Donc, voilà cette grosse différence des deux équipes pour le moment.
0: Sous les yeux d'Arsène Wenger qui est présent ici, Ismaïl Assar, on en parle beaucoup depuis le coup d'envoi, qui est justement en position de ballon. C'est magnifiquement joué ça de la part d'Ismaïl Assar qui se crée le déséquilibre là, et il va se faire faucher, il va réclamer la faute. Il n'y aura rien du tout, il y aura une frappe sénégalaise derrière, inoffensive, parce que qu'a facilement capté par Mike Maignan. Mais Ismaïl Assar est resté au sol et il se plaint, c'est pas grave, ça permet à Mike Olise de lancer Jules Koundé. On est déjà reparti de l'autre côté. Allez les Bleus dans la surface de réparation. La frappe, la passe plutôt de Jules Koundé pour Kylian Mbappé, mal assuré, mais là ils ne sont pas tous repliés les Sénégalais, mais je vais être arrêté parce que Ismaïl Assar est resté au sol, se plaint d'avoir été touché. Et là ouais, les cartouches comme ça il n'y en a pas beaucoup, et je pense qu'il y a des fautes d'ailleurs sur Ismaïl Assar. Bref,
2: ouais, je pense aussi
0: à la faute, mais le jeu quand même a été déployé, il a fait non tout de suite à l'arbitre avec le doigt. Donc derrière on est parti en contre, en transition sur le côté.
2: Comment il peut dire non, Nico, comment il peut dire non? Il est devant, en plus on voit avec la ref cam, il est devant. Donc après, il y a peut-être qu'il laisse l'avantage, mais il a le temps de revenir, parce qu'on rappelle que les arbitres ils ont 7 secondes à peu près pour revenir à un avantage. Donc après, derrière, Koundé il tergiverse un peu, il met pas assez d'intensité, l'appel en retrait de Kylian Mbappé, mais c'est vrai que la grosse faute, trop tard, il y avait le décalage, je pense que Mbappé il fait pas le bon appel non plus.
0: Il y a contact sur le pied de Star, je l'ai pas revu.
1: Il lui écrase le pied avec ses crampons. Pied, ouais. Et en plus, le pied tourne.
2: Grosse semelle.
1: Bonne grosse semelle.
0: Il est fort, hein, Ismaïl Assar, sur cette première période, parce que le petit coup de rein qu'il met là, justement, juste avant la faute, là, pour passer entre les deux défenseurs français, franchement, il a de la puissance, il a de la vitesse. C'est quand même.
2: C'est un poison. Nico, c'est un poison, parce qu'en fait, c'est un joueur où, offensivement, dès qu'il fait un pas avec de l'intensité, il touche pas le ballon. En fait, le ballon, il est assez loin à chaque fois quand il accélère, mais il a tellement une puissance qui se dégage, on a l'impression que voilà, tout ce qui est autour de lui, on n'arrive pas à récupérer le ballon. C'est un calvaire, hein, quand on est défenseur, quand on est face à des joueurs comme ça qui dégagent une telle puissance comme ça avec leur conduite de balle, alors qu'il a une conduite de balle assez longue, mais tellement de puissance. Vraiment le poison numéro un du côté du Sénégal pour le moment.
0: Il est encore en train de se plaindre, hein. Il est sorti du terrain parce que il s'est fait soigner, donc il va falloir qu'il ait l'autorisation de rentrer. Il est encore en train de se plaindre auprès des arbitres assistants. Et le jeu a repris avec Désiré Doué là. On est dans la moitié de terrain sénégalaise derrière avec Théo. Désiré Doué encore. Allez, il faut aller provoquer là. Désiré Doué qui se met sur son pied droit avec un petit coup de rein et qui va aller chercher et trouver Kylian Mbappé, mais bien pris. Franchement, ça défend bien. Hein. Ça défend bien du côté du Sénégal. On a parlé de la maladresse française, des petites imprécisions techniques, mais ça défend quand même pas mal quand on est en place également du côté du Sénégal. Et là ça conteste sur la pelouse côté sénégalais et dans les tribunes côté sénégalais, parce qu'on n'a pas totalement digéré qu'il n'y ait pas faute sur Ismaïl Assar et que derrière on accorde ce coup franc à l'équipe de France. Mais c'est tant mieux, à une trentaine de mètres. Début de Edouard Mendy, on a du Ousmane Dembélé autour du ballon, on a du Michael Olise, évidemment ce sera soit le pied droit d'Ousmane Dembélé, soit le pied gauche de Michael Olise. Alors pour frapper directement, on est un petit peu loin parce qu'on est vraiment excentré quoi sur le côté gauche, mais c'est un vrai ballon à mettre plongeant au niveau du point de pénalty avec certains des défenseurs des Bleus qui sont montés, et notamment les milieux, hein, qui sont costauds, les Tchouaméni, les Rabiot, qui peuvent aller marquer de la tête. Il y a Saliba et Upamecano également. Deuxième poteau, ce sera justement deuxième poteau, et c'est une tête sénégalaise pour écarter le danger. Il a presque été trop bien tiré ce coup franc là, en tout cas dans la zone, parce que les Rabiot et Tchouaméni avaient plongé vers l'intérieur, et Upamecano et Saliba avaient un petit peu allés chercher l'extérieur, et finalement il n'y avait personne au niveau du point de pénalty, si ce n'est le défenseur sénégalais, pour écarter le danger. C'est récupéré par Tchouaméni, ce ballon avec Michael Olise qui va aller chercher Jules Koundé là-bas sur le côté droit. Il y avait un petit peu d'espace, mais encore une fois, ces passes supplémentaires, ce contrôle, on joue pas assez peut-être en première intention. Michael Olise encore qui patiente, mais qui trouve Ousmane Dembélé. Allez, Ousmane Dembélé, lui, qui va les provoquer et centrer. Ça, c'est bien. Mettre ce ballon et créer la panique dans la surface de réparation sénégalaise. Et oui, parce que Koulibaly, là, il savait pas trop quoi faire de ce ballon qui arrivait sur lui. On lui a pas donné l'information. Est-ce que il y avait danger derrière? Et du coup, il a dégagé un petit peu comme il a pu, c'est-à-dire en corner. Et ça a permis à l'équipe de France d'aller quand même mettre un petit peu de pression dans cette surface de réparation. Et puis surtout de se procurer un corner, alors que les supporters des Bleus, là, redouble d'encouragement. Le corner de Michael Olise, encore mal tiré, ça fait deux pour Michael Olise. Deux corners mal négociés, beaucoup trop près d'Edouard Mendy dans la zone où il y avait tout sauf des maillots bleus. Et Edouard Mendy qui a même pas qu'à se baisser, mais vraiment qui a récupéré ce corner.
1: Charlotte, pas contente, Charlotte.
2: Non, mais je l'avais dit sur les coups de pied arrêtés, offensivement ou défensivement, je pense que c'est le point à améliorer du côté des Bleus. Bon, on a quand même des joueurs comme Saliba ou Upamecano, même Jules Koundé, hein, qui sont très très bons au niveau du jeu aérien. Mais c'est vrai que là, Michael Olise doit faire mieux. Ça fait deux fois, Nico l'a très bien dit. Surtout, c'est des zones où c'est très facile à défendre. Donc, faut vraiment essayer de trouver un peu plus en retrait, éviter les grandes tours de contrôle du côté du Sénégal notamment.
1: Et on a Marie sur le chat qui nous dit positivité la team. Donc on essaye, hein, Marie, de pas trop râler, mais bon, c'est pas nous qui perdons le ballon non plus. Hein. Nicolas Perronnet à New York.
0: Allez, Théo Hernandez, on approche, on est entré, ça y est, dans le temps additionnel. 6 minutes de temps additionnel pour cette première période. Et les Bleus sont toujours dans le coup, évidemment. Marie a raison, 0-0 face au Sénégal. Mais c'est vrai qu'on est un petit peu frustrés par le manque d'occasions, tout simplement, parce que pour l'instant, si on fait le bilan des occasions, eh ben, il n'y en a pas pour l'équipe de France. Il y en a une très très grosse. Incroyable. Pour le Sénégal. Si on était mené 1-0, il n'y aurait pas scandale, très franchement, au terme de cette première période. Allez, le dégagement qui est contré, un petit peu de mésentente dans la surface de réparation sénégalaise pour dégager ce ballon, pardon. J'ai l'impression de Kylian Mbappé.
1: Nico, il y a 4 tirs à 1, 4 tirs pour le Sénégal, 1 pour la France. C'est famélique au bout de 45 minutes de jeu.
0: Ben oui. Il n'y a pour l'instant rien du tout du côté de l'équipe de France. Et il n'y a surtout pas ce qui fait notre force habituellement. La créativité, la vitesse. On n'a rien ce soir, pour l'instant en tout cas, au terme ou presque de cette première période.
1: 6 minutes d'arrêt de jeu.
0: Ouais, 6 minutes, ouais, on a déjà joué pendant quasiment 2 minutes, 1 minute 20 très précisément. Donc il reste 4 grosses minutes avant le retour au vestiaire et des réglages qui vont être nécessaires quand même de la part de Didier Deschamps avec Sadio Mané là, ouais, qui lui aussi, bah, décidément, entre Sadio Mané et Kylian Mbappé, c'est un petit peu concours de contrôle raté. Et tant mieux pour les Bleus parce que Ousmane Dembélé, il a enfin un petit peu de chance. Allez, Ousmane Dembélé sur la gauche, oh, il y a encore la passe ratée, c'est pas possible pour Désiré Doué, c'est des passes trop mal, il faut pas les gâcher ces occasions là. Ousmane Dembélé, on a l'impression que c'est une épidémie parce qu'on parle beaucoup de Kylian Mbappé et de Michael Olise, mais là ils sont tous les quatre devant en train de rater ces petites passes. Il y a un petit peu trop de facilité et ça commence à être un petit peu énervant quand même, cette histoire-là. Allez, derrière, Koulibaly pour Edouard Mendy, le gardien du Sénégal. Il n'y a pas de pression et pas de pressing de la part de l'équipe de France qui attend le dégagement court peut-être vers Moussa Niakate, ou long, et ben ce sera long de la part d'Edouard Mendy pour aller chercher Ismaïla Sarr, qui est pour l'instant clairement le joueur de cette première période et de ce match côté sénégalais et côté du match tout court. Théo Hernandez qui le récupère derrière pour Mike Maignan, le dégagement pour personne vraiment dans la zone là, qui est récupéré par les Sénégalais, et à force faudrait pas quand même le regretter même avant le retour des vestiaires. Ouais, Désiré Doué, la talonnade. Trop de facilité encore et le ballon perdu. Et derrière Ismaïla Sarr, le petit pont, c'est festival, mais derrière il va être trop long évidemment. Il va réclamer encore une fois une faute. Là pour le coup, je pense qu'il n'y avait rien sur Ismaïla Sarr, mais ça part encore une fois d'un ballon perdu suite à une talonnade un petit peu trop facile de la part de Désiré Doué. Et de l'espace, il y en aura peut-être pour Théo Hernandez. Allez, là, le long de la ligne de touche est loin devant pour n'importe qui, c'est-à-dire personne. Kylian Mbappé qui se retourne, qui s'énerve, qui demande le ballon dans les pieds et non pas en profondeur. Ça, c'est des signes, hein, quand on voit. Alors, Kylian Mbappé, il parle beaucoup, il est très expressif sur un terrain, mais c'est quand même des signes d'agacement, d'énervement. J'ai l'impression qu'il n'y a pas que nous qui sommes agacés par la configuration de ces 45 premières minutes. Il y a aussi l'équipe de France qui se rend bien compte que pour l'instant, ça marche quand même pas comme était prévu le plan, on va dire, même s'il y a toujours 0-0 et même si tout va bien à l'approche de la mi-temps de ce match.
1: Chouamélie. C'est quand la dernière fois qu'on a eu l'impression qu'il y avait un plan en équipe de France?
2: C'est ce que j'allais dire.
1: C'est ce que tu allais dire, mais attends.
2: Je te jure, c'est ce que j'allais dire. Je te dis, mais depuis quand il y a un plan?
1: Ouais. C'est un peu le problème, hein. C'est qu'on a du mal à lire, je trouve, le projet, mais bon.
2: Le projet, c'est d'essayer d'équilibrer au maximum ces individualités qui sont quand même hors normes. Exactement, ouais. Ça qui est le plus dur. Yes. Est-ce que des fois, il ne faudrait pas enlever peut-être un peu plus de talent et mettre un peu plus des joueurs qui... Je ne sais pas. Il y a quelque chose à faire, en tout cas.
1: Nico, fais quelque chose.
0: Ouais, je suis désolé. Hein. Oula. Oula là. Il reste quoi? Il reste 2 minutes. 1 minute 30 à jouer dans cette première période. Et on a presque le sentiment que l'équipe de France s'en sort bien avec ce 0-0. Même s'il n'y a pas eu 36 000 occasions en face. Il y a eu une grosse, en tout cas. Et on a surtout beaucoup de frustration et quelques petites interrogations qui commencent à poindre du côté de l'animation de l'équipe de France. Allez, Tchouaméni dans le rond central pour Désiré Doué avec Rabiot. Là c'est bien, ça circule bien, mais il y a toujours encore ces 2, 3, 4, des fois 5 contrôles avant de trouver un partenaire. Tchouaméni qui lève la tête, qui va chercher et trouver Michael Olise en première intention, pour une fois Michael Olise, et en première intention également pour une fois Jules Koundé là-bas sur le côté droit. Mais quand et ben on on cherche à jouer en première intention. Il y a la précision technique, un petit peu trop de déchets et le ballon est à nouveau perdu. Ouh, si ça passait, c'était intéressant ça. Pour Jules Koundé qui était resté là-bas en position très offensive, mais qui finalement n'aura pas le ballon parce qu'il y a un pied bien tendu sénégalais qui est allé le récupérer. Les 30 dernières secondes avant la pause. Et Niakate pour Koulibaly avec Crépin Diata qui va passer la ligne médiane face à Désiré Doué et Adrien Rabiot. Ça passe entre les deux Français. Lamine Camara à l'entrejeu aux 30 mètres, c'est latéral tout ça avec Sadio Mané sur sa gauche. La Djidjouf désormais, Sadio Mané dans la surface de réparation. Attention, Sadio Mané dans la surface de réparation. Attention, la frappe de Sadio Mané. Attention, la frappe d'Ismail Assar derrière. Et ça passe au-dessus. C'est pas possible de se faire avoir comme ça, de se faire peur comme ça. 0-0 toujours. Mais c'est un petit miracle. À l'issue de cette première période, il a fait ce qu'il voulait, Sadio Mané. De Jules Koundé, me semble-t-il, là-bas. Et derrière, donc de Michael Olise, et derrière le centre. Voilà. Ça passe devant tout le monde et derrière Ismail Assar qui récupère le ballon. Il a fait une super période mais il fait une frappe absolument mal assurée qui s'envole dans les tribunes du stade New York New Jersey. Ça fait 0-0, c'est la mi-temps ici, mais ça fait deux très grosses occasions pour le Sénégal et c'est quand même une première mi-temps, on va dire, raté de la part de l'équipe de France. On va faire beaucoup mieux en tout cas en deuxième.
1: C'est une première mi-temps ratée, mais la tienne était très réussie, Nico Perronnet. Tu vas faire une petite pause pendant la mi-temps. On reste avec Charlotte Lorgeret, avec Lucas qui lit vos messages sur le chat et il apprécie vos vannes qui sont toutes tournées vers Lucas. C'est ça qui est sympa. On arrive dans quelques secondes. On va vivre évidemment cette pause et puis cette seconde période entre la France et le Sénégal. Tous ensemble, on attend vos appels au 0810 055 056, vos messages aussi sur WhatsApp, n'hésitez pas à nous envoyer des petits vocaux, ça nous fait plaisir et on les passera à l'antenne. Et puis dans un instant, on fera un point sur vos messages sur le chat. 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
1: On était déjà en train de s'énerver avec Charlotte. Il nous a fallu un jingle et une pub. Qu'est-ce que tu étais en train de dire, Charlotte, sur les occasions?
2: J'étais en train de dire, ce qui est inquiétant, c'est qu'il n'y a pas d'occasion, en fait. Il y a zéro occasion. On a l'impression qu'ils se regardent un petit peu jouer. Peut-être finalement, en fait, se dire, bon, les gars, collectivement, on n'arrive pas. Mais en fait, on joue sur nos forces. C'est quoi les forces de l'équipe de France aujourd'hui? C'est de jouer en profondeur. C'est des joueurs comme Kylian Mbappé, comme Désiré Doué, comme Ousmane Dembélé, qui aiment se jouer un peu en profondeur et faire reculer ses défenses, faire des efforts à haute intensité par les Sénégalais pour le moment, qui sont très très bons, que ce soit cette charnière centrale et surtout le milieu de terrain à 3 avec Monégasque Lamine Camara, avec Pape Gueye, avec Gana Gueye, c'est très intéressant, donc ouais. Ils posent des problèmes à l'équipe de France,
1: mais ils sont 3.
2: Mais quand même s'ils sont 3, 12, 800, ils doivent avoir des occasions du côté des Français. C'est inadmissible ce qui se passe pour le moment.
1: Inadmissible. Est-ce que vous aussi vous trouvez ça inadmissible? Je me tourne vers toi, Lucas. C'est toi qui lis et qui modère les messages sur notre chaîne YouTube ICI. Pour nous trouver, c'est très facile. Vous allez sur la chaîne YouTube ICI, ICI, et vous cherchez le live. C'est dans les onglets. C'est très facile à trouver. Vous pouvez voir en vidéo ce qui se passe dans ce studio. C'est foufou, je vous préviens. On fait des dingueries dans le studio. Lucas, qu'est-ce que ça dit sur le chat?
4: Écoute, j'ai envie de dire tout le monde rejoint Charlotte, hein, les avis sont plutôt négatifs ou en tout cas mitigés. On a Thomas Desnin qui utilise des mots assez forts, qui définit cette première mi-temps comme honteuse de la part de l'équipe de France. Bon. On a Maxence 1 qui lui par contre dit c'est normal, oui, les premiers matchs sont souvent bloqués dans une Coupe du Monde pour les équipes qui voient loin. Et en face, le Sénégal est un sacré client qui sait que c'est aujourd'hui que la France est prenable.
1: Et on sent qu'on n'est pas devant une équipe de France, enfin une équipe tout court qui n'a rien à perdre. On est vraiment face à une équipe qui se dit tout peut se casser la figure. Et ils ont peur en fait, Charlotte. C'est ça qu'on sent.
2: Bah, je trouve qu'au fur et à mesure, il y a un peu plus d'attitude un peu négative où voilà, on râle un peu plus. Après, c'est normal, mais faut le rappeler que pour l'instant, depuis ce début de la Coupe du Monde, voilà, la Belgique c'était compliqué, l'Espagne c'était compliqué, le Canada ça a été compliqué. Donc non, c'est ces premiers matchs qui sont très durs à aborder, mais je préfère rencontrer le Sénégal tout de suite que rencontrer le Sénégal au troisième match de groupe pour ouais donc il y a
1: sachant
2: un peu,
1: que
2: ouais.
1: sachant qu'Irak et Norvège c'est pas non plus facile.
2: L'Irak moi aussi j'ai un peu peur. Bah là ce que c'est en train de montrer là, moi tous les matchs j'ai peur, ça y est.
1: Et
2: c'est...
1: la Norvège meilleure attaque des qualifs, voilà. Bon, on a Thomas qui nous dit Nathalie est super sympa.
4: Alors on sait pas
1: c'est
4: qui
1: Louis.
4: Est Nathalie.
1: Nathalie est trop sympa. On ne
2: c'est
1: sait
2: qui,
1: pas qui est Who is Nathalie. Ça va être le mystère de la soirée. On a Ticia aussi sur le chat de la chaîne YouTube ici qui nous dit c'est passé trop vite. Ticia, on n'a pas vu la même mi-temps, ouais, je pense. Ce n'est pas possible. On va partir du côté du Cotentin pour voir si ça passe vite ce match de football avec Sarah Saltiel-Rago qui est au pied d'un écran géant sur la commune de 40 ans. Pour ici Cotentin, Sarah, alors, qu'est-ce qui se dit autour de vous sur ce match qu'on est en train de voir ?
8: Qu'est-ce qui se dit ? Il y a un peu de frustration. Hein. On l'a senti sur les différentes tentatives, effectivement. Quelques tentatives françaises, quelques tentatives sénégalaises aussi. Je suis avec deux supporters, Laurent et Eric, alors qu'ils regardaient l'écran, bras croisés et
1: comme Charlotte. Ça veut dire fâché.
8: Alors, messieurs, comment est-ce que vous la trouvez un petit peu cette première mi-temps ? Pas évident quand même ce match. Hein.
9: Mais la première mi-temps, elle est fade, hein, parce que l'équipe de France, elle n'est pas au rendez-vous, puisque les Sénégalais ont tiré plus au but que les Français. Donc on est surpris, on attend de voir la deuxième mi-temps, si toutefois on est capable de se réveiller et de marquer au moins un but, même si l'équipe du Sénégal résiste bien.
8: Et pour vous aussi, Eric, vous avez l'impression qu'on est encore un peu endormi dans cette première mi-temps ?
10: Tout à fait, oui. Ce que je peux constater, c'est que l'équipe de France est un peu... on a l'impression qu'ils sont à l'entraînement et un peu mou, alors que les Sénégalais sont beaucoup plus actifs et beaucoup plus présents sur le ballon, tout simplement. Et ça se révèle tout simplement quand on voit le nombre de tirs au but de chaque équipe.
8: Bon, il y a quand même 90 minutes dans un match, il reste une seconde période. Vous avez bon espoir que ça se réveille un petit peu ou vous sentez que ça va être compliqué jusqu'à la fin finalement ?
9: Je pense que ça va être compliqué jusqu'à la fin. Peut-être une opportunité sur un coup de pied arrêté ou une faute d'un Sénégalais avec un pénalty pour l'équipe de France. Mais ça, c'est mon pronostic.
1: Ah ouais, on est désespéré là. On espère un pénalty, on est désespéré.
8: Voilà, vous sentez un petit peu... on a eu un petit peu l'enthousiasme du début, premier match de Coupe du Monde, un petit peu refroidi par ce peu d'occasions et ce peu de réussite de l'équipe de France. Mais bon, l'ambiance reste bonne quand même ici. On fait une petite pause avant de reprendre les hostilités, si je puis dire, sur la seconde période.
1: Merci beaucoup Sarah Saltiel-Rago. D'ici Cotentin, au pied donc de l'écran géant sur la commune de 40 ans, c'est dans la Manche, en Normandie. On va maintenant partir à Paris, dans le 11e arrondissement, au Bali Restaurant, qui est un restaurant sénégalais, avec notre journaliste Marie Boéda, qui est donc entourée de fans à la fois français et sénégalais. Marie, est-ce que les fans sénégalais sont contents de cette première mi-temps de leur équipe nationale ?
11: En tout cas, ils sont un petit peu moins inquiets qu'au début. Là, je peux vous dire qu'on est très très concentrés. Les chaises tournées en direction de l'écran, les assiettes, on les laisse tranquilles. Et il y en a une petite trentaine, ça s'est vachement rempli depuis tout à l'heure, dans un tout petit restaurant qui a un peu poussé les murs pour faire entrer tout le monde. Et oui, c'est plutôt des supporters sénégalais qui sont présents. Je suis à côté de Rassou, qui est, je crois, grand supporter de l'équipe du Sénégal. Il est avec son petit garçon qui était à côté de lui tout à l'heure. Et alors, comment ça va, Rassou ? Comment vous le vivez ce match ?
12: Ça va, ça se passe super bien. En vrai, on est content de voir l'équipe du Sénégal, comme on le pensait, faire du mano-mano avec la France. Il reste seulement à nos attaquants d'être plus cliniques devant, en fait, de convertir les occasions, parce qu'on n'en aura pas 1000. Et on sait que devant, en face, au niveau de l'équipe de France, eux, quand ils l'auront, ils vont le concrétiser. Donc, du coup, on est content. Il nous suffit juste d'être encore plus concentrés et cliniques devant, afin de marquer pour qu'on puisse ramener la victoire au Sénégal.
11: Vous y croyez, quoi ?
12: Ouais. et on y croit. Ouais, on y croit à 100%.
11: Bon, ben voilà, je vais laisser discuter avec sa femme et son enfant. Et puis, on a aussi autour de nous les serveurs qui courent partout et qui s'arrêtent dès que les cris les préviennent avec des plats et des carafes dans les mains. Donc, je peux vous dire que là, dans ce tout petit restaurant, le bruit commence à monter. La tension aussi, et pour le moment, on se dit pas trop stressé, mais je sens que tout le monde reste assez vigilant.
1: En tout cas, Rassou, on lui dit Nagadef, si j'ai bien retenu, ouais, ça veut dire ça. Bonjour en sénégalais. Merci beaucoup, Marie Boéda, au Bali Restaurant dans le 11e arrondissement de Paris. On va faire un dernier petit tour en France, en Touraine, avec Adrien Bossard qui est sur une fan zone à Saint-Cyr. C'est dans l'Indre-et-Loire. Et Adrien est journaliste pour Ici Touraine. Adrien, quelle est l'ambiance autour de toi ?
13: Alors, une ambiance tranquille là pour l'instant parce que tout le monde est un petit peu sorti pour aller faire la petite pause à la mi-temps. Et je suis avec Théo qui est un peu dépité, assis sur sa chaise. Bon, Théo, c'était pas la première mi-temps de rêve. Hein.
14: Non, mais bon, c'est le début, c'est la première mi-temps. Il faut que tout le monde rentre dans le jeu, mais ça va le faire. Ça va le faire.
13: Toi, tu pronostiquais 3-1, c'est ça ?
14: 3-1, j'y crois toujours.
13: J'ai toujours le 3-1.
14: Oui, oui. Il suffit d'un but et ça va se libérer.
13: On a quand même plus applaudi les actions défensives, notamment Doupamecano qui récupérait le ballon que les actions offensives, les rares actions offensives des Bleus.
14: Oui, c'est vrai. Mais bon, c'est une technique. On se cache pour mieux sortir là.
13: Ouais. Ça veut dire que le deuxième mi-temps, ce sera bien mieux. Didier, il a poussé un coup de gueule à la mi-temps.
14: Je pense 50e minute. Didier, là, il a fait un petit coup de gueule. 50e minute, premier but, ça libère tout. Et c'est bon, ça enchaîne.
13: Et c'est le feu ici.
14: Et c'est le feu.
13: Super. Voilà, Pia, une ambiance pour l'instant un petit peu morose, un peu groggy là. On peut dire par cette première mi-temps qui n'était pas très très emballante, mais évidemment, on espère une deuxième mi-temps de bien meilleure qualité.
1: Ah bah, on espère parce que moi, je gère la mauvaise humeur de Charlotte Lorgeret sur le plateau.
2: Pour l'instant, ça va.
1: Merci beaucoup, Adrien Bossard, d'ici Touraine. Merci, Adrien, qui était donc sur une fan zone à Saint-Cyr, en Indre-et-Loire. Charlotte, Adrien l'a évoqué à l'instant, Didier a peut-être poussé une gueulante dans les vestiaires. Qu'est-ce que tu en penses ? Est-ce que toi, si tu étais le coach de cette équipe de France, tu pousserais une gueulante ou au contraire, tu les encouragerais, tu les rassurerais ?
2: Bah, c'est un peu un mélange des deux. C'est là où Didier Deschamps est très très fort. Mais pour moi, il y a deux gros soucis. Le souci numéro un, c'est techniquement, ils ne sont pas au niveau. Personne n'est au niveau. Et le deuxième problème, c'est qu'en fait, à part qu'il y a Mbappé qui fait des courses vers l'avant, il n'y a personne d'autre.
1: Voilà,
2: ils sont attirés par le ballon.
1: Ils ne s'approchent jamais de la cage.
2: Non, parce qu'en fait, ils se regardent, ils lèvent la tête. Donc Ousmane Dembélé, Désiré Doué, Michael Olise qui cherchent les ballons. Mais après, il n'y a plus personne devant. Donc le quatuor offensif, c'est bien. Mais en fait, il faut qu'il y ait un qui soit au niveau du ballon. Et après, il y a d'autres choses qui se passent derrière. Donc il n'y a pas que Kylian Mbappé qui doit faire des courses offensivement. Donc là, à mon avis, il doit y avoir des changements au bout de 10 minutes s'il n'y a pas techniquement déjà mieux et s'il n'y a pas plus de courses vers l'avant.
1: Bah, Barcola pour des courses vers l'avant, ça pourrait être une option.
2: Et je pense aussi à Warren Zaïre-Emery aussi, revenir à un milieu à 3.
1: Tu mets Warren, alors là, je te le dis tout de suite Charlotte, ça casse la baraque. Hein. Bah, mais ça, sûr. On savait dès le début en fait, j'aurais pu le dire à Didier Deschamps.
2: Ouais, c'est des choix de luxe, ça, on avait trop de choix là.
1: Avant de retrouver Nicolas Perronnet dans une seconde, Lucas, déjà j'aimerais que tu me dises d'où nous écoutent les gens qui sont sur le chat de la chaîne YouTube ici, parce que j'ai vu passer plein de messages sur on vous écoute d'ici, de là, alors c'est où ?
15: Complètement, alors on a Terranies qui est Stéphanois qui nous écoute en direct de Munich. On a Clément KWK qui nous écoute à côté du Stade Bollard. Donc
1: Il a gagné la Coupe de France alors.
15: On a Pauline David qui nous écoute en direct du Pérou.
1: Excellent.
15: Et ouais, le Pérou. On a encore Louis Sox de Bachy ou Marie FRDG en direct de Versailles.
1: Enfin, Louis vient de nous écrire aussi un message en disant en direct du jet privé, les filles. Oui. On a aussi quand même Aimé qui nous dit je suis à Kinshasa. Donc ça, c'est énorme. Ça nous fait super plaisir de savoir d'où vous nous écoutez. Je sais que vous êtes aussi nombreux, bien sûr, à nous écouter des régions de France, bien entendu, puisqu'on est sur ici. On va retrouver Nicolas Perronnet qui est avec nous. C'est lui qui commente ce match France-Sénégal depuis les États-Unis, depuis le stade. Et Nicolas, c'était pas foufou. Qu'est-ce qu'on change pour la seconde mi-temps ?
16: Je sais pas, un petit Ryan Cherki, est-ce que ça pourrait pas faire du bien ? En même temps, on va rester peut-être un petit peu dans un registre qui est le nôtre. Enfin, honnêtement, c'est quand même assez inquiétant. J'ai un collègue qui est connu pour sa petite capacité d'exagération qui vient de me dire ça fait 15 ans que je suis les Bleus, c'est le pire match que j'ai jamais vu. Je vais parler de celui-là qui était vraiment le pire que j'ai jamais vu.
1: On a peut-être commenté ensemble. Mais alors attends, parce que Nico, excuse-moi de te couper, mais Lucas qui est sur le chat YouTube de la chaîne ici,
15: t'es pas le seul. seul, Nico, à parler de Cherki. Effectivement, on a Laurent Christol qui nous dit Cherki va débloquer la situation. Donc lui, il l'affirme. Hein. C'est Cherki qui va bouger tout ça. On a Alexovic qui nous dit Didier, t'es relou, fais rentrer Cherki. Ou encore Miss SR qui nous dit faites rentrer Cherki, c'est le moment.
1: Et on a Marie qui nous dit qu'on est trop dur aussi. Ben oui, mais Marie, excuse-nous, hein, c'est quand même pas fou le spectacle. Nico, qu'est-ce que tu voulais ajouter ?
16: On est assez gentil hein, quand même. Hein, ouais. Je pense qu'on est un peu gentil. Mais oui, oui. Non, mais Ariane Cherki, en plus, c'est son rôle. Après, oui. De toute façon, ça manque de folie, ça manque de créativité, ça manque de justesse technique.
1: Ouais. C'est ce que disait Charlotte. Donc, et tu sais, Nico, Charlotte nous disait.
16: Il coche les cases, quoi.
1: Oui, c'est vrai qu'effectivement, il coche toutes les cases. Charlotte nous disait aussi que peut-être que la rentrée de Warren Zaïre-Emery en troisième milieu.
2: Ah mais du coup, il faut faire sortir qui ? En fait, c'est que ouais, là, ouais. C'est le problème. Bah, moi, là, je suis d'accord, il faut faire rentrer Cherki, il faut faire rentrer Warren, mais on enlève qui ?
1: Froidement, franchement, froidement. Hein. Pourtant, Dembélé.
2: Moi, je suis d'accord avec toi.
1: Voilà.
16: De toute façon, dans les réorganisations tactiques de Didier Deschamps, Ousmane Dembélé, c'est celui qui va être le plus souvent. Sacrifier, c'est pas le mot, je veux dire, mais ça va être le travail de Didier Deschamps, c'est-à-dire d'aller dire au Ballon d'Or, on va jouer comme ça, et donc dans mon organisation, bah, je suis désolé, mais c'est à toi de sortir. C'est souvent comme ça que ça pourrait se passer si on passe effectivement à un milieu à 3
1: ou alors,
16: si
1: Nico,
16: on apporte du 109 dans le quatuor. Ouais.
1: Tu sors Désiré Doué qui est peut-être plus facile à sortir au niveau du statut, tu mets Olysé. Ah non, ça marche pas.
2: Non, mais en fait, tant que Kylian Mbappé restera devant,
1: ouais,
2: il y aura très peu de changements, peut-être très peu de possibilités.
1: Ah, parce que tu aurais pu remettre Dembélé ailier droit et Olysé dans l'axe, peut-être.
2: Ouais, mais bon. Ça n'a pas forcément bien fonctionné.
1: Ça va reprendre, en tout cas, Nico, ça y est. Hein.
16: Et il n'y aura pas de changement, en tout cas, pour l'instant. À la mi-temps, ouais, évidemment.
1: C'est logique.
16: On repart avec les 11 mêmes, et même les 22 mêmes. Et c'est reparti, allez. Il reste 45 minutes. Évidemment, la première période a été ratée par l'équipe de France. Mais vous savez quoi ? L'équipe de France va gagner 1-0.
1: Ça ne veut pas dire que le mondial sera raté. Ouais, c'est ça. Ça ne veut pas dire que le mondial sera raté. On est dur sur cette mi-temps, mais on sait que voilà, c'est dur d'entrer dans un mondial. Donc voilà.
16: Allez, avec ce ballon qui est récupéré, on va voir si. Par ses mots ou par ses choix, peut-être, Didier Deschamps est allé. S'approcher un petit peu de la solution pour faire sauter ce verrou sénégalais et puis surtout voilà, mettre cette équipe de France dans la configuration qui est celle qu'on aimerait voir, de la confiance, de la vitesse, de la technique, des buts, de la domination, tout ce qu'on n'a pas eu en tout cas en première période. Allez, Upamecano, la verticalité, ouais, qui a été cherchée là par Upamecano, peut-être d'ailleurs que c'était donc une petite consigne de Didier Deschamps, même si le ballon a été dévié et récupéré pas pour longtemps par les Sénégalais. Upamecano va le récupérer à nouveau, ce ballon avec Tchouaméni dans la moitié de terrain des Bleus. Adrien Rabiot là-bas côté gauche pour aller toucher Kylian Mbappé qui va Désiré Doué, pardon. Tchouaméni encore derrière, allez mettre de l'impact et mettre un petit peu de folie dans ce match. Ousmane Dembélé derrière et non, on reste toujours au niveau de la ligne médiane. Allez, de droite à gauche, de gauche à droite, à jouer un petit peu au handball avec cette défense du Sénégal. Et Jules Koundé qui allait apporter une solution. Upamecano, allez, qui allonge devant, ça c'est bien avec Désiré Doué. Oui, Désiré Doué, peut-être dans l'axe. Désiré Doué, la frappe de Désiré Doué, ben là voilà. La première situation, elle est venue de la verticalité. La passe d'Upamecano qui va aller chercher loin devant et trouver pour une fois Désiré Doué qui fait le travail tout seul derrière en rentrant sur son pied gauche, en allant chercher la frappe. Il y avait,
15: c'est bien ça, bah,
16: c'est ça qu'il fallait faire exactement. Ça passe pas très très loin. Début d'Edouard Mendy et immédiatement derrière Désiré Doué s'est retourné. Vers son coéquipier, vers Upamecano, avec le pouce levé pour lui dire bah voilà, c'est comme ça qu'on doit me trouver. Et ben c'est quand même la situation quelque part peut-être la plus dangereuse des Bleus depuis le début de ce match à la 47e.
1: Et Charlotte, un tir de loin quand on n'arrive pas à approcher de la cage, ça peut être une solution.
2: Oui, c'est très bien, et surtout qu'il y a de la qualité. Mais là, Upamecano et Saliba, ils doivent un peu trouver les zones juste derrière les milieux de terrain où justement on va avoir notamment Michael Olysé, Ousmane Dembélé, Mbappé et Désiré Doué qui aime bien aussi rentrer à l'intérieur, pouvoir frapper un peu de loin, ça peut être une possibilité.
1: Nico,
16: on a un petit aux armes là. Alors c'est timide, j'ai enlevé une oreille du casque là pour l'entendre parce que le stade est tellement grand
0: Et même s'il y a beaucoup de Français, on voit beaucoup de maillots bleus, en fait c'est un peu disséminé, donc on n'a pas le sentiment d'un COP tricolore, mais il y a eu un petit aux armes quand même qui a été lancé pour lancer les bleus et les aider à entrer mieux dans cette seconde période qu'ils n'ont terminé la première. Le dégagement sénégalais, c'est Nico, récupéré par Saliba. Oui.
1: Charlotte a repéré quelque chose d'intéressant.
2: Oui, c'est ce que tu disais, Pia. Michael Olise qui a un rôle un peu plus de numéro 10 et Ousmane Dembélé côté droit. Donc,
1: qui colle sa ligne, il le faisait avant.
2: Qui colle sa ligne et qui oblige justement soit Koundé à être très très bas pour laisser justement cet espace entre les deux lignes pour Ousmane Dembélé, ou soit une position intérieure pour lui, soit encore qui trouve cette large. Donc voilà, essayer de d'épurer un petit peu ces lignes du Sénégal qui est très compact.
1: Donc il y a eu un vrai changement à la mi-temps. Les deux joueurs ont pour l'instant échangé leur rôle, Nico.
0: Ouais, c'est ça. On sait que de toute façon, Michael Olise, il peut faire les deux. C'est-à-dire qu'il peut être vraiment pur ailier, rentrer sur son pied gauche, faire des différences sur des petits mouvements de hanche. Enfin, il est capable de déstabiliser son défenseur direct et d'être dans un vrai rôle d'ailier. Mais il est aussi capable d'être dans le vrai cœur du jeu. Il a toujours un petit coup d'avance avec le petit coup de tête à droite à gauche pour essayer d'aller voir les coups. Donc on sait qu'il a vraiment ces deux palettes là. Donc effectivement, il va rester dans un vrai poste de numéro 10 juste derrière Kylian Mbappé, et là on va pas bouger une oreille du côté de Dembélé qui va rester à droite, et de Doué sur son côté gauche, en tout cas pour débuter cette première période. Situation de hors-jeu et ballon rendu au Sénégal.
1: En tout cas, Nico, on se fait quand même bâcher sur le chat de la chaîne ici, parce qu'on a un panneau d'affichage dans le studio qui reste désespérément à 0-0 depuis tout à l'heure. Et donc on a Titia qui dit le pauvre panneau d'affichage sur le bureau qui reste à 0-0 depuis tout à l'heure et qui est mort de rire. Oui, bah écoute, on espère tous pouvoir le faire bouger, changer de numéro. Hein.
0: Mais non, mais ça va être moche, on va gagner 1-0 et puis on va rentrer dans notre mondial comme ça. C'est écrit, c'est écrit.
1: Yeah, c'est bon, Nico, il a déjà écrit le scénario. Voilà. Et voilà. Tout va bien, vous inquiétez pas.
0: Allez, les Sénégalais, on est reparti quand même un petit peu comme en première période. Hein, avec en tout cas au niveau du rythme, très clairement. Et les Sénégalais là qui sont dans le rond central. Avec Moussa Niakhaté sur sa gauche, avec Pape Gueye désormais joueur de Villarreal qui va aller chercher son coéquipier, collé à sa ligne de touche également, un nouveau Diakhaté. Kana Gueye désormais, et la Djidouf là qui réclamait le ballon. Oh, ça joue à deux alors, hein. Franchement. Allez, la transversale là, de Moussa Niakhaté, pied gauche, elle est précise là pour le coup de la part du défenseur lyonnais pour aller changer un petit peu le jeu et créer de la vitesse là-bas côté droit. Ça marche pour l'instant pour les Sénégalais, mais Lamine Camara s'est fait piquer le ballon. Il n'y a pas faute et il y a situation de contre pour l'équipe de France avec Désiré Doué sur sa gauche désormais. Il va pouvoir peut-être rentrer. Kylian Mbappé se mettre sur son pied droit, il se fait chipper le ballon. Kylian Mbappé, c'est pas assez tranchant là, le petit crochet extérieur de la part du capitaine de l'équipe de France. Et derrière le contre, il est à nouveau sénégalais. Oh, l'intervention magnifique de William Saliba sur Ismaïl Assar. Et ben voilà, ça s'est un petit peu énervé sur cette séquence box to box de chaque côté. D'abord le contre mal négocié à la fin par Kylian Mbappé, et derrière eh bien le contre-contre, on va dire, de la part du Sénégal, et l'énorme intervention de William Saliba qui était un petit peu en retard. Alors je pense que c'était compliqué quand même pour Ismaïl Assar d'aller s'emmener ce ballon, mais il a quand même essayé de tacler et d'aller vraiment totalement assurer le repli défensif alors qu'il était dans une zone un petit peu dangereuse. En tout cas, le duel, il a été gagné face à Ismaïl Assar. On en parlait tout à l'heure avec Charlotte, c'est quand même un énorme client. Et, ouais. William Saliba là on voit que vraiment en un claquement de doigts quand même ce match peut se débloquer quand même, hein.
2: Il a été très très malin, Saliba, parce que là il a vu qu'il était tout seul, donc le 1 contre 1 quand on est défenseur central, il faut très très bien le gérer, il faut bien manipuler l'adversaire, et là il lui a dit mets la balle à Ismaïl Assar. Lui, il a réduit un petit peu la distance, donc il était quand même très proche de lui, et c'est surtout
0: Michael
2: qu'il s'est
0: Olise,
2: mis en
0: Michael
2: course
0: Olise
2: très
0: dans l'axe. Michael Olise qui va frapper, Michael Olise qui va marquer, Michael Olise, l'arrêt d'Edouard Mendy, et ben la voilà, la première très très très grosse occasion de la part de l'équipe de France, le premier déséquilibre, Michael Olise qui a pris le plein axe, qui se fait emmener pied gauche, et l'arrêt d'Edouard Mendy magnifique sur cette frappe qui est écrasée, cadrée de la part de Michael Olise. Il y aura un corner à suivre pour l'équipe de France. Allez, ça s'anime un peu.
2: Ouais, forcément, il y a ce petit ballon là de Jules Koundé pour Michael Olise qui savait hein, avec sa vitesse, Koulibaly, il allait entrer en difficulté. Mais Edouard Mendy, il sort bien au bon moment, il fait les pas d'ajustement, il sort très très bien, il réduit un petit peu l'espace pour que Michael Olise ait plus de difficultés à cadrer ce ballon. Quel arrêt du gardien sénégalais, Edouard Mendy.
16: C'est lui sur le corner et ça donnera rien. Ouais, bah il a mieux négocié son 1 contre 1 et sa frappe, Michael Olise, que son corner. Ça fait un troisième corner assez mal tiré de la part du français, mais celui-ci on lui en veut pas parce que c'est quand même lui là qui a été le plus dangereux et de loin depuis le début de cette rencontre avec ce ballon qui s'est amené un petit peu tout seul. On voit que dès qu'il y a un petit peu de déséquilibre, enfin c'est une lapalissade de dire ça en football, mais oui, on se crée quand même beaucoup plus d'occasions, mais de part et d'autre quoi, parce que ce qui était intéressant tout à l'heure, c'est de voir que le compte de Kylian Mbappé, bon, est pas allé au bout, mais pour cette petite prise de risque derrière, eh ben on s'est pris un compte de la part du Sénégal qui est pas allé au bout non plus, mais qui était dangereux. Donc on est vraiment dans cette partie là d'équilibre, de bloc contre bloc, où on a deux équipes qui se regardent quand même dans les yeux hein, quelque ouais. part. Et le Sénégal fait un super match, faut le dire aussi hein, même tactiquement quoi, on est mis en danger par cette équipe du Sénégal.
1: C'est vrai, c'était attendu, Charlotte. Oui, ils sont très costauds, le Sénégal.
2: Ce scénario-là, il était plus qu'attendu. Forcément, un peu plus ouvert en seconde période parce que les deux équipes veulent encore plus marquer. C'est pour ça qu'il va falloir être encore plus vigilant de la part des Bleus. Il y aura de la fatigue aussi qui va s'accumuler. Donc, au milieu de terrain, il va falloir faire les efforts. Mais pour l'instant, ils le font très bien.
1: Mais ce qui est criant, Nico et Charlotte, c'est quand même le manque de lien qu'on voit dans le jeu de l'équipe de France. Même par rapport à l'équipe sénégalaise, on a un jeu collectif qui est vraiment, quand même, vraiment faiblard, quoi.
16: Ouais, on est plus arrêté. C'est vrai que oui, c'est compliqué parce que cette action finalement de Michael Olise, ça se fait sur une séquence où le déséquilibre est installé. On va pas la chercher en fait. Il y a pas 15 passes
2: C'est peut-être comme ça qu'il faut jouer en fait. Quand on n'arrive pas à trouver les solutions parce qu'on a des profils de joueurs qui sont tellement forts, qui veulent avoir le ballon, qui veulent faire des déséquilibres tout seuls, peut-être que collectivement, justement, ils n'arrivent pas à faire de différence. Donc jouer en transition comme les Sénégalais où là depuis quelques minutes qu'ils arrivent un peu plus à avoir le ballon ouais.
1: On a des armes fatales hein, pour jouer sûr. En transition évidemment avec tous les joueurs offensifs qu'on a voilà. Bon alors Nicolas, 0-0 entre la France et le Sénégal, on n'a toujours pas peinturluré le visage de notre jeune Lucas avec notre maquillage parce que
17: j'attends.

0: serait justement d'affirmer que cette équipe de France va mieux. On est sur 10 minutes de reprise qui sont quand même bien bien mieux du côté des Bleus. Je ne sais pas ce que Didier Deschamps a dit à ses joueurs, mais il y a du mieux tout de même.
1: Kylian Mbappé dans la surface, Kylian Mbappé, l'arrêt encore. Oh, l'arrêt encore d'Edouard Mendy. Mais oui, ça va mieux pour les Bleus. Bien sûr que ça va mieux pour les Bleus, mais ça va très bien également pour Edouard Mendy, le gardien du Sénégal, qui après avoir sauvé son pays face à Michael Olise vient de faire pareil face à Kylian Mbappé. C'est pas terminé, il est à nouveau en possession du ballon. Kylian Mbappé sur sa gauche désormais, il va rentrer dans la surface de réparation. Il est face à deux Sénégalais, ce sera corner à suivre pour l'équipe de France. Et Kylian Mbappé, oui, qui fait la grimace, mi sourire, mi grimace, parce qu'il sait bien qu'il avait l'ouverture du score au bout des crampons. Alors il est gêné hein, sur un bon repli défensif de la part de Crépin Diatta, mais l'arrêt, alors il est moins spectaculaire que tout à l'heure sur Olise, mais il est quand même très très costaud de la part de Edouard Mendy.
2: C'est Diatta hein, qui gêne énormément, le contrôle qui lui reste un petit peu dans les pieds à Kylian Mbappé. C'est compliqué à haute intensité, un petit peu de pas s'en mêler les pinceaux, mais l'enchaînement était quand même juste. Mais très bon retour du Monégasque.
1: Allez, ce corner qui est joué à deux, parce que c'est vrai que quand on les joue en première intention, bah, on ne crée pas le danger pour l'instant du côté de l'équipe de France, c'est pas là non plus. Et peut-être que les Sénégalais vont pouvoir exploiter le contre. Non, il dit non, Nicolas Jackson, c'est trop compliqué pour lui, ce ballon qui est récupéré par William Saliba avec Jules Koundé pile poil sur la ligne médiane. Saliba encore avec sur sa gauche Lucas Théo pardon Hernandez avec Adrien Rabiot.
3: En tout cas la remise dans l'axe d'Olise change tout, je trouve, au niveau du jeu de l'équipe de France.
1: Il est passé, il y aura pénalty pour l'équipe de France. Non, il n'y aura pas pénalty pour l'équipe de France sur ce débordement de Kylian Mbappé. Ça va être revu hein. C'est chaud, ça se passe côté droit, il rentre dans la surface de réparation. Il y a un tacle qui me semble en retard à vitesse réelle. On va regarder ça.
0: J'ai l'impression qu'il le découpe, hein, Nicolas.
1: Ah, c'est Sadio Mané hein, je crois hein, qui est est-ce qu'il y a faute, je suis pas certain qu'il y ait contact.
2: Il touche le ballon, en fait il saute avant, il y a la petite touche, il sent hein, que ça va, non, ça non, va oui. venir non.
3: Il touche pas le ballon,
1: ouais. Mais
2: il saute avant en fait. C'est ça le problème, ouais. C'est qu'il n'y a pas de contact et il prend pas le pied, ouais. Il saute juste avant, donc
1: L'arbitrage vidéo, oui, non, oui, effectivement, il est en cours. Hein. Monsieur Fagani, l'arbitre iranien de cette rencontre qui attend les consignes. Ouais, c'est checké pour un possible pénalty en faveur de l'équipe de France.
0: Bon, en tout cas, Nicolas, pour le chat, il y a pénalty. Hein. Ça, c'est sûr et certain.
1: Alors, c'est incroyable, hein, ce duel, c'est Sadio Mané là, qui vient attaquer. Il est en retard, Sadio Mané, c'est sûr. Il tacle pas bien Sadio Mané, c'est sûr, mais derrière je suis pas sûr que Kylian Mbappé tombe en raison du tacle de Sadio Mané et je crois qu'il y aura pas pénalty. C'est encore en train d'être checké hein. Ouais, c'est encore en train d'être checké, mais j'ai l'impression.
2: C'est compliqué, c'est compliqué à analyser parce que.
1: C'est dur de siffler quand même. Hein.
2: Bah, c'est dur de siffler et en même temps, c'est un tac non maîtrisé, il ne touche pas du tout le ballon, mais sauf que Kylian Mbappé, il saute avant. Donc en fait, on sait quoi le truc, c'est on attend qu'il se fasse vraiment mal pour siffler, faut qu'il ait vraiment
1: regarder,
2: contact.
1: Il va regarder. Et ça sent bon
2: déjà, c'est bien
1: pour l'équipe de France. Il va aller regarder effectivement après plusieurs secondes d'hésitation. Il a fait le petit carré avec les mains et il va aller regarder la situation. Alors dans ces cas-là, ça ne veut pas dire pénalty pour l'équipe de France, mais ça veut dire quand même une tendance assez favorable pour les Bleus. Ouais, c'est vrai qu'il est en retard, il est trois quarts d'eau, Sadio Mané. Et il y a peut-être même un contact au niveau de la cheville. Je pense.
2: Non, c'est en retombant.
3: Si, regarde, il y a un contact au niveau. Regarde le pied de Kylian au niveau de la hanche.
2: Ça se siffle largement.
3: Il touche pas le ballon et il fait tomber Kylian quand même.
2: Oui, non, mais ça se siffle largement.
1: Il revient à l'arbitre.
3: Mais est-ce que c'est une erreur manifeste de l'arbitre? C'est ça la question.
1: On va être fixé rapidement. Et il y a pénalty. Pénalty pour l'équipe de France. Et ben voilà.
2: Allez, Kiki.
3: Kiki ou Ousmane, non?
2: Ouais, ça va être Kylian.
0: Tu crois? Non,
1: attendez, qu'est-ce qui. Et non, il n'y a pas de. Qu'est-ce qu'il siffle? Ah non, non, non, il n'y aura pas de pénalty. Et non, non, non, pas de pénalty.
3: Ah non, pénalty refusé.
1: Et non, tout le monde y a cru. Tout le monde y a cru, même les Français, le public, vous l'entendez, qui est en train de protester. Et en fait, il a fait le signe en rentrant

0: sur la pelouse du point de pénalty, mais non, en fait, il a désigné une remise à 6-50. Il n'y aura même pas corner du coup pour le Sénégal. Donc non, il n'y a pas de pénalty du tout, alors que tout le stade y a cru et que les Bleus y ont cru parce qu'ils l'ont fêté, ce pénalty, sur le premier signe de l'arbitre. Ouais, on n'a pas compris grand chose. Il aurait pu faire quand même un signe un peu plus explicite. Il n'y a pas de pénalty. Ben voilà.
1: C'est très très litigieux à pouvoir pas siffler, à pouvoir siffler. Il n'y a pas vraiment de règles par rapport à ça. C'est à l'interprétation de l'arbitre. Donc pour moi, il peut y avoir pénalty comme pas pénalty, en fait, parce que finalement il saute avant, il anticipe. Sadio Mané, il touche pas dans un premier temps le ballon, mais il n'y a pas énormément d'intensité dans ce geste-là non plus. Donc il y a contact après, parce que Kylian Mbappé, en même temps, il se laisse tomber, donc il retouche derrière Sadio Mané. Ça peut se siffler, hein. Ça peut largement se siffler. Hein. Ah oui, pour moi, il n'y a pas gros scandale.
2: C'est pas un scandale,
1: c'est pas un scandale de la Coupe du Monde, ça passe sifflé. Non, donc c'est très. C'est
2: de toute façon, il faut qu'on marque dans le jeu, les gars. Hein. Avec l'équipe qu'on a, à un moment, il faut assumer. Hein.
0: Oui. Mais
1: c'est. Ah, mais déjà, il y a du mieux. Non, mais il y a du mieux.
2: Il y a clairement du mieux.
1: Déjà, on tire au but. Déjà, c'est bien pour marquer des buts. On essaie d'en tirer. Déjà, c'est bien.
0: Mais le ballon était dans les mains d'un Français. Les Français l'ont fêté. Le public français l'a fêté, ce pénalty. Et en fait, il y a eu 2-3 secondes d'incompréhension totale où finalement les Sénégalais sont allés chercher le ballon dans les mains du joueur français qu'il avait. Et tout le monde s'est demandé un petit peu ce qui se passait. Il y a même eu du mal à un petit peu du temps à se replier pour l'équipe de France. Donc il aurait pu quand même soigner sa. Non pas sa prise de décision, mais sa communication sur la décision, l'arbitre de cette rencontre, parce que tout le stade franchement a cru qu'il y avait un pénalty. C'est vrai que quand on tend le bras depuis la ligne médiane jusqu'à la surface, on peut quand même peut-être se dire que tiens, il désigne le point de pénalty. Bah, c'était pas le cas. Allez, il faut passer à autre chose pour l'équipe de France. 63e minute de jeu, toujours 0-0 donc dans ce match inaugural des Bleus face au Sénégal, qui ressemble quand même à un bon petit bourbier.
2: En tout cas.
0: Le 11 de l'équipe de France.
2: Ouais, en tout cas, Nico, il y avait 5 tirs à 1 en faveur du Sénégal en première mi-temps. Et là, au bout de 10 minutes en deuxième mi-temps, on est à 3 tirs à 0 pour la France.
0: Bah, il y a eu les deux énormes occasions, hein, ouais. Lisez Eden Mbappé. Donc, c'est vrai que maintenant,
2: et le tir de Doué aussi.
0: Et le revoilà. Oh, la passe magnifique. Oh, le bijou. C'est pas possible. Kylian, il faut la récupérer, celle-là. Le bijou de Michael Olysee. La passe fantastique de Michael Olysee. Et le ratage derrière sur la récupération du ballon de Kylian Mbappé, qui avait. Ouais, il était un petit peu profond, ce ballon. Mais franchement, il peut se l'emmener.
2: C'était Kylian dur Mbappé. De l'avoir
0: quand mais même. Mais le bijou de passe de Michael Olysee, c'est pas possible. Attention, c'est reparti de l'autre côté dans la surface de réparation avec Ismaïl Assar qui va s'écrouler, mais il y a un bon duel là qui est gagné par l'équipe de France. Ah, il est un poil trop profond le ballon. Franchement, il manque quoi, 50 cm à Kylian Mbappé. Mais alors là, l'appel est magnifique et la passe, c'est du Michael Olysee tout craché. Franchement, c'est un chef-d'œuvre.
1: Ouais, parce que surtout il prend cette prise d'initiative qui est très rapide. Il voit l'espace justement que Koulibaly laisse parce qu'il sort sur Kylian Mbappé, mais derrière, je pense qu'il rentre un chou trop tôt Kylian Mbappé pour rentrer à l'intérieur. Je pense que s'il était il avait une position un peu plus extérieure et au dernier moment, je pense qu'il lui manque un peu de patience, mais là, vitesse réelle, tout était parfait. Vraiment, il manquait vraiment pas grand-chose.
0: Bon, on a quand même notre quatuor offensif sur cette seconde période.
1: Oui,
0: ça
1: puis,
0: va mieux,
1: oui,
0: c'est vrai.
1: Et puis merci Didier Deschamps d'avoir pris une initiative tactique, d'avoir mis Olysee qui est aussi un peu avoir ce poste, ce positionnement-là à l'intérieur du jeu.
0: Désiré Doué derrière la passe. Elle va être meilleure. Oh là là, la frappe. C'est Théo, semble-t-il, qui est servi. Ouais, là derrière, il y a encore danger. Ça s'accentue quand même pour l'équipe de France. Ça se précise. Désiré Doué encore là-bas sur son côté gauche. Derrière, il a le soutien d'Adrien Rabiot. Voilà qui est. Il est servi, Adrien Rabiot. Et Olysee, il va combiner avec Kylian Mbappé. Ça va mieux pour les Bleus. On s'approche des zones de vérité. On va créer du danger dans la surface de réparation. On crée le doute dans les esprits avec des pénaltys, pas pénaltys. Ça va beaucoup mieux cette seconde période. Et le rythme est là avec Michael Olysee encore. Qui insiste avec Jules Koundé désormais sur le côté droit, la patte gauche peut-être de Michael Olysee. La passe, elle est magnifique encore. Et le but cette fois-ci de Kylian Mbappé. La passe magique signée Michael Olysee. Et la récupération en pivot magnifique. De Kylian Mbappé en première intention. Le tir croisé, 1-0 pour l'équipe de France. 65e minute de jeu, mais oui, ça va mieux pour les Bleus qui rentrent dans leur mondial. Et Kylian Mbappé devient le co-meilleur buteur de l'histoire de l'équipe de France. Olivier Giroud, mais ça c'est pour l'anecdote, parce que ce qui compte c'est qu'enfin, enfin l'équipe de France entre dans sa compétition. France 1 Sénégal 0, la 65e. Et encore une fois la passe, mesdames, c'est un bijou signé Michael Olise.
1: Ouais, mais il est récompensé, hein, Kylian Mbappé, clairement, parce qu'il fait des courses à très très haute intensité. Oui, il y a des gestes de frustration, mais là à partir du moment où on a des joueurs comme Michael Olise avec cette prise d'information, l'appel au premier poteau de Kylian Mbappé notamment, et là c'est le sens, c'est la créativité, c'est la spontanéité, en même pas en une touche de balle, pas besoin de contrôler, il sait où se situer. Et dans Mendy qui bloque bien son premier poteau, mais après tout est ouvert. Koulibaly qui est en retard, tout est parfait, la passe, la conclusion, le jeu en première intention, beaucoup plus de prise d'initiative de la part des Bleus depuis le retour de cette mi-temps.
2: Et Kylian Mbappé,
0: on connaît le poste de Michael Olise en bleu, hein, ça y est, hein.
2: Ouais, c'est hallucinant la différence, c'est vraiment impressionnant. C'est vraiment pas en la faveur de Dembélé, hein, parce que même au poste d'ailier on l'a pas vu du tout depuis le début de la deuxième mi-temps. Juste pour vous dire sur la célébration de Kylian Mbappé qui célèbre en faisant genre il joue de la flûte traversière, c'était une promesse qu'il avait fait à James Corden, celui qui fait sur Fox Sports le fameux format voiture karaoké là, et il lui avait dit comme James Corden lui avait sorti une flûte traversière.
0: Michael Jackson dans la surface de réparation, oh le but, oh le but, oh, Colazzo, mais il y a hors-jeu me semble-t-il, oui, wouhou, il y a hors-jeu pour Jackson là, qui semblait assez évidente à vitesse réelle, qui va être confirmée je pense de manière assez évidente aussi quand on aura le ralenti. Mais la frappe derrière,
3: une réponse rapide quand même.
2: Et en fait, elle on peut pas tourner le dos deux secondes pour faire de la flûte traversière et direct ils mettent un but.
0: Désolé,
2: c'est quoi ça?
3: Il n'y a même pas pu nous expliquer.
0: C'est bon, reste à 1-0.
2: Là, le match a changé de visage. Hein.
1: Heureusement, Coupa Mécano joue vraiment très très bien le hors-jeu, hein, parce que c'est lui, Nicolas Jackson, c'est son vis-à-vis, donc c'est lui qui prend l'information sur ça. Et Mike Mignon, il ne peut rien faire.
0: On peut parler flûte travestière, Pierre, il n'y a pas de souci.
1: Ouais.
0: On va se remettre nos émotions, mais ça va mieux. 68e, 1-0 pour les Bleus, on respire.
2: Merci Nicolas, t'as tout donné et tu vois, ça a marché. Donc je te dis merci à toi, parce qu'on t'avait demandé de faire quelque chose et t'as fait quelque chose. Pause fraîcheur, on fait une minuscule pause, on revient avec Charlotte Lorgeret, Nicolas Perronnet qui est à New York, Lucas Vérag qui lit vos messages sur le chat YouTube et vous évidemment au 0810 055 056. Vous venez quand vous voulez, vous êtes ici, chez vous.
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2: Alors Charlotte, le jeu a complètement changé, le visage de l'équipe de France a changé. Est-ce que ça peut être seulement dû au remplacement de Michael Olise dans l'axe par Didier Deschamps ?
1: Non, c'est pas seulement dû, parce que je pense que là il y a une prise de conscience collective, hein, et ça avait très bien, il n'y en a pas un qui mettait le pied devant l'autre. Techniquement c'était très très faible, parce que le Sénégal, sans être hyper vraiment fort collectivement, oui ils ont bien défendu en 4-4-2, bien beaucoup de densité, mais non, je pense que c'est juste, à un moment donné ils se sont regardés dans les yeux, ils ont dit les mots justes. La mi-temps a fait du bien dans les têtes, et forcément le Sénégal allait aussi un petit peu prendre des initiatives, prendre plus de risques. Donc non, Michael Olise, il a cette capacité de jouer à ces deux postes-là, comme Ousmane Dembélé qui peut jouer devant en 10 ou 6 sur le côté droit. Mais c'est vrai que là, Ousmane Dembélé est en grosse difficulté.
2: Lucas, sur le chat de la chaîne YouTube ici, qu'est-ce qui se dit sur ce but de la France et ce retournement de situation et d'énergie ?
6: Bah écoute, on est content, hein. On est content. Clément KWK qui nous dit « Je suis en foufelle totale ».
2: Ah bah c'est bien. Ah non, mais...
6: Ticia B qui nous dit « Goal ». Non voilà, on est content, mais il y en a beaucoup qui sont encore quand même... qui sont encore dubitatifs avec Thomas Dénin. C'était un beau but, mais restez humble.
2: Ouais, mais Thomas, il est bien, parce qu'il dit aussi merci Charlotte pour les analyses. Et c'est vrai qu'avec Charlotte, on comprend mieux le foot, c'est trop bien. Non, mais vraiment, c'est incroyable. Merci, à chaque fois que je t'entends, j'apprends des trucs. C'est génial. Nicolas Perronnet est donc à New York pour nous. C'est la pause fraîcheur. Est-ce que tu vois Didier Deschamps, Nico, qui est encore en train de donner des instructions aux joueurs français?
0: On est surtout allé s'hydrater, parce qu'en fait le stade est repassé en mode full chaleur, en fait le soleil est passé au-dessus du stade, donc c'est vrai qu'il fait un petit peu chaud. Et puis pour tout vous dire, tout le monde a les yeux rivés vers les écrans géants, et je peux vous dire qu'en termes d'écran géant, on sait faire ici aux côtés des États-Unis, parce qu'il y a trois joueurs des Knicks qui sont là, qui sont présents pour ce choc France-Sénégal. C'est vrai que la ville
2: vient de gagner la bague
0: de champion NBA, ouais. Bah oui, depuis le titre de champion NBA, c'était quoi, il y a 2-3 jours. Ça fait 50 ans que New York attendait ça. Il y a Karl Anthony Towns qui est là. Il y a plusieurs joueurs qui sont en train d'être célébrés là par les Américains très nombreux présents dans ce stade. Et c'est vrai que on peut pas dire que la Coupe du Monde est un non-événement ici, mais quand on est en ville, par rapport à un titre d'Enix, je peux vous dire que ça n'existe pas. C'est reparti. 71e minute de jeu et c'est déjà reparti dans la zone de vérité française, c'est-à-dire que les Bleus sont allés mettre la pression tout de suite là, à proximité de la surface de réparation, même s'ils s'en sortent les Sénégalais avec ce dégagement. 71e, donc les Bleus qui, si vous nous rejoignez sur votre radio ici, mènent 1-0 enfin dans ce premier match de leur Coupe du Monde américaine. Kylian Mbappé à la 66e minute de jeu, magnifiquement servi par Michael Olise. Kylian Mbappé pour son 57e but en équipe de France, qui égale le record du nombre de buts détenus jusqu'à présent par Olivier Giroud. Il y a quand même de grandes chances qu'il le batte au cours de cette compétition et qu'il devienne tout seul le meilleur buteur de l'histoire des Bleus.
2: Et Nico, je vais changer le score sur notre machin en plastique, je ne sais plus comment ça s'appelle, et je vais peinturlurer le visage du jeune Lucas. Je reviens, c'est Charlotte qui prend le micro.
0: Allez, les Sénégalais qui vont se procurer un corner là-bas, qui va être tiré de la droite vers la gauche. Troisième corner pour les Sénégalais. Il y en a eu 5 pour l'équipe de France depuis le début de cette partie. Didier Deschamps qui a trouvé la clé en repositionnant en partie Michael Olise dans l'entrejeu vraiment de l'équipe de France. Ça a payé avec plusieurs actions très très très chaudes. D'abord Michael Olise lui-même, puis Kylian Mbappé avec un face-à-face avec Edouard Mendy, et puis la troisième a été la bonne pour Kylian Mbappé, qui est allé donc marquer ce but à la 66e. Allez, de la droite vers la gauche, ce corner, il faut être là présent en défense. Pour les Bleus, il n'y aura pas besoin, parce que ça va filer de l'autre côté, carrément en touche, très mal tiré. Franchement, c'est pas une soirée où on voit des coups de pied arrêtés bien tirés d'un côté comme de l'autre. Et c'est tant mieux, Jules Koundé qui va aller dans le seul petit coin du terrain où il y a encore un petit peu d'ombre là-bas, en bas à gauche, récupérer ce ballon, et Upamecano lui fait signe d'allonger loin devant. Voilà qui est fait pour la tête d'Ousmane Dembélé, et c'était le bon choix à faire, parce que derrière ça libère Adrien Rabiot. Il y a du champ là-bas pour Désiré Doué, il y a beaucoup de champ pour Désiré Doué, et qui s'approche de la surface de réparation. Désiré Doué dans la surface de réparation face à deux joueurs, la frappe de Désiré Doué, c'est cadré, et Edouard Mendy qui encore s'emploie pour écarter le danger. Troisième gros arrêt de la part d'Edouard Mendy, il est allé tout seul se la créer celle-ci. Désiré Doué, dès qu'on a un petit peu de champ, dès qu'on a un petit peu d'espace, et il y en aura de plus en plus dans cette partie en raison de la fatigue, et puis en raison également du score qui va obliger désormais les Sénégalais et peut-être à s'ouvrir un petit peu plus. Et dès que on a un petit peu de terrain à avaler du côté de l'équipe de France, franchement ça va quand même beaucoup mieux. La Désiré Doué sur cette belle inspiration, c'est parti d'une touche de l'autre côté, hein. Vraiment, ça a fait toute la diagonale et qui est allé encore créer le danger dans la surface. On la joue rapidement, on le joue rapidement ce corner avec Michael Olise. Derrière pour Théo Hernandez avec Jules Koundé. Tous les joueurs sont dans les 30 mètres désormais de l'attaque des Bleus, dans proximité de la surface de réparation sénégalaise. Kylian Mbappé là qui sait pas trop quoi faire avec ses petits sauts comme on a l'habitude de le voir pour essayer de créer le danger, mais non, le ballon sera perdu cette fois-ci de la part du capitaine de l'équipe de France. Il faut se replier les amis, parce que derrière ça peut aller vite avec Sadio Mané notamment, qui est bien bloqué là. Les basketteurs des Knicks ont dû apprécier, parce que ça faisait mini bloc de basket magnifiquement réalisé par Jules Koundé là, qui est revenu se mettre dans la course de Sadio Mané. Et on va procéder au premier changement de cette partie. Il me semble que c'est Ismaïla Sarr.
2: Ibrahim Bay va rentrer. Ouais. Je crois que c'est Ibrahim Bay, le Parisien.
0: En tout cas, Ismaïla Sarr qui sort, c'est une certitude. Et effectivement, je vais te confirmer ça tout de suite.
2: Oui, c'est ça, c'est le numéro 20, Ibrahim Bay.
0: Ouais, le Parisien Ibrahim Bay. Un deuxième changement également.
2: Ismaïla Sarr sort, dis donc.
1: Ouais, très étonnant.
2: Après, Ibrahim Bay, pendant la CAN, il a montré un pouvoir de super sub avec le Sénégal qui était assez impressionnant. À chaque fois qu'il est rentré, il a été décisif, soit passe dé, soit but.
0: Ouais, c'est Ibrahim Bay effectivement qui remplace Ismaïla Sarr, et c'est Habib Diarra qui remplace Lamine Camara. Voilà pour les deux premiers changements au milieu de terrain, exactement. Deux premiers changements de cette partie opérée donc du côté du du Sénégal. Toujours rien du côté de Didier Deschamps, mais ça on le sait. Hein. C'est, on va rentrer avec Didier Deschamps dans la période coaching un petit peu plus tard, surtout avec un scénario désormais qui est redevenu favorable pour l'équipe de France. Allez, justement, Ndiaye là-bas. Sur son côté droit qui a de la fraîcheur, ouais, il faut aller le prendre peut-être à deux, il est dans la surface de réparation, mais oui, c'est laborieux, mais c'est quand même récupéré par les bleus, par les bleus. Et Kylian Mbappé, allez, Kylian Mbappé qui a un petit peu de champ là, il faut y aller au duel. Kylian, voilà qui est fait, mais oui, il est un petit peu tardé peut-être à se mettre dans le sens de la marche, comme s'il avait trois Sénégalais sur le dos. En tout cas, bah, sur ce genre de petites actions là, on voit que il a du feu dans les jambes hein, quand même, Kylian Mbappé, même s'il grimace. 76e, il y a quand même de la vitesse pour aller sur un pas et sur un petit coup de rein là, déposé sur l'adversaire direct. Il en avait beaucoup encore une fois sur le dos, mais il avait quand même pris l'avantage. Donc on a quand même un Kylian Mbappé qui est en forme, et au niveau de la vitesse sur son côté gauche, qui fait quand même
2: il est très actif quand même. Il a tenté beaucoup de choses hein, depuis le début du match.
1: Il fait beaucoup
0: en fait, il était maladroit en première quoi, mais
2: sinon, il tentait quand même,
0: il est là.
2: Ouais,
1: mais tant qu'il court, qu'il fait les efforts, qu'il essaie de mettre du rythme dans ce qu'il fait pour donner un peu d'idées aussi à ses partenaires.
0: Vous savez quoi, on parlait des stats tout à l'heure, j'en profite parce qu'il y a un petit coup franc à venir, un petit arrêt de jeu pour l'équipe de France. Donc ça y est, hein, Kylian Mbappé, co-meilleur buteur de l'histoire de l'équipe de France, co-meilleur buteur de l'histoire des Bleus en Coupe du Monde aussi. Hein. Il égale Jules Fontaine, alors il en a mis 13, Jules Fontaine, en une Coupe du Monde. Ok, il y en aura fallu 3 pour Kylian Mbappé, mais il est quand même à 13 buts en Coupe du Monde. Hein, je parle des stats parce que c'est Monsieur Stat, Kylian Mbappé, on le sait, il vit pour ça. Il en a mis 4 à sa première, 8 souliers d'or au Qatar, on s'en souvient, il y a 4 ans. Et là, il commence premier match, premier but. C'est quand même, on est sur de la valeur sûre hein, sur les tournois, Kylian Mbappé. Malgré tout ce qu'on dit, malgré le fait qu'il puisse être critiqué pour ses saisons, pour ses choix, pour sa communication parfois, c'est quand même un sacré joueur de tournoi. Et quand la Coupe du Monde résonne et quand on respire les hauteurs des sommets, il est là, Kylian Mbappé. Il l'a encore prouvé sur ce premier match, et je suis assez d'accord avec vous. Malgré un petit peu de maladresse, il fait quand même un très bon match, le capitaine des Bleus, très clairement.
2: Ousmane Dembélé qui demandait le ballon à grands cris là, il y a quelques secondes.
1: Parce qu'il n'est pas beaucoup servi. Ouais. Il a montré dans son langage corporel hein, beaucoup de frustration parce que Désiré Doué a pris un peu plus le lead. Michael le disait comme si c'était une révélation de l'avoir mis là, alors que c'est des choses qu'Ousmane Dembélé peut très très bien faire aussi. Hein. Donc là, c'est juste que c'est pas forcément un non-match, mais c'est vrai qu'il est beaucoup moins disponible que d'habitude.
0: Allez, il reste 12 minutes dans le temps réglementaire. L'équipe de France qui, pour l'instant, a ses 3 premiers points en poche, il ne faudrait pas les laisser échapper. Hein. On sait qu'il n'y a pas grand danger pour la plupart des nations sur la qualification. Mais attention, ce centre quand même, sénégalais, pas grand danger peut-être sur les espoirs de qualification dans ce genre de groupe. Quoique, c'est peut-être le groupe le plus difficile, on le rappelle, pour l'équipe de France. Mais danger en tout cas sur la cage des Bleus, parce que là, ce centre qui vient de la gauche, même s'il y avait possibilité et sans doute position de hors-jeu de la part de Nicolas Jackson, ça va vite, c'est précis. Et derrière, Nicolas Jackson, vraiment plein dans le trafic, là, entre Upamecano et Saliba, c'est lui qui arrive à mettre le pied droit. Et ça passe juste au-dessus, en première intention, en prise de volée, là, juste pour dévier le ballon, au-dessus des buts de Mike Maignan. Donc, ils n'ont pas dit leur dernier mot. Les Sénégalais, et là, qu'est-ce qui se passait sur la... Ah oui, non, j'ai cru qu'il allait y avoir une intervention de l'arbitre sur...
2: Dembélé sort. Dembélé vient de sortir, c'est Barcola qui l'a remplacé.
0: Là, tu sais quoi, j'avais même pas vu, effectivement, on est tellement...
2: On est là pour ça, Nico, t'inquiète.
0: En fait, on voit pas les deux bancs, mais effectivement, ouais, Dembélé, enfin Barcola pour Dembélé, ça confirme ce que vous disiez à l'instant. Ouais. Hein. Clairement.
2: Compliqué, hein.
0: Compliqué ce match, effectivement, pour Ousmane Dembélé, on l'a pas vu, en fait.
1: Non, on l'a pas vu, il n'a pas réussi à trouver vraiment sa place au sein de l'équipe. De la vitesse, Désiré Doué qui va retrouver son côté droit, et Barcola son côté gauche, notamment du côté du PSG. Beaucoup de vitesse, de percussion pour la part de Bradley Barcola, on l'attend beaucoup.
0: Ouais, il a failli toucher son premier ballon là-bas, mais finalement Théo Hernandez a décidé de jouer sur sa droite avec William Saliba. Oh, attention, là il y a faute, non, quand même sur Upamecano. Il n'y a pas faute, il est resté au sol et le ballon sera sénégalais sur la ligne médiane. Voilà, belle l'intervention de Désiré Doué, la magnifique, qui est allé mettre le pied. C'est pour Michael Olise, c'était un 4 contre 4, mais ça s'est replié quand même du côté du Sénégal. Le voilà, le premier ballon pour Bradley Barcola. Allez Bradley, le premier duel, il est perdu de la part de l'attaquant parisien. Il n'y a pas beaucoup de chance, c'est vrai, là, pour mettre en action. Attention à Dembélé, ouais, non, ça va, il se relève, il m'a fait un petit peu peur, il est resté quelques secondes au sol. C'est juste le temps de se relever. Tout va bien pour Michael Olise. Ouais, ça commence à non pas s'animer parce que cette deuxième période est beaucoup plus plaisante évidemment que la première, mais il commence à y avoir quand même de sacrés espaces. Hein. D'un côté comme de l'autre, notamment dans la défense sénégalaise. Franchement, pas qu'ils perdent de ballon là les Sénégalais dans la moitié de terrain française, parce que derrière, ça peut être punition immédiate, mais ils n'ont pas trop le choix quand même. Les hommes de Pape Thiot, s'ils veulent revenir dans cette rencontre, pas d'autre choix que de prendre des risques et de s'approcher en tout cas un peu plus qu'ils ne l'ont fait jusqu'à présent, et pas que sur des phases de transition. Début d'Edouard de Mike Maignan. Allez, là, voilà la phase de transition. Elle est pour l'équipe de France avec peut-être le 2-0. Et le voilà. Le voilà, le 2-0. Et il est signé Bradley Barcola. Le voilà. 2 minutes seulement sur la pelouse. Ça fait 2-0 pour l'équipe de France. Et Bradley Barcola qui est lancé en profondeur et qui montre son maillot, qui va célébrer. On le disait, ils étaient en danger, les Sénégalais, sur les phases de transition désormais des Français. Et c'est punition immédiate. Il vient de rentrer sur la pelouse. Il marque pour ce premier match des Bleus en Coupe du Monde. Bradley Barcola, le but du break pour l'équipe de France, la 82e. Et bien ça sent bon pour la France. Bravo Bradley Barcola, la France. Franchement, les débuts magnifiques du joueur parisien qui a souvent été moqué pour sa maladresse dans le dernier geste. Bah là, il était précis, lancé dans la surface de réparation, l'appel croisé parce qu'il est rentré, vous l'avez dit, côté gauche, mais c'est côté droit qu'il vient terminer cette action et piquer ce petit ballon juste au-dessus d'Edouard Mendy qui avait gagné pas mal de duels là, jusqu'à présent avec des joueurs français, Olise, Mbappé notamment. Bah là, franchement, le petit ballon piqué qui va mourir ensuite dans les buts sénégalais, il est magnifique. France, Sénégal 0, ça va beaucoup mieux.
2: Magnifique ce but, Charles.
1: Non, mais là, c'est dans le sens du jeu, c'est les bons choix. Je ne sais pas si vous avez vu là, le dédoublement entre Barcola et Kylian Mbappé. Kylian Mbappé a vu que Barcola avait plus de vitesse pour rentrer intérieur, donc il s'est complètement effacé, le capitaine des Bleus. Et après, à partir du moment où on a un Bradley Barcola qui part tout seul au but, là, le bon choix de faire le piqué, notamment, c'est magnifique.
2: Et c'est Rabiot qui fait la passe. Elle est fantastique, la passe. Je crois que c'est Rabiot.
1: Oui, parce que lui, c'est son rôle. Et là, il est vraiment l'homme de l'ombre. On le voit très, très peu, mais il a fait quelques bonnes récupérations. Et avec le ballon, il est assez très précis. Mais là, c'est Kylian Mbappé, Barcola, c'était dans le sens du jeu.
2: Je crois que Lucas va se faire peinturer le visage. Malheureusement, Lucas, mais on est tous contents. J'arrive.
6: Allez, on part pour le deuxième. Non, un deuxième but qui fait plaisir et qui fait plaisir aussi au chat. On a Ticia B qui nous dit, il vient de rentrer, bien joué Barcola. Marie, FRDG, je l'avais dit, positivité.
2: Et Clément, elle avait raison, Marie.
6: Clément KWK, Daft Punk pour célébrer ça. Super DJ en tout cas, on espère retomber au slalom ce soir pour mettre fire.
2: On n'a rien compris. Mais en tout cas, si vous voulez voir comment Lucas est bien peint, et ben vous allez sur YouTube, sur la chaîne YouTube ici, sur le live.
1: Ça lui va bien en plus. Hein.
2: Ça lui va trop bien.
6: Ouais, j'adore. Pas mal en vrai. Hein.
2: Il paye le fait qu'il a oublié de mettre un maillot de l'équipe de France. Ouais. Je vais changer le score, les amis. Alors, je vous laisse.
0: La 84e. On respire beaucoup, beaucoup mieux pour cette équipe de France qui a raté sa première période, mais qui nous a offert un récital en deuxième, parce que oui, il y a les deux buts, effectivement, Mbappé, Barcola, mais ça a été beaucoup mieux dans tous les secteurs du jeu. Puis surtout, il y a eu d'autres occasions, et des très très grosses occasions, hein, des duels Olise, Mbappé. Le score, il pourrait presque être plus lourd. Attention à la réaction quand même sénégalaise, qui désormais va se jeter évidemment dans la bataille. Mais franchement, en fait, on l'a vu venir quelque part, ce but en transition. Elle est terrible, cette équipe de France. Elle va vous punir dès que vous prenez des risques, et dès qu'il y a un petit peu de champ, et dès qu'elle est dans son registre, c'est-à-dire offensif, avec la vitesse, avec les ailiers, avec du champ, comme là encore avec Bradley Barcola qui va rentrer dans la surface de réparation. Elle est terrible, elle fait mal avec Kylian Mbappé. Ça manque de puissance, cette frappe, mais oui, voilà, c'est ça le registre de l'équipe de France. Face au bloc bas, c'est un petit peu compliqué, mais alors dès qu'il y a de l'espace dans le dos de la défense adverse, là encore Barcola qui va aller chercher Olise en une passe, on va chercher Mbappé, il y a la frappe plein axe à la limite de la surface de réparation. Ça manque clairement de puissance, mais c'est encore une fois danger dans la surface de réparation sénégalaise. Donc il faut arriver à marquer, à débloquer les situations, et derrière, franchement, l'équipe de France est clairement irrésistible, parce que là elle est intouchable désormais. On voit bien que les Sénégalais, ils savent pas quoi faire. Dès qu'ils prennent un risque, dès qu'ils pressent haut, ils peuvent se faire avoir en contre. Et puis en plus, il y a quand même plus de qualité désormais même si ça en a manqué en début de match, de qualité technique et peut-être même physique pour terminer la rencontre côté français, parce qu'on les sent émoussés aussi les Sénégalais. Je ne sais pas si c'est l'impression que vous avez également. Ouais.
1: Ah, parce qu'on fait moins les efforts sur les côtés notamment, c'est là qu'on trouve beaucoup d'espace où on tente des prises de profondeur de la part des Bleus sur les côtés, parce que Sadio Mané et Ismaïla Sarr notamment faisaient énormément d'efforts en première période, ce qui bloquait pas mal les Bleus. C'est pour ça qu'on a rebasculé Olysée un petit peu dans cet axe pour trouver cette créativité qui manquait en première période. Mais on attendait que les Sénégalais prenaient un peu plus de risques, fassent moins les efforts aussi collectivement. Mais c'est vrai qu'on attend des Bleus notamment de prendre des initiatives. C'est eux qui doivent avoir les clés, c'est eux qui doivent mettre en difficulté. Mais c'est quand les équipes adverses notamment en font un petit peu moins, c'est là qu'ils trouvent souvent la solution. Ah voilà,
0: Désiré
1: un homme
0: Doué.
1: Qu'on voulait voir.
0: Ouais. Ah. Désiré Doué qui va laisser sa place à Ryan Cherki.
2: Alors,
0: pour l'équipe de France, il aura quoi? Allez, 4 minutes dans le temps réglementaire, allez, une bonne grosse dizaine de minutes. Ryan Cherki pour faire apprécier tout le talent qui est en lui.
2: Quel évidemment. Banc quand même. Quel banc on a en équipe
0: ouais,
2: de
0: c'est
2: France.
0: Incroyable.
2: C'est incroyable.
0: C'est la première minute en Coupe du Monde, Ryan Cherki. Hein.
3: Et c'est, on est content dans le chat. Hein. On l'a réclamé.
0: Oui, oui. Grosse cote évidemment pour le milieu de terrain de Manchester City. Qui vit ses toutes premières minutes en Coupe du Monde, qui est un peu le symbole avec Michael Olise de la régénération par rapport à la génération Qatar 2022. Pour l'instant, ça se passe de l'autre côté de Ryan Cherki. La situation, alors Barcola à l'entrée, franchement, il est en train de faire des différences là-bas sur son côté gauche. Là, c'est un petit peu long, ça sort en corner dans le style vraiment très qu'on lui connaît, hein, tout simplement, avec ses mettre le ballon loin devant, pareil un petit peu sur un coup de rein, essayer avec la vitesse de prendre les devants par rapport à son adversaire direct. Et là c'était un petit peu long, mais il fait vraiment des différences, il fait mal, hein. Franchement il fait mal. Et Ryan Cherki est allé se positionner sur le côté droit de l'attaque des Bleus. Pour l'instant il est au pressing, Ryan Cherki.
2: On est à la 88e minute, hein, les amis.
0: 88e, ouais. Ouais, ça. Bon, on va dire que. On va beaucoup mieux au niveau du cardio.
2: Ah ouais, c'est incroyable, c'est pas le même visage, c'est pas la même équipe.
1: Non, c'est fou. Il faut se rendre compte aussi de la richesse tactique où là, il n'y a eu que des dézonnements de la part des joueurs. Cherki qui rentre à droite, puisqu'à City, il joue beaucoup à droite. On laisse Michael Olise parce que ça se passe bien. Mbappé, il peut jouer à gauche, il peut jouer devant. Enfin, tout le monde peut dézoner. Cette richesse tactique des Bleus met en grosse difficulté les adversaires. Et là, les Sénégalais ne savent plus où ils habitent.
2: Il y a Idrissa Gueye qui est sorti oui. aussi, Nico. Et c'est le numéro 6 qui a rentré, Paté Ismaïl 6.
0: Ouais, exactement. Et Oupa Mécano, lui, a compris que ça sentait plus que bon parce qu'il est en train de. Il y a eu un corner, en fait. Enfin, une situation qu'on aurait pu donner corner. Puis finalement. William Saliba a gagné son duel, les Bleus ont récupéré le ballon dans la zone défensive et est allé voir le virage des supporters français avec les bras levés d'Ayoub Upamecano. Donc voilà, on sent que tout le poids de la première période aussi est en train de se libérer aussi sur la pelouse, hein, avec ce scénario désormais en deuxième. Et après c'est tout qui s'enchaîne, évidemment les réajustements tactiques. Et là Michael Olise est repositionné en pur numéro 10 par Didier Deschamps. C'était la première très bonne idée pour rentrer dans ce match. Et puis derrière, il y a la fraîcheur, puis à force ça plie. Et derrière, quand ça plie, l'équipe de France, elle est dans son jardin. Donc on sent que oui, il y a eu une mi-temps pour rentrer dans cette Coupe du Monde. C'est pas grave, on l'aura très rapidement oublié, cette première mi-temps des Bleus, même si c'est pas terminé, qu'il faut rester concentré jusqu'au bout, notamment sur ce corner qui va être récupéré. Et là derrière, ça peut aller vite encore une fois pour l'équipe de France. Allez, faut se l'emmener. Oh, faut se l'emmener, mais ça a été un petit peu compliqué. Il n'avait pas la vitesse d'Ayo Upamecano. Et le coup de rein nécessaire pour aller accompagner Ryan Cherki sur ce coup-là. Et les Sénégalais qui prennent quand même pas mal de risques au niveau de leur ligne là, leur bloc, savent que moindre perte de balle derrière, ça peut quand même encore piquer. Le temps réglementaire qui est terminé, il y aura quoi? 8 minutes, ouais, 8 minutes, c'est ça. C'est tellement loin qu'on voit à peine le tableau d'affichage. 8 minutes de temps additionnel pour l'équipe de France. 8 minutes à tenir pour aller chercher le premier point de cette Coupe du Monde. On sait à quel point dans ce groupe relevé avec la Norvège, avec l'Irak, Ces points seront précieux pour la suite de la compétition, certes, mais aussi et surtout pour la lutte pour la première place du groupe qui voilà, n'augure pas de la suite en termes de tableau. Mais en revanche, la première place du groupe, elle est ultra précieuse pour éviter d'être passé cette nuit dans l'avion et d'être en permanence sur des déplacements, parce que la première place du groupe, elle fait quasiment jouer l'équipe de France tous ses matchs sur la côte est, à part une potentielle demi-finale à Dallas. On n'en est pas là, évidemment, mais c'est important évidemment d'aller se qualifier en étant premier, et ces trois points seraient importants s'ils sont confirmés. Le voilà Ryan Cherki qui a un petit peu d'espace sur son côté droit, que va-t-il nous inventer? Ryan Cherki va se mettre sur son pied gauche, et ben, il va nous inventer rien du tout, parce que sa passe qui était à destination de Michael Olise, là elle est totalement ratée. Il y avait mieux à faire pour Ryan.
2: C'est dommage, parce que l'action avec Jules Koundé qui se sort du pressing, qui arrive à faire une passe magnifique à Olise qui fait une petite talonnade et qui la passe à Cherki, c'était beau, Charlotte.
1: Ouais, mais sauf que Cherki, là, il voulait juste trouver un partenaire, il s'est pas mis dans la tête qu'il pouvait essayer de faire la différence tout seul, retourner sur son pied droit.
0: Il pouvait, hein, je pense, hein, Ryan Cherki.
1: Bien sûr qu'il pouvait, mais il est tellement altruiste. Il s'est dit, je vais régaler les copains.
0: Ouais, voilà. Il s'est dit, je vais peut-être pas aller chercher le petit pont sur ma quatrième minute en équipe de France. Ce sera peut-être mal vu, mais c'est vrai qu'on a senti qu'il s'est posé la question et puis finalement il a fait un bon choix. Allez, c'est pas très grave évidemment pour l'équipe de France. Il reste, je crois, 6 minutes à jouer dans ce temps additionnel. On a l'impression vraiment que les Sénégalais ont rendu les armes. Et Bradley Barcola est servi par son capitaine Kylian Mbappé là-bas sur le côté gauche. Conservation du ballon. Ben ouais, les secondes qui défilent sont évidemment pour l'équipe de France désormais, donc on va le conserver ce ballon, on va passer même derrière avec William Saliba, Dayo Upamecano. Il n'y a plus du tout le pressing qu'il y a pu y avoir dans cette zone du terrain là, on va dire très entre-jeu pendant une petite heure de jeu. Il y a de la fatigue du côté sénégalais, il y a de la résignation. Et c'est vrai qu'on se met aussi à leur place quand on est mené 2-0. Qu'on entre dans les 5-10 dernières minutes et qu'on voit un Cherki sortir du banc, un Barcola qui vient mettre le deuxième et tout. Bon, c'est vrai qu'il y a quand même, côté équipe de France, un réservoir qui est assez incroyable et qui s'est clairement exprimé ce soir un petit peu partout. Allez,
3: et on a Barcola. 64% du chat qui voit un troisième but, hein, Nicolas, avant la fin du match.
0: Ouais, bah là pour l'instant, si les Sénégalais se disent qu'ils ont encore un petit peu d'espoir et vont chercher, oui, je pense qu'ils vont se faire piquer une troisième fois. Après, j'ai quand même l'impression qu'on va peut-être avoir 5 dernières minutes de passe à 10 et de résignation. Mais oui, on est clairement plus proche d'un 3-0 que d'un 2-1. Pour ce premier match, des bleus, les Sénégalais, les voilà. Ouais, franchement, en termes de vitesse, il n'y a plus rien. Et c'est vrai que là, ils sont dans un registre où ils sont obligés de faire le jeu, d'aller créer des différences. L'équipe de France est bien regroupée. Et on tente de centrer. Voilà, là c'est vraiment un petit peu le centre du désespoir qui est contré par Théo Hernandez. Et le pressing qui est bon également de Bradley Barcola. Donc on fait un petit peu comme on peut. On va chercher une transversale et derrière le ballon il est perdu. Et la transition, elle est française. Et Cherki, ouais, c'était bien emmené ce ballon de Ryan Cherki. S'il trouvait qu'il y avait Mbappé, il y avait danger. Mais la passe de Ryan Cherki qui ne trouve pas preneur non plus. Et il a pris un petit peu de temps. Il a mis un petit peu de temps pour se débarrasser des trois Sénégalais qu'il avait sur le dos. Allez, Adrien Rabiot avec Jules Koundé. Petit ballon là, c'est bien joué pour Michael Olise, mais qui va faire l'effort sans trop chercher à récupérer ce ballon non plus, mais pour mettre la pression sur son adversaire direct et récupérer le ballon en seconde intention. Ils sont là, les Bleus. Franchement, Jules Koundé, là, il l'a récupéré avec autorité. Un petit coup d'épaule dans le dos sans faire faute, mais ils s'en sortent, les Sénégalais, et cette fois-ci ils vont pouvoir déployer côté droit avec Ndiaye. Attention, parce que lui il a du jus. Oh, le petit crochet dans la surface, il est magnifique. Oh, le centre de but. Aïe aïe aïe, la réduction de l'écart signé Imane Ndiaye. Alors là, franchement, le petit crochet extérieur pour entrer dans la surface de réparation alors qu'on est pensé enterrer les Sénégalais. Il est allé se le chercher tout seul, ce but.
2: C'est Ibrahim Baye.
1: Ouais, c'est Mbaye.
2: C'est incroyable. Non mais c'est hallucinant. Il y a chaque fois qu'il rentre en jeu avec le Sénégal, il marque ou il fait un assist. C'est hallucinant.
3: C'est ce que tu disais il n'y a même pas 5 minutes, hein, Pia, le super sub du Sénégal.
2: Ouais. C'est incroyable.
1: C'est très mal défendu de la part de Théo Hernandez qui est resté sur le talon, qui lui a justement offert la possibilité de faire ce crochet-là. La prise d'info aussi de Mbaye juste avant. Il frappe très très fort, il se pose pas de questions, Ibrahim Mbaye. Mike Maignan qui s'est décalé, qui n'est pas resté assez fort sur ses appuis.
2: Il n'est pas content, Didier Deschamps. Ah. Il a jeté sa bouteille d'eau par terre.
0: Ben, alors, oui, parce qu'on pensait vraiment que les Bleus avaient totalement contrôle de la situation.
2: Ouais, ouais. Et pour donner un peu le contexte, Ibrahim Mbaye, pour ceux qui ne le savent pas, est un joueur qui a été formé au Paris Saint-Germain. Il est extrêmement jeune, il a 10. Mais non,
7: Mister Kylian Mbappé, 30 mètres, la frappe, elle est énorme. Et ben voilà, cette fois, c'est fait. Oh, le but énorme! Quelle frappe de Kylian Mbappé, sèche, 30 mètres. On l'a vu venir, on l'a vu voler, le temps suspendu pour suivre ce ballon qui est allé transpercer les filets d'Edouard Mendy. Le troisième but de l'équipe de France. Et Kylian Mbappé qui se retourne vers son banc, l'air de dire, et quoi? Magnifique. Qu'est-ce qu'il y a? Monsieur Recordman, deux buts en bleu, désormais le meilleur buteur de l'histoire des Bleus. Quel but de Kylian Mbappé qui récupère le ballon. Ouais, franchement, on est à 25 très très bons mètres. Ah ouais, la c'est... frappe, elle est croisée, elle est sèche, incroyable. Elle part comme un boulet de canon. Et Edouard Mendy, là, qui est un petit peu court. Énorme but de Kylian Mbappé. Ben voilà, l'espoir sénégalais qui aura duré quelques secondes. 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
1: Ouais, mais là, Edouard Mendy, il se trouve complètement. On voit le pied d'appui de Kylian Mbappé, il se dit qu'elle est un petit peu loin, son pied d'appui est un petit peu loin, donc bien travaillé intérieur du pied, beaucoup de force, essayer de trouver la lucarne opposée. Mais Edouard Mendy, je trouve qu'il fait une grosse erreur, hein. Il met sa main mais il se loupe complètement, et un gros travail de Michael Olise aussi à la récupération du ballon. C'est lui qui gagne ses duels alors qu'il était en prise à deux. Magnifique.
2: Et bon,
6: ouais. On a Bézito dans le chat
0: quelque chose quand même en second période, hein, les amis.
2: Attends, tu disais quoi, Lucas?
6: Non, je disais, on a Bézito dans le chat qui nous dit il est dopé, ce mec. On parle de Mbappé.
2: Évidemment que non. Mais là, maintenant, c'est le meilleur buteur de l'histoire de l'équipe de France devant Olivier Giroud.
6: Et on a Akira Midori qui nous dit Mbappé a vraiment dit non, pas cette fois, nous menons le match.
0: Ben c'est vrai que l'espoir, alors, est-ce qu'il y avait vraiment beaucoup d'espoir après la réduction de l'écart d'Mbaye? Sans doute que oui, mais alors là, franchement, derrière le but d'Mbappé, bah voilà, hein, premier match en Coupe du Monde, doublé d'Mbappé. Comment dire, bah, il est au rendez-vous. Il est
2: en tout cas,
0: par contre, Kylian Mbappé, il est
2: au sol.
0: Ouais,
1: il s'est pris un ballon dans la tête.
0: Je pense que c'est pas bien méchant, je pense que c'est un coup.
1: Peut-être dans son nez encore. Hein.
0: Bah, ce sera l'histoire qui se répète de l'Euro. Il est toujours à terre, hein. Alors que le temps additionnel est terminé, il ne va pas aller siffler, monsieur l'arbitre. Non, c'est pas le nez, c'est la. Je pense que c'est la lèvre.
2: La lèvre.
0: Non, je pense que c'est la lèvre, la mâchoire, les dents.
1: Ah ouais.
0: Non, ça va aller. C'est vrai qu'il a déjà perdu un nez à l'Euro, alors s'il nous perd une dent sur la pelouse de New York. C'est bon, en tout cas c'est un coup, ça c'est sûr, je vous rassure, il n'y a pas de grosses blessures pour Kylian Mbappé, il est debout déjà, il va sortir des limites du terrain, peut-être parce qu'effectivement il a pris le coup dans le visage. Et qu'il y a peut-être un petit saignement au niveau de la. Voilà, sous la lèvre, en tout cas. Je pense que c'est la lèvre. Hein.
2: Ah ouais, il a mis ses doigts sur sa gencive.
0: Et t'allais sortir, non, ça va aller. Il est déjà prêt à rentrer Kylian Mbappé. Il y aura un entre-deux. Ballon au sol pour remettre ce ballon dans le jeu. Et d'ici quelques secondes, on va pouvoir savourer cette entrée réussie de l'équipe de France dans son mondial. Parce que c'en est déjà terminé du temps additionnel.
2: En tout cas, la tendance des buts est quand même très parisienne. Hein. Mbappé, Barcola, Mbaye.
0: Ouais, et Mbaye justement là il va centrer. Attention, le but, il est rentré, me semble-t-il. Est-ce que la montre a vibré? Non, la montre n'a pas vibré. Ben, on est passé à deux doigts d'un but contre son camp de la part de l'équipe de France. Mais c'est quoi cette deuxième période où il se passe absolument tout et surtout parfois n'importe quoi? Tchouaméni là qui est à deux doigts d'aller tromper son propre gardien. Non, il n'a pas franchi entièrement la ligne. Ce ballon, il a été récupéré in extremis par Mike Maignan. La montre n'a pas vibré et c'est là-dessus que ça se termine. Victoire de l'équipe de France, 3 buts à 1. Première période insipide, deuxième période géniale, un doublé signé Kylian Mbappé qui devient le meilleur buteur de l'histoire des Bleus, un but de Bradley Barcola, tout cela en seconde période. Et puis la réduction de l'écart de Mbaye qui n'aura malheureusement pas au Sénégal pas suffi. Mais nous, on va savourer cette entrée en lice réussie de la part de l'équipe de France. On attendait un bourbier, on a annoncé un match piège. Les Bleus s'en sont sortis. Ça fait 3 points déjà dans la poche pour cette équipe de France qui lance parfaitement son mondial.
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2: Et Charlotte, on est un peu passé par toutes les émotions. Attention, tu recroises les bras, Charlotte, mais tu n'es plus fâchée comme en première mi-temps.
1: Je ne suis plus fâchée.
2: Alors, ce match.
1: C'était dingue, mais c'était tellement prévisible ce premier match. Ce premier match qui est très compliqué contre le Sénégal. On le rappelle, une des meilleures équipes africaines. Donc, compact, un 4-4-2 bien huilé. Mais moi, je vais mettre en lumière cet état d'esprit des Bleus. Cette mi-temps, je pense qu'ils ont dû se dire certaines vérités, ces Français. Tactiquement aussi, Didier Deschamps qui a pris cette initiative de mettre Michael Olise en numéro 10. Donc Ousmane Dembélé un peu en difficulté aujourd'hui, mais vraiment je trouve que cet état d'esprit, ce collectif, oui, ils ont eu des grosses difficultés en première période, mais deuxième mi-temps ils ont vraiment fait le job. Kylian Mbappé, voilà, il a fait taire pas mal de bouches, où offensivement il a montré toute son envergure et ses capacités. Désiré Doué, très très très très gros match. Michael Olise, Barcola, très belle rentrée. J'aime beaucoup ce joueur. Quand il rentre, il fait toujours des différences. Et voilà, derrière on a été costaud. On s'est fait peur un petit peu avec l'ancien parisien Brahim Diaye qui a mis ce but là. Mais bravo aux Français. Et vraiment ils sont enfin rentrés dans cette compétition, en seconde période notamment.
2: On respire, hein. On sent que le second match va pas du tout être abordé de la même façon que le premier. Ça y est, les jambes elles tremblent plus là.
1: Là, je pense qu'en fait ils se sont dit, ok les gars, là on a fait plein d'erreurs en première période, c'est bon, là on est de rentrer dans cette compétition, on a presque grillé un joker,
2: une vie
1: là. Ouais, clairement ils nous ont fait peur. J'avais les bras croisés toute cette première période, donc c'est un mauvais signe. Mais non, ça a été très très bien huilé en deuxième période. Et Ryan Cherki, très très heureuse pour cette première Coupe du Monde, qui rentre qu'il y ait quelques minutes.
2: Ouais, c'est vrai que ça aussi ça fait partie des bonnes nouvelles de ce soir. Finalement il y a pas mal de bonnes nouvelles. Il y a juste peut-être l'ombre au tableau avec Ousmane Dembélé qui ne fait pas le match de sa vie. Nicolas Perronnet, qu'est-ce que tu retiens au global sur ce match de l'équipe de France?
0: Moi je retiens Kylian Mbappé, en fait, parce que c'est vrai qu'on focalise tellement l'attention. Il a tellement cette pression en permanence autour de lui, alors qu'il va parfois chercher aussi pour de mauvaises raisons. On ne va pas refaire la vie et l'œuvre de Kylian Mbappé. Voilà, on sait que c'est un joueur qui peut cliver aussi. On voit au Real Madrid, mais quand même, quel joueur et quel joueur d'histoire du foot. On sait qu'il veut marquer l'histoire du foot. Il devient ce soir meilleur buteur de l'histoire des Bleus, meilleur buteur de l'histoire des Bleus en Coupe du Monde. Il a un doublé pour son premier but du Mondial. Il ne doit pas être loin de prendre le classement des buteurs. Je ne sais pas s'il y a eu un doublé déjà, peut-être avec l'Allemagne, je ne sais pas trop, mais bon, peu importe. Bref, ça va être un nom de cette équipe de France. Et l'équipe de France peut être championne du monde uniquement avec un bon Kylian Mbappé. Je pense que tout dépend de Kylian Mbappé. Pas mal de choses dépendent évidemment de ce qu'on a analysé au cours de ce premier match, l'organisation tactique, le positionnement d'un tel ou d'un autre, de Michael Olise. On a vu qu'effectivement ces petits ajustements et des positions a su les faire.
1: Ouais, mais Nico,
0: Mais un Kylian Mbappé, pour moi, c'est lui qui va nous emmener décrocher cette troisième étoile et qui démarre son tournoi comme ça. Statistiquement parlant, même si tout n'a pas été parfait, je trouve que c'est ce qu'il faut retenir et c'est ce qui est important.
1: Ouais, mais Nico, je te rejoins, et aussi on peut mettre le débat où oui, quatuor offensif, on veut plus que ce soit Kylian Mbappé qui fasse tout. Voilà, il est peut-être plus en mesure de faire aujourd'hui certaines différences, parce qu'au Real Madrid c'est très compliqué. Il y a tellement des joueurs offensivement dans cette équipe qui peuvent faire des différences, mais finalement, qu'est-ce qui fait des différences? C'est Kylian Mbappé, c'est Michael Olise. Donc en fait, c'est pas encore un collectif. On a tellement encore de travail dans cette équipe, d'équilibre, de faire des différences. Mais aujourd'hui, on voilà, il faut se dire qu'on s'appuie sur des individualités.
2: C'est vrai. Oui. Mais quand l'équipe de France joue comme elle a joué dans les 20 dernières minutes, elle est tout simplement irrésistible. Et toutes les questions, tous les doutes qu'on peut avoir sur le plan tactique, tout à coup disparaissent. En fait, on a une machine de guerre, Nico, devant nos yeux ébahis.
0: Ce qu'il y a de sûr, c'est que, enfin, je pense qu'on va avoir des bus hein, à chaque match devant devant des buts. On va avoir des verrous à forcer. Voilà, on s'y attendait, mais c'est ce qui va se passer. Et à partir du moment où l'équipe de France arrive à forcer le verrou d'une manière ou d'une autre, derrière, c'est injouable en fait.
2: Ouais.
0: Donc ouais, c'est en tout cas, il fallait gagner ce soir. Il fallait rentrer dans sa compétition. Il fallait gagner
1: aujourd'hui.
0: Quoi qu'il arrive, on a eu une demi-victoire en termes, enfin une demi-satisfaction en termes de ressenti de niveau de jeu. Puis en fait, ce qu'on va retenir, c'est la deuxième période, parce qu'on a déjà oublié en fait la première, quoi. Ça y est, on a une équipe de France qui est lancée, qui a fait plier une équipe du Sénégal.
1: Donc nous, on va l'oublier rapidement parce qu'on est des amoureux de football, mais je peux te dire que chaque membre de l'équipe ne va jamais oublier pendant jusqu'à la fin de cette compétition cette première période qui était franchement mais illisible. On se disait qu'ils étaient encore en match de préparation, et encore je trouve qu'un match de préparation c'était plus intéressant. Donc je pense que voilà, c'était une non première mi-temps. Ça arrive collectivement, c'est pas juste un ou deux joueurs, c'est collectivement où ils étaient tous en difficulté. Donc là, ils sont enfin rentrés dans cette compétition. On va avoir beaucoup de gestion à faire, et Didier Deschamps et Guy Stéphane et tout son staff va pouvoir remettre les pendules à l'heure. Rester humble, c'est l'objectif.
2: Évidemment, il y en a un qui va être obligé de rester humble, parce que je vais encore aller lui peinturer, lui visage. Vu qu'on a mis un troisième but, Lucas,
1: où,
2: j'arrive sur le front,
1: ouais, bah oui.
2: Ou sur le nez, je sais pas. Lucas, qu'est-ce qui se passe sur le
3: en
2: chat
3: parlant, justement,
2: je peins pendant ce temps.
3: Je rebondis sur ce que tu disais, Pierre, en parlant de humble. On a Louis Sox qui nous dit, c'est bien, mais attention à ne pas trop prendre la confiance. En un mot,
2: casse pas l'ambiance, Louis, s'il te plaît. Là, on vient de gagner 3-0 en match d'ouverture pour nous, du Sénégal. Ouais, j'ai dit 3-0. Excusez-moi. Je suis une daronne de 98. 3-1, évidemment, contre le Sénégal. Lucas, vas-y.
3: Non, évidemment, on a beaucoup plus de positifs. On a Marie qui nous dit, en un seul mot, positivité. Clément KWK libéré, et Cocotong, bravo les Bleus, on avait raison de croire en vous.
2: Et on a Bézito aussi qui dit, merci à toi, Marie, d'être aussi sympa. Donc ça, c'est bien quand les gens s'envoient des
3: petites
2: gentillesses.
3: C'est le mot de la soirée pour Marie, positivité.
2: Ouais. Alors là, tu disais, Charlotte, que tu étais contente que Cherki ait pu jouer quelques minutes. Justement, Louis, lui, écrit dans le chat la rentrée de Cherki, je suis déçue. Est-ce que tu as eu une petite déception de ce côté-là ou pas trop?
1: Non, parce qu'il y a eu des pertes de balles, mais en fait, lui, il trouve des passes, il arrive à trouver des espaces, à mettre dans de bonnes conditions ses partenaires. Là, il a juste été bien ceinturé. On a vu qu'il pouvait évoluer à droite, il est rentré aussi un petit peu à l'intérieur. Moi, c'est tout ça, cette équipe de France où ils doivent vraiment progresser, c'est poser des problèmes constamment à leur adversaire dans le fait de dézoner, de trouver ce déséquilibre face à une équipe du Sénégal où en deuxième mi-temps, clairement, à part une ou deux opportunités et le but notamment, ils n'étaient pas là parce que physiquement trop fort, parce que techniquement ils ont élevé le curseur. Donc non, Ryan Cherki, j'espère qu'il va avoir encore de plus en plus de minutes, il va vraiment faire des différences. Mais non, c'est juste qu'il a fait quelques pertes de balles, donc on a envie qu'il soit un peu plus efficace, mais on voit tout son talent.
2: En tout cas, il y en a un qui a réussi son match, c'est Didier Deschamps. Nicolas, il a fait plusieurs choix assez forts et ils ont tous été payants.
0: Ouais, Michael Olise, clairement, il y en a sans doute.
2: Donc Michael Olise, juste je rappelle pour ceux qui n'auraient pas suivi, Michael Olise a été réaxé au début de la deuxième mi-temps, et donc Dembélé a été mis sur le côté droit, sur l'aile droite, et ça a tout changé. Et ensuite, il fait rentrer Barcola à la 80e, et Barcola marque 2 minutes après.
0: Ouais, c'est ça. Exactement. Et c'est quoi, Didier Deschamps, c'était son 180e match aujourd'hui. Vous savez que il va rendre son tablier à la fin de cette Coupe du Monde, et il restera dans l'histoire comme le sélectionneur des Bleus qui a gagné tous ses matchs d'ouverture des grands tournois sur 14 ans. C'est quand même c'est énorme. Hein. Je crois que c'est un cas unique au monde. Didier Deschamps, déjà avant ce match, c'était un cas unique au monde, et là il est sûr de terminer avec cette mini statistique dans l'histoire de ces grandes statistiques. Mais c'est quand même un sélectionneur de fou. Et moi, je trouve que l'une de ses réussites, au-delà de tout ce qui a été tactique, effectivement, à la mi-temps aujourd'hui, encore une fois, même si ça ne s'est pas vu du tout dans la première période, c'est d'avoir mais alors éteint tous les petits débuts d'incendie qu'il aurait pu y avoir sur un début de grande compète autour de Mbappé. On en parlait, bah, ça n'a pas bougé une oreille. Il a été très bon en conférence de presse, il a protégé Kylian Mbappé, il a emmené N'Golo Kanté, la petite phrase de Dembélé peut-être que tout le monde devrait défendre, etc. Ça n'a pas fait une vague ici. Il a vraiment protégé son groupe de toute nuisance un petit peu extérieure, plus ou moins justifiée. Parfois c'est justifié, parfois un petit peu moins. Et ça, c'est vraiment l'expérience d'un sélectionneur qui arrive à amener un groupe avec très peu de préparation, avec forcément des gros égos, parce qu'on a là des joueurs qui jouent dans les plus gros clubs du monde, mais qui font bloc, qui le suivent. Et même si effectivement les 45 premières minutes pourraient nous faire mentir, parce qu'on a senti de la pression, on a senti que le ballon il brûlait les pieds des joueurs et que c'était un petit peu compliqué, mine de rien, encore une fois, il a réussi son entrée dans un grand tournoi. Donc c'est quand même un très grand sélectionneur, on sait, et je trouve que toute la mise en orbite en fait vers ce premier match ici aux États-Unis en fait était réussie par Didier Deschamps, et ça a continué avec les choix tactiques au cours de ce premier match. Clairement, c'est pour moi, avec Kylian Mbappé, l'autre homme du match, clairement.
2: Oui, c'est ça. Il y en aurait peut-être un troisième, un homme du match. Je ne sais pas ce que vous en penserez. Juste avant, je vais vous lire un message de Claude sur le chat qui nous dit: remerciements à toute la team ici, prestation XXL, bravo. Donc merci beaucoup Claude.
1: Merci, Claude.
2: Ça fait plaisir. Juste, il faut quand même qu'on se dise un mot sur Michael Olise, parce que Charlotte, bon, déjà il met 2 passes décisives sur ce match, mais tout simplement il éblouit en fait. Il illumine le jeu de l'équipe de France.
1: Parce qu'il est hors norme. Il est hors norme, Pierre. Techniquement, il voit avant tout le monde, mais on l'a vu tout au début du match redescendre beaucoup, essayer de toucher des ballons. Parce qu'avec Koundé, ils n'arrivaient pas trop à se connecter. On ne trouvait pas Michael Olise. C'est pour ça qu'au Bayern, au tout début qu'il arrive au Bayern, il jouait un peu plus dans ce rôle-là, parce que Musiala il était blessé. Mais quand Musiala est revenu, il a rebasculé côté droit. Moi, je le préfère. Je le préfère à droite. Mais c'est vrai que Pierre, il y aura une question à se poser. Est-ce qu'aujourd'hui, dans ce système-là, dans ces animations, dans ce jeu-là, dans de plan ou non plan de l'équipe de France, est-ce que Michael Olise en poste de numéro 10 a éclairci un petit peu plus le jeu, avoir un peu plus de fulgurance ou de des fois il joue très très simplement, mais c'est tellement, on a l'impression qu'il danse en fait, Michael Olise. Donc c'est vrai qu'Ousmane Dembélé, pour moi c'est assez triste, parce que c'est pas un non-match de sa part, c'est juste que ses coéquipiers et lui n'ont pas réussi à trouver le mélange, à faire la mayonnaise qu'il fallait pour lui être dans le meilleur disposition. Mais c'est vrai que Michael Olise, cette deuxième période, pour moi, avec Kylian Mbappé, c'est le facteur X.
2: Nicolas, toi qui étais au stade, est-ce que tu as ressenti ça? Est-ce que ça t'a imprimé les rétines, la danse de Michael Olise sur le terrain?
0: Ouais, en fait en seconde période, quand il fait parce qu'il fait ses 2 passes D, mais il fait une passe qui est géniale aussi juste avant sur Mbappé, je crois.
2: Ouais.
0: C'est ça en fait, il voit le jeu avant tout le monde, c'est ce que tu dis, Charlotte, et c'est
1: mais surtout qu'il prend ce risque en fait, il prend ce risque à faire des passes que normalement il y a des joueurs, beaucoup de joueurs créatifs le voient, mais ils osent pas parce qu'ils ont pas forcément peut-être la finesse technique pour le faire, mais lui il le fait parce qu'il se pose pas de questions, il s'en fiche en fait. C'est ça qui fait la différence aujourd'hui avec un joueur qui est beaucoup de créativité comme Michael Olise.
2: Lucas,
0: sur lui, c'est horrible en fait.
1: Ah oui.
0: Défendre sur Michael Olise, c'est affreux, enfin on sait jamais ce qu'il va faire.
1: On prend un Doliprane avant, pendant, après
2: c'est comme arrêter le pinceau d'un artiste, quoi. Tu t'en veux un peu, tu te dis oh non, c'est pas bien ce que je fais. Lucas, est-ce qu'il y a des réactions sur Michael Olise dans le chat, sur la chaîne ici?
3: Complètement. On a Claude Durand qui nous dit: Olise exceptionnel, la mentalité munichoise va lui faire du bien en équipe de France. Ou encore on a Louis qui nous dit: je suis amoureux du jeu de Olise, avec le Bayern excellent, avec l'équipe de France encore meilleure, je suis juste époustouflé.
2: C'est vrai que c'est juste un bonheur de voir jouer ce joueur. Il y a d'autres joueurs, on n'a pas du tout parlé des autres lignes que les lignes d'attaquants. Mike Maignan, il n'a pas eu énormément de travail. En défense, est-ce qu'il y a un joueur, Charlotte, qui t'a plu? J'ai l'impression que Dayot Upamecano a fait quand même un bon match,
1: ouais,
2: globalement.
1: Avec Saliba, où ils étaient souvent du 1 contre 1. Et c'est vrai qu'ils ont cette capacité à aller très très vite. Donc en fait, ils arrivent à se sortir de certaines situations. Mais je les ai trouvés très concentrés. Ils ont joué leur jeu à des bons moments. Après, on n'a pas du tout vu Koundé. On n'a pas du tout vu de l'autre côté Théo Hernandez.
2: Koundé, c'était mieux sur la fin.
1: On n'a pas du tout vu. On n'a pas du tout vu Tchouaméni et un peu plus Rabiot. Mais Tchouaméni, on l'a pas vu. Mais ça, c'est pas pour autant qu'il a pas fait un bon match.
3: Il a même failli mettre un CSC à un moment donné. Il nous a fait peur.
1: Là, tu dors pas.
3: Il nous a fait peur.
1: Ouais. En fait, c'est pour dire que l'équipe de France, au défensivement est tellement impactante, on passe tout de suite vers eux, on donne les clés à Michael Huizé ou Ousmane Dembélé, puis après voilà, c'est ça le jeu de l'équipe de France aujourd'hui.
2: On va écouter une réaction d'Anthony de Toulouse qui a fait ce qu'on avait proposé tout à l'heure, c'est-à-dire de laisser un vocal sur le WhatsApp d'ici. Il vous suffit d'entrer le numéro 0810 055 056 et de nous laisser un vocal sur le groupe. Vous pouvez aussi évidemment le faire avec les numéros de vos locales, ici Armorique, ici Cotentin, ici et tout ce que vous voulez, ici Le Bonheur, etc. On écoute Anthony de Toulouse.
8: Ben moi, je pense que la France a très très bien joué après la mi-temps et a fait un beau match. J'ai cru que ça allait être chaud pour la France, j'ai cru qu'il y aurait un match nul, mais là je suis très très content que la France ait gagné son premier match face au Sénégal. Et voilà, et en tant qu'auditeur de l'issue Occitane à Toulouse, je peux vous dire que je suis très très heureux de voir que la France a gagné, et j'espère que la France montre enfin ce résultat pour les prochaines équipes et ira loin. J'espère que moi j'ai très envie que la France aille en finale et gagne la troisième étoile. Ben voilà, allez les Bleus.
2: Ben voilà, Anthony, c'est la base. Allez les Bleus, merci beaucoup.

0: pense que le trio Michael Olise, Koundé et Ousmane Dembélé n'a pas du tout bien fonctionné. Ils ont fait pas coordonné, ils ont pris énormément de risques dans le positionnement. Koundé, en fait, il voulait bien faire aussi, mais il a beaucoup trop dézonné. Donc je pense qu'en fait, c'est juste tactiquement, ils n'étaient pas assez bons sur ce côté droit. Forcément, Dembélé, même quand il est au PSG, qu'il est devant, il est très attiré sur ce côté droit pour rentrer aussi sur son pied gauche. Mais il y avait déjà Michael Olise. Donc en fait, ils étaient un peu les uns sur les autres. Et malheureusement, c'est Ousmane Dembélé qui en a fait un petit peu les frais. En demi-temps aussi, Koundé, qui avait un rôle un peu plus latéral, un peu plus simple, laissait vraiment les clés à Michael Olise ou Ousmane Dembélé, qui était un petit peu plus esselé sur ce côté droit. Mais pour moi, c'est pas un hommage Ousmane Dembélé, c'est juste le fait de petits détails qui fait que en fait, c'est lui le perdant dans cette histoire.
1: Ouais, et c'est vrai qu'on a l'impression que le type de jeu qu'il a réussi à mettre en place avec le Paris Saint-Germain de Luis Enrique est très difficile à transposer. Impossible. Quand t'as pas la même équipe autour de toi. Impossible. Donc en fait, il doit retrouver son jeu d'avant avec voilà l'instinct, les dribbles, etc. Et en fait, c'est compliqué, j'imagine.
0: Là, il est obligé de s'adapter. Il est obligé de s'adapter continuellement. Déjà, il est pas à son poste. Kylian Mbappé, jouer avec lui, c'est assez particulier parce que c'est un joueur qui est très très imprévisible, qui dézone beaucoup, mais aussi Ousmane Dembélé, pour moi aujourd'hui il doit être numéro 9. Mais Didier Deschamps n'est pas prêt à mettre Kylian Mbappé côté gauche. Ça ferait sortir Désiré Doué qui est très très fort. Moi franchement, mon équipe type offensivement, tu veux que je te la donne, Pierre?
1: Vas-y, je pense qu'on a la même.
0: C'est mettre Cherki, c'est de mettre donc en 10, c'est de mettre à droite Olise, Dembélé devant et Mbappé. Je l'ai dit depuis très très longtemps que ce système-là de mettre Mbappé, il va faire les efforts, de mettre un Rabiot et un Hernandez ou même un Lucas Digne faire le travail de Sape un peu à la Matuidi en 2018 sur ce côté gauche, qui va faire les efforts défensivement, et puis laisser Dembélé, laisser Cherki vraiment dépositaire du jeu, et puis Michael Olise sur ce côté droit qui est très très bien du côté du Bayern. Donc, mais malheureusement, il le fera pas.
2: C'est compliqué pour Didier Deschamps, mais le fait de mettre un ballon d'or pas dans son poste de prédilection, c'est...
0: Oui, parce qu'il y a Kylian Mbappé au-dessus de lui, en fait.
1: C'est son poste de prédilection. Même
2: dans le système
1: PSG,
2: de Luis Enrique. Ouais.
1: On va partir du côté de 40 ans avec Sarah Saltiel-Rago d'ICI Cotentin, journaliste à ICI Cotentin, qui donc a suivi la retransmission devant l'écran géant qui était mis en place par la commune de 40 ans. Sarah, comment ça s'est passé? Est-ce que vous avez senti un gros ouf de soulagement autour de vous?
3: Ah ben ça, vous pouvez le dire, comme quoi la deuxième mi-temps, nouveau match quelque part. On se disait quand on s'est quitté tout à l'heure entre les deux périodes, un peu désespéré, on en était presque avec deux supporters à espérer un pénalty. C'est finalement un tout autre visage de l'équipe de France qu'on a vu. Ça a vibré ici à 40 ans dans la Manche devant l'écran géant. L'ambiance n'avait vraiment rien à voir. Je discutais avec des supporters complètement transformés. Ils me disaient, ça y est, on y croit. Certains me disaient, c'est sûr, on va finir premier de la poule. D'autres étaient même déjà prêts, c'est pour vous dire, à mettre la troisième étoile sur le maillot rien qu'après cette deuxième mi-temps. On se calme à 40 ans. On a quitté un peu notre réserve naturelle de Normand, là, ce soir. Voilà. On a ouvert la soupape.
1: Mais c'est ça qu'on aime avec le foot, c'est magique. Merci beaucoup, Sarah, de nous avoir fait vivre cette soirée. Bonne fin de soirée. Ça va continuer à charbonner, évidemment, pour les journalistes d'ici qui sont sur tout le territoire. On va retrouver Marie Boéda, qui est journaliste à ICI Paris-Île-de-France et qui est dans le 11e arrondissement de Paris, dans un restaurant sénégalais qui s'appelle le Bali Restaurant. Alors, Marie, comment est l'ambiance? Est-ce que les Sénégalais sont vraiment très déçus ou est-ce qu'ils sont quand même fiers du match de leur équipe?
4: Bon, écoutez, c'est partagé. Il y a quand même beaucoup de déceptions, je vous l'avoue, surtout que là, les clients sont en train de partir petit à petit. Mais ça va, ils ont quand même le sourire. Une cliente du restaurant me disait que ça fera un électrochoc aux joueurs sénégalais pour les prochains matchs. On reconnaît quand même que les joueurs des deux camps ont bien joué. Et je suis à côté de Abba qui est venu. Lui, il est joueur, hein, il est venu entouré de deux soutiens, un supporter français. Ce sont deux de ses collègues. Et donc Abba, lui, soutenait l'équipe sénégalaise. Et ça va, comment ça se passe pour vous? Vous êtes au dessert, là? Vous gardez quand même un petit peu le sourire, j'ai l'impression.
5: Oui, bien sûr. En fait, parce que moi, je suis beaucoup plus dans une logique de dialogue des cultures. Bon, bien vrai qu'on était venu pour regarder le match, mais c'était aussi en même temps, vivre des moments de convivialité, de partage, faire découvrir à mes collègues la nourriture sénégalaise et la culture sénégalaise.
4: Donc, oui, ce match, vous y croyez pour la suite quand même? Ça va, vous n'êtes pas trop déçu?
5: Oui, bien sûr. Vu comment on a joué la première période,

0: J'ai vraiment bien espoir pour la suite.
1: Très bien, vous allez revenir, vous allez le regarder où ce match, les prochains matchs?
0: Pour le moment, j'ai pas encore de plan, comme j'aime bien faire les choses à l'improviste, mais on verra bien, il y a beaucoup de fan zones en Île-de-France, on verra bien.
1: Et voilà, et donc là, je ne sais pas si vous entendez les portes, la porte qui n'arrête pas de se fermer, mais ça part un petit peu dans le restaurant, il ne reste plus que quelques clients qui sont certains au plat, ils ont attendu que le match finisse tellement ils étaient concentrés, et d'autres au dessert. Mais on me dit aussi que pour les Français ont mieux joué, certains me disent, alors du coup c'est normal qu'ils aient gagné, on reste assez fair play, et il y a encore deux matchs pour se rattraper, alors tous ceux avec qui j'ai parlé en tout cas y croient.
2: Merci beaucoup Marie Boéda, et merci à votre invité au micro qui est un poète et qui parlait de réunion des cultures et de célébration des cultures, et c'est vraiment tout ce que tout le monde voulait pour ce match France-Sénégal. Merci Marie Boéda. Charlotte et Nico, il nous reste 1 minute 30 pour dire si oui ou non on doit avoir peur de l'Irak. Charlotte. Marie-Charlotte, ou qui que tu sois.
3: Oui.
2: Charlotte.
3: Oui, tous les matchs, il faut avoir cette appréhension. Ils ont grillé leur joker en première période où ils ont fait une non-première mi-temps. Donc, il faudra se méfier parce que l'Irak a fait un très bon match contre l'Espagne. Ils ont montré des choses collectivement où il y a cette grinta. Donc, se méfier jusqu'au bout. Et après, il y aura la Norvège. Mais en tout cas, le plus important, c'était de gagner aujourd'hui, de rassurer un petit peu tout le monde, de se rassurer un petit peu eux-mêmes. Il y aura encore des casse-têtes pour Didier Deschamps en termes de compo, je pense.
2: Oui, ça c'est sûr, et on va pas le lâcher Dédé, hein, parce qu'on est comme ça, on est relou. Nico, qu'est-ce que toi tu attends de ce prochain match de l'équipe de France contre l'Irak ?
4: On va prendre des points parce qu'en fait effectivement ça fait un peu baisser la pression sur l'objectif prioritaire d'un tournoi qui est de se qualifier pour le tour principal, et avec 4 points, clairement un tournoi à 48 équipes avec des 16e de finale désormais, on est en 16e. Donc, faire le boulot avec les 6 points, ce qui nous permettrait d'avoir un troisième match peut-être de coiffeur dans cette quête-là de 16e de finale, mais au moins prendre un point pour dégager totalement la pression. Et il y en a quand même beaucoup moins qu'en début de rencontre, parce que c'est quand même le groupe le plus compliqué. Perdre ce soir, on aurait été quand même pas bien du tout, quoi, avec une obligation de résultat contre l'Irak, même si encore une fois, avec 4 points tu passes, 3 faut voir. Il y a quand même 8 des 12 meilleurs troisièmes qui vont passer. Alors je suis désolé d'être si pragmatique, mais il y a un moment, sur une des tours de qualif, l'essentiel c'est de se qualifier. Et du coup, contre l'Irak, sans méfier, oui évidemment, parce qu'il n'y a pas de petit match dans une Coupe du Monde. On peut demander ça à l'Espagne qui a fait un 0-0 contre le Cap-Vert. Le pays en parle, encore. C'est assez moche et tout le pays en parle encore. Donc évidemment qu'on n'est pas à l'abri d'un petit accident. Mais bon, voilà, prendre des points. Même si c'est un point à la limite contre l'Irak, pourquoi pas. Mais il faut prendre des points, voilà, tout simplement. Après, une analyse poussée et détaillée de l'effectif irakien, je te donne rendez-vous à Philadelphie.
2: Parce que faut quand même reconnaître qu'on n'est pas nombreux à regarder les matchs de l'Irak, Charlotte.
3: Voilà. On va pas mentir.
2: Je peux juste vous dire que le coach s'appelle Graham Arnold. Il est australien et il aime. Il est rigoureux dans le style dans les systèmes défensifs, mais il laisse beaucoup de liberté à ses attaquants. Et voilà, c'est pas une équipe qui sera facile à jouer.
3: Donc ça sera le but.
4: Moi, je peux te dire que c'est leur deuxième Coupe du Monde après 86. Voilà. Donc on va essayer de bosser un peu quand même d'ici Philadelphie.
2: À nous deux. Leur surnom, ce sont les Lions de la Mésopotamie. Ils ont quand même gagné une Coupe d'Asie en 2017. Hein, voilà. Et ils ont un joueur qui joue à Cracovie. Voilà. Je m'arrête là pour l'Irak. On va s'écouter un petit message de Régis qui nous a envoyé un message sur WhatsApp. Et puis ensuite, on fera le tour de la régie du studio pour remercier tout le monde et vous remercier, vous, de nous avoir suivis. C'est Régis qui nous a envoyé un message depuis Paris. Depuis Paris, Régis. On écoute Régis.
5: Alors, le match extrêmement stressant en première période où on arrive à la mi-temps à 0-0 avec beaucoup de chance. Si on était mené à 0, je pense qu'il n'y avait rien à dire. En seconde période, et le remplacement de Michael Olise aurait été, à mon avis, une excellente chose. On a vu enfin en seconde période Kylian Mbappé faire quelque chose et marquer 2 buts et faire de belles actions, alors qu'en première période, c'était un petit peu poussif. C'est très bien. Je pense qu'on a bien entamé cette compétition. On a eu un moment de relâchement, on a pris un but et ça a bien agacé Didier Deschamps. Mais je pense que nous sommes sur la bonne voie. Voilà, bonne soirée.
2: Eh ben, bonne soirée, ouais, mon bonne Régis. Soirée. Merci beaucoup. Ça nous fait super plaisir d'entendre vos messages. Merci à Lucas Vérag, qui nous a fait vivre le chat de la chaîne YouTube ici. Lucas, j'ai une mauvaise nouvelle. J'ai pas de démaquillant sur moi. Je sais pas comment tu rentres chez toi.
6: On va rentrer avec, hein, on va rentrer avec.
2: Mais voilà, on remercie évidemment Charlotte. Merci mille fois, Charlotte Lorgeret, d'avoir été avec nous. C'était trop bien. On a appris trop de trucs sur le foot, sur la tactique, sur la technique. J'ai kiffé. Merci.
3: Merci à toi.
2: Merci à Nicolas Perronnet de nous avoir fait suivre ce match depuis New York. T'as trop de chance, Nico. Et merci parce qu'on a vraiment vécu le match avec toi. C'était trop cool.
3: Merci, Nico.
2: Il est parti, il s'en fout de nous. Il est à New York, il n'a pas le time, Nico. Merci à Jérôme Pivette en régie, à Clément Comte, à Mathilde Mallet. Merci pour tout, à tous pour votre aide. Merci à Antoine qui était à la technique ce soir. Merci à Yanis qui était au standard. Merci à Maxence pour les pizzas et tout le reste. Merci aussi à notre Bruno Salomon, une petite pensée pour lui ce soir. Merci à vous tous de nous avoir suivis. Et c'est le Zap Foot, on réécoute les buts. Ciao, ciao.
7: Qui a été lancé plein axe légèrement sur le côté gauche. Et bien voilà la première très très grosse occasion de cette rencontre après 24 minutes de jeu. Jules Koundé désormais sur le côté droit, la patte gauche peut-être de Michael Olise, la passe, elle est magnifique encore, et le but cette fois-ci de Kylian Mbappé, la passe magique signée Michael Olise et la récupération en pivot magnifique. De Kylian Mbappé en première intention, le tir croisé, 1-0 pour l'équipe de France, 65e minute de jeu, mais oui, ça va mieux pour les Bleus qui rentrent dans leur mondial et Kylian Mbappé devient le co-meilleur buteur de l'histoire de l'équipe de France avec Olivier Giroud, mais ça, c'est pour l'anecdote. Ah, voilà, la fin des transitions, elle est pour l'équipe de France avec peut-être le 2-0, et le voilà, le 2-0, et il est signé Bradley Barcola, le voilà, 2 minutes seulement sur la pelouse, ça fait 2-0 pour l'équipe de France.
8: D'un côté droit avec Ndiaye, attention parce que lui il a du jus, oh, le petit crochet dans la surface, il est magnifique, oh, le centre de but, la réduction de l'écart signé Liman Ndiaye. Alors là franchement, le petit crochet extérieur pour entrer dans la surface de réparation alors qu'on est pensé enterrer les Sénégalais, il est allé se le chercher tout seul ce but.
2: C'est Ibrahim Baye.
8: C'est
2: incroyable. Non mais c'est hallucinant. Il y a chaque fois qu'il rentre en jeu avec le Sénégal, il marque ou il fait un assist. Pour donner un peu le contexte, Ibrahim Baye, pour ceux qui ne le savent pas, est un joueur qui a été formé au Paris Saint-Germain. Il est extrêmement jeune, il a 10.
7: Oh,
2: mais non,
7: Mister Kylian Mbappé, 30 mètres, la frappe, oh, elle est énorme. Et ben voilà, cette fois, c'est fait. Oh, le but énorme. Quelle frappe de Kylian Mbappé, sèche, 30 mètres. On l'a vu venir, on l'a vu voler, le temps suspendu pour suivre ce ballon qui est allé transpercer les filets d'Edouard Mendy. Le troisième but de l'équipe de France. Et Kylian Mbappé qui se retourne vers son banc, l'air de dire, et quoi ? Magnifique. Qu'est-ce qu'il y a ? Monsieur Recordman, 2 buts en bleu, désormais le meilleur buteur de l'histoire des Bleus. Quel but de Kylian Mbappé qui récupère le ballon. Ouais, franchement, on est à 25 très très bons mètres. Ah, voilà, la frappe, elle est croisée, elle est sèche, incroyable. Elle part comme un boulet de canon. Énorme but de Kylian Mbappé. Ben voilà, l'espoir sénégalais qui aura duré quelques secondes. 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
2: La Côte de Lumière en Vendée, Côte de Jade au sud de l'estuaire. Pourquoi ces jolis noms pour parler de nos côtes? La réponse avec Lucie Miossec et son pourquoi des choses.
3: Et oui, on connaît la Côte d'Azur dans le sud, qu'on appelle comme ça pour le bleu azur de ses eaux. On connaît la Côte de Granit Rose, qu'on appelle comme ça... Je vous fais pas de dessin parce qu'il y a du granit rose, voilà. Mais alors, la Côte de Jade, vu qu'on n'y trouve pas de jade, d'où peut venir ce nom? Eh bien, apparemment, d'une paire de chaussettes. Je vous explique ça juste après. Mais déjà, il faut savoir pourquoi on donne des noms aux côtes. Pour ça, retour au début des années 1900.
2: Les lignes de chemin de fer se développent en France, Lucie, et avec elles arrivent les touristes.
3: La France est bordée de côtes qui font rêver. Alors, chaque région cherche à faire rêver encore plus les touristes pour les faire venir. C'est pour ça qu'on se retrouve avec des côtes qui s'appellent comme des pierres précieuses ou des métaux précieux. Argent, émeraude, améthyste et jade. Allez, chose promise, chose due, vous allez rigoler, c'est à cause ou grâce à des chaussettes que la Côte de Jade s'appelle la Côte de Jade. Parce qu'au moment où toutes les côtes alentour avaient déjà un nom, il a fallu trouver un nom à celle qui s'appelle aujourd'hui la Côte de Jade. Ça, c'était dans les années 30. Le maire de la Bernerie, Louis Gauthier, avant d'aller au conseil pour voter justement sur le fait d'avoir un nouveau nom pour cette côte, eh ben, il aurait regardé ses chaussettes et il aurait eu une illumination. Mes chaussettes sont de la même couleur que l'eau de la côte. Et là, à ce moment-là, il aurait demandé à sa femme, mais de quelle couleur sont mes chaussettes? Et là, sa femme aurait répondu, bah, c'est couleur jade. Bim, bam, boum, voilà comment la côte de Jade est née. Jade, parce que l'eau de cette côte est caractérisée par ses nuances de vert. Vert clair, vert foncé, selon le temps, selon les saisons. C'est quand même très joli comme nom. Alors on peut se réjouir que le maire de la Bernerie ait eu des chaussettes vertes ce jour-là.
2: Oui, vous avez raison, Lucie Messec, et des fois, voilà, ça tient pas à grand-chose.
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4: Gérard, c'est quoi votre métier ?
5: Moi, mon métier, c'est conducteur de tram et conducteur de bus. Je fais les deux, je conduis les deux et c'est un vrai plaisir de conduire les deux.
4: Ouais.
5: Mais le tram, c'est vrai que j'ai ma préférence pour le tram. Quoi.
4: Alors là, je suis assis à votre place ?
5: Oui, vous avez de la chance parce que c'est faut être privilégié parce que c'est une zone où normalement il n'y a que moi qui ai le droit d'accès là-dedans.
4: Vous me dites ce qu'il y a autour de nous là ?
5: Plein de boutons, des gongs, c'est pour annoncer aux gens qu'on arrive ou qu'on repart pour attirer leur attention.
4: Ça, il faut pas. On l'entend souvent,
5: non,
4: ça.
5: Non, ça, on évite. Ça, c'est où là? Ça, c'est quand il y a un danger qui s'approche pour éviter justement, pour faire partir les gens qui sont pas très attentifs.
4: Et vous avez toujours fait ça, conducteur de bus et de tram?
5: Ah non, je livrais du carburant pour une société sur Toulouse. Et ça, c'était beaucoup la région. Et le tram, ça a permis de découvrir Toulouse et les gens, les Toulousains. Et du coup, je me régale, je m'éclate.
4: Et oui, alors surtout que quand vous étiez petit, que faisait votre grand-père avec vous ?
5: Oh, mon grand-père était sur Toulouse, il m'a adoré quand je venais. Il m'a amené voir les chauffeurs de bus, on montait dans un bus, il me faisait traverser Toulouse. On allait jusqu'à Matabio, on parcourait la ville. Et mon grand-père me disait, peut-être un jour, tu seras chauffeur de bus. Et je pense que c'est resté un peu tout ça, ouais.
4: Gérard, on sent bien que vous avez un cœur gros comme ça. Parlez-moi de la relation que vous avez avec les passagers.
5: Ils nous connaissent, ils viennent frapper contre la vitre,
4: ah ouais.
5: Ils viennent nous voir et ils tapent.
4: Ah ouais.
5: Ils nous font un petit coucou, on fait partie de leur vie, on les accompagne.
4: Il y a un endroit devant lequel vous passez qui vous marque plus que notre, c'est Purpan. Dites-nous pourquoi.
5: Il y a l'hôpital des enfants, là, juste à côté. Il y a beaucoup de malades qui sortent, qui prennent l'air avec les beaux jours. Là, ils vont arriver les beaux jours. Ils sont sur les pelouses et ils sont fascinés par le tram. Donc, quand j'arrive, et j'abuse un peu plus du gong, du fameux gong, et ça les attire. Ils sont contents, ils font de grands signes. Alors, après, je fais très attention parce qu'ils viendraient vers moi, mais du coup, il faut éviter qu'ils galopent tous vers moi. Mais c'est un petit moment magique qui les sort un peu de leur quotidien difficile, quoi.
4: Alors, vous faites quelle ligne ?
5: C'est la ligne de tram qui va jusqu'au palais de justice. Et aussi, moi, je suis sur une ligne de bus. Je suis un chauffeur mixte, hein. Donc je peux faire les deux à la fois. Je peux faire du bus et du tram. Et la ligne ligne du bus, c'est la ligne 70 qui passe dans Blagnac, dans tous les arrêts de Blagnac, Marly, tout ça.
4: Merci Gérard.
5: Avec plaisir, c'est une joie.
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6: Si le pantalon fait fureur de nos jours chez les filles comme chez les garçons, qu'en est-il de la braie ? B-R-A-I-E. Son ancêtre, le pantalon de l'Antiquité, qui pouvait être serré au niveau des chevilles, serré au bouffon au niveau des cuisses. La braie a été inventée par les Gaulois. C'est grâce aux Gaulois que les Romains apprirent à connaître la braie. Le mot s'est répandu après dans toutes les langues romanes avant que le personnage de Pantalone de la Commedia dell'arte, le costume du riche Vénitien qui porte un pantalon, ne fasse sensation et répande le mot pantalon sur tout le territoire français. Enfin, sauf un territoire qui résiste toujours à l'envahisseur, les pays occitans, où le pantalon se dit toujours comme les Gaulois, l'obraio o l'obraso. Ne dit-on pas que ce gouya est toujours débraillé ? Cela vient de la même origine, mal pantalonné, mal fagoté. Tu pouvais pas tourner monta ta braguette, t'es prise ? Tu ne peux pas remonter ta braguette, je te prie. Même origine. Oups, pardon. Anéadiou.
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1: Bonjour à toutes et tous, bienvenue dans Affaires classées, le podcast. Nous sommes en 1875, au cœur de la Bigorre, dans le petit village de Montousset, pas loin de Bagnères. Un fermier du village est assassiné avec sa fille. La veille, trois inconnus leur avaient rendu visite. Question, qui sont ces étranges visiteurs? La suite, dans un instant.
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1: Nous sommes en l'an 1877. Les gazettes judiciaires de l'époque regorgent de faits divers, de vols, de meurtres. Pour quelques sous, certains n'hésitent guère à frapper, à tuer. Souvent, hélas, ces drames sordides impliquent des ressortissants espagnols sans ressources, des sans domicile fixe, errant de ville en ville, profitant de la quiétude des campagnes pour commettre leurs méfaits. En cette fin de 19e siècle, la France accueille nombre d'immigrés fuyant leur patrie après l'invasion de Napoléon, comme en atteste le procès qui va suivre. Ce matin du 12 mars, une imposante foule de curieux s'est amassée des deux côtés de la petite rue qui conduit de la prison au palais de justice de Tarbes. Tous guettent le passage, dans un instant, du convoi à cheval qui transportera les accusés du crime de Montousset. Voilà plusieurs jours que la presse régionale annonce ce qui sera le procès criminel de l'année dans le coin. Il est 11h. Le président de la cour d'assises, Monsieur Léniel, vêtu de son imposante robe rouge et noire, ordonne aux gardes qu'on introduise les accusés, deux hommes et une femme, dans le box. Ils sont jeunes, une trentaine d'années, de taille moyenne. Les deux hommes sont originaires de la province voisine de l'Aragon, tandis que leur voisine de galère est certes née à Tarbes, mais de parents espagnols. L'affaire a débuté 2 ans plus tôt. Dans la soirée du 25 novembre 1875, le trio arrive d'Auch en diligence à la gare de Lannemezan. Ils vont marcher, à pied, toute la nuit, en direction du petit village de Montousset, dans le canton de Bagnères-de-Bigorre, qu'ils atteignent enfin au matin suivant.
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1: Leur traversée ne passe pas inaperçue. Des paysans, déjà au champ, scrutent ces inconnus. Qui sait s'ils ne sont pas là pour voler? Un petit garçon les voit, aiguisant leur couteau au bord d'un sentier. C'est à lui que le trio réclame son chemin.
3: La ferme des Campistrous, tu sais où c'est?
1: Arrivé à destination, il toque à la porte et tombe sur Philippe, le chef de famille. C'est Louise, sa fille, que la dame du trio demande à voir. Elle dit être une ancienne amie. Direction, un champ proche où Louise est à pied d'œuvre. Quand elle aperçoit sa visiteuse, elle se jette dans ses bras, l'embrasse avec effusion et propose au trio de passer la nuit à la maison. Dimanche 27 novembre, Rosalie, une voisine des Campistrous, s'étonne de voir les volets fermés. Elle frappe à la porte. Personne. Louise. Silence. Un sombre pressentiment envahit Rosalie, qui part alerter Monsieur le maire, lequel se transporte sur place, accompagné de quelques hommes. Un épouvantable spectacle les attend. Philippe, le chef de famille, gît inanimé dans son lit. Une mare de sang s'écoule à travers le matelas. Un double bâillon noué derrière la tête et fortement serré a été posé sur sa bouche pour l'étouffer ou l'empêcher de crier. Des plaies béantes sur sa poitrine, son cou, sa tête lui ont été infligées par une arme blanche. Et Louise, elle, c'est dans l'écurie que son cadavre mutilé sera découvert, lardé de coups de couteau. Pour les gendarmes de Bagnères, n'y a pas à chercher bien loin. Le vol est le mobile de ce double meurtre. Les meubles ont été fouillés, le linge des armoires jeté au sol. Un objet va pourtant retenir leur attention.
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1: C'est un cache-nez, noir et blanc. Rosalie, la voisine, est formelle. Il appartient à l'un des deux hommes arrivés la veille. Elle a croisé le trio quand ils se dirigeaient vers la ferme en début de soirée. Et bizarrement, tout ce beau monde a disparu. Nul ne sait à ce stade qui sont les deux hommes à l'accent espagnol qui accompagnaient la visiteuse qui se disait amie de Louise Campistrous. Elle, en revanche, est très vite identifiée. Elle se nomme Marie Viaud. Née à Tarbes, elle s'adonne depuis longtemps à la prostitution dans les rues du chef-lieu de la Bigorre. Selon les policiers, Marie s'est mise en ménage avec un certain Francis Badel, un homme fort dangereux, condamné par trois fois et fraîchement sorti de prison après avoir failli assassiner un compatriote. Sa spécialité, c'est le vol d'argent et malheur à la victime qui lui résiste. Un voleur patenté, capable de tuer sa proie, voilà qui dessine le portrait idéal du suspect numéro 1 dans l'enquête ouverte sur le crime survenu le 26 novembre à la ferme de Montousset. Reste une question. Comment Marie Viaud a-t-elle fait connaissance avec Louise ? La réponse ne tarde pas. Quelques mois avant son assassinat, la jeune paysanne avait fait un petit séjour derrière les barreaux à la prison de Tarbes à cause d'un menu larcin. Et c'est là que Louise et Marie s'étaient liées d'amitié, à tel point que Louise lui fit promettre qu'il faudrait passer la visiter une fois dehors à la ferme familiale. Immature, Louise avait glissé une imprudente confidence. Philippe, son père, avait longtemps vécu aux Amériques. Il en était revenu riche, très riche, et pour preuve, il cachait sous son matelas des lingots d'or et 30 000 francs en espèces.
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1: Une confidence qui ne tomba pas dans l'oreille d'une sourde. Marie en parla aussitôt à son amant, lui aussi en prison. C'est pour s'emparer de ce joli magot que Marie Viaud conçut le projet de rendre visite à son ex-voisine de cellule, aidée des deux hommes que les policiers ne tardent pas à identifier comme étant les deux frères Badel, Francis et Valentin. Mais où sont-ils passés ? Le lendemain du crime, le trio sanguinaire a déjà traversé la frontière afin de se planquer en Espagne. Grâce à l'entraide entre les deux pays, les trois suspects seront malgré tout interpellés vite après. Face au juge, Marie Viaud se met à table et elle raconte. Profitant de l'hospitalité du vieux Campistrous, le trio assassin entamait la soirée en savourant les spécialités culinaires de la ferme de Montousset avant de tuer le père et sa fille. Selon ses deux compères, c'est Marie Viaud qui a décidé d'achever le vieil homme.
4: Il faut en finir, et vite, sinon les gendarmes vont arriver.
1: Joignant le geste à la parole, elle s'empare d'un couteau de cuisine posé sur la table et elle le tend à son compagnon.
4: Vas-y, achève-le.
1: Détail sordide, une fois les deux meurtres commis, la jeune femme s'est mise à danser, ivre de joie, à l'idée du magot qu'elle imaginait découvrir dans les armoires de la ferme. Mais sa joie sera de courte durée. Malgré une fouille approfondie, les trois compères ne trouvent pas une seule trace du butin dont Louise avait parlé à sa copine de cellule en prison. Ni lingots d'or, ni billets, ni pièces de monnaie. Le butin se résumera à quelques vêtements. Deux robes, un parapluie, des boucles d'oreilles, des chemises, des draps et une montre.
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1: Un butin bien dérisoire face à la guillotine que les trois assassins encourent à présent. Inculpés du crime de vol suivi de meurtre, commis avec préméditation, ils retournent à la prison de Tarbes et pour longtemps, la même où naquit leur sanglant projet criminel. Le procès aux assises s'ouvre au printemps 1877. La presse locale et nationale est là. L'affaire passionne l'opinion publique car, aux yeux de tous, les frères Badel ne sont que des exécutants. Le cerveau du drame, l'instigatrice, c'est Marie, la diabolique. Dans l'inconscient populaire, la femme donne la vie, pas la mort. Et comme chaque fois,

0: respirer des sels, Marie se calme, repose sa tête sur l'épaule d'un gendarme et l'audience reprend. Au nom de la société, l'avocat général, M. Dumoulin, requiert la peine de mort contre les trois accusés. Unis dans le crime, unis dans le châtiment. Une heure suffira à la cour pour rendre son verdict. Peine de mort pour Marie Viau, peine de mort pour Francis Badel et prison à vie pour le jeune frère Valentin. C'est le 12 mai suivant que Francis sera guillotiné. Marie aura plus de chance. Elle est graciée par le chef de l'État. Devenue une détenue modèle, elle sera libérée 25 ans plus tard, en 1902.
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0: Et de sang, c'était ce nouvel épisode du podcast. Je vous propose de nous retrouver dans un prochain rendez-vous avec cette fois-ci un petit voyage dans le temps en juillet 1992. Un curé d'origine basque est découvert dans les toilettes d'une aire d'autoroute en Charente-Maritime. Que s'est-il passé? Réponse dans un prochain numéro. À bientôt.
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3: Avec la toute nouvelle voie de la salle Climb Up au Mans, imaginez être en fauteuil roulant, mais pouvoir grimper à 10 mètres de haut. C'est l'objectif de cette voie en phase de test pour toute la semaine, avec un système qui défend l'escalade pour tous. C'est appelé le footing vertical. C'est développé par MBS Industries, l'entreprise de Bassa et Michael Mawem, deux frères champions de la discipline. Bassa est donc venu dans la salle Climb Up au Mans présenter son dispositif, et je l'ai testé pour vous. Direction donc l'avenue du Panorama au Mans. Dans la salle, un groupe de personnes en fauteuil roulant sont donc devant la voie et attendent de pouvoir y grimper. Une prouesse rendue possible par Bassa qui présente son projet, certifié il y a tout juste quelques jours et fruit de nombreuses années de recherche. Rodolphe, encadrant d'escalade depuis 15 ans et membre lui aussi de MBS, se charge des démonstrations. Alors comment ça se présente? En fait, c'est assez moderne puisque vous avez un boîtier tout en haut et un petit boîtier tout en bas, tous les deux accrochés au mur et connectés en Wi-Fi. On s'approche de la voie et là, deux possibilités. Si vous êtes par exemple en fauteuil et que vous ne pouvez pas bouger vos jambes, on vous place un harnais dorsal. Si vous pouvez bouger vos jambes, on vous équipe d'un baudrier classique. Dans les deux cas, on vous accroche ensuite au système d'enrouleur à moteur. La grosse corde vous soulève d'abord légèrement de manière à pouvoir calculer votre poids pour adapter ensuite l'assistance.
4: En fait, c'est exactement comme un vélo électrique. On peut vraiment dire que c'est le vélo électrique de l'escalade. Hein. C'est-à-dire que si vous ne mettez pas d'action musculaire, la machine ne va pas vous aider. Elle ne vous aidera que si vous mettez une action musculaire. Donc, on a bien les muscles qui fonctionnent, la motricité qui fonctionne. On parle bien d'assistance et on n'est pas treuillé. C'est vraiment la grosse différence qu'il faut noter, et c'est très important de la faire.
3: Et Rodolphe, que vous entendez, peut ensuite contrôler la descente ou la montée directement sur le logiciel de son téléphone. Alors chacun leur tour, des membres d'associations du handicap viennent tester le dispositif. C'est le cas de Louis, 31 ans, atteint d'infirmité motrice cérébrale qui lui rend l'usage difficile de ses muscles et donc de ses jambes. Il redécouvre la discipline qu'il a pratiquée une seule fois dans sa vie.
5: J'ai vraiment senti les sensations comme si, comme normalement en fait, enfin quasiment comme normalement, parce que je suis quand même tracté par le...
3: Et à chaque fois, c'est la même chose, des sourires, la sensation d'une liberté retrouvée et la possibilité de prendre de la hauteur bien loin du fauteuil de tous les jours. C'est hyper impressionnant. Je l'ai testé moi aussi en exclusivité mondiale et évidemment, je suis le seul sur qui ça n'a pas marché tout de suite.
4: Pas de chance, faut que ça tombe avec toi. Alors, est-ce que tu peux monter un peu?
5: Ouais,
4: vas-y, monte
5: okay.
4: Un petit peu.
5: Allez.
4: Et laisse-toi redescendre.
3: Ouais, les sensations sont quand même impressionnantes. J'ai réussi hein, finalement à pouvoir le faire. On a l'impression en fait d'une escalade sans risque, en douceur. Parfait d'ailleurs si vous avez peur du vide, hein, par exemple. Alors, toute la semaine, des groupes ont été invités pour le tester, mais si vous voulez vous aussi essayer individuellement, c'est possible chaque soir à partir de 18h et franchement ça vaut le détour, c'est novateur, inclusif, testé et à 200% approuvé par ICI MEN.
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6: Bonjour Adi Schatz, je suis Béatrice Duchin, je vis à Saint-Martin-de-Seignanx. Je suis native des Hautes-Pyrénées, de l'Annemezan plus exactement. Je suis donc présidente de l'association Esquirote. Cette association a été créée en 2012 suite à la création, à l'ouverture de la filière bilingue français-gascon à Saint-Martin-de-Seignanx. Et c'est une association qui a pour vocation de promouvoir la langue et la culture gasconne et de la rendre visible.

0: Merci de me passer le micro.
1: Parlez-moi un petit peu de votre première liaison à la culture occitane.
0: Ma première liaison avec la langue et la culture gasconne, elle a commencé dès mon plus jeune âge, à l'occasion de réunions de famille chez mes grands-parents, puisque nous étions une famille nombreuse et que mes parents, mes oncles, mes tantes, mes grands-parents parlaient gascon. L'ouverture aux autres est arrivée très tôt chez moi. J'étais membre du comité des fêtes de la Nemezan. Moi, je viens de Bigorre et j'ai énormément de connaissances autour de moi. Je me souviens quand j'étais jeune et quand j'étais au lycée, et j'ai présenté l'option occitan au lycée. Nous étions nombreux en cours d'occitan et beaucoup la comprenaient parfaitement parce qu'ils habitaient dans des villages, dans des communes rurales ou à la maison, et ben, ils vivaient encore avec les grands-parents et ils ne parlaient que gascon à la maison. Moi, c'était difficile parce que je commençais déjà à la perdre. Mes grands-parents n'étaient plus là. On ne la parlait pas trop à la maison, mais ceux qui vivaient encore proches de leurs grands-parents, c'était la langue de la maison. C'est une langue qui est très très proche de l'espagnol. Les concordances des temps se construisent comme en espagnol. Pour apprendre l'espagnol, c'est un plus. Et moi, j'ai toujours été très attentive à cette langue parce que je la trouvais belle. Et même si je ne la comprenais pas, je la trouvais jolie parce que souvent, à travers cette langue, ils racontaient des histoires, des légendes et tout le monde riait. C'est une langue qui, moi, a ravivé beaucoup d'émotions parce que justement, quand nous avons créé cette filière et que j'ai commencé à entendre les enseignants parler cette langue, elle m'a projetée chez mes grands-parents dans mon enfance, en fait. L'enseignement bilingue à Saint-Martin de Seignanx se fait à l'école publique. C'est une offre de l'éducation nationale.
1: Est-ce qu'il y a beaucoup d'élèves?
0: Oui, à Saint-Martin de Seignanx, l'enseignement bilingue commence dès la petite section jusqu'au CM2. Et on a la chance à Saint-Martin qu'elle soit suivie au collège. L'histoire géo s'enseigne en gascon. Et il y a également le cours de langue en gascon. Très vite, nous avons mis en place les cours d'enseignement pour les parents, les cours adultes. Et donc, nous avons, dès la première année, eu beaucoup de parents.
1: Puisque vous êtes présidente de l'association Esquirot, quels actes concrets proposez-vous pour promouvoir cette langue gasconne?
0: Nous avons commencé par les cours de langue. Ensuite, nous avons proposé des cours de chant en polyphonie. Je chante au Conservatoire des Landes, au département Trad. Et puis, nous avons mis en place des événements. Ça fonctionne de plus en plus. Les collectivités territoriales ici nous soutiennent.
1: Béatrice Duchin, présidente de l'association Esquirot à Saint-Martin-de-Seignanx.
0: Oui.
1: Avant de vous dire adieu, allez-vous donner le nom de la radio qui vous a tendu le micro aujourd'hui?
0: Je crois que c'est Ici Gascogne.
1: Et comment ça se dit en gascon?
0: Ici Gascogne.
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1: Tous les jeudis, vous partagez avec nous un lieu de Provence. Et ce matin, vous allez nous faire découvrir une source.
2: Eh ben non.
1: Ah bon?
2: Non.
1: Mais qu'est-ce que vous m'avez écrit alors?
2: Ben, c'est faux. Sur le coup, je voulais, puis après je me suis dit non, une source, ça se dit pas.
1: Vous faites un peu comme vous voulez.
2: Exactement. Non, ça se dit pas une source. Alors c'est pas moi qui le dis, c'est l'île des Bellons dans le château de ma mère. Voilà. Mais je vais quand même vous parler de source à travers.
1: C'est gentil,
2: Manon. Oui. Hier, vous vous rappelez, je vous ai parlé de l'expression patin couffin.
1: Oui.
2: Hein, qu'on emploie dans le sens de etc. Et j'ai mentionné l'expression et le con de Manon. Et pour n'offenser personne, j'ai dit ne le prenez pas pour vous les Manon, c'est juste une expression. J'ai ajouté on vous aime d'amour. Ok. Problème, c'est qu'à peine ma chronique finie, ma chérie m'a demandé c'est qui cette Manon que tu aimes d'amour?
1: C'est vrai.
2: Alors je lui ai dit mais personne, c'est une expression. Et elle me dit mais pourquoi tu me dis que tu l'aimes d'amour? J'ai dit mais t'as pas la ref, c'est Pagnol, c'est Manon des Sources, c'est Hugolin, hein. Vous savez, Manon, je t'aime d'amour.
1: Oui, vous faites, non, Eric?
2: Manon, je t'aime d'amour.
1: Je t'aime, Manon.
2: Voilà, on est d'accord. Voilà. Mais désolé, on va quitter la poésie bucolique et romantique de Manon des Sources et les collines pour que je vous explique cette expression, le conte de Manon. Alors pour tout vous dire, on ne sait pas trop d'où elle vient, elle ne semble pas typiquement provençale, en tout cas on la connaît dans le sud-ouest, chez Francis Cabrel, même si elle est très attachée à la Provence, notamment à travers l'œuvre de Pagnol, bien sûr. Comme je vous l'ai dit, on l'emploie pour exprimer là aussi une suite que l'on n'énumérera pas, comme pour dire etc. Exemple dans un roman de Jean-Paul Delfino, et tout le con de Manon et tout le tremblement. Ou encore chez Maurice Gouirand, il regrettait la prospérité de Marseille, mais aussi le respect de la religion, de la morale, de la discipline, du patin couffin et du con de Manon. Oui, le con de Manon, c'est l'équivalent de patin couffin et tutti quanti. Autre subtilité décrite par Rivo Nora dans son dictionnaire des parlers régionaux, l'expression serait utilisée pour couper court aux exigences de son interlocuteur. Exemple, et le con de Manon, non, pendant que tu es, leur dire, allez, c'est bon, hein, arrête-toi, tu m'as gonflé. Dans la lignée des fatueux de, fan de chichoulo, fan de pute, ou même, autre expression avec d'autres prénoms, je suis désolé, la putain d'Adèle ou la putain de la Caroline, c'est, on va avoir des problèmes.
1: Je pense, oui.
2: Cette interjection est aussi utilisée pour marquer la surprise. En voici un exemple sous la plume de Maurice Gouirand, cette fois dans le théorème de Langambi, le con de Manon, mais c'est mon riri. Et on la trouve aussi chez Gilles Del Papas sous la variante la con de Manon. Selon Robert Bouvier dans le Parler Marseillais, l'expression exprime aussi le dépit ou l'irritation, hein, et il donnait cet exemple, le con de Manon, ça a encore foiré. On trouve aussi des variantes avec le con de Madon, et on vous aime aussi d'amour, les Madons. Non, je vais rien dire, parce que je vais avoir des problèmes avec Magaté. Magaté, c'est toi que j'aime d'amour. En tout cas, tous les auteurs s'accordent à dire que Manon est sûrement là juste pour la rime, sans aucun lien avec une quelconque Manon qui aurait existé.
1: Mais bien sûr.
2: Et je vous le confirme parce que j'ai vérifié toutes mes sources.
1: Parfait. Un petit bonjour à votre gâté qui nous écoute ce matin.
3: Il avait Manon des Sources.
1: Oui, non, mais c'est pardon.
3: Il avait Manon des Sources.
2: Non, j'ai vérifié mes sources maintenant. Je ne sais pas s'il l'a vérifié.
1: Oui, non, mais bien sûr. Bien sûr. Mais vous me prenez.
2: On vérifie.
1: Hein,
2: on vérifie.
1: C'est possible, ça.
2: C'est comme ça.
1: Non, mais si vous voulez, je vous laisse.
2: Mais non, t'as pas d'amour, Eric.
1: Bon. Donc, un petit bonjour à votre gâté. Oui. Je le confirme. Mais Eric est sage comme une image.
2: Mais exactement.
1: Enfin, chérie, je t'aime.
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5: Il a pour le coup des histoires qui nous restent bien dans la tête, c'est Arnaud Fromage qui est avec nous. Bonjour Arnaud.
6: Bonjour, bonjour à tous.
5: Arnaud, ça faisait longtemps que vous ne nous aviez pas déterré une vieille loi de l'époque révolutionnaire.
6: Oui, mais cette fois j'en ai trouvé une qui sert vraiment à quelque chose. Je dirais même que c'est une loi qui a tout changé. Il s'agit de celle qui, en 1799, a instauré en France le système métrique. Ou plutôt, le système MKPS pour mètre kilogramme poids seconde. Trois unités de base pour les unir toutes et en finir enfin avec les toises, les perches, les pouces, les lieux, les livres et les boisseaux. Il faut dire que chaque région et parfois même chaque ville possédait sa propre unité de mesure. À Besançon, c'était l'Aune, par exemple, qui mesurait un peu plus de 81 cm. Pour éviter les embrouilles, eh bien une tige en métal, une aune étalon, avait été scellée dans la pierre au XVIe siècle à l'extrémité gauche de la façade de l'hôtel de ville. Et elle y est toujours, d'ailleurs, elle est toujours en place. Mais voilà, à la demande des commerçants de l'époque, un système identique était nécessaire et ce fut donc le système métrique.
5: Le système métrique qui a depuis été adopté par presque tous les pays du monde, on peut le dire.
6: Oui, en gros, il n'y a que les États-Unis, le Liberia et la Birmanie qui refusent toujours le système métrique, et c'est vrai que le Royaume-Uni l'utilise en traînant des pieds. Le système métrique, qui a évolué d'ailleurs depuis, il a intégré le système SI, le système international, qui rassemble toutes les unités de mesure de base, desquelles on peut calculer toutes les autres. Et elles ne sont que 7 le kilogramme, la seconde et le mètre, donc auquel s'ajoutent le kelvin pour la température, l'ampère pour l'intensité électrique, la mol pour la quantité de matière et le candela pour l'intensité lumineuse.
5: Et avec ça, on peut tout calculer ?
6: En grande partie, oui, les autres unités se déduisent de ces sept-là, mais il y a malgré tout un monde qui résiste encore et toujours au système métrique et, je dirais même, à la logique humaine, celui des pointures de chaussures. Personne n'y comprend rien, alors j'ai mené des petites recherches. Tout part du point de Paris, inspiré du quart de pouce britannique. La pointure d'une chaussure est calculée en divisant la longueur de l'intérieur de la chaussure en centimètres par le point de Paris. En gros, une pointure 40, ça fait environ un pied de 26 cm de long. Pour les Italiens, c'est le même calcul, mais avec une pointure en moins. Les Américains commencent à compter à partir de la taille 1, qui correspond à notre 31. Les Anglais, c'est pareil, mais eux, ils commencent à 0. Les seuls qui ont un système à peu près compréhensible, ce sont les Japonais. En gros, un pied de 26 cm correspond à la taille 26, et ensuite on décale, mais toujours en fonction du fameux point de Paris. En résumé, il serait peut-être temps de mettre un bon coup de botte là-dedans, parce que, rayon chaussure, moi, je ne sais plus sur quel pied danser.
5: Ah, c'est le cas de le dire, oui. C'est vrai qu'on a un petit peu perdu avec tout ça. Merci beaucoup notre cher Arnaud Fromage avec ses nécessaires minutes comptoises et puis à très bientôt.
6: À demain.
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3: Bonjour Johan.
7: Salut Manu.
3: Merci de nous accueillir à Issoudun pour parler d'un jeu. Un jeu d'arcade comme on en trouve de temps en temps et ça, ça nous émerveille.
7: Ça, c'est super parce que ça nous rappelle notre jeunesse quand on allait dans les bistrots et qu'on jouait aux bornes arcade. Donc là, tu vois, ça vient d'arriver. On a un copain qui est très talentueux et qui reconditionne et restaure entièrement des bornes arcade typiques du début des années 80. C'est la référence. Il les reconditionne entièrement, il les restaure entièrement. Elle est dans son aspect d'origine, vintage, tu vois. Toute la déco et la caisse sont vintage. Et puis, lui, ce qu'il propose, c'est d'intégrer une nouvelle carte et puis de nous proposer tous les jeux d'arcade qui existent dedans. Donc là, je crois qu'on a on doit avoir une borne où il y a plus de 600 jeux avec tous les, évidemment, les Pac-Man, les Space Invaders et tout ça. Et elle est complètement dans son état d'origine, mais avec un nouveau processeur où on peut accéder à tous les jeux qu'on a aimés quand on était plus jeune. Donc ça, c'est vraiment une pièce de collecte, mais qui marche, qui est révisée et qui est très, très, très, très plaisante et très déco surtout.
3: Remis en état, ça coûte combien ça ?
7: Elle est proposée dans les 1 400 € et c'est vraiment un prix très raisonnable parce que, encore une fois, on a accès dedans à plus de 600 jeux avec tous les jeux de l'époque. Et puis, on a un vrai look vintage. C'est déco pour quelqu'un qui a envie de se faire une pièce à la maison, une pièce de jeu ou un bar, etc. Enfin, ça s'intègre évidemment partout.
3: Johan, je t'arrête, je vais lâcher le micro puis je vais m'installer.
7: Bah
3: je
7: oui,
3: vais... Oh là là, c'est parti.
7: Voilà,
3: et je le valide. Hein.
7: Tu le valides, celui-là. Oui. Bah évidemment, mais ça c'est super, c'est notre jeunesse et puis ça revient beaucoup à la mode, c'est très tendance.
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1: Ici dans le Nord, vous le savez, on aime le ballon. Mais parfois, le ballon a une forme qu'on n'attendait pas.
2: Je m'appelle Perrine Aberstich et je suis directrice générale de la Ligue des Hauts-de-France de rugby.
1: Et vous avez découvert le rugby comment ?
2: C'était à l'Olympique Marquois Rugby quand j'étais en master à l'Université de Lille. Et je cherchais une alternance et je l'ai trouvée à l'OMR. Je pense que ça a été accentué quand même par le fait que, en même temps que dans le rugby, je suis tombée dans le Nord. Le film avait raison, hein, quand on vient, on n'a plus envie de partir.
1: Alors c'est d'autant plus fort qu'on dit que le Nord n'est pas forcément une terre de rugby, c'est vrai ?
2: Bah, c'est en train de le devenir. Aujourd'hui, on le voit sur la métropole lilloise, on a de plus en plus de clubs. Leurs écoles de rugby sont pleines, les sections baby rugby ne désemplissent pas. C'est également le cas dans le Nord et dans l'ensemble des Hauts-de-France où on a beaucoup de nouvelles sections. Aujourd'hui, le rugby se développe aussi parce qu'on a une pratique pour tous et partout. Du rugby adapté, du rugby santé, du rugby à 5. On invite tout le monde, c'est mixte, c'est intergénérationnel et je pense que c'est ça qui fait que ça marche dans les Hauts-de-France.
1: Est-ce qu'il faut avoir joué au rugby pour être directrice du rugby ?
2: Pas du tout, je suis basketteuse de formation. Maintenant, malheureusement, j'entends encore parfois dans les tribunes des gens dire « j'aime pas voir des femmes jouer au rugby » ou « c'est un sport d'hommes ». Donc on est aussi là pour faire changer les mentalités. Aujourd'hui, je gère surtout les équipes. À la Ligue, on est 17 salariés au service du rugby, donc 11 plutôt sur le côté sportif et 6 sur l'administratif.
1: On entend souvent les joueuses et les joueurs de rugby parler de valeurs, mais quelles sont ces valeurs ?
2: Bah, les grandes valeurs du rugby, c'est le respect, la solidarité, l'engagement. C'est ce qu'on essaie de transmettre tous les jours et c'est à nous aussi les adultes, encadrement, la ligue, les éducateurs, de les transmettre. Aujourd'hui, nous, on parle toujours d'éducateurs et pas d'entraîneurs parce qu'on n'est pas seulement là pour faire des joueurs et des joueuses, mais aussi les hommes et les femmes de demain. Moi, c'est ici, au service des clubs, au service du développement du rugby, que je m'épanouis.
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3: Adi Oubalen et Adi Sias à toutes. Est-ce que vous connaissez le mot fenestru ? Ben, une fenestru est une fenestre. C'est une petite fenêtre. Peut-être une couple obésie m'a bien contat qu'a bien pas spougu d'intra d'in l'oustal. Un jour, mon voisin m'avait raconté qu'il n'avait pu rentrer chez lui. Sabes perché ? Vous savez pourquoi ? Ben, sa femme avait clavé la porte d'entrée. Clavé, qui vient de l'occitan clava. Alors, à votre avis, qu'est-ce que ça veut dire ?
4: Eh ben, je dirais fermé à clé, verrouillé.
3: Et en effet, je m'explique. Mon voisin était sans clé et sa femme, eh bien, elle était parti faire une course en ville. Comme il n'avait pas les clés, eh ben, Sabes de Kefaguet, vous savez ce qu'il a fait? Eh ben, t'es passé par le fenestro del garage. Il est donc passé par le fenestro du garage. Le fenestro est lingo nostro. C'est la lucarne, le vasistas, une précisionnette. Je pas plat, je pèse l'obésier, et teugne et magre, mon voisin est maigre. C'est bien pour ça qu'il a pu passer par le fenestro du garage.
4: Et le fenestro, ça peut être autre chose ?
3: Eh bien oui, le fenestro bremonde. Et ça veut l'autre mot pour parler de la télévision. Ce mot fenestro s'utilise également pour parler de la télévision. Bon, surtout une copère, surtout autrefois, car les téléviseurs étaient pitchous, ils étaient petits. D'ailleurs, quand les premiers postes sont arrivés, certaines personnes appelaient cet objet ben, le fenestro. Mais depuis, eh bien, les choses ont bien changé avec ces grands écrans de télévision.
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0: Anne Sebel vit dans le Vézélien quand elle n'est pas aux quatre coins du monde pour inventer des univers au cinéma ou à la télévision.
1: Monteur, la tour.
0: Cette iconesse d'adoption est chef décoratrice et elle est devenue la référence quand Hollywood veut filmer Paris. Un Paris plus vrai que nature, un Paris recréé, un Paris d'atmosphère. Anne Sebel a travaillé avec les plus grands, Spielberg, Clint Eastwood, Sofia Coppola ou encore Damien Chazelle. Et depuis 5 saisons, elle est aussi la directrice artistique de la série Emily in Paris, dont elle façonne l'univers visuel. Elle a inventé pour la série un Paris fantasmé, celui que les Américains adorent, les immeubles haussmanniens, les chambres de bonne, les placettes charmantes, les bistrots typiques. Une création qui part du scénario, puis elle imagine les lieux, les volumes, les couleurs, la lumière. Derrière chaque décor, il y a des croquis, des maquettes et des artisans qui reproduisent en 3D cet univers.
2: C'est du travail bien fait.
0: Pour une saison d'Emily in Paris, ce sont près de 180 décors créés, démontés, remontés. Un travail colossal qui a aussi un impact très concret. Certains lieux de tournage sont devenus de véritables attractions touristiques. Anne Sebel revendique un cinéma fait à la main, loin du tout numérique. Elle transmet d'ailleurs son savoir-faire à la Fémis, où elle forme la nouvelle génération qui, à son tour, saisira le réel pour bâtir image après image d'autres rêves de cinéma.
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4: Nous sommes avec Joaquin Cordero dans le centre historique de Montferrand. Joaquin, vous avez un parcours assez atypique. Papa était déjà là, le grand frère, la grande sœur, déjà bien installés. Et vous, finalement, vous êtes resté quasiment une dizaine d'années au Portugal avec maman et les autres frères et sœurs avant de venir.
5: C'est ça.
4: Vous voilà, êtes de Guarda, que l'on dit feia, farta et formosa.
5: C'est ça. Alors, farta, généreuse, fria, parce qu'elle est à 1000 mètres d'altitude.
4: Voilà,
5: c'est la ville la plus haute du Portugal. Après, une mauvaise langue disait qu'elle était vilaine. Et moi, je dirais plutôt qu'elle est formose, qu'elle est charmeuse, quelque chose un petit peu dans ce genre.
4: Bon, en tout cas, c'est là où vous êtes né, c'est là où vous avez passé vos premières années, enfin, à proximité, dans un petit village, Montsoito.
5: C'est ça.
4: Un beau jour, donc, vous décidez de partir. Votre papa est venu vous chercher avec votre sœur. Racontez-nous.
5: On part. À l'époque, on était mal informés.
4: Oui, les gens disaient que, attention, vous n'avez pas de papier, il faut se cacher, etc.
5: Alors, moi, j'ai passé la frontière donc, d'Espagne, d'abord.
4: Villa Formosa,
5: par les petits chemins. Je me suis retrouvé de l'autre côté. Donc, on a pris le train Fontes du Nord, donc côté Espagne. J'étais accompagné de ma sœur, le beau-frère, le papa. On arrive à la frontière donc, de France. Et là, bon, à la douane, ils m'arrêtent, ils me disent, bon, papier. Donc, j'ai montré ma pièce d'identité. On m'avait dit qu'il fallait que je dise que j'étais seul, parce que sinon, ils pouvaient accuser le papa qu'il n'était pas sœur. Enfin, c'était tout un truc qui ne tenait pas debout. Mais bon, à l'époque, c'était comme ça.
4: Là, ça a été un vrai problème.
5: Eh bien, ça a été un vrai problème parce qu'il m'envoie dans une salle. Et au bout d'un petit moment, un gendarme me prend, il me ramène. Donc, on était deux. Marche arrière, direction la douane espagnole. J'étais pas majeur, j'avais pas le droit de voyager. Il me laisse donc à la douane, il prend l'autre gars, il l'amène ailleurs. Et moi, j'étais là tout seul.
4: Oh, seul ? Qu'est-ce que vous avez ressenti,
5: Là, j'ai dit, je sais pas comment ça va se passer, mais...
4: Vous n'aviez pas un sou en poche ?
5: Pas un sou en poche, c'était mon père qui avait tout. Je sors de la gare et je prends la route en direction de Tandaï, donc de la frontière française. Je vais essayer de voir si je trouvais mes parents. Au bout d'un petit moment, qui sait que je vois un taxi qui s'arrête à côté de moi. Ma sœur à l'intérieur, je peux vous dire que ce jour-là, j'ai dit, bon voilà, ça y est, je suis sauvé. Elle a été très courageuse parce qu'elle a dit, arrive ce qui arrivera. Mon frère, je ne vais pas le laisser comme ça. C'est quelque chose que je lui dois, ce geste qu'elle a fait.
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1: Juan Manuel Fangio a débuté et terminé sa carrière de pilote de F1 sur le circuit de Gueux. Et en 1958, c'est le Grand Prix de Cuba, un pays secoué par l'insurrection menée par Fidel Castro contre le dictateur en place. La veille de la course, le 23 février, Fangio fait les derniers essais sur le circuit. Il a 47 ans, la retraite sportive est proche, mais il est très attendu. C'est la star. Le soir, il est à son hôtel quand il est enlevé par des membres du mouvement révolutionnaire cubain. Une manière d'embarrasser le régime et d'attirer l'attention sur la misère du peuple. La course est finalement lancée dans un climat tendu. Fangio, lui, qui sera retenu 26 heures, sera bien traité. Il sera libéré sain et sauf. L'enlèvement fait la une des journaux du monde et sert la cause révolutionnaire. Après la révolution de 1959, la F1 disparaît de Cuba, jugée incompatible avec le nouveau régime communiste. Fangio est né au début du XXe siècle en Argentine. Il arrive tard en Europe. Il approche des 40 ans quand il se lance dans le premier championnat de F1 en 1950. Il va rapidement impressionner par son talent exceptionnel. Il se distingue par son intelligence de course, sa régularité, sa maîtrise de la mécanique, capable de préserver une voiture tout en restant incroyablement rapide. Fangio court pour les plus grandes écuries de l'époque, Alfa Romeo, Maserati, Mercedes-Benz et Ferrari. À une époque où les voitures sont extrêmement dangereuses et les circuits bordés d'arbres, de bottes de paille ou de simples barrières, sa constance force le respect. Parmi les circuits marquants de sa carrière figure notre légendaire tracé de Gueux à côté de Reims. Un circuit ultra rapide, composé de longues lignes droites sur route nationale, où les voitures dépassent souvent les 250 km/h. Fangio y brille dès le premier Grand Prix de France, le 2 juillet 1950. Il est champion du monde l'année suivante. Il va remporter 5 titres de champion du monde jusqu'en 1957. Un record qui va tenir près d'un demi-siècle. Et même quand il ne gagne pas, il impressionne par sa combativité et son sens tactique. Fangio prend sa retraite en 1958 avec un palmarès exceptionnel. 24 victoires en 51 Grands Prix. Aujourd'hui encore, c'est une référence absolue. Juan Manuel Fangio sur le circuit de Gueux, c'est l'un des trésors de Champagne-Ardenne.
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11: A dit chat Zoé.
12: A dit chat Cynthia.
11: Alors avec toi, des histoires de clés, des histoires de clous, moi je sais plus, je te laisse raconter.
12: Aujourd'hui je vais vous raconter l'expression « ne pas valoir un clou ». Cae luxu verbial courent nab nat merit nad balu destad oque utilitat donc endus mots est nul.
13: Ah, c'est vrai que c'est joli.
14: C'est nul. Zéro.
12: C'est une locution verbale courante d'avoir presque aucun mérite, n'être presque d'aucune valeur, d'aucune utilité, donc en deux mots être nul. Par exemple, qui collectionne le Skyhouse n'est bon pas sur Cloud, mais que vous avez mis tout. Par exemple, je collectionne les cailloux, mais ce n'est bon pas sur Cloud, mais je les aime quand même.
15: La vie ne vaut rien, rien. La vie ne vaut rien.
11: Il y a tellement de choses qui valent pas un clou, mais qu'on aime quand même. Merci Zoé.
12: Merci, ça dit chat.
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Ideze, de la pop teintée de soul et une écriture d'une grande sincérité. Le timbre chaud de l'artiste, parfois fragile, donne vie à des textes qui racontent les élans et les doutes du quotidien sans jamais tricher.

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3: Ma tata, elle est petite. Quand elle a un truc qui est haut, elle n'arrive pas à l'attraper.
4: Vous préférez être grand ou petit ?
3: Moi, j'ai envie d'avoir 15 ans comme ma cousine Olivia qui a un appareil dentaire. Parce que j'ai envie d'être grande comme elle et j'ai envie de sortir avec mes copines quand il fait beau. Ma mère, elle est très grande. Mais elle y arrive quand même à rentrer. Elle n'est pas obligée de baisser la tête. Mon papa, elle est grand, mais a des grands doigts. Elle ne peut pas lâcher les chouchous de ma petite Lisa.
4: T'as envie d'être grande ou petite ?
3: Comme ma maman.